0: Judy Collins Marieke, donc ce titre de Jacques Brel hein, qu'elle chantait en français, parce qu'aujourd'hui dans Eclectic on va écouter tous ces chanteurs qui viennent du monde entier et qui chantent dans notre belle langue.
1: Alors c'est vrai que Judy Collins est une superbe version. Si elle avait pu être mieux conseillée par quelqu'un de francophone et qui connaît un petit peu la Belgique, c'est pas Gand, mais c'est Gand, tout simplement.
0: Oui, ben voilà, mais on lui pardonne quand même, on lui pardonne.
1: On va corriger tout le monde aujourd'hui, Frédéric.
0: Ah d'accord.
1: Alors, Petula Clark est une chanteuse, compositrice et actrice britannique, née en 1932. Véritable icône mondiale, elle est devenue célèbre dès la Seconde Guerre mondiale, avant de conquérir la scène internationale avec des tubes comme Downtown. Sa carrière s'étend sur plus de 8 décennies, Frédéric. Elle commence à chanter dès l'âge de 9 ans pour remonter le moral des troupes britanniques pendant la guerre. La BBC l'a alors surnommée la Shirley Temple britannique. Après s'être installée en France, assez vite donc, dans les années 60, elle s'intègre parfaitement à la culture francophone pour notre plus grand plaisir. Elle a collaboré avec des géants comme Serge Gainsbourg, vous vous rappelez, Frédéric. Ah, donc Serge Gainsbourg,
0: la
1: qui
0: Gadou,
1: écrit spécialement
0: Gadou,
1: pour
0: oui,
1: elle. En effet, vous
0: bien.
1: Connaissez vos
0: oui.
1: classiques. La Gadou et Boris Vian. Nous vous proposons Chariot de 1962, un énorme carton qui s'est classé numéro 1 des ventes en France et qui lui a valu un disque d'or. Ce titre, écrit par Jacques Plante, deviendra plus tard un standard mondial sous le titre « I will follow him ».

0: Chariot, Petula Clark, l'autre anglaise qui chante en français. C'est le thème de notre émission éclectique aujourd'hui avec Marc Marghem.
1: Alors c'est vrai qu'on retrouve des fois des archives télévisées. Frédéric, qu'on va pas vous présenter avec les images aujourd'hui. Hein,
0: non, non.
1: Hein, mais donc Dalida qui retrouve Petula Clark pour Hello Dali, une savoureuse adaptation parodie de Hello Dolly, célèbre chanson que vous connaissez de la comédie musicale américaine, créée à Broadway dans les années 1960. Avec élégance, humour et complicité, les deux artistes transforment ce standard international en un duo malicieux, écrit comme une conversation entre deux chanteuses. Entre clin d'œil musical, esprit de télévision de variété et charme très 70s, cette séquence rappelle toute la fantaisie de Dalida à l'écran.
2: Hello, je suis ravie que tu sois là. J'ai voulu te demander quelque chose que j'adore ton prénom. Est-ce que c'est ton vrai nom?
3: Non, absolument pas. Mon vrai nom, c'est Yolanda et je ne l'aime absolument pas. Oh. Et toi, est-ce que Petula, c'est ton vrai nom?
2: Oui, et je ne l'aime pas du tout.
3: Ah bon? Non. Comme moi.
2: Oui, mais j'ai deux autres prénoms. J'ai Olwyn, que j'adore, et Olwyn. Sally.
3: Sally, tu aimes ça? Eh bien, ouais. Sally et Dali, ça peut faire un duo, ça.
2: Eh oui!
3: Non?

0: Comment tes enfants? Est-ce qu'ils vont bien?
1: Fantastique. Les filles sont belles et le petit garçon, il pousse, il est mignon.
0: Ah, ça fait plaisir. Mais dis-moi, qu'est-ce que tu fais après l'émission?
1: Moi, j'espère qu'on va dîner ensemble.
0: On va dîner toutes les deux?
1: Oui,
0: tu dis à Claude?
1: Bon, il y a Claude aussi.
0: Mais ça fait rien, moi j'amènerai Richard.
1: D'accord.
0: Très bien.

0: Hello, hello Dali, Petula Clark et Dalida. Ben voilà, c'était l'époque en 1979, l'époque où on s'amusait à la télévision en chantant.
1: Et il y avait des super productions à la télévision aussi, hein. Alors voilà, on va maintenant déménager. Nous voyageons, comme vous nous l'avez promis, Frédéric. Nous allons vers les États-Unis. I just can't stop loving you ballads.
0: Oh, merci Marc.
1: I just can't stop loving you ballade signée Michael Jackson en duo avec la chanteuse Syda Garrett. Barbra Streisand et Whitney Houston étaient pressentis au départ pour chanter avec lui. Ce fut le premier single de l'album Bad, sorti en juillet 1987. Michael Jackson était alors au sommet. Il savait que cette chanson allait faire le tour de la planète et pour son lancement en France, il avait enregistré une version en français de cette chanson.

0: Je ne veux pas la fin de nous, Michael Jackson. Et bien ça, c'est une pépite qu'il fallait trouver. Et c'est signé Marc Margem.
1: Bon, des États-Unis, on va aller en Italie, où là, on va quand même comprendre la chanteuse un tout petit peu mieux. Sanremo, février 1969, 5 ans après son triomphe à l'Eurovision, Cigliola Cinquetti il revient sur scène du casino avec la Pioggia. Cette chanson joyeuse et entraînante termine 6e, mais conquiert immédiatement le public. L'orage transpose en français l'optimisme contagieux de la Pioggia. La version française, adaptée par Jean-Michel Riva et Franck Thomas, conserve la métaphore météorologique de l'original italien pour évoquer un amour qui traverse les tempêtes. Les paroles françaises racontent l'histoire d'un couple parti à la campagne par beau temps, rattrapé par l'orage au retour. Oui, ça pourrait arriver la semaine prochaine.
0: Oui,
1: ça.
0: C'est typiquement belge.
1: Mais dont l'amour reste intact malgré les intempéries. Cette adaptation respecte l'esprit joyeux et la légèreté de l'original, tout en s'adaptant au goût du public français. L'orage devient rapidement un incontournable des programmes radio de l'époque, démontrant la capacité de Cigliola Cinquetti à conquérir le marché français avec des adaptations de ses succès italiens. Le titre révèle une rythmique malicieuse et une composition joueuse évoquant certains standards de la musique traditionnelle italienne, avec cette légèreté au bon goût de la Dolce Vita et le charme fougueux des années 60.

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1: On vient de prendre une petite leçon de français avec Maurice Chevalier et Gigliola Cinquetti, qu'on entendait juste avant aussi dans une version française de sa chanson La Pioggia. Ici, c'était l'orage, vous l'aurez compris, dans Eclectic. Aujourd'hui, on écoute ces chanteurs qui viennent du monde entier et qui chantent en français.
2: Alors, c'est vrai que de Maurice Chevalier, on pourrait dire, oui, il a probablement eu pas mal de difficultés à apprendre n'importe quelle langue, mais c'est pas vrai, parce que donc, aux États-Unis, il a eu un très très grand succès,
1: vrai,
2: il a chanté en anglais.
1: Mm-hmm.
2: Alors, à propos de l'Angleterre, le duo britannique d'électropop Eurythmics, formé par Annie Lennox et David Stewart, a redonné une touche années 80 au classique de Françoise Hardy, sorti en 1962. On parle de, naturellement, tous les garçons et les filles. La chanteuse a enregistré en solo d'autres chansons en français, dont un chant de Noël, je parle donc d'Annie Lennox, et semble avoir une très bonne maîtrise de la langue. Cette version révèle encore une fois le talent d'Eurythmics à interpréter des textes nostalgiques de manière entraînante et énergique.

0: La voix formidable d'Annie Lennox, duo Eurythmics, qui rendait hommage à Françoise Hardy et son célèbre « Tous les garçons et les filles ». C'était une version qu'on peut qualifier d'éclectique, pas commune. Et on est très content dans cette émission de vous faire découvrir ces titres avec Marc Marghem.
1: Française de cœur, mais anglaise de naissance, Jane Birkin nous transporte dans son univers naïf et épuré avec cette chanson qui sonne comme une comptine. Je vous propose, dit Douda. L'artiste qui vivait en France depuis les années 60 n'avait évidemment pas de mal à chanter la langue de Molière de sa voix douce et enivrante. L'album qui porte le même nom que la chanson a été écrit par Serge Gainsbourg. Même si elle semble inoffensive, la chanson, dit Douda, où Jane se dit « garçon manqué », annonce un album controversé et provocateur. Une spécialité de l'ancien mari de la chanteuse et mannequin britannique.

0: Dites Douda, bon, on n'entend pas que c'est en français dans le titre, mais c'est bien une chanson en français de Jane Birkin. Aujourd'hui, dans Eclectique, on écoute ces chanteurs d'origine étrangère qui chantent dans notre bon vieux français. On part à présent, Marc, du côté de la Louisiane.
1: Oui, on ne pouvait pas oublier Clifton Chenier, qui est le père fondateur et le plus grand ambassadeur de la musique Sidéco. Un genre festif et énergique né en Louisiane.

étroitement liée aux deux cultures, Cajun et créole. Mm-hmm. Né à Opelousa, en Louisiane, il apprend l'accordéon diatonique avec son père. Il est le premier à adapter cet instrument traditionnel au blues urbain.

0: Et on écoutait Clifton Chénier, laissez les bons temps rouler. C'est éclectique sur RCF.
1: En effet, vous l'avez dit, laisser les bons temps rouler est une célèbre expression francophone louisianaise qui signifie littéralement laisser le bon temps rouler ou que la fête commence. Elle est issue du français cadien ou cajun et est très populaire à la Nouvelle-Orléans. Elle incarne la joie de vivre, la fête, l'appréciation du moment présent et le lâcher prise. C'est la devise officieuse du Mardi Gras Louisiane. Retournons chez nous via l'Acadie avec Daniel Lanois et son titre le plus connu, Jolie Louise, issu de son magnifique album Acadie de 1989.

0: Et voilà notre petit détour par l'Acadie avec Daniel Lannoy et Jolie Louise. C'est Éclectique sur RCF avec Marc Marghem. Aujourd'hui, on écoute ceux qui chantent en français et dont ce n'est pas la langue maternelle.
1: Et qui le font des fois très bien, comme c'est le cas de Roger Whittaker. Il était un célèbre chanteur, auteur, compositeur et musicien. Il nous a quittés il y a 3 ans. Donc, auteur, compositeur et musicien britannique, mondialement reconnu pour sa voix de baryton chaude et son talent unique de siffleur. Né au Kenya, de parents britanniques, il a chanté et enregistré des albums avec un immense succès, non seulement en anglais, mais aussi en allemand et en français. Il est surtout connu à l'international pour son tube The Last Farewell, de 1971, et son titre signature Mexican Whistler de 67, qui a mis en lumière son incroyable maîtrise du sifflet. Nous avons choisi l'adaptation en français de The Last Farewell, le dernier adieu.

0: Le Britannique Roger Whittaker avec ce dernier adieu.
1: Alors, c'est vrai qu'on parlait du R hors antenne.
0: Prononce bien.
1: Oui, absolument. Parce que c'est vrai, on s'entendait avec Jane Birkin et avec Petula Clark. Allez, bon, ici, on va de nouveau rater le R. Il obtient donc je parle toujours de Roger Whittaker, il obtient entre 67 et 80 de nombreux succès dans la francophonie, bien mérités d'ailleurs, en particulier en France et au Québec, où il cumule les tubes avec Mon Pays Bleu, Le Mistral, Nos Amours, Une Rose pour Isabelle et bien d'autres. En décembre 68, il passe à l'Olympia à Paris, Frédéric. En première partie de Sylvie Vartan, Whittaker a appris le français, mais préfère confier à un professionnel, Pierre Court, l'adaptation de ses chansons dans la langue de Molière.

0: Roger Whittaker, Le Pays Bleu.
1: Donc, Le Pays Bleu, chanté par Roger Whittaker dans sa célèbre chanson francophone, ne correspond pas à un pays réel. Il s'agit d'une métaphore poétique faisant référence au pays de l'enfance, aux souvenirs et à la nostalgie du passé. Sorti en 1975, le titre est en réalité l'adaptation française de son grand succès anglophone « Durham Town, The Leaving ». Dans la version originale, il évoque la ville de Durham en Angleterre, mais les paroles françaises ont été transformées pour évoquer un univers tendre et nostalgique lié à l'enfance, aux châteaux de sable et aux êtres chers.

0: Alors, aurez-vous reconnu cette chanteuse qui reprenait Francis Cabrel lors d'un concert à Paris ?
1: Et oui, je pense qu'avec la Coupe du Monde de football, on l'a reconnue.
0: Oui.
1: Hein. Shakira, née en Colombie en 1977, est l'une des artistes latino-américaines les plus influentes et vendues au monde. Célèbre pour sa voix unique, ses chorégraphies, ah ça on l'a bien vu, mêlant danse orientale et pop, ainsi que ses hymnes pour la Coupe du Monde, elle est une véritable icône intergénérationnelle. Elle est indissociable du football international grâce à des titres comme Hips Don't Lie et surtout Waka Waka, ouais. This Time for Africa, mm-hmm. qui est l'hymne officiel de la Coupe du Monde en 2010. Au-delà de la musique, elle a créé la fondation Pies del Casos qui aide les enfants défavorisés en Colombie et a longtemps été l'ambassadrice de bonne volonté pour l'UNICEF. Qui de mieux en effet qu'elle pour l'ouverture d'une Coupe du Monde de football. Elle a interprété devant plus de 80 000 personnes son titre Die Die en collaboration avec Burna Boy. Alors on vous présente comme dernier titre mm-hmm. de cette émission, Frédéric, le crooner canadien Michael Bublé aura l'honneur de chanter pendant la cérémonie d'ouverture canadienne. Alors il y a ce duo qui a quasiment été écrit spécialement pour nous,
0: oui.
1: Michael Bublé, Roxane Bruno, Home en version française.
0: Et on se dit au revoir en les écoutant.
1: Au revoir Frédéric, à la semaine prochaine.

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2: Bienvenue aux auditeurs, aux auditrices, bienvenue dans un petit coin de ciel bleu, l'émission, comme vous le savez, sur RCF, pour se retrouver tous les 15 jours et découvrir un autre auteur, de nouvelles ressources, un livre, en tout cas quelque chose qui peut nous élargir à ouvrir les horizons, les fenêtres et élargir notre quotidien. Alors aujourd'hui, notre invité, c'est Ilios Kotsou, bonjour.
3: Bonjour.
2: Merci d'être avec nous dans un petit coin de ciel bleu sur RCF. Vous venez nous présenter un ouvrage collectif qui s'intitule « Voyage au cœur des émotions » et qui est paru aux éditions Almora.
3: Oui.
2: Alors, on va parler donc émotion. Aujourd'hui, c'est un collectif, un recueil de textes écrits par des personnes, des personnalités assez diverses qui vont de Mathieu Ricard à Alexandre Jolien, à vous-même, votre épouse, Christophe Massin, Héloïse Junier, etc. Donc, ça parle des émotions de manière très très large avec des prismes divers. Mais commençons par le début et parlons des émotions. Donc, nous sommes des êtres constitués d'un corps qui nous permet d'aller vers l'action, d'un esprit qui nous permet d'aller vers la réflexion et d'un cœur qui nous permet d'aller vers les émotions. Alors les émotions, c'est quelque chose qui nous anime à l'intérieur de nous, nous met en route, on en connaît quelques-unes, la joie, la colère, la tristesse, voilà, de manière assez générale. Qu'est-ce qui vous a donné envie d'aller explorer ce thème-là avec autant d'auteurs?
3: Alors, on vit toutes des émotions, non? Depuis qu'on se réveille, qu'on ouvre les yeux, jusqu'à ce qu'on se couche, et d'ailleurs même la nuit, dans nos rêves, nous vivons des émotions. Donc, on en vit tout le temps. Et c'est une caractéristique des animaux humains et non humains, parce que nous sommes des animaux, mais les animaux non humains ont des émotions aussi. Et elles colorent vraiment toute notre vie. Comme vous l'avez dit, émo verré, ça nous met en mouvement, l'émotion nous met en mouvement, mais pas seulement ça, l'émotion va colorer toute l'existence, elle va participer à notre manière de prendre des décisions, elle va participer à notre manière d'entrer en relation avec les autres, elle va motiver nos comportements, elle va nous faire agir parfois de manière qu'on regrette, ou nous empêcher d'agir comme on voudrait bien. Et donc, elle est vraiment au cœur de nos vies individuelles, collectives et interpersonnelles. Donc, elle est au cœur de tout. Alors, c'est pour ça que ça me semblait vraiment un sujet important, essentiel, on en reparle régulièrement, mais c'est un sujet fondamental de nos vies. Et pourquoi tant d'autrices et d'auteurs? Parce que les émotions sont dans tous les domaines de l'existence et qu'on avait envie d'avoir des femmes et des hommes qui en parlent de manière juste, chacune à partir de leur
2: expérience.
3: C'est un peu comme cet éléphant qui arrive dans une cour en Inde, et puis il y a 5 aveugles qui sont là tout autour et qui se disputent. Il y en a un qui dit, mais ce qu'on voit ici ressemble à un grand tronc. Et l'autre dit, ah non, c'est une liane. Et puis l'autre, il dit, non, c'est comme un tuyau. Et ainsi de suite. Parce que si on prend l'éléphant par la jambe, c'est un grand tronc. Si on prend sa queue, c'est une liane. Si on prend sa trompe, c'est comme un tuyau. Mais
2: et chacun a raison.
3: Chacun a raison, puisque chacun a un morceau. Et là, pour les émotions, c'est pareil. Tout le monde a raison, mais l'idée, c'est qu'on peut le voir de manière très différente en fonction d'où on se place, qu'on soit philosophe ou qu'on soit une musicienne ou qu'on s'intéresse aux enfants ou qu'on s'intéresse à une autre dimension, comme Mathieu Ricard, plus spirituelle de la question des émotions.
2: Alors, vous dites que, bon, ça c'est moi qui dis, avant Dolto, on n'était pas tellement concernés par nos émotions, donc c'est surtout Françoise Dolto qui a remis au cœur de notre existence dès l'enfance la question des émotions, mais vous dites que c'est quand même une question qui a traversé l'histoire dès l'Antiquité, et puis encore dans la tradition chinoise, vous nous parlez Descartes, vous nous parlez Darwin, vous nous parlez aussi de référence au XXe siècle, donc c'est quand même une question qui a été élaborée, questionnée à des périodes diverses de l'histoire de l'humanité.
3: Oui, et comme la question du bien-être a traversé depuis toujours la question de l'humanité, pas seulement du bien-être, mais aussi des motivations, de qu'est-ce qui fait qu'on agisse d'une manière ou qu'on agisse d'une autre, qu'est-ce qui fait qu'on ait des tempéraments qui paraissent être différents les unes des autres. Si on regarde Hippocrate, lui, c'est la question de l'humeur. On peut être une personne bilieuse, une personne sanguine, et donc il pensait que c'était le déséquilibre ou l'équilibre de ses humeurs qui allait faire notre bonne santé.
2: Donc c'est organique, là, les émotions, voilà. S'expliquent par les organes.
3: Exactement, c'est une vision plus organique ou peut-être plus médicale. Et puis, il y a ces visions qui ont traversé l'histoire de manière très, très, très différente, avec des conceptions à chaque fois différentes. On peut dire que la manière dont on voit les émotions est aussi un peu la manière dont on voit les humains et les relations humaines à l'époque où on parlait des émotions. Et dans le monde plus contemporain, une personne très importante dans le domaine des émotions s'appelle Darwin. Je crois que tout le monde connaît Darwin, qui est le père de la théorie de l'évolution. Et pour Darwin, les émotions font partie d'un système vraiment essentiel à la survie, qui fait que si j'ai peur, il y a tout à coup un ensemble de changements neuroanatomiques de mon cerveau, de mon corps, du sang qui vient dans mes membres, et ainsi de suite, qui me permet d'agir pour survivre. Et donc, les émotions de base qu'on voit chez Darwin, chez les hommes et les autres animaux, sont vues comme des éléments qui sont conditionnés chez nous pour nous permettre de survivre. Et dans la recherche scientifique, ça a longtemps prévalu, l'idée qu'il y avait quelques émotions de base, la peur, la colère, la tristesse, la surprise, le dégoût et la joie, et qu'elles étaient codées biologiquement et qu'elles servaient à la survie, à programmer, en tout cas à favoriser des comportements, hein, comme l'agression avec la colère, la fuite pour la peur, et ainsi de suite. Et puis, dernièrement, il y a eu des très grands changements dus à la recherche scientifique qui ont vraiment remis en question une partie de cette vision sur les émotions, en montrant que les émotions n'étaient pas seulement quelque chose qui, biologiquement, est chez nous conditionné, mais c'est une chose qui se construit. Elle se construit en fonction de l'expérience, chacune d'entre nous en a de la vie, mais elle se construit aussi culturellement. Et des personnes, des anthropologues par exemple, ou des femmes et des hommes sociologues, ont vu que dans des cultures différentes, on vit des émotions qui sont différentes, qu'on ne peut pas comprendre d'une autre culture. Et donc ça montre bien qu'elles sont construites. Dans un atoll du Pacifique, Ifaluk, les personnes qui vivent là ont une culture très très coopérative. Et lorsque quelqu'un brise une règle de la coopération, la personne qui est témoin de ça, elle ressent une émotion qui s'appelle le song. Et le song, c'est l'outrage, l'émotion de l'outrage à la règle coopérative. Que si on est une personne occidentale dans une culture très individualiste, elle n'a même pas de sens. Dans des cultures comme le Japon, il y a des émotions qu'on peut comprendre, mais qui sont très spécifiques. Émotion mononoaware, c'est l'émotion qu'on ressent à la vue de la beauté de quelque chose en pressentant en même temps le tragique de sa fin. Par exemple, l'exemple le plus simple qui parle vraiment du Japon, c'est la chute des fleurs de cerisier. C'est beau, une fleur de cerisier qui tombe, ça ne dure pas longtemps, la floraison des cerisiers, et en même temps on voit la beauté, mais en même temps ça nous montre l'impermanence et le temps qui passe. Donc il y a une forme de relation à la beauté et à la finitude. Et donc ces personnes-là ont un mot, les Japonais, parce que pour eux, c'est inscrit dans leur culture. Nous, ça peut nous toucher, mais plus en fonction d'une sensibilité. N'importe quelle personne en France ou en Belgique ne se ressentira peut-être pas, à la vue des fleurs de cerisier, ce sentiment-là. Au Japon encore, une émotion s'appelle Amae, le sentiment que l'amour de quelqu'un nous est tout à fait dû, quoi que l'on fasse. Je crois que chacune d'entre nous, si on pense aux enfants au moins, alors là, il n'y a pas que ça, mais au moins là, on peut se dire, tiens, là, il y a, pour certains d'entre nous, l'amour est dû. C'est joli de se dire ça, il sera là de toute manière, quoi que je fasse. Et on peut prendre un exemple infini.
2: L'amour est dû, donc il est inconditionnel, c'est ça.
3: Exactement. C'est ça la question, évidemment, qui vient après. C'est que, comme il est dû, c'est bizarre, dans notre culture justement occidentale, on dirait dû, mais non. Oui, c'est-à-dire qu'il est inconditionnel et qu'il ne dépend pas d'actions qu'on ferait ou qu'on ne ferait pas. Il est de toute façon là. Et donc, il y a un nombre infini de ces émotions, avec des noms si jolis. Il y a une autrice britannique, je pense, Tiffany Watt-Smith, qui a écrit un grand dictionnaire des émotions. On peut en trouver des dizaines et des dizaines. Et c'est très chouette à lire en se disant, tiens, il y a 1000 couleurs d'émotions. Et on peut se dire aussi que chacune d'entre nous, dans notre vie affective, dans notre vie intérieure, on a aussi tout un ensemble, une palette infinie d'états d'âme dans nos vies. Mais pour ça, il faut pouvoir s'arrêter, les regarder, prendre le temps. Et...
2: Oui, les développer, s'éduquer à ce langage. On va en parler un petit peu plus tard dans l'émission. Un de vos confrères d'écriture, Christophe Massin, nous dit qu'en fait, une émotion surgit quand il y a un enjeu. Et c'est ce dont vous parlez quand vous dites que les émotions sont culturelles. Je voudrais, pour les éditeurs qui nous écoutent, peut-être redire un petit peu la fonction de certaines émotions primaires. Donc, la joie représente le contentement, que quelque chose est contenté dans notre être. La peur, qu'il y a une menace. Et donc, il y a trois stratégies à la peur. La fuite, l'agression. Et puis le fait
3: de ne pas bouger.
2: Oui. Donc la colère, c'est qu'il y a les limites qui sont dépassées. Quelle est la fonction du dégoût ?
3: Alors, le dégoût, c'est une substance à la base. Hein. On mange quelque chose qui est mauvais pour notre santé et on va le recracher, le rejeter, mais on peut être en contact d'un comportement, d'une attitude qui est aussi, qu'on estime être mauvaise pour la santé individuelle ou collective, et donc on va avoir tendance à rejeter le dégoût.
2: Pour préserver l'équilibre, alors.
3: Préserver l'équilibre, donc on va repousser ce qui nous semble être dégoûtant. Et donc, alors ça, ce sont des manières très simples de voir les fonctions des émotions, mais elles peuvent être conditionnées différemment pour chacune d'entre nous. Mais ce qu'on peut se dire, c'est que, en tout cas, les émotions parlent de ce qui est important. Si une émotion, c'est ça l'idée de l'enjeu, c'est qu'elle nous parle d'une chose qui est importante. Alors, dans le langage plus contemporain, on parlerait de besoin, de valeur. C'est-à-dire qu'à chaque fois qu'il y a un besoin important pour nous, hein, un besoin de lien, un besoin de liberté, un besoin de quelque chose, et que ce besoin se sent menacé par un contexte, alors l'émotion va arriver, elle indique que quelque chose ne va pas. Qu'il y a un décalage entre ce qu'on souhaiterait, ce qu'on pense qui est bon, et ce que la situation amène. Donc, il y a une injustice, la colère va nous signaler, limite, mais aussi une injustice, hop, la colère, c'est-à-dire qu'il y a une chose importante.
2: Vous parlez dans le livre, vous faites une métaphore avec le cheval et sa cavalière. Mmh. Et j'aimais bien cette métaphore parce qu'elle montrait qu'il y a l'émotion et puis il y a ce qu'on en fait. C'est-à-dire qu'on fonctionne à deux, en binôme, notre être et l'émotion qui nous traverse. Vous dites, si le cheval, qui est l'émotion, s'emballe, la cavalière est dépassée et emportée. Pourtant, dans les passages délicats de l'existence, pour traverser une rivière ou gravir un sentier escarpé, seul le cheval connaît le chemin. Sans lui, le voyage est impossible. Sans émotion, pas d'élan, pas d'orientation.
3: Ça, c'est certain. Et donc, cette métaphore, elle nous dit quoi ? Elle nous parle aussi de culturellement comment on les considérait. Dans la culture, peut-être celle de nos parents, de nos grands-parents, on avait l'idée que l'émotion, c'était plutôt féminin. Il fallait la contrôler, c'était dangereux, et que la raison était masculine, et que la raison était là pour dominer l'émotion. C'était vraiment culturellement comme ça.
2: La maîtrise de l'émotion.
3: Voilà. Idéalement, on supprimerait l'émotion, on n'aurait pas d'émotion, mais comme on sait que c'est pas possible, alors on veut maîtriser l'émotion. L'image, c'est celle du cavalier ou de la cavalière qui veut complètement maîtriser le cheval parce qu'on ne sait pas comment s'en débarrasser. Idéalement, on s'en débarrasserait. Mais on oublie justement, parce qu'on a vu depuis toujours les conséquences de quelqu'un, une personne dépassée par ses émotions. On le sait, dépassée par le cheval qui commence à ruer. Mais on oubliait, on ne savait pas que couper de l'émotion, dépassé par les émotions, la raison est aveugle, est aveuglé, on dirait plutôt, et couper des émotions, la raison est aveugle. Puisque la métaphore du cheval, c'est ça, les signaux faibles, ce qui nous dit comment décider, comment choisir, lorsque la vie est plus délicate, ce sont nos émotions. L'émotion, c'est l'empreinte, dit Damasio, dans le corps, de tout ce qu'on a vécu dans le passé. Et donc, sans émotion, je n'ai plus de passé de l'expérience. Je ne pourrais pas savoir qu'est-ce qui est bon ou mauvais pour moi. Ce n'est pas ma tête toute seule qui le sait, c'est toute mon expérience de vie. Donc, l'émotion nous reconnecte à l'expérience de la vie. C'est en ça aussi que l'intuition, on n'est pas obligé de l'avoir que comme ça, mais on peut se dire, une intuition, ça pourrait être aussi simple et magique qu'une connexion inconsciente très très rapide avec la sagesse de tout ce que j'ai déjà vécu, traversé, entendu, auquel je n'ai pas accès de manière rationnelle, c'est impossible, il y a tellement d'informations, mais par l'émotion et par la sensation, donc, puisque l'émotion apparaît par une sensation, tout à coup, j'ai accès à un réservoir immense de choses que je sais sans savoir que je les sais.
2: Ilias Kotsou, on va marquer la pause en chanson et on va honorer une des émotions qui est la joie en écoutant Charles Trenet, Il y a de la joie.

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1: De retour dans un petit coin de ciel bleu pour parler des émotions avec aujourd'hui Elios Kotsou qui a chapeauté un ensemble, un recueil de textes tourné sur les émotions, un recueil écrit par Mathieu Ricard, Alexandre Jolien, Elios Kotsou et Caroline Lessire, Emmanuel Pouy-Débat, Christophe Massin, Héloïse Junier, Bernard Rimet, Alexandre Héron et Claire Opert. Alors, Elios Kotsou, on parlait des émotions, on écoutait Charles Trenet et il y a de la joie. Comment est-ce qu'on fait finalement pour développer les émotions? Parce qu'on est éduqué à toute une série de choses, à l'école, dans nos études, dans nos éducations, mais c'est assez récent d'éduquer aux émotions. Comment est-ce qu'on peut développer les émotions et ce que vous appelez la granularité émotionnelle, c'est-à-dire l'affinage de la perception de nos émotions?
2: Mais la chercheuse américaine Lisa Feldman-Barrett montre que cette capacité fine, qu'elle appelle granularité émotionnelle ou différenciation émotionnelle, elle prédit notre bonne santé dans la vie relationnelle, personnelle, le fait de pouvoir faire ces distinctions-là. Mais comment est-ce qu'on les apprend? Ça dépend si on pense aux enfants ou aux adultes. Si on commence par les enfants, peut-être le plus simple au début de la vie, ce qu'on sait, c'est que les enfants apprennent principalement par imitation. Et donc, les enfants n'apprennent pas de ce qu'on leur dit. Ça serait trop simple, ça serait trop facile. La plupart des parents disent des choses sensées à leurs enfants. En tant que parent, on dit toutes des choses sensées. Mais par contre, les enfants apprennent de ce qu'ils vivent, d'abord de ce qu'ils regardent, mais surtout de ce qu'ils vivent avec les personnes importantes autour d'eux, les parents, mais aussi les autres adultes qui vont marquer leur existence. J'ai un ami psychiatre qui a cette jolie formule et qui dit « Si tu prêches le respect à un enfant, tu ne lui apprends pas le respect, tu lui apprends à prêcher ». Et si tu veux apprendre le respect à un enfant, tu n'as pas un million de choix différents, au fond. Hein. Respecte-le, respecte-toi, respecte les autres devant ton enfant.
1: Incarne donc, le respect.
2: Voilà. Mmh. Et donc la question des émotions, c'est ça, c'est que si moi, en tant que parent, j'accepte d'être traversé par mes émotions, je peux mettre des mots dessus, je peux accepter d'être vulnérable, je peux l'expliquer. Je donne un exemple à mon enfant, concret, incarné, de ce qui est possible... pas d'un idéal, mais de ce qui est possible avec les émotions. Si par contre je les réprime, je les laisse tout en moi, ou j'explose une fois de temps en temps, je ne sais pas faire de lien entre ce que je vis et mes comportements, mais l'enfant c'est aussi ce qu'il va apprendre. Et notre culture, c'est pas une culture, ça change beaucoup heureusement positivement, mais pas tout à fait à l'aise avec nos émotions, où les hommes et les femmes sont censés montrer parfois des choses différentes. C'est ce qu'on appelle les normes émotionnelles, c'est... qu'est-ce qu'il est possible, dans une culture donnée, dans un contexte donné, d'exprimer ou pas comme émotion, de montrer ou pas comme comportement?
1: Ce que nous, en adultes, on va nommer un caprice, est à ses yeux, en fait, tout un mécanisme un petit peu chaotique, un tsunami de débordement émotionnel que vit l'enfant au moment où se passe quelque chose pour lui. Est-ce que vous pouvez expliquer un petit peu ce passage-là?
2: Alors oui, on voit déjà que chez les grandes personnes, c'est pas évident lorsqu'on est sous le coup d'une émotion, c'est très difficile pour nous d'avoir une conversation raisonnable, c'est très difficile pour nous de prendre une décision. Donc un enfant, il a son petit cerveau qui n'est pas encore développé du tout, jusqu'à l'âge de 23 ans, les zones qui vont permettre d'équilibrer ou de réguler les émotions se développent jusqu'à 23 ans. Et on voudrait qu'un enfant de 4 ans ou de 5 ans sache faire ce que nous, les adultes, on ne sait pas faire.
1: Quand nous-mêmes, on est en état de stress et, oui, et de suractivité, qu'on fait les nous, courses voilà. Entre deux autres activités.
2: C'est juste pas possible. Et donc, quand le cerveau de l'enfant est pris par les émotions, il n'a pas accès à d'autres fonctions. Mais donc, la seule chose qu'on peut faire, c'est permettre à l'émotion de se déposer. Alors, ça dépend toujours du contexte, évidemment, d'éviter que l'enfant se mette en danger, qu'il mette d'autres personnes en danger, bien sûr. Mais après, c'est permettre à l'émotion de redescendre. Et puis, une fois qu'elle est redescendue, alors on peut toucher autre chose, essayer de comprendre. Qu'est-ce qui était important, là, puisque l'émotion nous parle de l'important? Est-ce qu'il y a quelque chose qui était touché? Est-ce que l'enfant avait un besoin qui n'était pas rencontré? Et peut-être, alors là, l'enfant peut commencer à faire des liens entre l'émotion qu'il ressent, qui le dépasse, et quelque chose d'important pour lui, qu'il n'arrive peut-être pas encore à exprimer. Et très rapidement, les enfants font ce lien. Ils savent qu'ils sont fâchés parce qu'il y a quelque chose qui ne va pas. Ils savent qu'ils sont tristes parce qu'ils ont perdu quelque chose qui a été perdu. Et puis avec le temps, souvent, ça se perd parce que on a un parent, le père qui a des larmes, et l'enfant petit vient lui dire « tu es triste » et le papa va dire « non, non, pas du tout, j'ai mal de tête ». Donc évidemment, c'est pas ça qui va favoriser
1: l'authenticité
2: et le fait de se dire « l'enfant va apprendre très vite qu'il y a des émotions qu'on peut montrer ou pas, que certaines sont récompensées, d'autres sont punies ». Et puis, en tant qu'homme, c'est une grande caricature, évidemment, c'est un exemple, ça dépend de chaque homme, mais on va par exemple montrer de la colère lorsqu'on a peur, sans s'en rendre compte. Mais comme la peur n'est pas une émotion valorisée chez les hommes, bien au contraire, la peur arrive, et qu'est-ce que moi je vais faire? Je vais me mettre en colère. Et ça peut avoir des conséquences dangereuses, puisque je ne sais pas réguler mes émotions, ça peut amener même de la violence parfois. Alors que si j'étais capable de ressentir, je pourrais dire, tiens, c'est vrai, je me sens inquiet, j'ai peur.
1: Héloïse Junier dit deux choses que je trouve vraiment très intéressantes. Elle dit, plus un enfant reçoit de l'affection, plus il résiste à la frustration, et plus il coopère. L'affection n'est pas une récompense, c'est une nourriture essentielle. Et elle dit encore, dans les situations où on prend l'enfant dans ses bras et où on le contient fermement, c'est un geste de protection qui le protège, c'est une contenance affective et non une sanction. Donc l'enfant a toujours besoin de liens et de sécurité émotionnelle quand il est au sein d'un... Enfin, quand il est rempli et dépassé par un... débordé par un tsunami émotionnel.
2: Oui, et puis on sait de très très nombreuses études, c'est que plus on peut construire une sécurité affective chez l'enfant, dans toutes les études sur l'attachement par exemple, lorsqu'on a un attachement qu'on appelle « sécure », l'enfant va davantage explorer plus facilement. Et donc c'est par cette sécurité forte à l'intérieur que l'enfant peut se permettre d'aller prendre des risques d'une certaine manière en allant explorer. Alors que si la sécurité n'est pas là, l'enfant n'aura pas cette base et il va se trouver très ambivalent envers les personnes qui prennent soin de lui, il ne va pas très bien savoir quoi ressentir, il va plus vite se mettre en colère lorsqu'on vient le cajoler, ça va rendre sa vie affective plus compliquée.
1: Alors en termes de pédagogie, on peut évidemment développer les émotions par de la lecture, par des jeux, par des animations, il y a le yoga du rire pour même tester des parts de soi qui sont peut-être pas habituées à rire, se détendre par cet effet-là. Il y a le film qui a eu beaucoup de succès, Vice Versa, dans sa version 1 et puis la 2 pour les ados. Mais il y a aussi le théâtre, et pour nous en parler, Hélène Dutkem, qui est comédienne, nous a rejoint. Hélène, le théâtre, c'est quand même le lieu où on va rendre les émotions par un spectacle qui va provoquer des émotions chez le spectateur. Est-ce que c'est un lieu pour éduquer aux émotions?
3: Absolument. Le théâtre, je pense, est le lieu par excellence de l'émotion, l'émotion du public, parce que c'est quand même un des rares endroits où on va ressentir des émotions en collectivité. Et l'émotion aussi en tant que comédien, parce qu'il ne faut pas jouer les émotions, il faut les ressentir, parce que si on les joue, on est à côté de la plaque. Donc il faut... entre guillemets, avoir plusieurs couches et comprendre, on va pas jouer la colère, on va comprendre quelle est l'origine de l'émotion et essayer de nourrir tout le parcours qui va mener à pouvoir amener le comédien à l'émotion. Et puis, par cette émotion, la mettre, l'offrir au public qui va pouvoir garder distance avec cette émotion, mais quand même se rendre compte qu'il n'est pas le seul. Il va sortir de la salle en se disant « Ah ben voilà, grâce à l'émotion que j'ai vue dans tel ou tel personnage, je ne suis pas seule face. »
1: Je ne suis pas seule. Voilà. Ça, c'est important, je pense. Alors, le théâtre s'invite évidemment dans des théâtres bien construits, mais le théâtre s'invite ailleurs. Le théâtre s'invite dans des écoles, s'invite dans des prisons. C'est quoi votre point de vue là-dessus? Parce que ça peut être intéressant pour des personnes qui n'ont pas toujours d'environnement qui les éduque au lien à l'autre, aux différents, à la panoplie d'émotions dont parlait Ilios là tout à l'heure, à la palette colorée des émotions. Quel est l'enjeu pour le théâtre de s'inviter dans des écoles et des prisons?
3: Je pense que c'est essentiel, notamment avec le développement, on voit, de l'IA. Je crois qu'il y a des capacités qu'on apprend à l'école qui ne seront plus nécessaires demain d'apprendre, puisque l'IA va nous offrir ça. Par contre, ce qui reste fondamental, c'est d'apprendre certaines capacités, notamment Anne à identifier les émotions. Je pense que ça va être une des capacités de demain, d'apprendre dans les écoles de demain et dans les prisons aussi, puisque il faut éduquer des gens qui sont emprisonnés. Il faut continuer à essayer de ne pas les couper de la société et ne pas les couper de leurs émotions. Donc je crois que les prisons, les écoles, c'est essentiel d'apporter le théâtre, notamment dans des endroits comme ça.
1: Et vous, Ilios, quel est votre point de vue sur le théâtre dans les prisons et les écoles ?
2: Oui, je trouve que c'est une très belle manière de vivre quelque chose sans le risque que tu as de le vivre dans la vraie vie. Donc tu peux vivre plein de choses par le théâtre, que tu sois actrice, acteur ou spectateur. C'est comme dans les livres, pour moi c'est la même chose. On peut vivre 1000 vies dans un livre, dans une pièce de théâtre. On peut mourir, renaître, tomber amoureuse et ainsi de suite, alors que dans la vraie vie c'est beaucoup beaucoup plus risqué. Donc quel bel endroit pour vivre tout ça. Après, la question pour moi, c'est moins l'éducation, si on appelle comme ça, aux émotions. C'est pas qu'on devrait apprendre les émotions, c'est apprendre qu'est-ce qu'on en fait. Tout le monde a des émotions, même la personne, qui que ce soit. D'ailleurs, quoi que l'on ait vécu, nous avons les émotions, mais nous savons souvent, nous avons une relation compliquée avec elles. On est souvent la victime de nos émotions, on est coupé de nos émotions, donc on n'est pas très bien capable d'entrer en relation avec elles pour comprendre ce qu'elles ont à nous dire.
1: Oui, c'est les deux extrêmes. C'est voilà. Soit on s'en débarrasse, hein, comme la cavalière qui se débarrasse de son cheval, vous l'aviez dit, ou alors soit on se laisse submerger.
2: Mais ces deux extrêmes vont ensemble. Les personnes qui tentent de s'en débarrasser, souvent, finissent submergées à un moment ou l'autre. Et vice-versa. Donc,
1: est-ce qu'on est
2: cas...
1: dans une culture qui... Est-ce qu'on ne se laisse pas submerger par nos émotions ? On est dans une culture qui a remplacé l'adverbe « très » par le « trop ». On entend partout « c'est trop beau, c'est trop joli, c'est trop gentil » pour dire « c'est très gentil ». Et dans ce « trop », il y a déjà l'essence même du débordement.
2: Peut-être. Moi, j'ai l'impression que c'est plus une relation qu'autre chose. C'est que... Il n'y a pas trop d'émotions, c'est que l'émotion est bien sûr partout. Nos sociétés sont des sociétés émotionnelles, mais dans lesquelles l'émotion a beaucoup, beaucoup, beaucoup d'importance, mais auxquelles on accorde très, très peu d'attention. C'est très paradoxal, c'est-à-dire l'émotion va tout diriger, collectivement, politiquement, ainsi de suite, mais l'attention qu'on peut y apporter, elle est tout à fait absente. Et donc l'idée serait de renverser ça, s'y accorder beaucoup plus d'attention, comme l'a dit Hélène, par rapport au théâtre, par exemple, mais pour qu'elle ne dirige pas nos vies. L'émotion, lorsqu'elle est, elle nous informe. C'est merveilleux. Elle peut nous informer sur ce qui est important pour nous, vers où aller, rentrer en lien avec les autres. Mais l'émotion, lorsqu'elle décide à notre place, c'est rarement une bonne chose. Alors les émotions, le théâtre nous montre qu'elles sont aussi collectives. Lorsque des personnes vont au théâtre, elles vont au même endroit, pour la même raison, et elles vont vivre des émotions communes ensemble. Alors on peut penser au théâtre, une mesure plus petite, mais on peut penser au très grand rassemblement qu'on a ensemble. Et ce sont les gens y vont pour vivre des émotions. Un concert, par exemple, on va pour la même raison écouter une même personne qui va tout à coup déclencher des émotions. Et ce que Bernard Rimet nous montre, ces émotions collectives, c'est que on en ressort en général plus fort. On en ressort plus lié.
1: Parce qu'il y a un vortex ?
2: Parce qu'il y a quelque chose qui s'est créé. Il y a ce partage social, ce partage collectif des émotions qui fait que ça va être plus que la somme des individus. On va vibrer ensemble, il va y avoir une forme de résonance.
3: C'est cathartique un peu.
2: Oui, il y a, tout à fait. Il y a vraiment une forme de résonance émotionnelle qui a été étudiée, d'ailleurs, avec des petits ou des grands groupes, qui va faire qu'on va tout à coup reprendre une énergie commune, et qui va même faire qu'on va, par exemple, en marchant ensemble, si un très grand groupe marche ensemble, les gens vont s'accorder les uns aux autres, sans s'en rendre compte. Et donc il y a quelque chose de ça pour le meilleur et pour le pire, parce qu'on voit que ça peut amener de très belles choses, où des groupes ensemble vibrent dans la joie, luttent contre les injustices, mais on peut aussi penser à la récupération de cette énergie du groupe. Notre histoire est pleine d'histoires de groupes qui ont maltraité d'autres groupes, qui ont traité le groupe vu comme extérieur de manière tout à fait inhumaine. Donc il y a vraiment les deux, c'est pas...
1: Et jusque tout, on va continuer à parler avec vous des antidotes, évidemment, de ce qu'on peut trouver comme remède quand on est submergé par les émotions. On va parler plus particulièrement de la musique. Dites-nous, Hélène, avant de nous quitter, parce qu'on va marquer la pause en chanson, votre actualité théâtre. Vous rejouez votre pièce, donc votre pièce qui s'intitule « C'est rien, ça va passer ». Vous la jouez au mois de juin, du 16 au 18 juin. C'est au théâtre ?
3: C'est au Centre culturel Ducle. Oui, nous sommes très contents de reprendre ce spectacle.
1: Si les auditeurs, les auditrices veulent aller vous voir sur scène, donc vous êtes quatre, hein, c'est aussi une histoire très forte, très émotionnelle. Ça se passe au sein d'une famille. Quatre acteurs, voilà, pour représenter une famille. C'est rien, ça va passer du 16 au 18 juin. Où est-ce qu'on peut trouver les tickets ?
3: Sur le site du Centre culturel Ducle.
1: Voilà, au Centre culturel Ducle. Alors, on va marquer la pause en chanson avec Henri Salvador qui nous chante « Faut rigoler ».

0: en route pour la troisième partie de l'émission. Merci les auditeurs d'être toujours de la partie auditeur-auditrice d'Un petit coin de ciel bleu sur RCF. Aujourd'hui, c'est des émotions qu'on parle avec Ilias Kotsou, qui nous présente Voyage au cœur des émotions, un recueil de textes écrit par Mathieu Ricard, Alexandre Jolien, Héloïse Junier, Emmanuel Pouy-Débat et d'autres auteurs. Alors, on va parler un peu de la musique et de l'expérience d'une musicienne qui a créé ce qu'elle appelle le pansement de Schubert. J'ai trouvé cette histoire assez amusante. Peut-être que vous pouvez en dire un mot aux auditeurs. Après la truite de Schubert, on a le pansement de Schubert.
1: Le pansement de Schubert, et c'est une incroyable, merveilleuse violoncelliste, Claire Oppert, qui travaille beaucoup avec des personnes vulnérables. Et là, elle raconte une histoire où elle joue dans un hôpital et il y a une femme qui vit des douleurs terribles et elle hurle, elle crie, on ne sait pas l'apaiser lorsque...
0: Donc elle a des émotions insupportables.
1: Voilà. C'est insupportable et c'est très dur pour tout le monde, pour les soignants. Et ce jour-là, Claire joue Schubert. Je ne sais plus, c'est écrit dans le livre qu'elle baise Schubert. Elle joue et tout à coup, ça apaise complètement cette femme. Et l'infirmière... lui dit, mais il faudra revenir pour le pansement Schubert. Et puis, il y a des études scientifiques, entre-temps, dans les hôpitaux, qui ont été faites avec le travail de Claire, qui joue avec des personnes qui ont de très grandes douleurs, qui joue avec les personnes en fin de vie, et qui a joué avec des enfants qui avaient de grandes difficultés, notamment des enfants autistes, et qui a montré à quel point la musique... Elle a deux choses. Hein, c'est un merveilleux médium de communication qui permet de rentrer en lien directement avec quelqu'un, que la personne, même si elle n'est plus capable de parler, quelle que soit la raison, on rentre en lien avec la musique. La musique permet de synchroniser, comme on l'avait dit, hein, donc autant le personnel soignant que la personne, que les proches qui sont là, donc c'est un effet sur tout le monde. Mais la musique, elle permet pour Claire de toucher la partie de la personne qui n'est pas malade. Et donc pour Claire, quelle que soit la pathologie que l'on ait, quelle que soit la maladie que l'on a, il y a une dimension en nous qui n'est jamais malade, et c'est celle-là que permet de toucher la musique.
0: Voilà, donc Claire Oppert, elle dit une partie intacte, un noyau profond qui résonne aux vibrations, quel que soit l'avancement de la pathologie, quel que soit le degré de vigilance, je joue pour des patients profondément dans le coma, quels que soient les troubles cognitifs, je joue pour des patients atteints de démence. Et donc, ce qu'elle avait joué, c'était le trio Opus 100 de Schubert. Et l'étude qui a été faite, c'est sur 112 soins analysés, des ponctions, des toilettes, des pansements. Nous avons pu conclure, dans de grands congrès de médecine à travers le monde, que la musique vivante réduit la perception de la douleur de 10 à 50%. Mais quel antalgique, quel anesthésiant.
1: Oui, c'est vraiment incroyable. C'est cette capacité que la musique a de toucher, de le toucher au cœur, de toucher les ressources qui sont là, quelles que soient les difficultés que l'on vive. Et puis, comme elle va directement toucher au cœur, elle connecte aussi les personnes. Donc, quand d'autres fonctions sont abîmées, celle de ressentir, elle est encore là. Elle permet de partager quelque chose au-delà même des mots.
0: Et elle
1: très
0: dit
1: beau
0: que,
1: travail, ce que fait Claire.
0: Que dans les merci et les retours qui lui sont revenus, quatre mots étaient assez redondants, revenaient régulièrement. C'était le mot vibration, ça me fait vibrer. C'était le mot cœur, ça vit vraiment dans mon cœur. C'est le mot vie, ça me donne vie et ça me procure de la joie. Et elle parlait d'un autiste, en fait, qui était incapable d'être en communication en termes de mots, mais qui, dès lors qu'elle entrait en musique, résonnait en musique. Ils arrivaient à communiquer au-delà des mots, par-delà la musique.
1: Incroyable.
0: Oui.
1: Dans la musique, il n'y a pas cette notion d'interprétation, cette notion de jugement. Lorsqu'on est souvent en difficulté, on devient hyper réactif et sensible, ce qui est normal à ce qu'on perçoit chez les autres comme étant un manque de compréhension, qui va du manque de compréhension jusqu'au jugement qu'on peut avoir sur nous. Et là, tout à coup, la musique, elle traverse tout ça et elle nous parle directement à quelque chose de plus profond.
0: Alors, vous parliez des animaux tout à l'heure, hein, des animaux humains et non humains, donc on va parler des animaux tout court, les non humains. Et là, vous avez à nouveau une de vos confrères, un auteur, une autrice.
1: Une incroyable chercheuse, voilà. Du CNRS, Emmanuel
0: Pouy-Débat. Oui, qui a eu la médaille d'argent du CNRS, Emmanuel Pouy-Débat.

0: il fallait bien qu'on justifie la maltraitance qu'on avait envers eux. Et donc, la manière de justifier ça, c'était de dire, mais de toute façon, ils n'ont pas de sentiments, ils n'ont pas d'émotions, les animaux n'ont pas d'empathie. Donc, c'était une manière de pouvoir mettre une limite très claire entre les animaux humains, les animaux non humains, et justifier des comportements qu'on avait qui n'étaient pas justifiables. Aujourd'hui, ça devient de plus en plus difficile, puisqu'on se rend compte que la distinction qu'on opère entre animaux humains et non humains, elle est beaucoup, beaucoup plus fine. C'est pas une question. En fait, il n'y a pas, semble-t-il, en tout cas, dans la recherche, de distinction comme celle qu'on imaginait. Il n'y a pas de distinction claire, il n'y a pas une ligne qui sépare les humains des non-humains, c'est une question de degré. Bien sûr, dans les degrés de complexité, au niveau de la cognition et des émotions, il y a des différences, mais ces différences de degré, pas des différences fondamentales. Et on se rend compte de plus en plus que les autres animaux vivent, ont une vie très très riche intérieure, qu'on connaît encore très peu, puisqu'on n'a pas toujours les moyens de communiquer et de savoir, de décrypter le langage. Mais on voit dans l'intelligence qu'ont les animaux, une intelligence incroyable, les oiseaux, les corneilles par exemple, capacité à résoudre des problèmes importants. Mais on le voit aussi là dans quelque chose qui semblait vraiment réservé aux animaux humains, qui sont des sentiments plus complexes, des émotions qu'on appelle prosociales, et qui sont pour lesquelles il faut de l'empathie, des émotions qui ressemblent à la compassion. Et ce qu'on voit, c'est que des animaux qu'on aurait tendance à ne pas trop apprécier, comme les rats, eh bien, vivent des émotions complexes qui sont liées à de la prosocialité. Et
1: oui, c'est-à-dire qu'ils vont libérer leurs confrères avant même d'aller chercher une récompense de nourriture.
0: Exactement.
1: Dans des serrures complexes qu'ils mettent 6 jours à décoder. Ils préfèrent aller libérer.
0: Incroyable, non ?
1: Oui,
0: c'est ils sont des gens de labyrinthe avec des serrures très compliquées. Et là, ils ont le choix entre aller prendre le chocolat directement ou pas. Non, ils préfèrent d'abord passer des heures et des jours entiers à défaire la serrure pour ensuite partager avec le. Si on pense de manière juste, purement égoïste, on dirait l'animal, il ne regarde que directement ce qui va lui permettre de survivre.
1: Son profit immédiat,
0: son
1: oui.
0: Son profit immédiat, ça n'a pas de sens, ce comportement-là. Il faudrait directement aller prendre le chocolat, essayer de fuir là où il y a une menace. Non, le rat va d'abord essayer de libérer son copain ou sa copine avant de manger le chocolat qu'il va partager. Donc, c'est très frappant cet exemple, parce qu'il implique une émotion très complexe, mais il implique aussi des animaux pour lesquels on n'aurait pas tellement de considération. Et d'ailleurs, on le voit, parce que dans l'histoire de l'humanité, quand on voulait faire du mal à un groupe humain qu'on n'appréciait pas, il fallait ou alors on les traitait de cafards, ça dépend des situations, ou de rats. On disait, voilà, les Juifs, ce sont des rats, et comme on extermine les rats, on peut les exterminer aussi. Et donc, d'abord, cette manière horrible, hein, ça rappelle des moments horribles de l'histoire, mais ça montre aussi comment on considère les animaux non humains. Lorsqu'on veut déshumaniser un animal humain, alors on va le ramener à un autre animal, ce qui est fou, qui lui aussi, pourtant, tous les mammifères vit de l'attachement, par exemple. Tous les mammifères ont de l'attachement envers leurs petits, comme nous, les humains, de la même manière. Tous les mammifères ont cette envie de prendre soin. Les éléphants, drôlement intéressant, un des indicateurs qui montre la complexité du fonctionnement cognitif et émotionnel, c'est la capacité à se reconnaître dans un miroir. Il y a un âge où les enfants peuvent le faire. Et puis, chez les éléphants, on se dit, mais non, les éléphants ne savent pas faire ça, jusqu'à ce qu'on se rende compte que la raison pour laquelle l'éléphant ne pouvait pas se reconnaître dans un miroir, c'était qu'on présentait des miroirs de taille d'humain à des éléphants, et ça marchait pas bien, et lorsqu'on présentait un miroir de taille d'éléphant à l'éléphant, lui pouvait se reconnaître dans le miroir. Même chose pour les expressions émotionnelles. On s'était dit, tiens, les primates autres que nous, ben, ils ne sont pas très intéressés par les expressions émotionnelles, alors que nous, ça nous intéresse. L'enfant, très petit, va voir une émotion sur le visage d'un congénère humain et ça va l'intéresser, l'interpeller. On s'est rendu compte de pourquoi ça a l'air tellement bête, hein, que les chercheuses et chercheurs n'y ont pas pensé, mais c'est qu'en montrant des visages humains aux primates, ça ne les intéressait pas trop. Mais des émotions d'autres congénères, ça les intéressait beaucoup. Et donc, ils étaient complètement capables de les reconnaître, c'est juste qu'on ne leur montrait pas les bons visages.
1: Ilias Kotsou, Mathieu Ricard nous parle des antidotes. Alors, il nous dit que chaque émotion a une fonction évolutive. Elle nous relie aux autres, nous alerte, nous pousse à agir. Alors, il dit, par exemple, l'orgueil trouve son antidote dans l'humilité. La jalousie va trouver son antidote dans la réjouissance des qualités de ce qui peut se passer pour autrui. Le manque de discernement va trouver son antidote dans la sagesse. Qu'est-ce qu'on fait quand on a comme ça des émotions lui, il dit surtout qu'il ne faut pas s'identifier aux émotions...
0: Et c'est en ça aussi que la reconnaissance de nos émotions nous aide à ça, parce que s'identifier, c'est ne plus faire de différence entre ce qui me traverse et moi.
1: Oui, il dit, donc, on ne dit pas « je suis la tuberculose », il dit « je suis malade de la tuberculose ». Donc on n'est pas, nous on dit « je suis anxieux, je suis en colère, je suis en fait, voilà. Je suis mon émotion ».
0: Alors que si on pouvait observer, alors, on joue sur les mots ici, mais c'est intéressant pour illustrer ce que veut dire Mathieu, si on pouvait dire « tiens,

0: il y a de l'anxiété qui me traverse, c'est très différent. C'est pas qui tu es, mais c'est une partie de l'expérience qui existe. C'est pas de nier, surtout pas, mais l'anxiété fait partie de l'expérience, la colère peut en faire partie. Et lorsqu'on ne s'identifie pas, ça permet une chose incroyable, c'est-à-dire je peux rentrer en relation avec mon émotion. Je ne peux pas rentrer en relation avec... Si moi je suis cette chose-là, je peux rentrer en relation qu'avec autre chose. Là, tout à coup, l'émotion, ce n'est pas moi, donc je peux rentrer en relation avec elle. Et ça me permet de quoi? Ça me permet de communiquer avec mon émotion, de comprendre mon émotion, de prendre soin de mon émotion, d'apaiser mon émotion. Toutes des choses, je ne peux pas faire lorsque je suis complètement identifié à elle. Et l'approche que partage Mathieu, qui est très intéressante, celle des antidotes, elle nous permet de faire quelque chose qui est éviter de lutter contre nos émotions. C'est-à-dire, on sait que c'est pas bon. Alors, pour ne pas lutter contre une émotion, on peut ou alors l'identifier clairement, trouver le besoin et en prendre soin, c'est une des manières, ou on peut aller vers l'antidote. On peut se dire que l'antidote de la peur, je ne sais pas s'il en parle ici, mais on peut trouver plusieurs antidotes à la peur, mais un des antidotes à la peur, ça peut être cultiver une forme d'amitié ou d'amour. Si j'ai peur pour quelque chose, c'est qu'autre chose est important pour moi. Mmh. Donc plutôt que de rester prisonnier de la peur, ne pas la rejeter, l'identifier, mais aller mettre son énergie d'en prendre soin. La jalousie me dit aussi qu'une personne, si jaloux de quelqu'un, c'est je suis jaloux parce que quelqu'un compte pour moi, que j'ai peur de perdre cette personne-là, et donc je peux me laisser embarquer par ça, devenir complètement irrationnel, surveiller, ce qui va ramener rien de bon, ou je peux me dire, tiens, mais puisqu'une chose compte, l'antidote à la jalousie, ce serait d'aller voir ce qu'il y a de beau, de précieux
1: dans cette personne-là, qui compte pour moi.
0: Et donc, voilà, on peut toujours aller nourrir. L'idée, c'est qu'une émotion est comme une pièce de monnaie. D'un côté, il y a une pièce de 2 euros, il y a le 2. Le 2, c'est le prix à payer. Une émotion a toujours un prix à payer en termes de sensations, d'expériences désagréables, des émotions difficiles. Et la retourner, c'est se dire, il y a ça, mais elle nous dit qu'une chose est importante. Tu la retournes, et là, tout à coup, tu te dis, mais oui, si j'ai ça, si je ressens ça, qu'est-ce qui est vraiment important pour moi? Et mettre son énergie, plutôt que mettre son énergie à supprimer l'inconfort de l'émotion, c'est longtemps ce que j'ai fait moi, une émotion est inconfortable, et donc je cherche à supprimer l'inconfort. Tous les comportements addictifs sont en partie des comportements dont la fonction est de ne plus vouloir vivre, sentir ce qu'il y a d'inconfortable. Plutôt que de faire ça, mets ton énergie à nourrir ce qu'il y a de précieux. Mets l'énergie à nourrir ce qui est important pour toi. Mais pour savoir ce qui est important pour toi, il faut écouter l'émotion.
1: Mets de l'énergie à écouter ce qui est précieux pour toi. C'est un très joli conseil de Ilios Kotou, qui est notre invité du jour sur RCF, dans un petit coin de ciel bleu. On va marquer la pause en chanson avec un duo Slimane et Vita qui nous chante « Je te le donne ».

0: En route pour la toute dernière partie de l'émission, Ilios Kotsou est notre invité du jour pour nous parler des émotions et nous présenter le recueil de textes « Voyage au cœur des émotions ». Des textes écrits par différents auteurs comme Mathieu Ricard, Alexandre Jolien, Ilios Kotsou, Caroline Lessire, Emmanuel Pouy-Débat, Christophe Massin, Héloïse Junier, Bernard Aimé, Alexandre Ehren et Claire Oppert. C'est tout un programme, tout un ensemble de textes qui prennent les émotions par différents prismes qui concernent justement les réalités et les expertises de ces différents auteurs. Alors, Ilios Kotsou, vous avez été marqué dans votre vie par une expérience de jeunesse, d'enfance, de jeunesse, relativement longue quand même, dans un enfermement sectaire. Vous en parlez, c'est pour ça que je me permets d'en parler avec vous. Quand on est adolescent, et qu'on est en train de perdre ses repères d'enfant, donc le corps change, la voix change, des choses se développent, on a tendance justement à s'agréger aux autres, c'est-à-dire perdre un petit peu ce qui pourrait nous autonomiser ou nous individualiser, et on a tendance à vouloir avoir les mêmes émotions que tout le monde, etc. Vous qui avez vécu sous l'emprise, justement, d'un gourou de secte, comment est-ce qu'on peut faire la différence entre des émotions qui seraient reconnues, des émotions qu'on exprime parce que c'est les émotions du groupe et qu'on veut appartenir au groupe à tout prix? Comment on fait pour faire le bel équilibre là-dedans?
1: Alors, ce qui est encore plus complexe, c'est qu'on ne sait pas souvent très bien qu'est-ce que c'est qu'une émotion. Qu'est-ce que c'est qu'un comportement? Qu'est-ce que c'est qu'une réaction? Qu'est-ce que c'est qu'une pensée? Et que les émotions, si on a eu la chance d'avoir un environnement qui était bien soignant, c'est un environnement qui nous a écoutés, qui a pris soin de nous, qui a mis des limites quand il fallait, on peut faire la différence et savoir que toutes nos émotions sont des indicateurs utiles et nécessaires, qu'aucune d'entre elles n'est un problème, mais que, par exemple, nos réactions, elles ne sont pas toujours très bonnes, c'est-à-dire nos comportements. Et lorsqu'on n'a pas reçu ça, comme tout va être mélangé, c'est par là qu'on va être manipulé. C'est-à-dire que lorsqu'une personne veut nous manipuler, c'est pas la seule chose, c'est beaucoup plus complexe. Il y a les normes du groupe dont vous avez parlé qui sont très importantes, on en reparlera. Mais aussi le fait que ce que cette personne va faire, c'est qu'elle va très simplement, très rapidement, pas besoin de psycho pour ces gens-là, ils sentent ça tout de suite, sentir quelles sont nos vulnérabilités. Et nos vulnérabilités, ce n'est pas nos émotions elles-mêmes, ce sont les endroits de nos vies où quelque chose est en souffrance, donc nos besoins, nos valeurs, quelque chose qui n'a pas été soigné. Et comme nous-mêmes, on n'en prend pas soin, nous-mêmes, on n'en est pas conscient, cette personne va appuyer là-dessus et elle va nous promettre de régler nos problèmes si, et celle-ci, la manipulation, si tu fais ce que je te dis, si tu vas faire ça, si tu vas... Alors bien sûr, c'est encore plus complexe. Souvent, la personne, quand elle manipule, va amener des gens à faire quelque chose qui va souder le groupe, mais qui va aussi pouvoir amener des regrets. C'est-à-dire que les rituels dans les groupes des gangs et ainsi de suite, il y a souvent un rituel où on va amener quelqu'un à faire du mal à quelqu'un d'autre. Ça te soude avec le groupe et en même temps, tu as une forme de honte par rapport à ce que tu étais avant. Par contre, et là, tu es obligé, tu ne peux plus te débarrasser du groupe puisque tu as fait quelque chose qui te coupe de l'extérieur, qui te coupe d'autres valeurs.
0: On a pactisé.
1: Tu as pactisé d'une certaine manière. Voilà, c'est ça le pacte avec le diable d'une certaine manière. C'est celui-là. Et c'est difficile puisque tu ne te rends pas compte de quel est véritablement ce qui est important pour toi. Et tu as l'impression que, par contre, la personne, le groupe, la personne, le gourou va y répondre. Et le chemin, mais qui est quand on est dedans, c'est pas simple ni facile, évidemment, ça se saurait. C'est comment je peux, moi, comprendre ce qui est important pour moi. Parce que la vulnérabilité, quelque chose se retourne contre nous uniquement parce qu'on n'en est pas conscient et qu'on n'en prend pas soin. Et donc, il n'y a pas de faiblesse dans nos besoins, il n'y a pas de faiblesse dans nos émotions. Ça devient une faiblesse lorsque les autres sont davantage conscients que moi de ce qui est important et qui est en souffrance.
0: C'est un lien de dépendance et de soumission.
1: Oui. Et ça devient une dépendance. Pourquoi? Parce que je mets mon bien-être dans les mains de quelqu'un d'autre pour finir. Et alors, et puis je perds le sens des réalités, je perds le sens des normes, et il y a beaucoup d'autres mécaniques qui vont se mettre là-dessus. Mais au niveau des émotions, aussi simple que ça. Si je ne veux pas être manipulé par quelqu'un d'autre, plutôt que de me blinder, parce que beaucoup de personnes pensent ça, en disant oui, mais je n'ai pas envie de montrer mes émotions et parler de mes besoins, sinon ça va être utilisé contre moi. Je dirais c'est le contraire, c'est que ça va être utilisé contre toi si toi-même tu n'en es pas consciente. Et si tu essaies de cacher, ça marchera jusqu'à un certain point. Mais en essayant de cacher, tu ne travailles pas ça toi-même et tu te rends plus fragile à long terme. Par contre, si tu peux prendre le temps de dire « oui, j'ai des vulnérabilités comme tout le monde et je vais les reconnaître, je vais en prendre soin », être invulnérable, c'est marcher les mains ouvertes au fond. C'est marcher sans armure. C'est de savoir qu'il n'y aura jamais une armure pour me protéger des douleurs de la vie, mais je sais qu'elles sont là, mes douleurs, mes fragilités, mais que j'en prends soin. Essayer de se blinder, ça ne me semble pas être une... Ça me semble pas très bien marcher.
0: Ilios Kotsou, vous avez créé le centre Émergence. Mm-hmm. Qu'est-ce qu'on y fait dans ce centre Émergence? Comment est-ce que ce centre peut être une ressource pour des auditeurs, des auditrices de tous âges, avec toutes sortes de questions qui nous regardent? Alors, qui nous écoute, pardon.
1: Il y a Émergence et plein d'autres endroits, évidemment, mais l'idée d'Émergence, c'est créer ce lien entre une forme de connaissance de soi, dont on parle ici, connaître mes émotions, connaître ce qui se passe en moi, mes sensations, qu'on pratique notamment autour de pratiques méditatives, hein, et la pleine conscience est la plus connue, mais il n'y a pas que celle-là, puisque dans toutes les traditions autour du monde, on a pratiqué des méditations, hein, que ce soit une tradition chrétienne, méditation du cœur, les pères du désert, celle qu'on connaît le plus, pleine conscience, vient plutôt des traditions bouddhistes, hein, même si elle est aujourd'hui laïque, mais toutes les traditions pratiquent ça. Alors, chez Émergence, on a essayé de rendre ça simple et accessible, hein, notamment par des cours de méditation de pleine conscience. On a aussi des activités qui lient les liens avec l'environnement et la pratique contemplative. Ça s'appelle le travail qui relie. Comment est-ce qu'on peut en même temps développer une forme de joie, de gratitude pour ce monde merveilleux qui est autour de nous, tout en étant conscient des douleurs qui s'y vivent et de l'action qu'on peut mettre en place pour essayer de rendre ça un tout petit peu plus doux que ce que ça n'est aujourd'hui. Alors, comment... par des activités en présentiel, pour celles et ceux d'entre nous qui sont à Bruxelles, c'est plus facile, hein, rue des Cultivateurs, il y a un très bel endroit qui est là, qui accueille aussi d'autres activités, hein, du yoga, du qigong, toutes des approches du corps et de l'esprit qui nous permettent de mieux retrouver une forme de sérénité intérieure. Donc on trouve de ça, bien sûr, même du kung-fu d'ailleurs, avec une très très chouette professeure qui travaille pour retrouver cette forme de confiance. Et puis on fait aussi des conférences régulièrement, douzaine de fois par an, mais qu'on peut aussi regarder en ligne. Ça, c'est l'intérêt. C'est qu'on peut venir en présentiel, c'est intéressant de rencontrer les gens, c'est vrai, mais on peut aussi les avoir en ligne et retrouver ce petit lien au travers de nos écrans.
0: Pour les personnes qui seraient un petit peu plus éloignées.
1: Plus éloignées, ou parce que j'ai mes enfants qui sont à la maison, que je ne peux pas sortir, ou parce que j'ai tout à coup quelque chose au niveau de ma santé, ou que ma voiture n'est pas là, et ainsi de suite. Et donc, ça permet de ne pas se couper de ça. Et ce qui est intéressant, c'est un tout petit mot de pratique, c'est que si vous vous abonnez, par exemple, aux conférences, et vous ne savez pas venir, vous pouvez les voir en ligne. Ça, c'est chouette.
0: Alors, Ilios Kotsou, pour conclure notre échange dans ce petit coin de ciel bleu, qu'est-ce que vous diriez aux auditeurs pour leur donner envie d'aller parcourir ce livre qui est très agréable? Ça, je peux le lire vraiment, puisque ce sont tous des petits textes assez lisibles, c'est-à-dire qu'ils vous prennent une heure et c'est chaque fois un prisme différent, et donc un souffle différent, une approche différente. Et avant donc chaque texte et la présentation de l'auteur, vous avez chaque fois un mot qui peut vous réjouir. Je prends le mot pronoïa. Pronoïa, c'est un état d'esprit selon lequel le monde, les autres, l'existence seraient fondamentalement alliés, favorables et bienveillants, une sorte de conviction optimiste que l'univers conspire pour nous à l'opposé de la paranoïa. La pronoïa nourrit l'énergie joyeuse car l'univers conspire pour nous.
1: Vous avez bien choisi, non, c'est génial, non? Alors que la paranoïa nous fait tellement de mal, même si on n'y peut rien, si on peut cultiver cette pronoïa en se disant, mais oui, c'est... Par défaut, en fait, il y a cette bonté qui est là. Oui, par accident, parfois elle n'est pas là, mais par défaut, elle est là. Et donc, je pense que vous avez très bien résumé. C'est un livre qui est simple et pas simpliste. Et l'idée, c'est ça, c'est tout à coup, par un peu de vivant, chacune des personnes est incarnée, raconte une petite histoire. On peut avoir un regard différent qui va nourrir ce beau diamant que sont nos émotions et continuer à nourrir cette idée qu'elles sont tellement précieuses et importantes que nous, humaines et humains, sur cette terre où on n'est que pour un temps limité, c'est normal de trébucher, de tomber, de s'énerver. Tout ça est normal, mais que on a de plus en plus de ressources et que ces ressources merveilleuses, personnelles, collectives, elles peuvent nous aider à avoir une vie, selon le mot que vous avez choisi, qui était très juste, la joie, une vie plus joyeuse au service d'un monde, d'une société plus joyeuse et peut-être plus aimante. Ça va bien, l'amour et la joie, deux émotions qui vont bien ensemble.
0: Alors, on va se quitter sur ce petit mot, le mot de la joie, auditeur, auditrice. Merci, Ilios, d'avoir été avec nous dans un petit coin de ciel bleu aujourd'hui.
1: Merci pour l'invitation.
0: Merci. Quant à vous, auditeur, auditrice, je vous retrouverai dans 15 jours, vous le savez, pour un autre auteur, un nouveau titre, de nouvelles ressources à découvrir, à parcourir. D'ici là, portez-vous bien, portez-vous mieux, sous un petit coin de ciel bleu.
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2: Bonjour chers éditeurs, bienvenue sur RCF dans cette émission Une miette de théologie où nous lisons les psaumes avec Benoît Bourgine, professeur de théologie à Lucé-Louvain. Nous poursuivons cette série, nous sommes au psaume 100 en hébreu 101 et vous avez intitulé ce psaume « Prière du roi au Dieu d'amour et de justice ». Tout un programme.
3: Eh bien oui, Véronique Bontemps, 10, 132, c'est de voir que le roi assume ce rôle de lieutenant de Dieu sur terre. Il est le médiateur sur terre de l'ordre divin, de cet ordre qui consiste à promouvoir le bien, la vérité, la clarté dans les relations, la bonté, et à contenir le mal. Parce que ce qui est frappant dans ce psaume, c'est, vous l'entendrez au lexique.
2: Je suivrai la perfection de mon cœur dans ma maison. Je ne mettrai devant mes yeux rien qui soit vil. Je hais les façons des dévoyés. Elles n'ont sur moi nulle prise. Loin de moi le cœur tortueux, le méchant, je l'ignore. Qui dénigre en secret son prochain, celui-là je le réduis au silence. L'œil hautain, le cœur enflé, je ne puis le souffrir. J'ai les yeux sur les hommes loyaux du pays, qu'ils demeurent avec moi. Celui qui marche dans la voie des parfaits sera à mon service. Pas de demeure en ma maison pour le faiseur de tromperies, le diseur de mensonges ne tient pas devant mes yeux. Matin après matin, je les réduis au silence, tous les impies du pays, pour retrancher de la ville du Seigneur tous les malfaisants. C'est clair, hein, le mal est dehors.
3: C'est impressionnant cette variété, cette profusion de vocabulaire pour désigner tous les aspects de ce mal. À travers les yeux, le cœur, la langue aussi, le langage est très présent. Mais reprenons quelques expressions. Rien

0: de ville, d'être dévoyé, le cœur tortué, le méchant, le dénigrement, le cœur enflé. Vous vous rendez compte, tous ces aspects du mal qui sont décrits, auxquels fait face, évidemment, ce roi qui a résolu en lui-même, précisément, d'en prendre la responsabilité, hein, pour le contenir. On a aussi le faiseur de tromperies, le diseur de mensonges, les impies, les malfaisants. C'est assez impressionnant comme présence de tous côtés.
1: Et c'est alors frappant la décision aussi de le mettre dehors.
0: Voilà, le titre c'est « Prière du roi au Dieu d'amour et de justice ». On pourrait même changer le titre en disant « c'est l'engagement que le roi prend vis-à-vis de Dieu de faire prévaloir la justice sur l'injustice ». Et c'est tellement intéressant que il y a un début hymnique. Je chanterai amour et jugement pour toi, Seigneur. Je suivrai la perfection de mon cœur avec une espèce de résolution, là, de responsabilité, de prise de responsabilité. Et puis il y a ce verset 2 très étonnant. J'avancerai dans la voie des parfaits, d'accord. C'est bien ce qu'il dit dans cette introduction des deux premiers versets. Mais quand viendras-tu vers moi? C'est-à-dire qu'il y a d'autres exemples que les exégètes citent dans des déclarations royales, dans des intronisations royales, où là, il y a une prière qui s'intercale et finalement, cet engagement à la justice et à l'amour, elle est conditionnée par l'aide divine. Il y a cette, certes, le roi est responsable, c'est l'autorité, mais en même temps, il sait qu'il ne sera pas à la hauteur pour contenir ce mal, prescrire le bien, si Dieu lui-même n'agit pas. Donc il y a cette volonté de proximité avec Dieu et pour précisément que cette proximité soit possible. Il faut être conséquent et soi-même tâcher de précisément de faire le ménage, c'est-à-dire se tenir éloigné du mal pour que Dieu soit présent. Hein. Alors, ce qui est aussi frappant, c'est que après cette introduction des deux premiers versets, il y a deux strophes, 3, 5, 6, 8, où dans la première, je ne mettrai devant mes yeux rien qui soit de vil, je l'effacerai des dévoyés, loin de moi le cœur tortueux. Il y a cette volonté dans les affaires privées, hein, de, d'écarter le mal, de le mettre à distance. Et puis, à partir de du verset 6 jusqu'au 8, là, la question, c'est la cité, c'est la ville du Seigneur, que la dynastie pour laquelle le roi se fait fort de mettre le méchant dehors, eh bien, cela rejaillisse dans le gouvernement de la cité. Et donc ce n'est plus seulement les affaires privées du roi, mais sa responsabilité publique vis-à-vis de l'ordre public.
1: Il y a évidemment un lien entre les deux.
0: Évidemment. Et donc finalement, ce psaume a une grande actualité. Il y a aujourd'hui dans nos sociétés occidentales un problème d'autorité, cette capacité de contenir le mal. On parle d'ensauvagement à chaque manifestation tout à fait légitime pour protester par rapport à une réforme ou une disposition législative. Il y a malheureusement cette espèce de laxisme qui fait qu'on ne contrôle pas les débordements. Mais parlons aussi, évidemment, outre cela, même pour des célébration festive, après un événement sportif, cette espèce d'impossibilité de contenir cette violence, hein, qui inquiète un certain nombre de responsables. Et donc là, je crois qu'il y a sans doute, on perçoit sans doute un déficit de cette fonction d'autorité qui peut prescrire le mal, l'indiquer clairement, poser des limites et aussi prescrire le bien, mais aussi de contenir le mal dans ses débordements. Donc il y a je trouve, beaucoup d'actualité dans ce psaume quand on l'entend à l'aune de notre actualité, hein, même dans la société belge.
1: Peut-être qu'avant la pause musicale, nous pouvons relire ce psaume et le laisser résonner parce qu'il a vraiment une grande actualité. De David, psaume. Je chanterai amour et jugement. Pour toi, Seigneur, je jouerai. J'avancerai dans la voie des parfaits. Quand viendras-tu vers moi? Je suivrai la perfection de mon cœur dans ma maison. Je ne mettrai devant mes yeux rien qui soit vil. Je hais les façons des dévoyés. Elles n'ont sur moi nulle prise. Je meurs en ma maison pour le faiseur de tromperies. Le diseur de mensonges ne tient pas devant mes yeux. Matin après matin, je le réduis au silence. tous les

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1: Dans cette émission Une miette de théologie, nous lisons ensemble psaume 100 en hébreu 101. Vous venez de faire un premier commentaire, mais nous sommes toujours aidés par les commentaires des pères de l'Église et souvent Augustin a quelque chose à nous dire.
2: Et Augustin se concentre sur ce couple qui est assez rare dans l'Ancien Testament, amour et jugement, chesed v'mishpat. Il est présent dans quelques psaumes et chez les prophètes, mais ce n'est pas le couple le plus qu'on rencontre de manière le plus fréquente. Chesed v'emet plutôt, l'amour et la vérité ici, amour et le jugement. Et donc il offre une harmonique sur cet équilibre entre miséricorde et justice. Dans le commentaire qu'il consacre à ce psaume, il écrit que nul ne compte sur la divine miséricorde pour se promettre l'impunité, car il y a aussi le jugement, et que nul pécheur converti ne redoute le jugement, car il y a aussi la miséricorde.
1: C'est toujours en équilibre.
2: Voilà, mais alors, ce n'est pas seulement des vases communicants, il faut être un peu miséricordieux et un peu juste, et on mélange, et le résultat sera positif. Non, c'est plus nuancé que cela. Voilà comment il continue. Quand les hommes jugent, ils se laissent parfois dominer par la miséricorde. Et ils se prononcent contre la justice. Et donc, la miséricorde n'est pas le contraire de la justice. Et la justice n'est pas le contraire de la miséricorde, contrairement à ce qu'on pourrait penser. Voilà ce que dit Augustin, au contraire. Et donc, ils ont, continue Augustin, du moins en apparence, la miséricorde et non la justice. Souvent aussi, pour être trop sévères dans leur jugement, ils perdent la miséricorde. Quant à Dieu, l'effusion de sa miséricorde ne lui fait point perdre la sévérité du jugement, et dans la sévérité du jugement, il n'oublie point sa bonté miséricordieuse. Et donc, voilà la difficulté, c'est de pouvoir comprendre dans ce que Dieu réalise vis-à-vis de son peuple, et les recommandations qu'il donne, pouvoir faire en sorte qu'on comprenne que quand Dieu est juste, il produit, il montre cette justice à travers sa miséricorde, et que sa miséricorde, parfois, consiste à justifier le pécheur, à donner sa propre justice au pécheur. Voilà ce qui, évidemment, déroute une vision un peu limitée, humaine, de ce rapport entre justice et miséricorde. Et alors, Augustin note qu'aujourd'hui, c'est le temps de la miséricorde, dans la mesure où c'est le temps de la patience de Dieu. C'est celle où Dieu nous incline à la conversion, à retourner à lui. Dans l'avenir, dit-il, il y aura le temps du jugement. Alors, il interroge, comment la miséricorde vient-elle tout d'abord ? Considère tout d'abord en Dieu les dons que tu as reçus, afin d'imiter ton Père céleste. Car il n'y a point arrogance de notre part à dire que nous devons imiter notre Père, puisque notre Seigneur, le Fils unique de Dieu, nous y exhorte en disant « Soyez semblables à votre Père céleste ». Après avoir dit dans l'Évangile « Aimez vos ennemis, priez pour ceux qui vous persécutent », il ajoute « Afin que vous soyez semblables à votre Père qui est dans le ciel, qui fait luire son soleil sur les bons et les méchants, et pleuvoir sur les justes et les injustes ». Matthieu au chapitre 5. Telle est sa miséricorde. Quand tu vois les justes et les injustes contempler le même soleil,

soleil, jouir de la même lumière, boire aux mêmes fontaines, s'enrichir aux mêmes pluies, récolter en abondance les mêmes fruits, respirer le même air, se partager aussi les mêmes biens de cette vie. Garde-toi d'accuser d'injustice ce même Dieu qui donne également ses biens aux justes et aux injustes. C'est maintenant le temps de la miséricorde et non celui de la justice. Si tout d'abord il ne nous pardonnait dans sa miséricorde, il ne trouverait personne qu'il pût couronner dans son jugement. Il y a donc un temps de miséricorde afin que le Seigneur amène les pécheurs à la pénitence par la patience. Donc on voit le sens de son exhortation. Ceci dit, ce n'est pas pour encourager à l'inertie, mais à se corriger soi-même. C'est le temps de la miséricorde, c'est-à-dire celui où il nous incite à la correction. C'est pas donc le temps de la tiédeur et du repos, mais de la vigilance hein, et du retour à nous-mêmes. Il continue, « Si tu veux chanter la miséricorde et le jugement, comprends bien que s'il te pardonne, c'est afin que tu te corriges et non afin que tu demeures dans ton péché. Ne grossis pas un trésor de colère pour le jour de la colère et de la juste révélation du jugement de Dieu. » Romains 2, 5.

par laquelle, dans le baptême et l'Eucharistie, par laquelle nous revivons ce mystère pascal de la mort et de la résurrection du Christ, et il nous permet, par la puissance de sa grâce, d'être réconciliés avec le Père et d'appeler Dieu notre Père. Alors, précisément, il y aurait une caricature de la miséricorde. Vous savez, c'est le Dieu bonasse, tout le monde il est beau, tout le monde il est gentil. C'est le Dieu des mafieux, parce qu'ils sont très religieux, les mafieux. Non, on ne peut pas se cacher derrière le mal en invoquant un Dieu miséricordieux. Le Dieu miséricordieux est aussi le Dieu juste. C'est-à-dire que il est le Dieu juste, le Dieu, on a parlé de colère aussi dans l'Écriture, c'est au sens où il est impatient à nous rendre justes. Il ne peut pas tolérer que nous soyons les victimes d'un mal qui pourrait nous ensevelir, nous pourrait nous envahir, qui pourrait nous submerger. Et c'est pourquoi il agit en fonction de ce qu'il est. Voilà comment il est miséricordieux. Et il agit en fonction de ce qu'il est, parce qu'il est le Dieu juste. Et comment fait-il ? En étant affecté par notre mal, c'est Dieu riche en miséricorde, nous justifier par sa grâce, par la grâce du Christ, acquise par le Christ dans sa mort et dans sa résurrection. Mais attention, ce n'est pas automatique, c'est-à-dire qu'il nous engage par ce mouvement de pardon et nous avons à répondre. C'est-à-dire que si cette immensité du don de Dieu de miséricorde n'élargit pas notre cœur, la miséricorde est offerte en pure perte. Et un jour, ça s'arrête, ça s'appelle le jugement dernier. Nous avons cette

0: magnifique parabole du débiteur impitoyable dans laquelle quelqu'un qui a une dette incommensurable, l'évangile n'a pas peur de l'exagération, puisqu'il s'agit de 60 millions de deniers, ce qui correspond à peu près à 60 millions de jours de travail. Autrement dit, il faudrait travailler pendant 193 000 ans rembourser. Alors, le maître remet à son serviteur, à son ouvrier, cette dette. Que fait cet ouvrier? Il va prendre à son coup un débiteur qu'il avait pour 100 misérables deniers, 100 jours de travail. Et donc, on voit que le maître se fâche. Non, si je t'ai fait immensément miséricorde, c'est pour que toi-même tu sois miséricordieux. Donc on voit cette dialectique entre miséricorde et justice. Le Dieu miséricordieux est le Dieu juste. Il attend de nous qui recevons sa miséricorde vis-à-vis de nos frères et sœurs, vis-à-vis desquels nous contractons de misérables dettes ou de misérables créances, nous agissions en fonction de sa générosité infinie et divine.
1: Benoît Bourgine, dans ce psaume, vous avez évoqué la place du roi, mais qui est ce roi, au fond ?
0: Évidemment, pour une lecture chrétienne du psaume, c'est le Christ, le roi, qui travaille à l'extension du royaume de Dieu, qu'il annonce dans son ministère public et auquel il nous rend collaborateurs pour faire advenir ce royaume. Le mode de seigneurie de ce roi, on le sait, c'est l'amour doux, humble, envers quiconque s'avance vers lui, lui demande secours avec foi et confiance. Et donc c'est un roi juste qui est venu pour être servi, non pas pour être servi, mais pour servir et donner sa vie en rançon pour la multitude, comme il le dit, venu appeler les pécheurs au salut. Mais ces pécheurs, nous-mêmes, les fidèles qui recevons sa miséricorde, nous sommes appelés aussi à relever les manches et à collaborer avec lui à l'extension de son royaume. Et en recevant cette grâce, en faisant montre justement de cette générosité par laquelle nous avons été admis, nous qui étions pécheurs, qui sommes réconciliés avec Dieu, comme le dit Romains 5,17, si par la faute d'un seul, le premier Adam, la mort a régné, combien plus ceux qui reçoivent avec profusion la grâce et le don de la justice régneront-ils dans la vie par le seul Jésus-Christ. Romains 5,17, on voit bien que nous sommes invités finalement à co-régner avec le Christ, lui le roi, par simplement la mesure où nous sommes emportés par le flot de la miséricorde qui nous a rejoints au baptême, à chaque Eucharistie, dans la prière solitaire où nous essayons de laisser place à la bonté divine dans notre vie, de sorte qu'elle soit communicative et qu'elle se diffuse.
1: Merci beaucoup, Benoît Bourgine, de nous aider à comprendre et à méditer ce psaume 100.
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1: C'est le matin sur RCF et bien sûr, c'est le matin pour chacun d'entre vous également. Vous êtes invités à commencer cette journée dans la louange sur RCF. Et aujourd'hui, pour aider votre louange et pour accompagner toutes vos activités matinales, c'est la communauté de Thésée qui vous accompagne, les frères, mais aussi bien sûr leurs très très nombreux visiteurs, tous ces musiciens qui les aident à faire de leur célébration de grands moments de prière et de louange. Nous vous souhaitons bien entendu une excellente journée.

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1: Sur RCF, c'est dans la louange et l'action de grâce que nous commençons nos journées. Et pour cette louange de l'aube, aujourd'hui, nous allons être accompagnés par les frères de Thésée. Bien sûr, les frères de Thésée réunis dans de grandes assemblées avec tous leurs visiteurs et les nombreux musiciens qui viennent les accompagner dans leurs prières. Quant à nous, nous vous souhaitons sur RCF une excellente journée.

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1: Et sur RCF, ce sont les frères de Thésée qui nous accompagnent durant cette louange de l'aube, des refrains, des chants que vous connaissez certainement et que vous pouvez reprendre durant toutes vos activités matinales. Des activités matinales placées donc sous le signe de l'action de grâce ce matin sur RCF et nous vous souhaitons bien sûr une excellente journée.

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1: Notre louange de l'aube va se terminer ce matin avec encore des chants de la communauté de Thésée, des chants évidemment que nous connaissons largement, surtout ici à Bruxelles. Et puis nous allons bien sûr terminer cette louange de l'aube par un autre Père. Que votre journée soit splendide, belle et placée sous la bénédiction du Seigneur.

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2: Bonjour et bienvenue sur RCF Notre-Dame, j'espère que vous allez bien. Ce matin, nous sommes le 24 juin, c'est la fête de Saint Jean-Baptiste. Jean-Baptiste dont l'évangile dit qu'il portait un vêtement de poils de chameau et qu'il avait pour nourriture des sauterelles et du miel sauvage. Ce passage de l'évangile m'a toujours beaucoup amusé. Je m'imagine un solide gaillard, musclé, imposant, babacou le cheveu long en train de dévorer des insectes et de baptiser à tout va. Jean-Baptiste qui préparait le chemin du Seigneur, cette figure inspire peut-être les séminaristes qui s'apprêtent à devenir prêtres le week-end prochain. En 25 ans, le nombre de prêtres a été divisé par deux. Cela peut sembler désespérant, mais Jean-Baptiste est le témoin que Dieu fait des miracles. Fils d'Élisabeth, alors qu'elle était déjà âgée, nous ne le savons pas, mais peut-être que de nombreux enfants aujourd'hui entretiennent le désir de devenir prêtre un jour. Toi aussi, petit enfant, tu marcheras devant à la face du Seigneur et tu prépareras ses chemins. Soyez les bienvenus au cœur de la matinale RCF Notre-Dame. Il est 6h30. Et bonjour Clara Bévillacois.
3: Bonjour Pierre-Hugues Dubois.
2: Les informations avec vous, le thermomètre sera encore bien haut aujourd'hui.
3: Oui, c'est le 8e jour de cette vague de chaleur qui sévit en France. 58 départements sont en vigilance rouge, 31 orange. Hier, de nombreux records de température ont été battus avec plus de 40 degrés dans de nombreuses villes. Ce mardi était la journée la plus chaude jamais enregistrée en France depuis le début des relevés météo en 1947. Avec cette chaleur, notre organisme est mis à rude épreuve. Le premier ministre a activé hier le niveau 2 sur 4 du plan Orsan qui permet notamment de mobiliser du personnel dans les hôpitaux. Le ministre du Travail lui indique que les chantiers doivent s'arrêter à la mi-journée dans de nombreux départements placés en rouge. Et du côté des transports, la circulation différenciée est mise en place autour d'Avignon à cause d'un épisode persistant de pollution. Circulation différenciée maintenue à Marseille et à Paris. Et dans le Bas-Rhin, les limitations de vitesse sont abaissées de 20 km/h.
2: Faut-il remettre les passoires thermique sur le marché de la location pour répondre à la crise du logement.
3: C'est une des mesures du projet de loi Relance Logement qui est présenté ce matin en Conseil des ministres. Le gouvernement veut autoriser la location des logements classés F et G si les bailleurs s'engagent à réaliser des travaux de rénovation énergétique sous 3 ans pour les maisons individuelles et 5 ans pour les appartements en copropriété.
2: C'est un retard qui a eu des conséquences pour la loi sur la fin de vie.
3: Hier soir, à l'Assemblée nationale, un amendement du Rassemblement national et des Républicains a été adopté. Les députés examinaient cette proposition de loi instaurant le droit à une aide à mourir. Ceux pour cet amendement étaient temporairement en supériorité numérique, les députés du centre et de la gauche n'étant pas encore revenus dans l'hémicycle. Ils ont donc réussi à faire voter un amendement qui retire les médecins du dispositif d'euthanasie. Cet amendement vise à s'assurer que les médecins ne violent pas le serment d'Hippocrate, précise l'exposé de l'amendement en question. L'examen du texte se poursuit jusqu'au 26 juin avant un vote solennel le 30 juin.
2: Une première étape importante pour l'avenir de la Corse. Salut le Premier ministre.
3: Oui, réaction de Sébastien Lecornu après le vote favorable hier des députés pour une autonomie de l'île. Ses spécificités au sein de la République seront prises en compte dans cette réforme de la Constitution et lui permettront d'adapter les lois et règles nationales. Le vote était plutôt serré. 271 voix pour, 202 contre. Le texte doit maintenant passer au Sénat. L'historien Marc Bloch est entré au Panthéon aux côtés de son épouse Simone. Une cérémonie qui s'est tenue hier soir en présence d'Emmanuel Macron, le chef de l'État qui a salué les enseignements de l'historien et résistant qui, je cite, « nous oblige contre l'esprit de défaite qui imprègne notre vie publique ». «
2: Une nuit suffocante se termine, mais la chaleur persiste.
3: Oui, aujourd'hui, 4 nouveaux départements sont en vigilance rouge canicule, soit 58 départements au total. 31 également sont en orange. Plus de 90% des Français sont exposés à ces chaleurs extrêmes. On attend à nouveau des températures au-delà des 40 degrés dans de nombreuses communes aujourd'hui. 35 départements également placés en risque élevé de feux de forêt de l'Essonne jusqu'au Var.
2: Et on continue à bien s'hydrater. On fait attention à nos voisins parce que c'est quand même très, très, très, très chaud. Ces 40 degrés que vous nous annoncez là. Merci beaucoup, Clara Bévilacqua. À suivre, direction le Sénégal, au cœur du monastère cistercien Notre-Dame de Badi, où 8 moines trappistes cultivent la terre et tissent des liens avec la population locale. À 35 sur RCF Notre-Dame, c'est la période des premières communions, des professions de foi et des confirmations. Mais je vous propose de parler bar mitzvah. Dans quelques minutes, ce sera juste après la bonne info. Clara, vous êtes toujours avec nous.
3: Et si vous profitiez de l'été pour former vos enfants ou vos petits-enfants à l'anglais, pourquoi pas peut-être même en profiter pour apprendre avec eux? Le magazine Les Mini-Mondes propose maintenant une application, Les Mini-Mondes Explorer, créée pour les jeunes de 4 à 9 ans pour apprendre l'anglais. Elle sera disponible fin juin. Elsa Prieto, bonjour.
4: Bonjour.
3: Vous êtes la directrice studio digital chez Unique Héritage Média, dont fait partie donc Les Mini-Mondes. Alors, en quoi cette application permet d'ouvrir la voie à l'anglais pour les plus jeunes?
4: Alors, en fait, ce qui est important de comprendre, c'est que entre 4 et 9 ans, le cerveau des enfants apprend une langue 3 fois plus vite qu'après 10 ans. C'est des études qui démontrent ça. Et nous, ce qu'on a essayé de faire, c'est justement profiter de cette fenêtre d'or pour proposer aux enfants une application qui va leur faire vraiment parler anglais. Le principe, c'est que ce sont plein de mini-jeux qu'on propose aux enfants, des jeux de rapidité, de mémoire. Et l'enfant est actif, l'enfant écoute, il joue, il parle à voix haute. Et on utilise la reconnaissance vocale pour évaluer leur prononciation et leur dire s'ils disent la bonne chose.
2: Alors racontez-nous comment ça marche concrètement, Elsa Prieto.
4: Oui, alors donc comme je disais, c'est une application qui propose plein de mini-jeux. Et ces jeux abordent des thèmes de vocabulaire du quotidien. On cherche à être ancré dans le réel et à leur apprendre des mots qu'ils utilisent tous les jours. Par exemple, les thèmes de vocabulaire, ça va être les animaux, les couleurs, les chiffres, les sports. Et en fait, là où l'application est différenciante, c'est que dans la moitié de ces mini-jeux, l'enfant doit vraiment parler en anglais pour jouer. Donc avec la reconnaissance vocale, l'application lui dit si c'est la bonne réponse et lui dit si c'est bien prononcé. Et grâce à ça, il va gagner des points. Et dans l'application aussi, quand l'enfant la démarre, on lui propose d'adopter un petit chien qui s'appelle Poston, et en fait, qui va grandir avec lui, avec ses progrès, et il va devoir s'en occuper. Mais pour s'occuper de Cosmo, en fait, il va devoir jouer aux activités et gagner des points. En fait, c'est une manière qu'on a de motiver l'enfant de manière mignonne sur le long terme. Et en fait, c'est très important pour les enfants et pour l'apprentissage.

0: Chaque enfant peut avoir son propre profil. Donc ça, c'est très important pour les familles avec des fratries. Ils peuvent tous jouer à l'application, mais chacun avec son petit Cosmo et sa petite progression.
1: Quel niveau l'enfant de base doit-il avoir pour démarrer l'application? Est-ce que, comme moi, il ne peut ne rien connaître à l'anglais?
0: Tout à fait, c'est prévu pour ça. On démarre vraiment du niveau complètement débutant. On a plusieurs niveaux de difficulté dans l'application qui va de la simple découverte du vocabulaire jusqu'à la réutilisation de ce vocabulaire dans des phrases complètes. Et l'idée, c'est vraiment prendre l'enfant à un niveau zéro pour l'amener vers une petite autonomie et prendre confiance en lui pour s'exprimer en anglais.
2: L'enjeu, vous l'avez dit, c'est que plus on est jeune, plus c'est facile d'apprendre l'anglais. Est-ce qu'il y a aussi un constat pour lancer cette application, c'est qu'on parle de moins en moins bien anglais en France?
0: Alors, je ne sais pas si on parle de moins en moins bien anglais, mais c'est vrai qu'en France, on a un peu ce cliché où les Français ne sont pas forcément bons en anglais. Je pense que c'est un peu un mythe et ça peut être déconstruit, c'est ce qu'on essaye de faire. Je pense pas que les Français soient moins doués que les autres. À mon avis, c'est plutôt qu'on commence peut-être trop tard et pas forcément de la même manière. Si on regarde comment l'anglais est enseigné à l'école, ça arrive souvent plutôt après 6 ans, dans un cadre qui est d'une manière très écrite, très basée sur la grammaire, alors qu'en fait, le cerveau est déjà un peu sorti de sa période la plus réceptive à l'apprentissage oral. Et si on regarde aussi les pays qui s'en sortent le mieux, par exemple les Pays-Bas, les pays scandinaves, on se rend compte que en fait, ils exposent leurs enfants à l'anglais très tôt et souvent dès la maternelle. Donc c'est peut-être ça la clé aussi, et c'est ce qu'on essaye de faire avec l'application, vraiment miser sur les compétences orales dès 4 ans.
2: Ils vont donc pouvoir utiliser ces compétences, les développer en tout cas grâce à cette nouvelle application, les Mini-Mondes Explorer, qui est développée par le magazine pour enfants, les Mini-Mondes. Alors cette application, elle sera disponible fin juin pour les enfants de 4 à 9 ans. Un grand merci Elsa Prieto d'avoir pris le temps de répondre à nos questions ce matin.
1: Et merci à vous Clara Bévilacqua. On vous retrouve dans quelques minutes, vous nous présenterez le saint du jour, Saint Jean-Baptiste aujourd'hui.
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1: RCF Notre-Dame, il est 6h40, la bar mitzvah. Tout le monde en entend parler, mais qui sait vraiment comment elle se prépare? Est-ce que vous savez ce qu'elle représente concrètement pour un enfant? Le rabbin Nissim Malka est l'invité de l'émission Connaître le judaïsme d'Odile Riffaut pour nous parler de ce rite de passage dans le judaïsme. Conversation déjà disponible sur notre site rcfnotredame.fr, et je vous propose d'en écouter un extrait. Donc le rabbin Nissim Malka qui raconte comment la bar mitzvah de son père au Maroc, il y a quelques années, il y a quelques décennies même, n'avait rien à voir avec celle d'aujourd'hui.
4: Aujourd'hui, par exemple, c'est une préparation d'environ un an où les parents vont mener leurs enfants pour qu'ils apprennent des choses et qu'ils puissent lire la partie de la Torah qui sera lue la semaine où il deviendra bar mitzvah. Et donc, on va mettre tous les efforts pour lui apprendre, lorsqu'il ne sait pas, pour lui apprendre à lire, pour apprendre à lire dans la Torah, tous les efforts pour qu'il puisse également diriger un office, etc. Mmh. À l'époque de mon père, qui vivait au Maroc, dans l'endroit où il y avait une concentration d'érudits extrêmement importante, pourtant, ça n'est pas du tout ce qu'il faisait. Mon père me raconte que lui, il se souvenait à peine être monté à la Torah sans avoir rien lu, et surtout d'avoir fait une petite fête familiale où ils invitaient les cousins, et c'était tout. C'était un gros anniversaire, ou alors même un anniversaire. Donc, aujourd'hui, je pense qu'on a construit autour de tout ce qui était possible, des raisons de se rassembler et de faire la fête aussi.
1: Vous écoutiez le rabbin Nissim Malka au micro RCF Notre-Dame d'Odile Riffaut. Émission déjà disponible en réécoute sur rcfnotredame.fr. 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À suivre. Direction le Sénégal, au cœur du monastère cistercien Notre-Dame de Badi. 8 moines trappistes, sénégalaises et européens, et cultivent la terre. On sera avec Romaric Bexon dans une minute.
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3: Nous sommes aujourd'hui le mercredi 24 juin, nous fêtons les Jean-Baptiste. Et savez-vous que Jean-Baptiste partage avec la Vierge Marie une distinction unique dans le calendrier liturgique? Clara va nous raconter laquelle dans 3 minutes. Mais d'abord, Romaric Bexon des œuvres pontificales missionnaires nous a rejoint. Bonjour Romaric.
4: Bonjour Pierre-Hugues.
3: Aujourd'hui, Romaric, vous vouliez nous parler d'un projet de la campagne de dons des OPM France de ce mois-ci. Les OPM qui soutiennent un monastère d'installation récente, c'est au Sénégal, le monastère Notre-Dame de Badi, dans le diocèse de Tambacounda, à l'extrémité est du pays.
4: Oui, il s'agit d'une communauté de 8 moines de l'ordre cistercien de la stricte observance, les plus souvent appelés des moines trappistes. Et l'existence de cette communauté de Notre-Dame de Badi remonte à une dizaine d'années, mais elle a été canoniquement reconnue comme abbaye en 2025. Et depuis leur installation, les moines de Notre-Dame de Badi ont tissé de nombreux liens avec la population locale, en majorité musulmane, et en complémentarité avec l'évêque Paul Abel Mamba Diata. Et suivant l'antique devise « Ora et Labora », bien, les moines ont commencé à cultiver la terre et aujourd'hui ils forment et emploient une vingtaine d'ouvriers dans la culture du gombo, des arachides, des légumes ou des céréales, mais également dans d'autres métiers. Et les trappistes apportent également leur soutien spirituel aux chrétiens du village voisin de Ouassadou.
3: Et cette communauté s'enracine peu à peu dans le paysage local.
4: Oui, elle s'agrandit petit à petit. Aujourd'hui, cette communauté est composée de 4 moines sénégalais, 4 européens, un novice burkinabé, ainsi que des postulants et regardants de passage. Et cela implique aussi d'adapter les structures d'origine, qui sont en fait des bâtiments très rudimentaires et provisoires. Il faut pouvoir ajouter aux humbles maisons de quoi accueillir un noviciat, une bibliothèque et une pharmacie. Et de plus, les moines ont besoin de reconstruire leur hangar, dont le toit a été arraché par une tempête en 2023.
3: Les moines qui souhaitent également effectuer des travaux d'isolation.
4: Oui, le monastère de Badi est situé loin de la mer. Il n'est pas rare dans cette région que le mercure atteigne les 45 degrés pendant une bonne partie de l'année.
3: Et on sait en ce moment combien c'est difficile d'atteindre de telles températures. Alors justement, Romaric, l'œuvre pontificale est mobilisée pour la collecte à destination de ce monastère. Et c'est l'œuvre de Saint-Pierre Apôtre. De quoi s'agit-il ?
4: Bien, cette œuvre a été fondée à Caen par 2 femmes laïques, Jeanne Bigard et sa mère Stéphanie, pour soutenir la formation des prêtres en pays de mission. Et en 1922, elle a été reconnue pontificale aux côtés de l'œuvre de la propagation de la foi et de l'enfance missionnaire. Et aujourd'hui, elle soutient à travers le monde la formation de nombreux séminaristes et de religieux. Et c'est pour cette raison qu'elle aide aujourd'hui à l'implantation de ce monastère de Badi au Sénégal.
3: Merci beaucoup Romaric Bexon. On se retrouve la semaine prochaine pour une nouvelle chronique Sacrée Mission. En attendant, rendez-vous sur votre site opm-france.org pour découvrir les œuvres pontificales missionnaires et leurs projets dans le monde entier. À suivre la prière du matin dans 3 minutes, ce sera à 6h50 sur RCF Notre-Dame, comme chaque matin. Mais d'abord, Clara, vous êtes avec nous. Aujourd'hui, nous fêtons les Jean-Baptiste.
5: Exactement. À l'heure pour célébrer le solstice d'été, il est de coutume immémoriale d'allumer de grands feux de joie, les feux de la Saint-Jean. D'origine païenne, cette fête est associée depuis le 6e siècle à la naissance du cousin de Jésus, Saint-Jean-Baptiste, le seul saint avec Marie dont le calendrier liturgique célèbre à la fois la naissance, le 24 juin, et la mort, le 29 août.
3: Alors pourquoi un tel honneur, Clara ?
5: Eh bien, grâce grâce à la parole même de Jésus. Parmi les enfants des femmes, il n'y en a pas surgi de plus grand que Jean-Baptiste. En effet, dès sa conception, il est annoncé à son père Zacharie, qui officie dans le temple. Il est dit « Ta femme t'enfantera un fils et tu l'appelleras du nom de Jean. Il sera grand devant le Seigneur. » Et dans l'annonce faite à Marie, l'ange Gabriel lui apprend que sa parente Élisabeth allait concevoir un fils dans sa vieillesse, car rien n'est impossible à Dieu.
3: Et sans oublier, Clara, ce passage absolument magnifique de la visitation de Marie à sa cousine Élisabeth, où Jean-Baptiste in utero tressaille d'allégresse en présence de Jésus dans le sein de sa mère.
5: Et le huitième jour après la naissance, l'enfant est circoncis. On voulait l'appeler Zacharie comme son père, mais sa mère dit non, nous l'appellerons Jean. Et Zacharie, muet pour avoir douté de la parole de l'ange, prend une tablette et écrit son nom et Jean. Et on l'appela donc Jean-Baptiste, car c'est lui qui baptisera Jésus. La naissance de Jean-Baptiste donc est fixée au solstice d'été, moment de l'année où les jours commencent à diminuer. Comme Jean-Baptiste, dans sa plus grande humilité et malgré son fort caractère, a dit à propos de Jésus, il faut que lui grandisse et que moi je diminue.
3: Et le calendrier nous donne un deuxième saint aujourd'hui, Antoine de Dimsk.
5: Oui, moine du XIIIe siècle, né à Novgorod en Russie, pèlerin de Constantinople et de Terre Sainte, il finit sa vie dans la solitude au bord du lac Dima. Avant cela, il fut igoumène.
3: Igoumène.
5: Alors, vous savez ce que ça veut dire, Pierre-Hugues, igoumène ?
3: Igoumène, je ne sais pas du tout ce que veut dire le terme. Ça s'écrit avec un H ?
5: Ça s'écrit avec un H, exactement. C'est un mot rare du grec égouménos, celui qui conduit. Alors, c'est le supérieur, en fait, d'un monastère dans l'Église orthodoxe. C'est l'équivalent de notre père abbé.
3: Eh bien, vous êtes un peu, Clara, l'igoumène des informations sur RCF Notre-Dame.
5: Et vous de la présentation, Pierre-Hugues.
3: Exactement, l'igoumène de la matinale, l'igoumène des informations. Voilà, Clara et Pierre-Hugues. Eh bien, écoutez, justement, Clara, on vous retrouve dans 10 minutes pour les informations que vous conduirez ce matin. Mais d'abord, c'est la prière du matin sur RCF Notre-Dame. Il est 6h50. C'est la fête de la nativité de Saint Jean le Baptiste aujourd'hui. Et à cette occasion, nous écoutons l'histoire d'Élisabeth et Zacharie. C'est un couple uni, mais confronté à la stérilité. Dieu vient les rejoindre. Quelques versets du premier chapitre de Saint Luc, commentés par le frère Paul Januard. Il est docteur et enseignant en théologie.

Quand fut accompli le temps où Élisabeth devait enfanter, elle mit au monde un fils. Ses voisins et sa famille apprirent que le Seigneur lui avait montré la grandeur de sa miséricorde. Ils se réjouissaient avec elle. Le 8e jour, ils vinrent pour la circoncision de l'enfant. Ils voulaient l'appeler Zacharie, du nom de son père. Mais sa mère prit la parole et déclara « Non, il s'appellera Jean ». On lui dit « Personne dans ta famille ne porte ce nom-là ». On demandait par signe au père comment il voulait l'appeler. Il se fit donner une tablette sur laquelle il écrivit « Jean est son nom ». Et tout le monde en fut étonné. À l'instant même, sa bouche s'ouvrit, sa langue se délia, il parlait et il bénissait Dieu. La crainte saisit alors tous les gens du voisinage, et dans toute la région montagneuse de Judée, on racontait tous ces événements. Tous ceux qui les apprenaient les conservaient dans leur cœur et disaient « Que sera donc cet enfant ?» En effet, la main du Seigneur était avec lui. L'enfant grandissait et son esprit se fortifiait. Il alla vivre au désert jusqu'au jour où il se fit connaître à Israël.

Bonjour, voici venu le jour de la naissance de Jean-Baptiste. Alors que personne ne porte ce nom-là dans la famille, Zacharie et Élisabeth insistent pour que l'enfant se nomme Jean. Ce prénom signifie « Dieu fait grâce ». Oui, Dieu fait grâce en Jean-Baptiste, car en lui apparaissent les prémices de l'incarnation, les premières lueurs de l'accomplissement du plan divin. Jean-Baptiste n'est pas le seul qui, parmi les précurseurs de Jésus, annonce la grâce. La grand-mère de Jésus, sainte Anne, porte déjà ce nom. Anne, la grâce. Ainsi, tout indique qu'avec la venue de Jésus, et déjà avec la préparation de cette venue, nous entrons dans le temps de la grâce, du don généreux, débordant de Dieu pour nous. En ce jour, nous pouvons donc demander à Dieu sa grâce. N'hésitons pas à demander beaucoup et à nous disposer à recevoir beaucoup. Cependant, nous pouvons nous demander comment accueillir cette grâce. Il faut préparer les chemins du Seigneur, nous dit Jean-Baptiste. Alors il enseigne à ceux qu'il rencontre comment se préparer à accueillir la grâce et à disposer leur vie et leur cœur. N'ayons pas peur, il ne s'agit pas de faire des choses extraordinaires. Que chacun exerce son métier honnêtement, sans vol ou sans violence, dit Jean-Baptiste. Que toutes nos activités soient ajustées à la recherche du bien commun. Car c'est dans la sainteté ordinaire, dans le quotidien des jours, en faisant du mieux possible ce que nous avons à faire, que la grâce se déploie.

Notre Père qui es aux cieux, que ton nom soit sanctifié, que ton règne vienne, que ta volonté soit faite sur la terre comme au ciel. Donne-nous aujourd'hui notre pain de ce jour. Pardonne-nous nos offenses, comme nous pardonnons aussi à ceux qui nous ont offensés. Et ne nous laisse pas entrer en tentation, mais délivre-nous du mal. Car c'est à toi qu'appartiennent le règne, la puissance et la gloire, pour les siècles des siècles. Amen.

0: C'était là l'évangile du jour sur RCF Notre-Dame, l'évangile de Saint-Luc au premier chapitre, les versets 57 à 66. Ils étaient commentés par le frère Paul Janoir, dominicain. Et comme chaque matin, notre prière se poursuit avec l'Angélus.
1: L'ange du Seigneur apporta l'annonce à Marie.
2: Et elle conçut du Saint-Esprit. Je vous salue Marie, pleine de grâce. Le Seigneur est avec vous. Vous êtes bénie entre toutes les femmes, et Jésus, le fruit de vos entrailles, est béni. Sainte Marie, Mère de Dieu, priez pour nous pauvres pécheurs, maintenant et à l'heure de notre mort.
1: Voici la servante du Seigneur.
2: Qu'il me soit fait selon votre parole. Je vous salue Marie, pleine de grâce. Le Seigneur est avec vous. Vous êtes bénie entre toutes les femmes, et Jésus, le fruit de vos entrailles, est béni. Sainte Marie, Mère de Dieu, priez pour nous pauvres pécheurs, maintenant et à l'heure de notre mort.
1: Et le Verbe s'est fait chair.
2: Et il a habité parmi nous. Je vous salue Marie, pleine de grâce. Le Seigneur est avec vous. Vous êtes bénie entre toutes les femmes, et Jésus, le fruit de vos entrailles, est béni. Sainte Marie, Mère de Dieu, priez pour nous pauvres pécheurs, maintenant et à l'heure de notre mort.
1: Priez pour nous, Sainte Marie, Mère de Dieu,
2: afin que nous soyons rendus dignes des promesses du Christ.
1: Daignez, Seigneur, répandre votre grâce dans nos âmes, afin qu'ayant connu par la voix de l'ange l'incarnation de votre Fils Jésus-Christ, nous puissions parvenir par sa passion et par sa croix à la gloire de sa résurrection, par le même Jésus-Christ, votre Fils, notre Seigneur. Amen.

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3: Nous sommes le mercredi 24 juin, nous fêtons aujourd'hui la nativité de Saint Jean-Baptiste. Très bon réveil. Précisément 7h sur RCF Notre-Dame. Et Clara, la une, évidemment, la France en surchauffe.
4: Oui, la journée d'hier a été la plus chaude jamais enregistrée dans le pays. Les températures aujourd'hui vont à nouveau dépasser les 40 degrés. Des records pourraient encore tomber. En raison de la canicule, les sites touristiques s'adaptent. À Paris, la Tour Eiffel et le Louvre vont fermer leurs portes à partir de 16h. À Nantes et à Lyon, les musées sont gratuits pour ceux qui veulent profiter de la climatisation. C'est le début des soldes aujourd'hui. 4 semaines de rabais jusqu'au 21 juillet. Mais avec l'essor de la vente en ligne, cela n'attire plus autant qu'avant. 41% des Français y ont participé l'année dernière, 45% l'année d'avant. Les Bleus sans sélectionneur à la Coupe du Monde de football, Didier Deschamps a dû rentrer précipitamment en France après la mort de sa maman.
3: L'information continue au plus près de chez vous. Dans 10 minutes, on va revenir sur la panthéonisation de Marc Bloch. Mais qui sont les résistants aujourd'hui? Le point de vue de Blanche Trèbe. Elle sera avec nous juste après votre journal local.

0: La circulation différenciée est maintenue en région parisienne.
1: Oui, avec cette chaleur qui persiste partout sur le territoire. 58 départements sont en vigilance rouge à la canicule, 31 sont en orange. Une nouvelle journée où le thermomètre va dépasser les 35, voire les 40 degrés dans certaines villes. Et cela alors que nous venons de vivre là hier la journée la plus chaude jamais enregistrée en France depuis le début des relevés météo en 1947. La température moyenne sur la France hier, calculée avec les minimales de la nuit et les maximale de l'après-midi est de 29,8 degrés, c'est plus qu'en 2003. Et ces fortes chaleurs entraînent aussi des pannes d'électricité. Plus de 100 000 foyers privés de courant hier dans le Finistère. 9 000 également dans le Vaucluse où les câbles souterrains ont surchauffé. Panne aussi de la clim dans le bloc opératoire de Beauvais dans l'Oise qui a paralysé l'hôpital pendant plus de 24 heures. Le parquet antiterroriste demande le renvoi en procès des assassins présumés de Dominique Bernard, Mohamed Mogouchkov ainsi que son frère cadet et son cousin. Le professeur de français avait été tué en octobre 2023 à Arras à la sortie de la cité scolaire où il enseignait. Le parquet demande à ce que les mises en cause soient jugées devant la cour d'assises spéciale des mineurs. Une première étape importante pour l'avenir de la Corse, salue le Premier ministre Sébastien Lecornu. Réaction après le vote favorable hier des députés pour une autonomie de l'île. Ses spécificités au sein de la République sont prises en compte dans cette réforme de la Constitution et lui permettent d'adapter les lois et règles nationales. Le vote était plutôt serré, 271 voix pour, 202 contre. Le texte doit maintenant passer au Sénat.
0: La Micaline, condamnée à verser une amende de 200 000 euros.
1: Et la Direction générale de la concurrence a estimé que la chaîne de boulangerie a trompé sur la provenance de ses œufs. Elle indique que ses œufs sont d'origine française, élevés en plein air. Et c'est faux, selon la DGCCRF, qui affirme qu'entre 2024 et 2025, la moitié des produits issus d'une transformation d'œufs du groupe Vendéen ne provenaient pas de France. La société assure qu'elle a dû chercher d'autres sources d'approvisionnement pendant la grippe aviaire. Elle a accepté de payer cette amende. De potentielles fissures sur des Airbus A380, l'Agence européenne de la sécurité aérienne ordonne l'inspection de 16 appareils après donc la découverte de fissures dans la structure des ailes d'un de ces avions. Au mondial de football, match nul pendant la nuit entre l'Angleterre et le Ghana. Le Portugal s'est offert une victoire 5-0 face à l'Ouzbékistan avec un doublé de Cristiano Ronaldo. Les Français, eux, ont perdu leur sélectionneur hier. Didier Deschamps est rentré en France en urgence après le décès de sa mère. Il va être absent quelques jours, y compris pour le match contre les Norvégiens ce vendredi. Pour ce qui est de la météo, nous avons commencé à le dire, l'ensemble de la région est toujours placé en vigilance rouge canicule. On compte déjà 26 degrés actuellement à Paris. On peut s'attendre à des températures encore plus chaudes qu'hier, jusqu'à 42 degrés annoncés cet après-midi. Le soleil va régner en maître aujourd'hui dans le ciel. Pas un seul nuage à l'horizon, ne vous exposez pas, l'indice UV est extrêmement élevé.
0: RCF Notre-Dame 7h04, l'actualité des diocèses d'Île-de-France. Il était avocat pendant 8 ans et il est maintenant sur le point de devenir prêtre. Ce samedi, Mgr Ulrich, l'archevêque de Paris, va ordonner les nouveaux prêtres du diocèse et on découvre l'un d'eux ce matin, Clara.
1: Oui, la célébration aura lieu dans la cathédrale Notre-Dame de Paris. Comme chaque année, la date est choisie à proximité de la fête des Saints-Pierre et Paul, qui est aussi la fête des prêtres. Samedi, ils seront 9 à être ordonnés dans le diocèse de Paris, Philomène Dubois.
2: Parmi eux, Guillaume de Coincy a suivi son cheminement et sa formation au séminaire de Paris. Avocat, durant 8 ans, il a tout abandonné pour suivre l'appel de Dieu. L'ordination sacerdotale représente à ses yeux un moment très fort.
3: Alors, le ressenti, c'est une grande joie. Une joie, j'ai l'impression vraiment de vivre un moment extrêmement heureux dans ma foi. Moi, je vois le fait de faire ce à quoi Dieu m'appelle, donc le fait de suivre le Seigneur, de répondre oui, de confirmer ce oui que voilà, j'ai déjà pu poser tout au long de ce chemin pour arriver jusque-là, parce que vous imaginez bien qu'on continue de discerner et puis on continue d'avancer. C'est tout un processus qu'on arrive à l'ordination. Donc voilà, moi je dirais que c'est lié au don de moi-même et la possibilité de faire beaucoup de bien dans l'Église, pour annoncer le Seigneur de manière toute particulière au monde et voilà, à tous ceux qui me sera donné de rencontrer.
2: Entré en 2019 dans son année de discernement, le parcours de séminariste a pu sembler un peu long. Guillaume de Coincy s'en est remis à Dieu tout au long de ce cheminement.
3: Je pense que c'est la prière qui est au séminaire, au moment où j'en avais besoin. Vraiment, le Seigneur m'a toujours donné la force et la joie et la paix dont j'avais besoin pour avancer. Donc vraiment, je pense que c'est le Seigneur qui m'a porté et que si le Seigneur n'était pas là, j'aurais jamais réussi à faire tout ce chemin-là. Parce que le séminaire, c'est quelque chose de très exigeant. C'est vraiment un lieu où on est face à soi-même aussi, quelque part. On relie sa propre vie, on essaie de grandir dans la foi, on essaie de grandir humainement. On va vraiment essayer de regarder qui on est en vérité, sous le regard de Dieu et avec la grâce de Dieu. Voilà. Et donc, dans ce chemin-là, je pense que le Seigneur a été prépondérant, il m'a donné la grâce d'avancer. Voilà.
2: Depuis 2024, il participe à la vie de la paroisse Notre-Dame de la Gare. Cet engagement lui a permis de s'épanouir dans son parcours de séminariste. À la rentrée, il rejoindra sa nouvelle paroisse pour y exercer son ministère de prêtre.
3: Je pense que ça s'inscrit dans la continuité de ce rapport à Dieu justement qui s'est approfondi pendant ces années de séminaire. Il faut bien savoir que moi au début, quand j'ai reçu cet appel à devenir prêtre, je n'avais pas très bien prié. Alors il a fallu que ce n'était pas facile, il fallait que j'apprenne. Mais du coup, comme prêtre, il y aura quelque chose d'extraordinaire, je trouve, dans le fait de célébrer l'Eucharistie. Le sacrement des malades, le sacrement de la confession, c'est donner Dieu aux gens et je trouve ça merveilleux.
2: Lors de son ordination diaconale, il avait ressenti la joie et le soutien de ses proches. Il espère vivre à nouveau un moment de communion ce samedi.
3: C'est que je suis capable d'accueillir la grâce qui m'est faite, qui est absolument imméritée. C'est vraiment un cadeau de Dieu de donner des prêtres et de donner la grâce d'être prêtre à quelqu'un. Et c'est pas pour moi, mais c'est pour toute l'Église. Et donc mon espérance, c'est vraiment que je puisse accueillir cette grâce pour la répandre ensuite. J'espère que les personnes qui seront là pourront être touchées, qui pourront faire cette expérience de Dieu qui transforme notre vie, chacune de nos vies. Voilà, j'espère que tout va bien se passer, mais je pense qu'il n'y a pas de raison que ça se passe mal.
2: Vendredi soir, une veillée pour les vocations aura lieu à Saint-Germain-l'Auxerrois afin d'accompagner ces ordinations par la prière.
1: Merci Philomène Dubois. Les 9 séminaristes seront donc ordonnés prêtres ce samedi à 9h30 en la cathédrale Notre-Dame de Paris.
0: Et d'ailleurs, vous pourrez écouter en direct cette célébration sur notre antenne. Marc Bloch est entré au Panthéon aux côtés de sa femme, mais qui sont les résistants aujourd'hui? Le point de vue de Blanche Trèbe. Tout de suite sur RCF Notre-Dame.
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0: RCF Notre-Dame, il est 7h10, soyez les bienvenus à mes côtés ce matin, Blanche Trèbe. Bonjour Blanche.
7: Bonjour Pierrick, bonjour à tous.
0: On va parler de résistance avec vous au lendemain de la panthéonisation de Marc Bloch et bonjour Pauline de Torsiac.
8: Bonjour Pierrick, bonjour à tous.
0: Cette circonstance, cette semaine, le témoignage d'un futur prêtre.
8: Oui, Désiré Auffray sera ordonné prêtre samedi pour le diocèse de Fréjus-Toulon. Alors pourtant, est-ce que lui-même aurait imaginé ce destin malgré une enfance baignée dans la foi? Eh bien, il a ensuite erré, il a eu une quête de bonheur bien loin des valeurs transmises au sein de sa famille. Je vous en dis plus dans quelques minutes, il va nous dire ce qui a suscité sa vocation.
0: Eh bien, vous restez avec nous, Pauline de Torsiac. Mais d'abord donc, c'est le point de vue Blanche. Vous vouliez nous parler de résistance, de vérité et de liberté. En partant de cet événement d'hier, la panthéonisation de Marc Bloch et de sa femme, Simone Vidal.
9: Oui, et bien tous deux rejoignent d'autres figures de la résistance, comme les admirables Geneviève de Gaulle, Antonioz et Germaine Tillon, qui sont entrées au Panthéon en 2015. Je ne vous cache pas, Pierre-Hugues, que ces personnalités de la résistance, en général, ça me touche beaucoup.
0: Alors pourquoi, Blanche ?
9: Bien, en fait, mon grand-père aussi était résistant. Il a été arrêté, envoyé en camp, d'où, Dieu merci, il est revenu vivant, bien que très affaibli. Mais s'il était mort, comme tellement d'autres, comme Marc Bloch, assassiné en 1944 par la Gestapo, bien, je n'existerais pas. Mon père ne serait pas né. Mais bon, au-delà de mon histoire, c'est la grande histoire de notre pays dont il a été question hier.
0: Une histoire, Blanche, qu'il ne faut jamais oublier et qu'on a le devoir de transmettre.
9: Mais oui, à Lyon, au Centre d'histoire de la résistance et de la déportation, un mur affiche « Ceux qui ne se souviennent pas du passé sont condamnés à le revivre ». Je trouve ça si juste. Et justement, l'histoire, Marc Bloch, c'était son métier. Je crois qu'une phrase de lui est à retenir, elle est tirée de son livre « L'étrange défaite ». Il nous dit « Nos chefs ne se sont pas seulement laissés battre, ils ont estimé très tôt naturel d'être battu ». Enfin, Marc Bloch, lui, il s'est battu pour notre liberté. Sa conscience lui dictait de résister au péril de sa vie, au nom de la vérité qu'il chérissait. Il avait même demandé que l'on grave sur sa tombe « Dilexis veritatem » qui signifie « Il aimait la vérité ».
0: Blanche, résister au nom de la vérité et de la liberté. Et vous vouliez nous faire réfléchir à une autre forme de résistance d'aujourd'hui dans notre pays, autour de la loi qui vise à légaliser le suicide assisté et l'euthanasie.
9: Oui, alors sans confondre les situations historiques, évidemment, mais ces résistants d'hier nous rappellent qu'un citoyen ne doit pas renoncer à sa conscience lorsque l'État adopte des mesures contraires à la dignité humaine. Aujourd'hui, une résistance contre cette loi inique existe. Elle s'exprime par la parole, la mobilisation associative, par des pétitions, par des alertes de tous bords et par cette nécessaire défense fondamentale de l'objection de conscience. Ce qui est légal n'est pas toujours moral, ne l'oublions jamais. Et la résistance, Pierre-Hugues, elle est aussi infiniment spirituelle et culturelle. Et aujourd'hui sort un film au cinéma, Anesthésia, réalisé par Damien Boyer.
10: Lorsqu'on tue, on empêche toute autre solution. Et si la solution, elle allait venir juste après ? Justement parce qu'on n'a pas de solution.
11: C'est courant que les gens disent « je veux mourir » et qu'ils disent en même temps « je veux vivre ». Et cette ambivalence-là, c'est la vie de tous les jours.
12: T'aurais suivi ton désespoir, t'aurais eu un bouton tout prêt pour appuyer dessus. Moi, je passais à côté de ma plus belle histoire d'amour.
13: Et moi aussi.
9: Voilà cet extrait de la bande-annonce. C'est une enquête exceptionnelle hein, sur la fin de vie au cœur de plusieurs pays. Vraiment, j'invite nos auditeurs à aller le voir ou même à organiser une projection. C'est assez facile. Toutes les infos sont sur le site du réalisateur Orawa.
0: Merci beaucoup Blanche Streb pour le point de vue ce matin. Et effectivement Damien Boyer qui sera sans doute le grand témoin, l'invité de la matinale dans les prochains jours. 7h15 sur RCF Notre-Dame. Vous pouvez réagir à tout moment au point de vue et au contenu que vous écoutez sur notre antenne. Vous n'avez qu'une seule adresse mail pour cela, direct@rcf.fr.
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0: Elle est taillée dans les pierres volcaniques et c'est aujourd'hui le plus gros chantier de cathédrale en France. On va partir à Clermont-Ferrand dans 5 minutes, retrouver Stéphane Marcelot qui est journaliste pour RCF Puy-de-Dôme. Mais d'abord, Pauline de Torsiac, à 7h15, vous êtes avec nous pour La Foi en Action. Et cette semaine, le témoignage de Désiré Auffray. Il va devenir prêtre samedi.
8: Oui, pourtant, Pierre-Hugues aurait-il lui-même imaginé ce destin ? Lui qui, malgré une enfance baignée dans la foi, a erré ensuite dans une quête du bonheur bien loin des valeurs transmises au sein de sa famille. L'argent, les choses matérielles, la vie nocturne et ses excès, drogue, sexe, vont rythmer sa vie jusqu'au jour où, eh bien, il va faire l'expérience de l'amour de Dieu. Cette conversion va le mener progressivement à se poser la question de la vocation sacerdotale.
14: À partir de ce moment où tout a basculé dans ma vie, donc il y a eu 3 ans de recherche, et pendant ces 3 ans, ça a été tous les ans, au moins je participais à 3 ou 4 formations ou des retraites qui étaient dispensées par soit ma paroisse d'origine à Limoris, ou soit par le diocèse. Et puis au bout de ces 3 ans, donc là j'ai suivi un parcours qui est proposé par le diocèse, justement, un groupe de recherche pour les hommes qui se posent la question s'ils veulent devenir prêtres. Et là, c'est après un parcours de 9 mois que j'ai réalisé, au bout de cette rencontre et de cette retraite, que je voulais vraiment donner ma vie à Dieu.
8: Et une fois sa décision prise, eh bien, il a fallu l'annoncer à ses proches, à son milieu professionnel. Alors, ont-ils été surpris de ce changement radical de vie ?
14: Eh bien, donc déjà, par ma famille, eux, ils l'ont bien accueilli, parce que, connaissant la personne que j'étais avant, un peu fêtard, etc. et tout, et que là, je m'étais vraiment assagi, pour eux, c'était une joie. Par rapport à mes amis, ceux qui m'ont connu, justement, au départ, ils m'ont dit, mais c'est courageux, surtout sachant justement tout ce qu'on avait fait ensemble, qu'on avait partagé. Et puis, par rapport à mon travail, je me souviens très bien, mon patron, lorsque je lui ai annoncé que je partais, que je lui soumettais ma lettre de démission, première chose, il m'a demandé, tu vas chez quel concurrent ? Mais lorsqu'il a lu la lettre, et je me souviens très bien, c'était encore en 2019, et là, il m'a dit, mais tu es fou, qui c'est qui va tout quitter pour servir Dieu en 2019 ? Et moi, j'étais là, devant lui, calmement, je lui ai répondu, moi.
8: La Désirée Auffray choisit d'entrer à la fraternité missionnaire Jean-Paul II dans le diocèse de Fréjus-Toulon. Commence alors ses années de séminaire, une formation où le Mauricien à la vocation tardive a dû se remettre aux études et apprendre à vivre avec des plus jeunes.
14: Déjà moi-même, pour me remettre aux études, ça a été hyper compliqué, parce que, allons dire, j'ai pas la même élasticité que tous ces jeunes qui viennent d'arriver et qui sortent soit du collège, de l'université, etc. Et ça a été assez dur aussi, parce que c'était quand même d'avoir l'esprit ouvert pour apprendre des plus petits, des plus jeunes que moi. Donc c'était intéressant de voir comment eux ils pouvaient réfléchir et de travailler ensemble. Donc de voir une manière différente de travailler et de réfléchir. Et des fois je pouvais leur apporter aussi mon expérience. Donc ça a été très enrichissant à ce niveau-là.
8: Voilà, et demain, Désiré Auffray nous en dira plus sur la devise qu'il a choisie pour sa future mission et la manière dont il se prépare à devenir prêtre. Il sera ordonné samedi au domaine de la Castille dans le diocèse de Fréjus-Toulon. Pierre-Huc.
0: Merci beaucoup Pauline de Torcia. Quel témoignage que celui de Désiré Auffray, hein. Et vous pouvez l'écouter d'ailleurs en intégralité sur le site internet rcfnotredame.fr. Pauline, on vous retrouve dans quelques minutes pour l'actualité chrétienne.
8: Exactement, je vais vous emmener près de Dijon, découvrir un lieu méconnu qui a pourtant vu naître l'une des plus importantes figures spirituelles du Moyen-Âge. Est-ce que vous avez une petite idée, Pierre-Hugues ?
0: Saint-Moutarde ? De Dijon ?
8: Pas vraiment, vous avez du bon soulier maintenant.
0: Pardon, excusez-moi. Non, elle n'est pas très forte celle-ci. Comme la moutarde. Et c'est Saint-Bernard, c'est ça ?
8: Oui, exactement, Saint-Bernard de Clairvaux.
0: Et heureusement que vous êtes là pour mettre un peu de sérieux dans cette matinale, Pauline.
8: Oui, exactement, je trouve que vous êtes un petit peu dissipé ce matin.
0: Un petit peu dissipé, un petit peu léger. Ben non, pas du tout, je ne suis pas dissipé, je ne suis pas léger, je suis tout à fait concentré sur ce qu'on va écouter maintenant, puisqu'on va partir à Clermont-Ferrand, Pauline, en direct de nos diocèses sur RCF Notre-Dame, direction la capitale auvergnate, où nous retrouvons Stéphane Marcelot. Bonjour Stéphane.
13: Bonjour Pierre-Hugues.
0: Alors Stéphane, vous allez nous parler du plus grand chantier de cathédrale en France depuis Notre-Dame de Paris. Stéphane, la cathédrale Notre-Dame de l'Assomption, on est là en plein cœur de Clermont-Ferrand, elle se refait une beauté. Et pour ceux qui ne l'ont jamais vue, eh bien une chose frappe immédiatement.
13: Oui, sa couleur, là où les grandes cathédrales gothiques affichent souvent des pierres claires, eh bien ici la cathédrale Notre-Dame de Clermont se dresse dans une teinte sombre. Cette singularité, eh bien elle la doit à la pierre de Volvic, une roche volcanique extraite des anciennes coulées de lave de la chaîne des Puits. Dès le XIIIe siècle, les bâtisseurs comprennent les qualités exceptionnelles de ce matériau, solide, résistant et suffisamment fin pour permettre les prouesses architecturales du gothique. Résultat, la cathédrale semble littéralement surgir du volcan dont elle est née. À l'intérieur, le contraste est saisissant. La pierre sombre met en valeur la lumière des vitraux qui paraît encore plus éclatante. Et c'est tout le paradoxe de cet édifice. Une cathédrale noire qui magnifie la lumière. Noir, c'est noir, Pierre-Hugues, mais ici, avec beaucoup d'espoir.
0: Elle est bien celle-ci aussi, Stéphane. Et cette identité auvergnate, il faut la consolider. C'est un chantier gigantesque qui a démarré sur place.
13: Oui, l'édifice fait aujourd'hui l'objet d'une intervention d'ampleur. Objectif, bien sûr, garantir sa conservation sur le long terme. Chantier qui a démarré l'an dernier et qui s'appuie sur les études menées à partir de 2017 par l'architecte en chef des monuments historiques, Rémi Fromont. Elles ont permis de définir un programme pluriannuel donnant la priorité à la mise hors d'eau de la cathédrale grâce à la restauration progressive de l'ensemble des couvertures. Et à la suite de l'incendie de Notre-Dame de Paris en 2019, le projet a également intégré, évidemment, un volet renforcé consacré à la sécurité incendie. Au total, le programme global de rénovation représente un investissement estimé à plus de 20 millions d'euros. Pour l'heure, seule la première phase est entièrement financée, environ 8 millions d'euros. Des premiers travaux qui doivent se poursuivre jusqu'au second semestre 2027.
0: Eh bien voilà, il manque plus que 12 millions d'euros, une bagatelle, Stéphane. Et est-ce qu'il y fait frais dans cette cathédrale pendant la canicule ?
13: Eh bien, c'est compliqué en fait, j'y suis allé hier, pas plus tard qu'hier, et puis c'est vrai que le noir conserve bien la chaleur, donc forcément c'est peut-être pas l'édifice à privilégier en ce moment.
0: Mais il y a sûrement plein de belles églises à Clermont-Ferrand dans lesquelles on peut aller se réfugier. Merci beaucoup Stéphane Marcelo, journaliste pour RCF Puy-de-Dôme, donc en direct de Clermont-Ferrand ce matin. Les laïcs ne pourront pas prononcer l'homélie, le Vatican vient de rejeter la demande de l'église allemande. Les détails à suivre avec Pauline de Torsiac.
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0: Il est 7h23 sur RCF Notre-Dame et aujourd'hui, Clara, vous allez faire des emplettes. C'est le début des soldes.
1: Alors, c'est le début des soldes. Vous comptez vous les faire, les magasins, Pierre-Hugues, ou pas ?
0: Oh, bah, il faut que j'achète des chemises.
1: Alors, les Pauline, peut-être aussi, vous allez faire les magasins ?
8: Oui, je crois qu'il faut que je refasse ma garde-robe, Clara.
1: En tout cas, les soldes,
0: mais non, vous allez y aller ? Pauline, vous êtes toujours très élégante.
1: C'est vrai, à chaque fois, vous avez des beaux pulls, tout le monde. Colorés.
8: Vous êtes sympa.
0: On fait de la radio, c'est dommage.
8: Ouais, c'est ça.
1: Les soldes, en tout cas, c'est jusqu'au 21 juillet. Alors, il y a toutes les démarques, mais pour essayer de lutter contre la vente en ligne, beaucoup de magasins affichent des promos importantes dès le début. Voilà, Pierre-Hugues, au cas où, j'ai besoin d'un sac à main.
0: Allez, moi, j'adore.
8: Vous avez raison, c'est le moment de faire des commandes. Hein.
0: Oui, voilà. Bah, écoutez, moi, j'ai besoin de chemises. Voilà, il y a une offre dans le magasin où j'ai mes habitudes. Si chemise avec une bonne ristourne. N'hésitez pas non plus, Clara Bévilacqua. Bon allez, Pauline, loin des soldes dont on parlera avec Clara Bévilacqua à 7h30, on va regarder avec vous l'actualité chrétienne. Et ce matin, on va prendre la direction de Fontaine-lès-Dijon à la découverte d'un lieu méconnu qui a pourtant vu naître l'une des plus importantes figures spirituelles du Moyen-Âge, Saint-Bernard.
8: Oui, c'est là, effectivement, que se trouve la maison natale de Saint-Bernard de Clairvaux. Vous savez, celui qui allait devenir le réformateur de l'ordre cistercien, le fondateur de l'abbaye de Clairvaux en 1115, le prédicateur des croisades, mais aussi le conseiller des papes et des rois. Plus de 9 siècles après sa naissance, eh bien, la grande bâtisse va faire l'objet d'un ambitieux programme de restauration. François-Xavier Verger, président de l'association La Maison Natale de Saint-Bernard et administrateur pour le Centre des Monuments Nationaux, nous en dit plus justement sur l'esprit de ce projet au micro de Christophe l'Apostole de RCF Dijon.
18: Saint-Bernard, il est universel. C'est un chrétien, c'est un moine, réformateur du monachisme. Il a développé la réforme de Cîteaux en propageant dans la famille de monastères qu'il a créée, la famille, les filles de Cîteaux de Clairvaux. Donc c'est un propagateur extraordinaire. Mais il se fait que c'est un personnage historique qui appartient donc à tous. Il est universel. La commande qui nous est faite, c'est de s'organiser pour que ce lieu puisse nous donner l'occasion de parler de cette figure majeure de l'histoire de l'Europe. Il s'agit de créer dans ce lieu à la fois un lieu culturel, puisque nous allons créer un espace muséal, donc un lieu d'exposition. On va avoir 8 salles dans la maison, donc 8 salles dans la tour médiévale en particulier, qui vont être consacrées à l'histoire de Saint-Bernard, son œuvre, son héritage. Ça, c'est la transmission. Et puis, il y a bien sûr le culte. Ben, il s'agit que ces chapelles doivent être préservées, restaurées, pour être transmises aux générations futures.
8: Honorer la mémoire de Saint-Bernard, restaurer ce lieu où le moine réformateur est né, mais aussi perpétuer ce lieu de pèlerinage presque millénaire, c'est l'objectif de ce projet.
18: Depuis 900 ans maintenant, des chrétiens, des pèlerins passent ici à Fontaine et vont honorer la mémoire de ce personnage haut en couleur. Et donc, au fil des siècles, des bâtiments ont été construits, des bâtiments ont été transformés pour que du château fort, on passe à un sanctuaire, et du sanctuaire, on passe à un monastère. Et du monastère, après la Révolution, on retourne à une église dévolue à la vénération de Saint-Bernard. L'ambition de ce projet, c'est de partir d'un agglomérat de bâtiments disparates pour en faire la maison natale de Saint-Bernard, un lieu où on peut être accueilli, aller jusqu'aux chapelles, honorer la mémoire du saint.
8: Voilà, François-Xavier Verger, le président de l'association La Maison Natale de Saint-Bernard, au micro de Christophe L'Apostole de RCF Dijon. Faire parler les pierres, faire de cette maison un lieu d'accueil, un lieu hospitalier. Le projet vise la rénovation mais aussi l'aménagement du site pour plus de 4 millions d'euros. C'est un projet en lien avec la Fondation du Patrimoine et le diocèse de Dijon, Pierre Huguin.
0: Et voilà donc pour ce petit tour de France. Nous étions à Clermont-Ferrand il y a quelques minutes et à Dijon à l'instant donc pour parler de Saint-Bernard de Clairvaux. Revenons dans l'actualité, Pauline, immédiate du Saint-Siège avec cette fin de non-recevoir pour l'Église en Allemagne.
8: Oui, la conférence épiscopale allemande envisageait d'autoriser des fidèles laïcs à prononcer l'homélie lors de la célébration de la messe dans certaines circonstances exceptionnelles. Eh bien, le Vatican vient de rejeter la demande. La raison principale invoquée par Rome est de nature liturgique et théologique. Le document affirme que la réserve de l'homélie aux prêtres ou aux diacres n'est pas une simple norme disciplinaire, mais découle de la nature même de la liturgie.
0: Direction l'Espagne à présent, où la conférence épiscopale a distribué aux parlementaires espagnols le discours historique de Léon XIV.
8: Oui, un discours qui avait fait beaucoup de bruit, qui avait été applaudi pendant 7 minutes par les parlementaires espagnols. Pour le président de l'épiscopat espagnol, eh bien, ce discours ne constituait pas un regard nostalgique sur le passé chrétien de l'Espagne, mais une invitation à redécouvrir dans cette tradition les ressources spirituelles et humaines nécessaires pour relever les défis actuels.
0: L'évêque d'Oslo, en Norvège, a consacré samedi un sanctuaire à Marie, mère des chrétiens persécutés.
8: Oui, pour Mgr Frédéric Hansen, eh bien, il faut porter une attention bien plus grande à la situation des chrétiens persécutés. Il voit même ça comme une obligation commune de prier pour eux et de les soutenir. C'est pour ça qu'il a consacré ce sanctuaire marial.
0: Une nouvelle église en Bretagne a été vandalisée, Pauline.
8: C'est l'église Notre-Dame de la Chapelle Carreau dans le Morbihan qui a été visée. Des livres et des documents religieux ont été brûlés. Plusieurs cierges ont par ailleurs été cassés en deux à l'intérieur de l'édifice. La gendarmerie de Ploermel a ouvert une enquête.
0: Et plus léger, quoique c'est assez lourd, une médaille en or de 500 grammes à l'effigie du pape Pie IX a été vendue aux enchères à Alençon dans l'Orne.
8: Et lors d'une vente d'art sacré catholique, cette médaille d'or a été vendue. Vous avez une petite idée, Pierre-Hugues ?
0: Une médaille d'or, 500 grammes,
8: ah,
0: l'or vaut cher.
8: Grammes, ouais.
0: L'or vaut cher.
8: Ouais.
0: Je ne sais pas, 500 grammes d'or, combien j'achèterais ça, moi ? Ça doit être cher, ça doit être 20 000 euros ?
8: Elle est 98 000 euros.
0: Ouf, oh bah je ne les ai pas.
8: C'est quand même une médaille d'or à l'effigie du pape Pie IX. Alors cet objet rarissime, dont il n'existe que 23 exemplaires dans le monde, avait été offert par le pape en 1852 à des diplomates durant son exil. Voilà, ça explique peut-être un peu le prix.
0: Le prix qui est très, très important. Bah, merci beaucoup, Pauline de Torsec, pour l'actualité chrétienne. Et peut-être qu'elle sera soldée, cette médaille. Qui sait, la prochaine fois qu'elle sera vendue, je ne sais pas. L'actualité chrétienne, c'est à trouver sur le site rcfnotredame.fr. Pauline de Torsec, on vous retrouve demain matin, 7h10, avec un nouveau témoignage donc de Désiré Auffray, prêtre qui sera ordonné le week-end prochain. RCF Notre-Dame, il est précisément 7h30. Et la France entre dans le 8e jour de cette vague de chaleur exceptionnelle, Clara.
1: Et hier a été la journée la plus chaude jamais enregistrée dans l'Hexagone. Plusieurs feux de forêt sont partis dans le Maine-et-Loire et le Lot-et-Garonne. Aujourd'hui, 58 départements sont en vigilance rouge pour canicule. On compte déjà ce matin à 7h30, 29 degrés à La Rochelle, 27 à Bordeaux et à Paris. Et ces fortes chaleurs entraînent aussi des pannes d'électricité. 68 000 foyers dans le Finistère sont toujours privés de courant depuis hier. 9 000 dans le Vaucluse où les câbles souterrains ont surchauffé. Panne aussi de la clim dans le bloc opératoire de Beauvais dans l'Oise qui a paralysé l'hôpital pendant plus de 24 heures.
0: L'historien Marc Bloch est entré au Panthéon aux côtés de son épouse Simone.
1: Une cérémonie qui s'est tenue hier soir en présence d'Emmanuel Macron, le chef de l'État qui a salué les enseignements de l'historien et résistant qui, je cite, « nous oblige contre l'esprit de défaite qui imprègne notre vie publique ». La Corse autonome, le principe a été adopté par l'Assemblée nationale. Les députés ont approuvé hier la réforme constitutionnelle qui vise à accorder à la Corse une autonomie au sein de la République. Une première étape importante pour l'avenir de l'île, salue le Premier ministre Sébastien Lecornu.
0: Et c'est le début des soldes aujourd'hui en France.
1: Oui, 4 semaines de rabais jusqu'au 21 juillet prochain. Depuis plusieurs années, avec l'essor de la vente en ligne, mais aussi des ventes privées, les soldes n'attirent plus autant qu'avant. En 2025, 41% des Français ont participé aux soldes d'été contre 45% l'année précédente. Au Mondial de football, match nul pendant la nuit entre l'Angleterre et le Ghana. Le Portugal, lui, s'est offert une victoire 5-0 face à l'Ouzbékistan avec un doublé de Cristiano Ronaldo. La Croatie a battu le Panama. La Colombie s'est imposée face au Congo. Les Français, eux, ont perdu leur sélectionneur hier. Didier Deschamps est rentré en France en urgence après le décès de sa mère. Il va être absent quelques jours, y compris pour le match contre les Norvégiens vendredi. Et pour la météo, l'ensemble de la région Île-de-France toujours placée en vigilance rouge. Canicule, on compte déjà 27 degrés ce matin à Paris. On peut s'attendre à des températures encore plus chaudes qu'hier, jusqu'à 42 degrés annoncés cet après-midi. Le soleil va régner en maître aujourd'hui dans le ciel. Pas un seul nuage à l'horizon et attention, l'indice UV est très élevé.
0: À suivre le Grand Témoin.
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0: Il est 7h33. Louis Dauphren, vous recevez ce matin Sébastien Lapacq, journaliste au Figaro. Il a contribué à Un jour le diable.
19: Oui, 100 ans après, sous le soleil de Satan, 9 auteurs rendent hommage à Georges Bernanos. C'est aux éditions Séguier. Sébastien Lapacq est critique littéraire au Figaro. Pour beaucoup, le diable est une métaphore, une façon de parler, juste une représentation, c'est-à-dire une invention des hommes. En aucun cas, quelqu'un d'agissant qui partagerait notre intimité, lirait dans nos pensées, susurrerait à notre oreille ce que nous désirons entendre. Le diable est le grand absent, finalement. Georges Bernanos, il y a tout juste un siècle, 1926, le démasqua, ou plutôt lui donna un visage en rappelant que le soleil brillait pour lui et pour ses œuvres. Bonjour Sébastien Lapacq.
20: Bonjour.
19: En quoi cela constitue-t-il une œuvre tout à fait singulière sous le soleil de Satan ?
20: Bien, c'est un livre qui est apparu donc il y a un siècle. En 1926, vous vous souvenez, on disait que c'était les années folles, les années 20. On était sortis de la Première Guerre mondiale et les gens rêvaient de paix perpétuelle. Donc toutes les catastrophes à venir de l'histoire du XXe siècle n'étaient pas imaginable encore. Et certains s'étaient pas rendu compte que l'histoire s'était subitement brutalisée. Première Guerre mondiale et révolution bolchevique en 1917. Donc tout d'un coup, la possibilité de détruire son adversaire comme un ennemi, que ce soit en politique ou militairement. D'ailleurs, nous le voyons aujourd'hui. Et Bernanos, lui, il a le pressentiment très fort de ça. Il lisait le petit office des Oblats dans les tranchées que lui avait conseillé un bénédictin, Dom Bess. Et donc, sans doute, la méditation des psaumes lui a fait prendre conscience de ce corps à corps avec les ténèbres. Et d'ailleurs, c'est vraiment très étonnant que vous m'interrogiez dans cette semaine pascale, parce que justement, c'est vraiment un moment de méditation des psaumes très important, notamment par exemple avec les bien nommés offices des ténèbres, hein, qui sont les matines ou les vigiles de la semaine sainte. Et bah, Bernanos, il avait la conscience qu'effectivement, tout office, d'une certaine manière, était un office des ténèbres. Donc ça, c'était le chrétien Bernanos. Et puis le romancier Bernanos a laissé son imagination puissante glisser sur cette pente qui lui a fait mettre un diable, nous allons y venir, qui n'est pas le diable de comédie des opérettes de la même époque, ni celui de Cazotte ou de certains écrivains du 19e siècle. Quoi qu'il faudrait faire un parallèle avec le Méphistophélès de Goethe, qui n'est pas si rassurant que ça non plus.
3: Son diable a surpris. Est-ce qu'il ressemble par exemple à celui des Visiteurs du Soir ?
20: Pas du tout. Enfin, quoi que, d'une certaine manière, on pourrait dire oui aussi, parce qu'il n'a ni corne, ni fourche, ni queue, il ne souffle pas du feu. Il y a certaines personnes, certains théologiens qui se sont choqués à l'époque de la parution du livre, qu'il ait mis en scène le diable. En fait, c'est un maquignon, c'est-à-dire... c'est tout à fait étonnant d'ailleurs qu'un des grands théologiens du XXe siècle, spécialiste de Bernanos, c'est Urs von Balthasar, qui a écrit un livre magnifique qui s'appelle Le chrétien Bernanos, qui a préféré passer du diable au démoniaque et du démoniaque au démonique, en certifiant que le diable n'était pas une personne. Mais en fait, Bernanos met en scène un homme qui est un maquignon très rusé, qui tente l'abbé Donissant, qui est donc son curé, malheureux.
3: Qu'il ne reconnaît pas tout de suite.
20: Qu'il ne reconnaît pas tout de suite. Alors certains de nos éditeurs doivent se souvenir du film Sous le soleil de Satan, qui avait avec Depardieu dans le rôle de Donissant, un film qui a vu la Palme d'Or à Cannes. Et il ne reconnaît pas tout de suite. Donc finalement, on peut pas dire que Bernanos a personnifié le diable. On peut aussi... Moi, j'aime beaucoup parler avec des amis prêtres. Est-ce que Bernanos a exagéré le pouvoir du diable ? Parce que vous voyez, quand on met le diable en scène, dans un film, vous me parlez des Visiteurs du Soir, dans un opéra, je pense à Faust, ou effectivement dans une pièce de théâtre, les divers Faust au théâtre, ou dans un roman, comme Bernanos, on est forcément... en tant que romancier, en tant qu'artiste, ou en tant que peintre aussi, tenter d'exagérer et les pouvoirs et la figure du diable.
3: On l'extériorise.
20: Oui, exactement. Mais en fait, quand on y réfléchit bien, Bernanos ne l'exagère pas tant que ça. Il part d'un souffle malsain. Enfin, on peut imaginer qu'effectivement, ce souffle malsain se ressent auprès d'une personne qui serait habitée par les ténèbres. Mais il n'y a pas de pouvoir incroyable. C'est vrai qu'il y a un combat où tout d'un coup, effectivement, l'abbé Donissant réussit quasiment à liquéfier le diable. Ça, c'est évidemment romanesque. Et effectivement, ce maquignon disparaît. Et alors, Bernanos, effectivement, a localisé le diable très précisément, alors que dans son dernier roman qui s'appelle Monsieur Wynne, le diable est partout, le mal est partout et nulle part. Peut-être que là, il a affiné son regard sur justement ce face-à-face de l'homme et du chrétien singulièrement avec la puissance des ténèbres. Ça serait assez simple si le diable était localisé, en fait. Et peut-être son erreur de chrétien

0: Au début, ça s'était plutôt mal passé. C'était des abbés inquisiteurs. Il y avait le fameux abbé Bethléem, vous savez, qui faisait des listes de proscriptions de livres qu'il ne fallait pas lire. Et après, les théologiens majeurs de la deuxième moitié du XXe siècle ont souvent été des grands lecteurs de Bernanos. Je vous ai parlé de Ranson Balthazar, mais... effectivement, il y en a eu d'autres, le Louis Bouilhet, par exemple. Et au contraire, ils ont réinterprété positivement la façon dont Bernanos a réintroduit le mystère pascal au cœur du christianisme. Un christianisme qui n'est pas consolateur, qui est très angoissant, mais avec la certitude de la victoire finale aussi. C'est-à-dire que c'est un christianisme qui est centré sur la nuit de Gethsémani, sur l'angoisse du Christ, hein, donc c'est pas exagéré de parler d'angoisse, puisque quand même, si on prend le récit évangélique au sérieux, le Christ a quand même des larmes de sang qui tombent par terre, donc c'est quand même quelque chose... Là, pour le coup, c'est pas un romancier, ce sont les évangélistes. On pourrait croire que c'est une image romanesque, mais ça fait partie de la foi catholique. Et donc, en fait, ce christianisme centré sur ce combat contre les ténèbres, qui est tout ce que nous dit les psaumes, que nous certifie la Bible, les pères de l'Église et la liturgie, notamment la liturgie de cette semaine sainte. Les théologiens de la seconde moitié du XXe siècle ont réhabilité, d'ailleurs c'est pas un hasard si et Paul VI, et Jean-Paul Ier, et Jean-Paul II, et Benoît XVI étaient des lecteurs de Georges Bernanos, et l'ont pris avec beaucoup de sérieux, donc c'est parce qu'effectivement, leur professeur, dès le séminaire, leur avait parlé de cet écrivain. Et donc, je pense qu'il a été, réhabilité comme effectivement étant un romancier dont l'œuvre éclaire la foi.
1: Pourtant, Sébastien Lapin, on a le sentiment que de Léon Blois à Dostoïevski à Bernanos, cette école-là qui a habité une partie de la fin du 19e et du 20e, après la Seconde Guerre mondiale, on est passé à autre chose et l'Église elle-même... il ira moins dans le sens tragique de ce christianisme angoissant.
0: Oui, alors ça c'est évident. D'ailleurs, c'est tout à fait étonnant que quand on pense, c'est compliqué de faire la part entre l'œuvre d'art et la théologie. Mais c'est vrai que par exemple, les artistes calvinistes, les romanciers américains comme Melville ou comme Faulkner, enfin, ou marqués par le calvinisme, ou les cinéastes américains n'hésitent pas à mettre en scène ce face à face avec les ténèbres. J'ai préfacé il y a peu une réédition de l'impossible prière de Jacques Ellul, et Jacques Ellul fait partie de ces théologiens protestants qui ont trouvé qu'on ne faisait pas sa part au mal, et ils en ont pris au christianisme libéral dans leur tradition à eux, qui avaient évacué le mystère du mal. Je pense que là, on peut dire que la brutalisation de l'histoire qui continue sans cesse, j'allais même dire un certain nombre de phénomènes sataniques sur la Terre, prenons l'affaire Epstein, hein, disons-le comme elle est, tel que Bernanos l'aurait regardé, tel que n'importe quel père de l'Église l'aurait considéré, fait que cette vision plus ténébreuse du monde, moins optimiste, parle plus. Moi, je pense par exemple que l'encyclique Laudato Si du pape François, elle montre, elle évoque cette capacité à l'homme à tout détruire, à commencer par la planète, lui-même, les animaux, le vivant. Et en fait, Bernanos montre, vous avez cité Dostoïevski, mais on est dans une tradition orthodoxe, mais restons dans une tradition catholique romaine, celle de Bernanos. Alors, celle de Léon Blois sont un peu plus le fagot et peut-être plus marginal, Bernanos est finalement un peu plus central, mais montre cette impulsion de l'homme vers sa propre destruction, et la destruction des autres aussi, et puis la destruction du monde. Et je trouve que, par exemple, pour prendre l'exemple d'un pape dont certains que jugeaient trop optimiste, quand on regarde cette encyclique, elle n'est pas trop optimiste du tout. Et en plus, je vous rappelle d'ailleurs que le pape François, qui lui, au séminaire, lisait Léon Blois, parce qu'il était très présent en Amérique du Sud, pour des raisons que je pourrais vous expliquer quand vous me réinviterez, que je connais bien, parlait très souvent du diable. Et d'ailleurs, il a cité le diable dans sa première encyclique, son première homélie dans la chapelle Sixtine, à propos de Léon Blois.
1: Donc il y a une tradition là, intellectuelle française qui a marqué le pape François, qu'on avait remarqué au tout début, puis que peut-être on a moins vu par la suite.
0: Par exemple, le pape François n'était pas francophone, donc, mais c'était, en tout cas, elle avait été marquée par la lecture de Léon Blois. Et en tout cas, sa pastorale ordinaire est très marquée par l'évocation du diable. Du diable comme personnage agissant dans les coulisses de l'histoire.
1: Alors le diable de Georges Bernanos, c'est quelqu'un qui se trouve dans notre intimité.

0: qui est là, en fait, qui est parmi nous, et nous sommes avec lui. Peut-on le décrire comme ça ?
1: Il dit, enfin, nous sommes peut-être pas assez saints pour que ce soit parmi nous, parce qu'il dit, je pense qu'il accompagne le sommeil du saint, le repas du saint, la prière du saint. Bon, hélas, nous n'en sommes pas à être accompagnés.
0: Il est avec les meilleurs d'entre nous.
1: Oui, il accompagne la prière du saint, donc ça c'est terrible, c'est-à-dire qu'il essaye de faire désespérer le saint. Et c'est pour ça que la nuit de Gethsémani, c'est très important, parce qu'il rôde dans les oliviers. Du monde des oliviers, et il voudrait. Il y a eu le.
0: En fait, plus on s'approche de lui, plus on le rencontre.
1: Voilà, c'est plus on s'approche de Dieu.
0: De Dieu, plus on le rencontre.
1: Ouais, s'approcher de lui. Non, mais moi, j'ai dans le livre Un jour le diable, j'ai fait un parallèle entre l'évangile des tentations et qui me servait finalement de grille de lecture de Sous le soleil de Satan. Alors, ça, c'est le début du carême. Et puis, donc là, il essaye de tenter le Christ. Alors, c'est très intéressant parce que là, pour le coup, c'est vraiment le cœur de ce que met en scène Bernanos. La tentation principale, quand on y réfléchit dans cet évangile des tentations du premier dimanche de carême, c'est la tentation du miracle. Puisqu'il demande, il met en demeure le Christ de faire un miracle pour prouver, alors que sa divinité devient lui être révélée après son baptême, et il lui dit, tiens, puisque apparemment tu es un dieu, fais un miracle, et il n'accepte pas de céder à cette tentation. Cette tentation lui est reproposée, évidemment, dans l'évangile qu'on a lu pendant les rameaux, sur la croix, de se libérer, mais il y a aussi peut-être une tentation à Gethsémani, et c'est très intéressant, finalement, que Bernanos s'éclaire à la fois, sous le soleil des Satans, s'éclaire par le premier évangile du dimanche de Carême, et aussi par les évangiles de la semaine sainte, qui sont lus pendant la semaine sainte, et effectivement, c'est la tentation du miracle. Que se passe-t-il? Résumons le cœur du roman pour nos auditeurs, et certains se souviennent, ceux qui se souviennent du film de Piala, il y a une énorme erreur dans le film de Piala à ce propos, c'est qu'en fait, l'abbé Donnisson devient vraiment saint, donc ça, Bernanos le fait, Mauriac admirait ça, et c'était impossible de mettre en scène un saint, il faudrait être soi-même saint, Bernanos n'était peut-être pas saint, mais il a cette capacité, par sa méditation, par sa compréhension profonde de ce qu'est la sainteté, de mettre en scène un saint. Dans sa souffrance, l'abbé Donnisson étant inspiré par le curé d'Ars, et il y a une mère éplorée, son enfant est mort, et qui l'appelle, elle se dit, cet homme est un saint, donc il va ressusciter mon enfant. Et l'abbé Donnisson, lui-même, est devenu saint par un combat, jour après jour, heure après heure, minute après minute, avec Satan. Et donc, quand il est face à cet enfant mort, qui a été injustement arraché à sa mère, il voit bien qu'il a eu, que cet enfant a été arraché aux mains de sa mère par le diable. Donc, il se dit, je vais faire un miracle, j'ai été tellement fort dans mon combat contre le diable, que je vais réussir à lui arracher cet enfant mort. Et c'est la tentation du miracle, et il tombe dans une forme de désespoir, parce qu'il voit qu'il fait un péché d'orgueil. En fait, Satan l'a emmené dans un combat orgueilleux, et évidemment, il sombre dans quelque chose de terrible, et il ne ressuscite pas cet enfant. Et dans le film de Piala, qui lui n'était pas chrétien, pour qui un saint fait des miracles, comme Harry Potter, enfin, avec sa baguette magique, ou Jésus d'ailleurs, c'est probablement... ce qu'ont reproché ceux qui ont voulu crucifier Jésus, c'est de ne pas faire assez de miracles dans le fond, et ou des miracles qui prouvaient sa puissance,
0: de ne pas descendre de la croix en particulier,
1: oui, par exemple, ou d'autres des miracles de puissance. Je pensais au miracle de sauter d'une tour comme lui proposait le diable dans l'évangile des tentations. Et c'est très intéressant parce que là, franchement, on peut se dire c'est quasiment une géniale paraphrase évangélique sur un mode romanesque. Hein, puisque le saint est tenté de faire un miracle pour se prouver sa sainteté, de même que Jésus a été tenté par le diable de faire des miracles pour prouver sa divinité. Et c'est justement l'intérêt, parce qu'on peut se demander pourquoi Jésus, sachant qu'il était le fils de Dieu, est allé et s'est laissé conduire par son esprit au désert. C'est pas le diable qui l'a conduit au désert, c'est l'esprit, ce que je rappelle. C'est parce que justement il a voulu montrer à l'homme ce qu'il pouvait y avoir d'ambigu dans le combat contre Satan.
0: Alors Sébastien Lapac, juste un dernier mot, puisqu'il nous reste malheureusement peu de temps. La place de Georges Bernanos aujourd'hui dans la littérature française et dans le monde des idées, vous estimez que d'abord c'est un livre facile, Sous le soleil de Satan, pour nos contemporains?
1: Alors, il y a plusieurs portes d'entrée dans Bernanos. Vous savez qu'il y a beaucoup de gens qui apprécient sa critique de la modernité technicienne, La France contre les robots. Il y a beaucoup de gens qui apprécient le théâtre, Le dialogue des Carmélites. J'ai cité un film au cinéma, il y a aussi deux autres films de Robert Bresson, qui sont des chefs-d'œuvre, Journal d'un curé de campagne et Mouchette. Ensuite, il y a le Journal d'un curé de campagne qui se lit quand même très aisément, de même que La nouvelle histoire de Mouchette. Et puis, il y a son œuvre de polémiste, notamment par exemple Les grands cimetières sous la lune, qui est assez régulièrement, puisque c'est son livre sur la guerre d'Espagne, inscrit au programme de l'agrégation. Donc, il y a toutes sortes de portes d'entrée. Et dans le fond, ça fait partie de ces auteurs qui ont... peut-être pas le même stock d'admirateurs qu'Albert Camus, naturellement, puisqu'il n'est pas étudié dans l'enseignement secondaire, parce que vous savez, ce qui fait la popularité d'un écrivain, c'est les programmes scolaires, hein, faut pas se mentir. Mais en fait, c'est un écrivain dont je dirais le stock, si je puis utiliser le mot stock, un mot économique qui aurait fait horreur à Bernanos, se renouvelle sans cesse. Génération après génération.
0: Et vous êtes là pour en témoigner justement. Un jour, le diable, vous avez participé donc à cet ouvrage collectif 100 ans après, sous le soleil de Satan. 9 auteurs rendent hommage à Georges Bernanos aux éditions Séguier. Vous êtes journaliste au Figaro et critique littéraire. Merci Sébastien Lapac.
2: Merci. C'était une rediffusion, mais Louis Dauphren devrait revenir dans les prochains jours. Nous aurons à nouveau la joie de l'entendre en direct très bientôt. RCF Notre-Dame, il est 7h50, nous sommes le 24 juin, nous fêtons les Jean-Baptiste. Et savez-vous que Jean-Baptiste partage avec la Vierge Marie une distinction unique dans le calendrier liturgique? Clara va nous dire laquelle dans 5 minutes, ce sera après la prière du matin. Et je le disais, hein, nous fêtons la nativité de Saint Jean le Baptiste à cette occasion. Nous écoutons l'histoire d'Élisabeth et Zacharie, couple uni mais confronté à la stérilité. Dieu vient les rejoindre. Quelques versets du premier chapitre de Saint Matthieu, commentés par le frère Paul Januin, enseignant en théologie.
3: Quand fut accompli le temps où Élisabeth devait enfanter, elle mit au monde un fils. Ses voisins et sa famille apprirent que le Seigneur lui avait montré la grandeur de sa miséricorde. Ils se réjouissaient avec elle. Le 8e jour, ils vinrent pour la circoncision de l'enfant. Il voulait l'appeler Zacharie, du nom de son père. Mais sa mère prit la parole et déclara « Non, il s'appellera Jean. » On lui dit « Personne dans ta famille ne porte ce nom-là. » On demandait par signe au père comment il voulait l'appeler. Il se fit donner une tablette sur laquelle il écrivit « Jean est son nom. » Et tout le monde en fut étonné. À l'instant même, sa bouche s'ouvrit, sa langue se délia, il parlait et il bénissait Dieu. La crainte saisit alors tous les gens du voisinage, et dans toute la région montagneuse de Judée, on racontait tous ces événements. Tous ceux qui les apprenaient les conservaient dans leur cœur et disaient « Que sera donc cet enfant ?» En effet, la main du Seigneur était avec lui. L'enfant grandissait et son esprit se fortifiait. Il alla vivre au désert jusqu'au jour où il se fit connaître à Israël. »

Bonjour, voici venu le jour de la naissance de Jean-Baptiste. Alors que personne ne porte ce nom-là dans la famille, Zacharie et Élisabeth insistent pour que l'enfant se nomme Jean. Ce prénom signifie « Dieu fait grâce ». Oui, Dieu fait grâce en Jean-Baptiste, car en lui apparaissent les prémices de l'incarnation, les premières lueurs de l'accomplissement du plan divin. Jean-Baptiste n'est pas le seul qui, parmi les précurseurs de Jésus, annonce la grâce. La grand-mère de Jésus, sainte Anne, porte déjà ce nom. Anne, la grâce. Ainsi, tout indique qu'avec la venue de Jésus, et déjà avec la préparation de cette venue, nous entrons dans le temps de la grâce, du don généreux, débordant de Dieu pour nous. En ce jour, nous pouvons donc demander à Dieu sa grâce. N'hésitons pas à demander beaucoup et à nous disposer à recevoir beaucoup. Cependant, nous pouvons nous demander comment accueillir cette grâce. Il faut préparer les chemins du Seigneur, nous dit Jean-Baptiste. Alors il enseigne à ceux qu'il rencontre comment se préparer à accueillir la grâce et à disposer leur vie et leur cœur. N'ayons pas peur, il ne s'agit pas de faire des choses extraordinaires. Que chacun exerce son métier honnêtement, sans vol ou sans violence, dit Jean-Baptiste. Que toutes nos activités soient ajustées à la recherche du bien commun. Car c'est dans la sainteté ordinaire, dans le quotidien des jours, en faisant du mieux possible ce que nous avons à faire, que la grâce se déploie.

Notre Père qui es aux cieux, que ton nom soit sanctifié, que ton règne vienne, que ta volonté soit faite sur la terre comme au ciel. Donne-nous aujourd'hui notre pain de ce jour. Pardonne-nous nos offenses, comme nous pardonnons aussi à ceux qui nous ont offensés. Et ne nous laisse pas entrer en tentation, mais délivre-nous du mal. Car c'est à toi qu'appartiennent le règne, la puissance et la gloire, pour les siècles des siècles. Amen.

0: Vous écoutiez le cantique de Zacharie interprété par les fraternités monastiques de Jérusalem. L'évangile du jour était commenté par le frère Paul Janoir, dominicain. Nous sommes aujourd'hui le 24 juin, il est 7h57 sur RCF Notre-Dame. Et Clara, nous fêtons, comme nous l'avons entendu dans l'évangile du jour, les Jean-Baptiste.
1: Oui, à l'heure, pour célébrer le solstice d'été, il est de coutume immémoriale d'allumer de grands feux de joie, les feux de la Saint-Jean. D'origine païenne, cette fête est associée depuis le 6e siècle à la naissance du cousin de Jésus, Saint-Jean-Baptiste. C'est le seul saint avec Marie dont le calendrier liturgique célèbre à la fois la naissance, le 24 juin donc, et la mort le 29 août.
0: Alors pourquoi un tel honneur ?
1: Eh bien grâce à la parole même de Jésus, parmi les enfants des femmes, il n'y en a pas surgi de plus grand que Jean-Baptiste. En effet, dès sa conception, il est annoncé à son père Zacharie qui officie dans le temple. Il est dit « Ta femme t'enfantera un fils et tu l'appelleras du nom de Jean, il sera grand devant le Seigneur. » Et dans l'annonce faite à Marie, l'ange Gabriel lui apprend que sa parente Élisabeth allait concevoir un fils dans sa vieillesse car rien n'est impossible à Dieu.
0: Et sans oublier, c'est évidemment ce passage magnifique de la visitation de Marie à sa cousine Élisabeth où Jean-Baptiste in utero tressaille d'allégresse en présence de Jésus dans le sein de sa mère.
1: Mais le 8e jour après la naissance, l'enfant est circoncis. On voulait l'appeler Zacharie comme son père, mais sa mère dit non, nous l'appellerons Jean. Et Zacharie, muet pour avoir douté de la parole de l'ange, prend une tablette et écrit son nom est Jean. Et on l'appela Jean-Baptiste car c'est lui qui baptisera Jésus. La naissance de Jean-Baptiste donc est fixé au solstice d'été, moment de l'année où les jours commencent à diminuer. Comme Jean-Baptiste, dans sa grande humilité et malgré son fort caractère, a dit à propos de Jésus, il faut que lui grandisse et que moi je diminue.
0: Voilà le saint du jour avec Clara Bévilacqua.
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0: Mercredi 24 juin, nous fêtons aujourd'hui la nativité de Saint Jean-Baptiste. Très bon début de journée. 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
6: Bonjour à tous, la Belgique est en avertissement orange pour les risques liés à la chaleur. On attend ce mercredi 36 voire 37 degrés. Le nombre d'admissions dans les hôpitaux est en augmentation de 15 à 20% en raison de la canicule pour des coups de chaleur, des syncopes, des douleurs thoraciques notamment, et ce, surtout chez les personnes âgées. Autre conséquence de la canicule, une centaine de vieux trains de la SNCB, notamment des trains P, sont supprimés car ils ne sont pas climatisés et les trajets de bus du TEC seront supprimés aujourd'hui entre 13h30 et 17h, les heures les plus chaudes de la journée, dans le Hainaut et dans le Brabant wallon. Le procès de Grégory Lenocci débute aujourd'hui devant le tribunal correctionnel de Namur. C'est le procès d'un homme qui s'est fait justice lui-même le 24 juillet 2025. Persuadé que son voisin a abusé de son beau-fils de 6 ans sexuellement, Grégory Lenocci, une armoire à glace qui pratique les sports de combat depuis l'enfance, a roué de coups son voisin qui ne s'en relèvera pas. Un an après l'agression, il est toujours dans un état semi-végétatif. Mais Grégory Lenocci ne s'est pas contenté de se venger de son voisin. Il a filmé sa victime gisant par terre, le visage ensanglanté, et il a posté la vidéo sur les réseaux sociaux, déclenchant en cascade une chaîne d'appels à la justice privée contre les pédocriminels. Il doit répondre de tentatives d'assassinat et risque 20 à 30 ans de prison. Mais sa victime, un célibataire de 50 ans, avait été condamné à 3 ans de prison avec sursis pour tentative de viol sur mineur et il ne respectait pas les conditions imposées par la justice. Un papa a déposé plainte contre lui un mois avant l'agression pour viol sur sa fille de 7 ans. Un véritable séisme social. L'entreprise postale des États-Unis UPS va supprimer 525 des 800 emplois de son siège de Dighem dans tous les secteurs, chauffeurs, trieurs de colis, contrôleurs douaniers. Sport football, le Portugal a dominé l'Ouzbékistan 5-0, dont deux buts de Cristiano Ronaldo, qui est devenu le premier joueur à avoir marqué au moins un but lors de 6 Coupes du Monde. L'Angleterre, en manque d'inspiration, a concédé le nul contre le Ghana 0-0. La Colombie a battu sur le fil la République démocratique du Congo 1-0 et s'est qualifiée pour les 16e de finale. Et la Croatie a battu le Panama 1-0. Aujourd'hui, les derniers matchs de poule débutent avec Bosnie, Qatar, Suisse, Canada, Écosse, Brésil et Maroc, Haïti notamment.
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8: À quoi ça sert un champignon ? Eh ben c'est la question que se pose notre petit héros dans l'Odyssée d'Amanite de Peggy Neal, publié par les éditions Kaléidoscope et distribué par l'École des loisirs. Alors Amanite, hein, ça vous dit quelque chose, hein, l'Amanite tumouche, hein, c'est ce champignon rouge à pois blancs, très joli mais très toxique. Notre petit Amanite n'a rien de dangereux, au contraire. Il cherche sa place dans le monde et se demande quel rôle il peut y jouer. Et c'est d'ailleurs le sous-titre de l'album, Le petit champignon qui voulait trouver sa place sur Terre. Alors, en route pour cette aventure initiatique, l'Odyssée d'Amanite avec Satchel Hart.
9: Au commencement, sur la Terre, il y a l'eau. L'eau à perte de vue. Sous les flots, un petit champignon, tout blanc et tout rond, vit avec les algues qui dansent dans le courant.
8: Et elle est sublime, cette double page, montrant un océan à perte de vue, serein et mystérieux. Et la page suivante l'est tout aussi magnifique. On y découvre donc un tout petit champignon, notre petit héros, qui n'a pas encore son joli chapeau rouge à pois blancs, ni son prénom. Un petit champignon bien pâle, tout triste et bien seul, qui s'appuie nonchalamment, les bras croisés sur la feuille d'une plante aquatique. C'est bien simple. Il s'ennuie, ce petit champignon, lui qui rêve de découvrir le monde et de se faire des amis. Alors, un jour, il sort de l'océan.
9: Il regarde les vagues se fracasser sur la plage. C'est tellement beau, le ciel reflété dans leur rouleau. Sans trop savoir où aller, il marche longtemps. Très longtemps. La terre est vaste pour un si petit champignon. Jour après jour, il s'émerveille de la beauté de sa planète.
8: Et une beauté qui nous émerveille, nous aussi, à chaque page, tant les couleurs de Peggy Neal sont éclatantes. Le petit champignon a beaucoup marché, il est fatigué, et puis il est tout seul. Alors il se demande s'il a bien fait de partir, et alors qu'il se désole, il ne remarque pas la lune qui se reflète à ses côtés.
10: « Bonjour, je suis la lune !»
9: lui dit-elle.
10: « Et toi, qui es-tu? Et que cherches-tu ici ?»«
11: Oh bonjour, comme tu es belle !» Je suis un champignon et je cherche à être utile et à me faire des amis.
10: Je veux bien être ton ami,
9: répond la lune.
10: Mais j'aime tourner autour de la terre, alors je ne suis pas souvent ici. Je crée les marées qui apportent de la nourriture et de l'oxygène aux êtres vivants. C'est précieux, tu sais,
9: se vante-t-elle.
11: Quelle chance! Crois-tu qu'un jour je trouverai mon rôle, moi aussi?
9: Demande le petit champignon.
10: Bien sûr! Mais pour commencer, il te faut un prénom. Que penses-tu d'Amanite?
9: Propose la lune qui disparaît de plus en plus.
11: J'adore !
9: S'exclame Amanite en rougissant de plaisir.
11: Merci !
9: Sur son chapeau, des petits pois blancs apparaissent.
8: Un changement bénéfique puisque Amanite prend confiance en lui. Il rencontre une fleur d'eau, celle-ci lui indique une forêt très malade. Peut-être que Amanite, qui cherche toujours sa place, pourrait l'aider.
9: Amanite remercie la fleur et court en direction de la forêt. Enfin, il peut être utile. Il est si plein d'énergie et de bonne volonté qu'il va la sauver, il en est sûr. Une fois arrivé, Amanite a du mal à respirer. L'air est lourd. Un râle s'échappe d'un vieux bouleau.
12: J'ai faim.
9: Comme par magie, Amanite sait quoi faire. Tout est clair. Avec ses pieds, il absorbe le sel venu du sol et le transforme en nourriture. Le bouleau est rassasié. Soulagé, il voit ses bourgeons apparaître.
12: « Tu m'as sauvé. Veux-tu être mon ami ?» demande le vieil arbre.
11: « J'en serais enchanté, »
9: répond le petit champignon. Pour le remercier, le bouleau lui offre un dessert sucré qu'il fabrique à l'aide de ses racines. Amanite s'installe au pied de l'arbre. Chaque jour, il absorbe les feuilles mortes pour oxygéner l'air, donnant à la forêt ses jolies teintes vertes.
8: Et voilà comment Amanite trouve peu à peu sa place dans la forêt. Mais il va faire d'autres rencontres. Et bien, vous le verrez en lisant ce très bel album qui est aussi poétique que didactique. On y apprend le rôle du champignon dans une forêt, les différentes espèces, et il y en a des milliers. Leur façon de communiquer entre eux, l'importance de la photosynthèse. La photosynthèse, c'est la cuisine des plantes. Elles utilisent le soleil pour fabriquer leur propre nourriture et faire le plein d'énergie. Bref, plein d'infos très bien expliquées aux enfants. À la fin de cette histoire pleine d'espoir qui fait grandir et voyager. Le texte est fluide, rythmé, et les illustrations de Peggy Neal sont vraiment splendides, tant sous l'eau que sur terre. On la sent vibrer, vivre cette nature changeante, colorée, joyeuse et généreuse. Et puis on peut s'y reconnaître aussi dans ce petit champignon qui n'a pas encore trouvé sa place. C'est justement en étant curieux, prêt à tendre la main, à l'écoute, qu'on peut comprendre. Où est la nôtre ? L'Odyssée d'Amanite de Peggy Neal est une ode à la nature, à l'entraide et à l'amitié. Elle est publiée par les éditions Kaléidoscope et distribuée par l'École des loisirs et en partenariat avec Dérol. Dérol est une institution scientifique et pédagogique française qui existe depuis 1831. C'est à lire avec les enfants à partir de 3 ans. Et merci à un autre champignon qui a trouvé sa place, Satchel Hart.
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0: 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À suivre, le journal de Radio Vatican. Clara, Israël viole le cessez-le-feu au Liban après 3 jours de calme relatif.
1: Oui, on compte 2 morts et plusieurs blessés et toujours beaucoup de tensions sur le terrain, même si le Hezbollah n'a pas riposté. Tous les détails, ce sera donc à 8h30 dans le journal de Radio Vatican après l'invité de la matinale. Pierre-Hugues, ce matin, vous recevez Philippe Gosselin, député Les Républicains de la Manche.
0: Bonjour Philippe Gosselin.
2: Bonjour.
0: Merci d'avoir accepté notre invitation ce matin. On va parler canicule, on va parler des répercussions aussi de l'affaire Liana avec vous. Mais d'abord, évoquons la proposition de loi relative à la fin de vie et à l'ouverture du droit à l'aide à mourir. L'Assemblée nationale examine pour la 3e fois cette proposition de loi et, sauf grosse surprise, le texte devrait être adopté mardi prochain. Philippe Gosselin, croyez-vous encore en un coup de théâtre ?
2: Ah, écoutez, on a parfois des coups de théâtre et ça a été le cas hier soir sur un article, un bout d'amendement, etc. Et je me doute qu'on va en parler, mais globalement, il faut quand même être réaliste. On est très présent, on anime les débats, on fait valoir évidemment notre opposition, des arguments aussi qui permettent peut-être de tempérer, mais en réalité, la machine, en tout cas à l'Assemblée nationale, est quand même lancée.
0: Qu'est-ce qui peut faire changer d'avis certains députés ?
2: Bah écoutez, il y a quand même une volonté chez les partisans de cette aide à mourir, mais disons-les les choses, hein, c'est du suicide assisté et de l'euthanasie. C'est d'ailleurs un des éléments du débat, rappeler ce que c'est très précisément, donner un sens et des mots à ce qui pourrait être voté, en tout cas ce qui est présenté. Ce qui pourrait faire évoluer, c'est effectivement peut-être un rapport numérique à l'instant T, mais je n'y crois pas. Pourquoi ? Parce que même si on avait par erreur, entre guillemets, une majorité qui se dégageait sur un amendement de suppression, par exemple. Dans tous les cas, on aurait une seconde délibération, c'est ce qui s'est passé. Et puis, mardi prochain, on aura un vote solennel, c'est-à-dire un mardi où tout le monde est là et on voit mal une majorité qui ne se ferait pas, malheureusement. C'est pas du défaitisme, c'est pas refuser le combat, il est mené, mais il faut avoir conscience que c'est mal barré de ce point de vue-là.
0: Mais pourtant, Philippe Gosselin, on a beaucoup entendu parmi les opposants à ce texte que de lecture en lecture, à l'Assemblée nationale, il y a une proportion de plus en plus importante d'opposants à ce texte.
2: C'est vrai, on a aussi une proportion de collègues qui s'abstiennent, donc le match n'est jamais plié, puis ça veut dire que de toute façon, il faut être présent jusqu'au bout. Nous, on essaie de mettre en avant des incohérences, des risques de dérapage, et le fait est qu'on va avoir, si le texte est voté, un des régimes les plus larges, les plus permissifs au monde.
0: Et plus on encore bien... que le Canada, que la Belgique, que la Suisse.
2: Oui, sur certains aspects, oui. Et aujourd'hui, si vous voulez, on voit bien qu'il s'agira pour certains de mettre un pied dans la porte. C'est ce que nous dénonçons. Ce sont des risques sérieux. Ce qui s'est passé il y a quelques heures aux Pays-Bas va dans ce sens.
0: Hein. Alors, à quoi faites-vous allusion ?
2: Ils ont un processus très ancien hein, qui date en gros, pour faire simple, d'une vingtaine d'années, mais qui régulièrement est élargi. Et en 2024 a été votée la possibilité de recourir à l'euthanasie pour des enfants mineurs de 0 à 12 ans. Et il se trouve qu'hier, un enfant, on ne sait pas d'ailleurs, on n'a pas beaucoup de détails sur le sujet, un enfant a été euthanasié hier. Ça veut dire sur demande de ses parents. Enfin voilà, on est en train de rentrer dans une spirale assez infernale.
0: Philippe Gosselin, on évoquait un coup de théâtre en début d'interview qui a eu lieu hier. Un amendement du RN et des Républicains a été adopté car les députés pour cet amendement étaient temporairement en supériorité numérique, les députés du centre et de la gauche n'étant pas encore revenus dans l'hémicycle. L'amendement qui retirant les médecins du dispositif d'euthanasie a donc été adopté. C'est une victoire, ça ?
2: Oui, c'est des petites victoires parce que.
0: Une victoire à la Pyrrhus.
2: C'est une victoire à la Pyrrhus. Ce sont des petites victoires, effectivement, qui font du bien et qui permettent de dire allez, bon, peut-être qu'on pourrait y arriver.
0: Mais cependant, sur le fond, si on s'intéresse à cette victoire, elle est quand même un peu. Ça rend le texte très incohérent.
2: Alors, ça rend le texte incohérent parce qu'on voit mal pourquoi les médecins, effectivement, n'y seraient pas associés alors que les infirmiers, infirmières, y seraient. Enfin, il y a un décalage. Et d'ailleurs, le rapporteur Vigier n'a pas manqué de le souligner. On a de temps en temps, voilà, en début de séance, en fin de séance, sur des questions de mobilisation, des possibilités de faire des petits coups de théâtre, mais qui sont en réalité, ça fait du bien, hein, et puis ça met effectivement ceux qui sont favorables au texte un peu en difficulté, donc on va pas s'en priver, mais en réalité, il faut pas non plus que vos auditeurs pensent que le texte pourrait basculer malheureusement uniquement avec ça, et d'ailleurs ça n'a pas manqué, avant la fin de la séance, le rapporteur Vigier a fait part de sa demande d'une seconde délibération qui aura lieu ou dans les jours qui viennent ou mardi prochain avant le vote final. Donc voilà, mais ça fait du bien. Ça montre aussi que si on est bien mobilisé, que si on est très présent, on peut peut-être influer. Mais encore une fois, sans illusion, parce que le travail parlementaire, il est aussi encadré par des éléments de procédure qui laissent peu de surprises possibles.
0: Et ce qui s'est passé hier soir, à savoir l'absence d'une partie de députés dans l'hémicycle au moment d'étudier ce texte qui est quand même très important d'un point de vue anthropologique, peut nous interroger sur le sérieux des députés sur le sujet, sur la fin de vie. Est-ce que vous, dans ce que vous voyez, y compris parmi les promoteurs de ce texte, vous voyez un sérieux, une volonté quelque part de servir le bien commun, même si c'est pas dans la même direction que la vôtre?
2: Alors effectivement, moi je fais pas de mauvais procès d'intention à tous les participants, à tous les collègues présents pour ces débats. On a des points de vue qui sont clairement opposés, mais je ne ferai pas un mauvais procès en insincérité à certains. On a certains qui sont extrêmement militants, ça c'est très clair, pour qui ça ne sera jamais assez large et suffisant, c'est évident, mais je ne leur ferai pas un mauvais procès nécessairement, ni en incompétence, ni en volonté de lutter contre le bien commun. Je pense que eux, d'une certaine façon, mettent en avant la souffrance. Et d'ailleurs, c'est ce que nous avons aussi en tête. On n'est pas à voter un texte qui serait désincarné. Il faut avoir en tête que ce texte concerne, dans tous les cas, des patients qui sont en fin de vie, ou supposés tels, qui sont évidemment dans des souffrances aussi bien physiques que morales, et parfois leur famille aussi bousculée, blackboulée par tout ça. Il faut toujours l'avoir en tête.
0: Mais pour ça, il y avait le texte sur les soins palliatifs.
2: On avait évidemment pour ça un texte sur les soins palliatifs qui, lui, a été voté à l'unanimité. C'est d'ailleurs un des éléments que nous mettons en avant. Aujourd'hui, vouloir mettre le pied dans la porte sur l'euthanasie, le suicide assisté, alors même que les soins palliatifs sont aujourd'hui en grande difficulté en France. Hein. On a une vingtaine de départements, 21, où il n'y a toujours pas d'unité.
0: Et vous, dans la Manche, Philippe Gosselin?
2: Nous, on n'a pas d'unité en tant que telle. Par contre, il y a des lits de soins palliatifs. On a des équipes HAD qui font d'ailleurs d'hospitalisation à domicile, qui d'ailleurs font un travail remarquable en proximité auprès des patients, des malades, des familles. C'est toujours très délicat, vous savez, de gérer des patients en fin de vie. Vous avez aussi des patients qui sont au bout du rouleau et qui, sans avoir exprimé de volonté de partir immédiatement, souffrent à la fois de voir les leurs dans la douleur, eux-mêmes d'être dans la souffrance physique, morale, de se sentir dans une forme de déchéance, en tout cas de dernière étape. Et donc tout ça mérite beaucoup d'attention. C'est pour ça qu'il faut éviter de s'envoyer des invectives au visage, même si de temps en temps, dans ces débats où on met de ses tripes, forcément, il y a des tensions par moment.
0: Philippe Gosselin, le délit d'entrave a été supprimé en commission. Oui. C'est une concession importante pour vous ?
2: Ah bah écoutez, il a été supprimé et heureusement, parce que ça voudrait dire qu'autrement on aurait une voix unique, que seuls ceux qui sont pour l'euthanasie et pour le suicide assisté, finalement, pourraient avoir voix au chapitre. Donc c'est quand même un petit élément supplémentaire et il est bienvenu. Il est bienvenu, il envoie quand même un signal, mais soyons clairs, tout ce qui peut être fait pour amodier, pour arrondir, ne change pas le fond et ce recours au suicide assisté, à l'euthanasie possiblement.
0: Philippe Gosselin, vous êtes de tous les combats bioéthiques, mais votre parti, plus tellement, à l'air, n'est plus homogène, le RN non plus d'ailleurs. Comment comprenez-vous ces fractures dans tous les partis politiques?
2: Écoutez, vous le dites à juste titre, dans tous les groupes politiques, dans tous les partis, on a des fractures, parce que ça touche sans doute aussi à l'intime, à des convictions, et pas simplement la défense d'un étendard particulier qui serait catholique ou je ne sais quoi, même si, bien évidemment, notre culture personnelle, nos expériences, notre rapport à la mort, comme à la vie, peuvent avoir beaucoup d'importance, y compris le rapport à la souffrance des siens, d'un groupe d'amis, etc. Donc on n'est jamais totalement indemne de contact avec les autres, c'est la vie en société. Mais on voit par exemple des GDR, le groupe communiste, Stéphane Peu, opposé à ce texte, comme l'était avant lui.
0: Mais
2: André
0: Chassagne. Les Républicains, pourquoi les Républicains ne sont pas à ce point opposés?
2: Parce que je pense qu'aujourd'hui, les Républicains, comme le RN d'ailleurs, et vous l'avez souligné, sont sans doute à l'image de la société, en interrogation, sans doute plus perméables qu'on ne l'était à une certaine époque. C'est aussi une évolution, mais rien n'est inéluctable. Regardez, avec les votes successifs, on a quand même des oppositions qui ont augmenté, des abstentions aussi, donc des doutes qui se sont fait jour. Donc le match n'est jamais plié d'avance.
0: Est-ce qu'il fallait...
2: Il faut inscrire, je me permets d'insister, il faut aussi marquer des éléments pour l'avenir. Ce qui se fait aujourd'hui n'est pas simplement sur un texte précis, celui-là, et que nous combattons effectivement, en ayant en tête, quand je dis combattons, en ayant en tête que ce ne sont pas les malades, les patients que nous combattons. C'est cette approche qui ne serait plus celle de l'empathie et d'un regard bienveillant et fraternel.
0: C'est une vision anthropologique, Philippe Gosselin. Certains sénateurs, les Républicains d'ailleurs, demandaient un référendum. Est-ce qu'il fallait un référendum ?
2: Écoutez, il a été initié, enfin en tout cas le référendum d'initiative partagée a été initié avec Francis Szpiner, sénateur. Je fais partie de ceux, comme d'autres collègues de l'Assemblée ou des sénateurs, qui ont apporté notre voix à cette possibilité, mais qui a été écarté, disons-le très clairement, par le Conseil constitutionnel sur des raisons ou pour des raisons juridiques qui sont, me semble-t-il, spécieuses. Maintenant, c'est la voix du Conseil constitutionnel à ce stade et l'article 11, il semblerait, ne le permettrait pas. Mais c'est un sujet qui pourrait être référendaire, en effet.
0: RCF Notre-Dame, nous sommes avec Philippe Gosselin, député Les Républicains de la Manche. Tout autre sujet à présent. Il fait très chaud en ce moment, ça n'aura échappé à personne. En 2003, la canicule avait fait 15 000 morts, dont une majorité de personnes âgées, isolées. 20 ans après, on n'est toujours pas prêt. Vous êtes député depuis presque 20 ans, Philippe Gosselin. Qu'ont fait les députés, qu'ont fait les responsables politiques pendant 20 ans ?
2: Alors, d'abord, ne pas sous-estimer qu'un certain nombre de bâtiments ont été largement isolés. Enfin, des bâtiments publics, des bâtiments du parc public ou privé d'HLM et des logements individuels. Je rappelle que MaPrimeRénov', qui existe depuis quelques années, a déjà mis des milliards d'euros dans l'isolation des logements. Les normes de construction, évidemment, depuis 20 ans, ont largement évolué, même si ça peut rester insuffisant. Donc ce discours qui dit que rien n'a été fait, je le conteste. Peut-être que ça n'a pas été fait de façon suffisante. Peut-être qu'il va falloir d'ailleurs s'habituer à gérer davantage ces épisodes caniculaires.
0: Il aurait fallu climatiser davantage les bâtiments.
2: Il n'y a pas qu'une question de clim. Moi, je pense qu'il y a un sujet clim, bien évidemment.
0: Lequel ?
2: Sujet clim, notamment dans les établissements où on a les publics les plus fragiles. C'est vrai que ça vaut pour les maisons de retraite, les EHPAD, ça vaut aussi, bien sûr, dans les hôpitaux, et ça vaut pour les écoles. Mais la clim, moi, je fais partie de ceux qui vont être un peu modérés. Hein. On a besoin de clim, il ne faut pas refuser la clim. Certains nous disent, attention, surtout pas, c'est l'environnement. Alors, c'est vrai qu'il y a quelques risques quand on n'est pas en énergie décarbonée et donc électrique. Mais dans l'origine de production, mais il y a aussi des normes de construction qui doivent et qui peuvent évoluer. On le voit sur les toitures, davantage des végétalisées. On le voit par exemple aussi dans les écoles, les cours de récréation. Moi, je vois dans la Manche, on a déjà des écoles qui, depuis 2-3 ans, des communes, puisque c'est de la responsabilité des communes, qui enlèvent une partie du macadam de la cour, végétalisent, plantent des arbres, mettent des endroits plus d'ombre. Donc tout ça, c'est possible, mais ça prend évidemment du temps. Mais dire que tout est parfait, c'est archi-faux, on est bien d'accord. On a des barres d'immeubles des années 50 où il n'y a pas d'isolation encore aujourd'hui, mais on ne peut pas dire que rien n'a été fait, ce n'est pas vrai non plus.
0: Vous êtes député de la Manche, Philippe Gosselin, un département, permettez-moi, mais qui n'est pas toujours habité aux températures assez élevées. Comment est-ce que vous...
2: Et qui est encore protégé aujourd'hui, d'ailleurs.
0: Et comment est-ce que le département s'adapte, justement ? Comment est-ce que votre circonscription s'adapte ?
2: Bah, écoutez, on a d'abord beaucoup de travaux qui sont faits sur le trait de côte, hein, parce que le réchauffement climatique, c'est aussi une évolution du trait de côte, la montée des eaux. Déjà, aujourd'hui, on a un certain nombre de PLUI, donc ce sont des plans locaux d'urbanisme intercommunaux, qui limitent les constructions au bord de l'eau, qui obligent aussi à certaines normes, donc il y a cette prise en compte, et puis il y a aussi les normes de construction. On a des constructeurs qui commencent à s'adapter et évidemment à tout ça. Maintenant, il y a encore loin de la coupe aux lèvres, et il faut continuer à travailler dans ce sens-là, bien sûr.
0: Dernier sujet, Philippe Gosselin, que je voulais évoquer avec vous, l'affaire Liana, après la mort
2: la terrible affaire,
0: de Liana, début du mois de juin. Il y a l'idée d'une loi intégrale pour protéger les femmes et les enfants, mêlant prévention et répression. On voit souvent apparaître dans l'actualité des drames terribles, similaires. Est-ce qu'il manque une loi loi intégrale ou est-ce que c'est une question de procédure, notamment au ministère de la Justice ?
2: Alors moi, je dirais qu'il y a sans doute un peu des deux. Il y a sans doute un peu des deux. On a besoin effectivement d'une loi intégrale et qui devrait, le Premier ministre l'a annoncé sans doute pour l'automne. Le calendrier, là, n'est pas jouable. Et puis, ne pas confondre sans doute vitesse et précipitation. Il faut qu'on légifère bien et pas simplement qu'on dise on a légiféré pour cocher une case. C'est évidemment très profond et très sérieux.
0: Il y a un risque politique et un risque d'opération politique là.
2: Écoutez, je crois qu'on peut, sur un texte comme celui-ci, à converger vers une forme d'unanimité. En tout cas, le diagnostic est partagé. Moi, je vois bien ici et là certains groupes politiques qui veulent se faire le gouvernement et toute la classe politique depuis 25 ou 30 ans. On va leur laisser ce plaisir si ça leur fait du bien. Nous, on va être beaucoup plus sérieux. On va essayer d'avoir du concret. Et effectivement, il y a besoin d'en les secteurs de la société qui y ait plus de rapidité, de prise en compte des demandes, des plaintes, une meilleure instruction. Ça suppose sans doute des moyens, bien sûr, moi je ne dis pas le contraire, mais il n'y a pas que des moyens, il y a aussi des procédures. C'est aussi un état d'esprit qu'il faut avoir. Nos enfants, nos petits-enfants sont à protéger, c'est une priorité comme les femmes, bien évidemment.
0: Et d'ailleurs, Gérald Darmanin propose qu'il n'y ait plus de papier dans 6 mois au sein de l'institution judiciaire. Vous y croyez ? Alors, zéro papier dans 6 mois ?
2: Moi, le zéro papier, j'ai du mal à y croire. Vous savez, ça fait quand même quelques années qu'on nous promet du zéro papier. Et puis, le zéro papier n'est pas non plus la garantie que tout marche bien. Maintenant, il faut y tendre. Ça gagnerait et ça fluidifierait. Ah, je vais y arriver. On va rendre les procédures, plus fluides en le faisant ainsi. Mais dans tous les cas, la responsabilité, l'engagement de chaque enquêteur, de chaque travailleur social, mais de chacun, demeurera une exigence. C'est évident. Il ne faut pas tout attendre de cette loi.
0: Dans la Manche, est-ce que vous avez pu échanger avec l'institution judiciaire après la volonté de Sébastien Lecornu et du ministre de la Justice de revoir toutes les plaintes ?
2: Vous savez, en tout cas, ça bouscule un petit peu. L'ouverture des 70 000 cas n'est pas sans conséquence. On a des dossiers dans la Manche qui viennent d'être réouverts aussi. Il y a eu aussi de l'inquiétude chez les gendarmes, bien évidemment, chez certains magistrats, d'être pointés du doigt. Et je crois que s'il y a eu des manquements, pour ne pas parler, et d'ailleurs on devrait sans doute parler de fautes, mais la justice, on a vu le rapport. Si on peut parler de faute, je crois qu'il faut éviter à tout prix de jeter l'opprobre sur certaines professions. Moi, je ne veux pas mettre tous les magistrats, tous les procureurs dans le même sac. Je ne veux pas mettre tous les gendarmes dans le même sac. Il y a une responsabilité de l'ensemble de la collectivité et donc de l'esprit public.
0: Merci beaucoup, Philippe Gosselin, d'avoir été l'invité de la matinale RCF Notre-Dame ce matin. Je rappelle que vous êtes député Les Républicains de la Manche. Merci beaucoup.
2: Merci à vous et bonne journée.
0: À suivre le journal de Radio Vatican. Ce sera juste après votre météo au plus près de chez vous. 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Il est 8h27. Excellent début de journée.
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7: Bonjour à toutes, bonjour à tous, Christophe Bruce pour ce point météo. Aujourd'hui en Belgique, la chaleur sera à nouveau étouffante avec beaucoup de soleil et des températures maximales allant de 33 degrés à la mer à 37 degrés dans les zones urbaines. En fin d'après-midi dans la soirée, on ne pourra exclure un faible risque d'orage de chaleur localisé. Le vent, lui, sera généralement faible, d'abord de sud-est et puis de direction variable. En bord de mer, puis progressivement dans les terres, une brise modérée de nord-ouest se mettra en place l'après-midi. Ce soir et cette nuit, le ciel sera dégagé avec des températures minimales comprises entre généralement 18 et 23 degrés et localement entre 14 et 18 degrés en Ardennes. Tentez tout de même d'en profiter pour refroidir vos maisons si la température est plus élevée que la température extérieure. Les fenêtres ouvertes durant la nuit, ça aide. Ce n'est pas la solution parfaite, mais voilà, entre-temps, hydratez-vous. Évitez de vous exposer au soleil de façon inutile. Passez une excellente journée à notre écoute sur RCF.
0: (8h30, direction Rome pour une nouvelle édition du journal de Radio Vatican.
8: Israël viole le cessez-le-feu au Liban après 3 jours de calme relatif, 2 morts, plusieurs blessés, toujours beaucoup de tensions sur le terrain, même si le Hezbollah n'a pas riposté. En pleine vague de chaleur en Europe occidentale, le secrétaire général de l'ONU demande aux entreprises du secteur de l'intelligence artificielle d'être transparentes en matière environnementale. Des talibans à Bruxelles, les autorités européennes se sont résolues à les accueillir pour discuter du rapatriement de 18 000 Afghans. Les ONG s'insurgent, les talibans se frottent les mains. Levé des barrages routiers en Bolivie, les marchandises peuvent de nouveau circuler à travers le pays, mais les tensions restent vives entre le gouvernement et les syndicats. L'Afrique du Sud, confrontée à la violence xénophobe, depuis plusieurs semaines, le pays est confronté à des manifestations et des pogroms contre les étrangers. Nous verrons qui sont les acteurs de cette dérive dans notre dossier. C'est à suivre évidemment à la fin de ce journal.
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8: Bonjour. C'était une des clauses de l'accord entre les États-Unis et l'Iran. Les combats devaient cesser aussi au Liban, sous peine que l'Iran ne quitte la table des négociations. Eh bien, après un calme relatif de 3 jours, l'armée israélienne a violé hier le cessez-le-feu imposé dans le sud du pays. Les tirs israéliens ont fait 2 morts, portant à 4194 le nombre de personnes tuées depuis le début de la guerre le 2 mars, la majorité des victimes étant des civils. Retour sur la journée d'hier avec à Beyrouth Paul Khalifa.
10: L'armée israélienne a ouvert le feu sur des civils venus inspecter leurs habitations dans une localité située près de la ville de Nabatieh, au nord du fleuve Litani. Les tirs ont fait 3 blessés et 2 des personnes atteintes ont succombé à leurs blessures à l'hôpital. Les soldats israéliens ont aussi ouvert le feu sur une procession funéraire qui se dirigeait vers le cimetière de la localité de Hadassa en dehors de la zone tampon de facto établie par Israël dans le sud Liban. Les funérailles de 2 habitants du village avaient été organisées en coordination avec la Croix-Rouge après avoir obtenu via l'armée libanaise une autorisation du mécanisme, le Comité international de coordination du cessez-le-feu entre le Hezbollah et Israël. Malgré cette autorisation, l'armée israélienne a ouvert le feu sur la foule avant de poster 3 chars devant le cimetière, empêchant la poursuite de la cérémonie. Un drone israélien a par ailleurs mené une frappe contre une voiture en stationnement et d'autres appareils ont lancé des grenades assourdissantes dans 3 incidents séparés. Ces violations sont intervenues alors que les négociations directe se tiennent à Washington entre des délégations libanaises et israéliennes pour consolider le cessez-le-feu. Le Hezbollah a réagi en accusant Israël d'avoir violé la trêve de façon flagrante. Il s'est cependant abstenu de riposter aux attaques israéliennes. Paul Khalifé, Beyrouth, RFI pour Radio Vatican.
8: Sur le plan diplomatique, il y a aussi quelques frictions. Hier, Téhéran affirmait que des frais de passage du détroit d'Ormuz lui seraient versés, ce qu'exclut encore pour le moment Washington. En attendant, le trafic maritime a repris et les marins bloqués dans le golfe Persique depuis le début de la guerre commencent à être évacués. Autre pierre d'achoppement entre Américains et Iraniens, le nucléaire. Les États-Unis considèrent que l'Iran a accepté la visite des inspecteurs de l'AIEA, ce que refuse catégoriquement l'Iran. Non content d'avoir souscrit un accord qui consacre un revers cuisant pour les États-Unis, Donald Trump doit aussi subir les critiques du Congrès, qui a approuvé définitivement hier une résolution pour ordonner le retrait des forces américaines déployées contre l'Iran. Un texte non contraignant qui marque cependant la défiance des députés et des sénateurs envers le président. La guerre en Ukraine et son lot de victimes civiles. Ce matin, une femme de 56 ans a été tuée lors d'une attaque russe de drone à Kharkiv, dans le nord-est du pays. Hier, 8 autres civils ont péri dans diverses villes du pays. Kryvyi Rih, dans le district de Nikopol, dans la région de Zaporijjia et à Kherson. On compte également une trentaine de blessés. De son côté, la Russie annonce ce matin la mort d'une personne tuée par des drones ukrainiens dans la région frontalière de Belgorod. Des talibans à Bruxelles. Après des semaines de tergiversations et de polémiques, une délégation de talibans a été reçue hier par la Commission européenne pour des discussions sur le retour au pays d'Afghans dits indésirables en Europe. Les ONG avaient averti des dangers de discuter avec des représentants d'un régime non reconnu par l'Union européenne et une manifestation avait même rassemblé 200 personnes la semaine dernière contre la venue des islamistes afghans. Sans résultat, donc. À Bruxelles, Pierre Benazé.
11: C'est le ministère belge des Affaires étrangères qui a révélé avoir accordé lundi soir 5 visas à des membres du régime taliban pour une durée de 24 heures, le temps juste de participer à leur réunion à la Commission européenne. Celle-ci minimise l'importance de cette rencontre. Elle insiste sur le fait qu'il s'agit d'une réunion technique avec des représentants de 15 États membres de l'Union. Une réunion à la demande des gouvernements, rajoute la Commission, puisque 20 d'entre eux ont réclamé en octobre des contacts avec le régime taliban afin de renvoyer dans leur pays d'origine des Afghans posant un risque pour la sécurité ou ayant commis des crimes. Plusieurs pays, dont l'Allemagne, ont déjà procédé à de telles expulsions et malgré les sanctions qui frappent les talibans, plusieurs pays réclament d'une coopération ponctuelle sur la question migratoire. Les ONG tirent la sonnette d'alarme car 18 000 Afghans auraient reçu un ordre de quitter le territoire européen selon des estimations de 2025 et les ONG doutent qu'ils soient tous criminels ou qu'ils posent tous des risques sécuritaires. Et les talibans demandent aussi des contreparties, le rétablissement de services consulaires en Europe, au bénéfice, je cite, des droits des Afghans présents dans l'UE, une forme de normalisation des relations, donc un moyen pour les talibans de se débarrasser de leur statut de paria en Europe. Pierre Benazet, Bruxelles, RFI pour Radio Vatican.
8: Alors que l'ouest de l'Europe suffoque sous la chaleur, quid des entreprises du secteur de l'intelligence artificielle, grosse consommatrice d'énergie nécessaire pour alimenter ces centres de données. Hier à Londres, lors de la semaine pour l'action climatique, le secrétaire général des Nations Unies a demandé ainsi toute la vérité sur le coût écologique de ces centres. Antonio Guterres en a profité pour lancer l'initiative pour la transparence environnementale dans le domaine de l'IA et pour rappeler aussi à taxer les super profits des géants des énergies fossiles, principaux responsables du changement climatique. À Londres, Jean Jaffré.
12: Il est temps de dire toute la vérité, a martelé le secrétaire général de l'ONU. Fini de faire porter le fardeau à ceux qui sont le moins à même de le supporter et de poursuivre, si l'intelligence artificielle doit contribuer à un avenir meilleur, ses promoteurs doivent faire preuve d'honnêteté quant à ce qu'elle coûte aujourd'hui, s'est exclamé Antonio Guterres. L'initiative pour la transparence environnementale dans le domaine de l'IA prévoit de demander aux géants du secteur de mesurer et publier l'empreinte environnementale en carbone, en eau et en foncier de leurs activités. Les centres de données, entrepôts des serveurs qui alimentent l'IA sont très énergivores. Leur consommation d'électricité en 2025 s'est élevée à 448 TWh, ce qui, si c'était un pays, les placerait au 11e rang mondial, juste derrière la France. Par ailleurs, le secrétaire général a aussi lancé un appel à l'action sur le méthane, deuxième contributeur du changement climatique après le CO2, en cause l'agriculture et les pratiques de torchage qui consistent à brûler le gaz naturel émis lors de l'extraction du pétrole sans le valoriser. Londres, Jean Jaffré, Radio Vatican.
8: Plus d'un mois après le déclenchement officiel de l'épidémie du virus Ebola, le président congolais annonce sa prochaine visite en Ituri, épicentre de la maladie. Félix Tshisekedi, qui n'a pas précisé la date de sa visite, assure de son engagement dans la résolution de la crise sanitaire, alors que des critiques ont été formulées sur les moyens mis à disposition pour lutter contre l'épidémie. Selon un dernier bilan officiel, 267 personnes sont décédées à cause du virus Ebola. En Bolivie, le conflit social qui dure depuis le début du mois de mai semble arriver à son terme. Le week-end dernier, un accord a été trouvé entre le gouvernement et le premier syndicat du pays et le président a décrété l'état d'exception pour débloquer rapidement les routes avec l'aide de l'armée. Résultat, hier, pour la première fois depuis plus d'un mois et demi, le pays ne comptait plus aucun blocage de route. À La Paz, Nils Saba.
13: Après 7 semaines de pénurie, de blocage de route, de manifestations pour

0: ne sera privatisé. Pour autant, le conflit social va marquer le pays. Les blocages ont entraîné des pertes économiques d'environ 3 milliards de dollars, soit 5% du PIB. Et certains secteurs, comme le tourisme, devraient mettre plusieurs mois à s'en remettre. Et surtout, le gouvernement devra tenir ses engagements, sous peine de voir certains secteurs se mobiliser à nouveau. La passe, Nils Sabin pour Radio Vatican.
1: Les tensions restent toutefois vives en Bolivie puisque l'ancien président Evo Morales a affirmé à l'AFP que le gouvernement bolivien poussait le pays vers la guerre civile avec sa politique néolibérale. L'étranger n'est pas notre ennemi. C'est l'appel à la raison, lancé par l'archevêque du Cap en Afrique du Sud. Monseigneur Sipuka a rencontré avec d'autres dignitaires religieux le président Cyril Ramaphosa pour évoquer les violences xénophobes qui s'abattent depuis plusieurs semaines sur le pays. Pillage, passage à tabac et même la mort. La police a annoncé ouvrir une enquête sur le meurtre d'un ressortissant étranger dans la ville de Pietermaritzburg hier. Une localité où plusieurs centaines de Malawites sont rassemblés en vue d'être rapatriés pour fuir les agressions de quelques groupes. Mais qui sont ces agresseurs? C'est la question que nous avons posée à Marianne Séverin, elle est chercheure associée au laboratoire de recherche des Afriques dans le monde, à Sciences Po Bordeaux et spécialiste de l'Afrique du Sud.
2: Ce sont des gens qui sont quand même manipulés par des personnes qui sont articulées, qui parlent bien, qui présentent bien, mais qui agitent le spectre de l'immigré clandestin, criminel, trafiquant de drogue, etc. Et ce sont des gens qui sont énormément influencés par des réseaux sociaux. Parce qu'en fait, l'une des raisons pour lesquelles on en parle énormément, c'est que les réseaux sociaux, la désinformation, les fausses informations sont devenues des armes contre les immigrés en règle générale et les immigrés illégaux. Ils ne savent même pas faire la différence. Quand on n'a pas d'éducation, quand on ne lit pas et que finalement on écoute des populistes, on a tendance à se laisser influencer. C'est pour ça qu'on a ce genre de problème. Donc, ils sont très dans la violence, très nationalistes. Ils jouent sur l'ethnicité, parce que quand on regarde, il y a beaucoup de Zoulous. Donc, ce sont des gens, en fait, qui, sans réfléchir, vont attaquer des personnes innocentes, au lieu finalement de se demander ce que fait le gouvernement et pourquoi on en est là.
3: Et du coup, justement, pourquoi est-ce qu'on en est arrivé là aujourd'hui?
2: Il y a deux problèmes en Afrique du Sud. Les frontières, elles sont poreuses. Vous rentrez, vous sortez, et puis il y a le problème de la corruption. Lorsque vous avez de l'immigration clandestine, vous avez des passeurs. Vous avez de la criminalité. On va corrompre des fonctionnaires. Lorsque vous arrivez à l'aéroport, vous présentez votre passeport. Quand vous êtes un agent et que vous êtes corrompu, vous prenez le passeport, vous le tamponnez, mais vous ne rentrez pas le passeport dans le système. Ce qui fait que la personne, elle rentre et personne ne sait qu'elle est sur le territoire. Et qu'est-ce que cette personne va faire? Elle va essayer de vivoter, elle va créer des petits commerces illégaux. Et ça pèse sur l'économie du pays, puisque ces entreprises informelles, elles ne payent pas d'impôts. Donc, ça fait moins d'entrées d'argent pour l'État. Mais si quelqu'un tombe malade, qu'est-ce qu'il va faire? Il va aller à l'hôpital public. Et c'est ce qu'au départ dénoncent les différentes organisations. Et puis, vous ne savez pas qui rentre sur le territoire. On a remarqué que vous avez d'anciens soldats qui viennent de Somalie, d'Éthiopie. Vous pouvez avoir des terroristes, ça a été prouvé. Et ça pose un grand, grand, grand problème.
3: Un problème dont s'est saisi le président Ramaphosa. Un projet de loi est en cours sur l'immigration. Néanmoins, vous parliez tout à l'heure de manipulation. On est dans un contexte préélectoral avec des municipales en novembre. Qui voudrait aujourd'hui déstabiliser Cyril Ramaphosa?
2: C'est la question que je me pose. Parce que là, on commence à se dire, c'est très bien organisé. C'est juste avant les élections. Et puis en plus, Cyril Ramaphosa a des problèmes au niveau politique. Et puis l'année prochaine, soit dit en passant, il y a les élections du parti. Est-ce que ce n'est pas une façon de déstabiliser le pays? Vous avez aussi des rumeurs qui disent que la déstabilisation peut venir de l'extérieur. Vous savez que l'Afrique du Sud a des problèmes avec deux pays en particulier, dont un pour lequel elle a porté plainte à la Cour de justice internationale. Donc, on se pose des questions. Et puis, je trouve que Jacob Zuma est un peu trop calme à mon goût. On ne l'entend pas en ce moment. Et j'ai découvert que la fameuse organisation qui s'appelle March on March,

0: est allié au parti de Jacob Zuma et à un autre parti qui est, lui, vraiment xénophobe. Alors, moi, ouais, je suis désolée, mais, même s'il ne veut pas tomber dans le complotisme, mais deux et deux, chez moi, ça fait quatre.
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2: 8h44 sur RCF Notre-Dame, c'est Xavier Sartre qui présentait le journal ce matin. À suivre la prière du matin dans 5 minutes. Mais d'abord, je vous apporte un peu de fraîcheur ce matin. Enfin, c'est plutôt Valérie de Marnac qui va vous l'apporter. On va partir dans les salles de cinéma avec vous. Bonjour Valérie.
3: Bonjour Pierre-Hugues.
2: Bah oui, puisque dans les salles de cinéma, il y a de la clim et ça fait du bien. Et aujourd'hui, ça rend salle le second volet de la bataille de Gaulle. L'ambitieuse fresque d'Antonin Baudry qui s'étend de la bataille de Montcornet jusqu'à la libération de Paris.
3: Oui, la première partie est en salle depuis le 3 juin. Elle se terminait en 1942 avec l'assassinat de l'amiral Darlan à Alger. Elle dessine le portrait d'un homme seul qui continue à croire, malgré la débâcle de 1940, à la grandeur de la France et de la République, mais qui peine à faire reconnaître sa légitimité politique. Et le deuxième volet, donc, fonctionne sur les mêmes ressorts, mais dans un contexte qui, lui, a changé. La résistance s'organise, les alliés anglais et américains se veulent les maîtres du jeu, et face à eux, bien De Gaulle garde la même intransigeance et la même foi dans sa vision d'un pays libre et souverain.
4: L'armée du général Giraud reprend la main.
5: Vous ne comprenez rien à la politique. Giraud est une marionnette des Américains.
6: Vous ne pouvez pas obstacler la guerre, général De Gaulle.
5: Il n'y aura jamais aucun accord entre lui et moi.
7: I cannot deal with this crazy man.
8: I cannot deal with this madman.
9: Les résistants doivent s'unir. Essayez de me laisser le temps d'agir. J'ai besoin de temps.
10: No République française, just a flag.
11: Pour lui, la France n'existe plus.
12: Seems as though these days being French is a complicated thing.
13: Si nous ne nous imposons pas sur le terrain, il n'y aura pas de France.
14: L'armée secrète se met en place. Nous allons pouvoir commencer à frapper fort.
2: Ce volet s'intitule Valérie, j'écris ton nom, extrait du poème d'Elvar que tous les écoliers connaissent bien.
3: Bien oui, et puis dans le film, il est récité en voix off par le poète lui-même, sur un montage d'images d'archives de l'insurrection de Paris, juste avant l'arrivée des chars Leclerc. C'est donc un film à la fois poignant, romanesque, documenté. Il y avait d'ailleurs deux conseillers historiques sur le tournage, dont l'historien britannique Jackson, qui est auteur du livre à l'origine de l'adaptation.
2: Et un autre film sur De Gaulle était sorti, Valérie, en 2020, avec Lambert Wilson dans le rôle-titre. Qu'est-ce qu'ils ont en commun, ces deux films ?
3: Eh bien, en fait, ce sont deux visions totalement différentes de l'homme, alors qu'ils ne sont pas incompatibles. Le premier, réalisé par Gabriel Lebaumin, s'intéressait vraiment à la vie intime et familiale du grand homme, et notamment à sa femme Yvonne et leur fille Anne, qui est porteuse de trisomie 21. Et il explorait les fragilités et les doutes du général. Là où Antonin Baudry, au contraire, le présente en chef de guerre, certes, mais surtout en animal politique et diplomatique, à la détermination et la force de persuasion peu communes. Et le réalisateur passe assez vite sur les épisodes connus, comme le débarquement, par exemple, pour retenir des moments clés décisifs, et notamment ce bras de fer contre le général Giraud, qu'il qualifie donc de marionnette aux mains des Américains. Et la force du film, c'est de nous parler autant du passé que du présent. Il aborde des questions fondamentales de souveraineté d'un pays, de courage de son peuple et de sa capacité collective à orienter les choix. Il dépasse vraiment la simple reconstitution historique pour entrer en résonance avec notre époque.
2: À l'heure où Marc Bloch entre au Panthéon, y a-t-il un retour en grâce de l'histoire de France au cinéma, Valérie ?
3: C'est vrai que le 7e art a toujours participé au grand récit national et qui continue à éclairer le passé pour le mieux anticiper l'avenir. Et c'est exactement ce que prônait l'historien Marc Bloch.
2: Le film donc à voir cette semaine, c'est le second volet de la bataille de Gaulle, J'écris ton nom. Et si vous n'avez pas encore vu la première partie, vous pouvez profiter de la fête du cinéma à partir de dimanche prochain, 28 juin, avec des séances au tarif unique de 5€ partout en France. Et je ne l'ai pas précisé, mais vous étiez, Valérie, aujourd'hui en direct du festival d'Annecy, le grand rendez-vous international incontournable du cinéma d'animation dont vous nous parlerez la semaine prochaine. À suivre la prière du matin.
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2: h 50 sur RCF Notre-Dame, nous sommes le 24 juin, nous fêtons les Jean-Baptiste. Et savez-vous quel point commun ont Jean-Baptiste avec la Vierge Marie? Eh bien, Clara nous dira ce point commun dans 5 minutes, mais d'abord la prière du matin. Et je le disais, nous fêtons la nativité de Saint-Jean le Baptiste. À cette occasion, nous écoutons l'histoire d'Élisabeth et Zacharie, couple uni, confronté à la stérilité. Dieu vient les rejoindre. Le frère Paul Janoir, enseignant en théologie, commente l'évangile du jour.
17: Quand fut accompli le temps où Élisabeth devait enfanter, elle mit au monde un fils. Ses voisins et sa famille apprirent que le Seigneur lui avait montré la grandeur de sa miséricorde. Ils se réjouissaient avec elle. Le 8e jour, ils vinrent pour la circoncision de l'enfant. Ils voulaient l'appeler Zacharie, du nom de son père. Mais sa mère prit la parole et déclara : Non. Il s'appellera Jean. On lui dit, personne dans ta famille ne porte ce nom-là. On demandait par signe au père comment il voulait l'appeler. Il se fit donner une tablette sur laquelle il écrivit, Jean est son nom. Et tout le monde en fut étonné. À l'instant même, sa bouche s'ouvrit, sa langue se délia, il parlait et il bénissait Dieu. La crainte saisit alors tous les gens du voisinage, et dans toute la région montagneuse de Judée, on racontait tous ces événements. Tous ceux qui les apprenaient les conservaient dans leur cœur et disaient « Que sera donc cet enfant ?» En effet, la main du Seigneur était avec lui. L'enfant grandissait et son esprit se fortifiait. Il alla vivre au désert jusqu'au jour où il se fit connaître à Israël.

Bonjour, voici venu le jour de la naissance de Jean-Baptiste. Alors que personne ne porte ce nom-là dans la famille, Zacharie et Élisabeth insistent pour que l'enfant se nomme Jean. Ce prénom signifie « Dieu fait grâce ». Oui, Dieu fait grâce en Jean-Baptiste, car en lui apparaissent les prémices de l'incarnation, les premières lueurs de l'accomplissement du plan divin. Jean-Baptiste n'est pas le seul qui, parmi les précurseurs de Jésus, annonce la grâce. La grand-mère de Jésus, sainte Anne, porte déjà ce nom. Anne, la grâce. Ainsi, tout indique qu'avec la venue de Jésus, et déjà avec la préparation de cette venue, nous entrons dans le temps de la grâce, du don généreux, débordant de Dieu pour nous. En ce jour, nous pouvons donc demander à Dieu sa grâce. N'hésitons pas à demander beaucoup et à nous disposer à recevoir beaucoup. Cependant, nous pouvons nous demander comment accueillir cette grâce. Il faut préparer les chemins du Seigneur, nous dit Jean-Baptiste. Alors il enseigne à ceux qu'il rencontre comment se préparer à accueillir la grâce et à disposer leur vie et leur cœur. N'ayons pas peur, il ne s'agit pas de faire des choses extraordinaires. Que chacun exerce son métier honnêtement, sans vol ou sans violence, dit Jean-Baptiste. Que toutes nos activités soient ajustées à la recherche du bien commun. Car c'est dans la sainteté ordinaire, dans le quotidien des jours, en faisant du mieux possible ce que nous avons à faire, que la grâce se déploie.

Notre Père qui es aux cieux, que ton nom soit sanctifié, que ton règne vienne, que ta volonté soit faite sur la terre comme au ciel. Donne-nous aujourd'hui notre pain de ce jour. Pardonne-nous nos offenses, comme nous pardonnons aussi à ceux qui nous ont offensés. Et ne nous laisse pas entrer en tentation, mais délivre-nous du mal. Car c'est à toi qu'appartiennent le règne, la puissance et la gloire, pour les siècles des siècles. Amen.

0: Vous écoutiez l'évangile du jour commenté par le frère Paul Jeannard, dominicain. L'évangile de Luc au premier chapitre, versets 57 à 66. (Musique) 8h56 sur RCF, Notre-Dame, à suivre les informations avec Clara Bevilacqua, mais d'abord le saint du jour avec
1: Clara Bevilacqua.
0: Bah voilà, vous êtes au courant de tout, Clara. Aujourd'hui, Clara, nous fêtons en ce 24 juin les Jean-Baptistes.
1: Alors à l'heure pour célébrer le solstice d'été, il est de coutume immémoriale d'allumer de grands feux de joie, les feux de la Saint-Jean. D'origine païenne, cette fête est associée depuis le 6e siècle à la naissance du cousin de Jésus, Saint Jean-Baptiste, le seul saint avec Marie dont le calendrier liturgique célèbre à la fois la naissance, le 24 juin donc, et la mort, le 29 août.
0: Oui, alors pourquoi un tel honneur ?
1: Eh bien grâce à la parole même de Jésus, parmi les enfants des femmes, il n'y en a pas surgi de plus grand que Jean-Baptiste. En effet, dès sa conception, il est annoncé à son père Zacharie qui officie dans le temple. Il est dit « Ta femme t'enfantera un fils et tu l'appelleras du nom de Jean, il sera grand devant le Seigneur. » Et dans l'annonce faite à Marie, l'ange Gabriel lui apprend que sa parente, Élisabeth, allait concevoir un fils dans sa vieillesse, car rien n'est impossible à Dieu.
0: Sans oublier ce passage magnifique de la visitation de Marie à sa cousine Élisabeth, où Jean-Baptiste in utero tressaille d'allégresse. C'est très belle cette expression, tressaillir d'allégresse, en présence de Jésus dans le sein de sa mère.
1: Oui, le 8e jour après la naissance, l'enfant est circoncis et on voulait l'appeler Zacharie comme son père, mais sa mère dit non, nous l'appellerons Jean. Et Zacharie, muet pour avoir douté de la parole de l'ange, prend une tablette et écrit son nom et Jean, et on l'appela Jean-Baptiste car c'est lui qui baptisera Jésus. La naissance de Jean-Baptiste donc est fixée au solstice d'été, moment de l'année où les jours commencent à diminuer, comme Jean-Baptiste dans sa grande humilité et malgré son fort caractère a dit à propos de Jésus: il faut que lui grandisse et moi que je diminue.
0: Merci beaucoup Clara Bevilacqua, on souhaite donc une très bonne fête à tous les Jean-Baptistes qui nous écoutent, on sait qu'ils sont nombreux. Voilà, vous pouvez à tout moment réagir par mail à cette matinale direct@rcf.fr, et dans 10 minutes place au débat du jour ce matin, toujours présenté par Frédéric Mounier. Louis Dauphren devrait être de retour dans les prochains jours, il va mieux, on espère l'avoir de retour vite au micro. Mais donc au micro de Frédéric Mounier ce matin, Lou Bémond de Senneville et Sophie Rouberti, pour revenir sur Gérald Darmanin qui souhaite zéro papier dans 6 mois pour la justice. Alors est-ce possible? Eh bien écoutez le débat du jour pour le savoir.
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0: Mercredi 24 juin, nous fêtons aujourd'hui la nativité de Saint Jean-Baptiste. Très bon réveil.
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8: 50 ans, jour pour jour, après son ordination sacerdotale, Philippe Mahouet s'en est allé. Il avait prévu de célébrer cet événement avec tous ses proches et amis ce samedi 27 juin, mais le temps ne lui en aura pas été donné. Homme de médias, prêtre et journaliste, directeur de nombreuses années de la RTCB, cofondateur de RCF en Belgique, voix et visage bien connus des téléspectateurs, nous lui devons énormément. J'ai personnellement travaillé avec lui à de multiples reprises, en paroisse, à la télévision ou à l'étranger, également avec le regretté Charles Delay. Je vous propose en hommage une émission enregistrée il y a quelques années. Se poser quelques instants pour découvrir le quotidien extraordinaire de gens ordinaires, c'est maintenant dans Le Temps d'un Café.
9: Chers auditeurs de RCF, bonjour. Je suis très heureux de vous présenter une nouvelle émission sur la chaîne de RCF, une émission intitulée Citadelle, avec comme invité aujourd'hui quelqu'un que vous connaissez certainement, Théo Mertens.
10: Sauf que cette émission Citadelle, elle n'existe pas et elle n'existera pas. Vous l'avez peut-être reconnue, c'est une voix qui a traversé les terres, qui a traversé les ondes pendant des décennies, vous avez reconnu. Mais oui, c'est lui, Philippe Mahuet. C'est lui qui est à l'origine de tout ce qui est RCF chez nous ici, en Belgique, et puis RTCB, RTBF, télévision, radio. Un homme qui a une voix, moi je n'en ai plus, aujourd'hui en tout cas. Et nous allons avoir une conversation très amicale sur son parcours, sur ce qui a traversé la vie de Philippe pendant toutes ces années. Ça va Philippe ?
9: Très bien, très bien.
10: Alors, tu as commencé comment ?
9: Alors, j'ai commencé de façon assez surprenante parce que, après mon séminaire et mon ordination, j'ai fait de la théologie à Louvain-la-Neuve.
10: Non.
9: C'était si, ben oui, ça arrive aussi. Hein. Et donc, c'était dans les années 76, 80, enfin 78, c'était en 78. Et dans ces années-là, pardon, il y avait une initiative qui était assez intéressante. C'était ce qu'on appelait les radios libres. Et donc, il y avait Radio Louvain-la-Neuve, que certains ont peut-être encore connu. Et au niveau de la paroisse dont j'étais co-responsable, il y avait une émission qui s'appelait Du Canal à la Source, je l'ai créée à ce niveau-là, et qui était une émission qui avait lieu tous les mardis et qui était diffusée sur ces antennes illégales de Radio Louvain-la-Neuve.
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12: Bienvenue aux auditeurs, aux auditrices, bienvenue dans un petit coin de ciel bleu, l'émission, comme vous le savez, sur RCF, pour se retrouver tous les 15 jours et découvrir un autre auteur, de nouvelles ressources, un livre, en tout cas quelque chose qui peut nous élargir à ouvrir les horizons, les fenêtres et élargir notre quotidien. Alors aujourd'hui, notre invité, c'est Ilios Kotsou, bonjour.
13: Bonjour.
12: Merci d'être avec nous dans un petit coin de ciel bleu sur RCF. Vous venez nous présenter un ouvrage collectif qui s'intitule « Voyage au cœur des émotions » et qui est paru aux éditions Almora.
13: Oui.
12: Alors, on va parler donc émotions. Aujourd'hui, c'est un collectif, un recueil de textes écrits par des personnes, des personnalités assez diverses qui vont de Mathieu Ricard à Alexandre Jolien, à vous-même, votre épouse, Christophe Massin, Héloïse Junier, etc. Donc ça parle des émotions de manière très très large avec des prismes divers. Mais commençons par le début et parlons des émotions. Donc, nous sommes des êtres constitués d'un corps qui nous permet d'aller vers l'action, d'un esprit qui nous permet d'aller vers la réflexion et d'un cœur qui nous permet d'aller vers les émotions. Alors les émotions, c'est quelque chose qui nous anime à l'intérieur de nous, nous met en route, on en connaît quelques-unes, la joie, la colère, la tristesse, voilà, de manière assez générale. Qu'est-ce qui vous a donné envie d'aller explorer ce thème-là avec autant d'auteurs?
13: Alors, on vit toutes des émotions, non? Depuis qu'on se réveille, qu'on ouvre les yeux, jusqu'à ce qu'on se couche, et d'ailleurs même la nuit, dans nos rêves, nous vivons des émotions. Donc, on en vit tout le temps. Et c'est une caractéristique des animaux humains et non humains, parce que nous sommes des animaux, mais les animaux non humains ont des émotions aussi. Et elles colorent vraiment toute notre vie. Comme vous l'avez dit, émoveré, ça nous met en mouvement, l'émotion nous met en mouvement, mais pas seulement ça, l'émotion va colorer toute l'existence, elle va participer à notre manière de prendre des décisions, elle va participer à notre manière d'entrer en relation avec les autres, elle va motiver nos comportements, elle va nous faire agir parfois de manière qu'on regrette, ou nous empêcher d'agir comme on voudrait bien. Et donc, elle est vraiment au cœur de nos vies individuelles, collectives et interpersonnelles. Donc, elle est au cœur de tout. Alors, c'est pour ça que ça me semblait vraiment un sujet important, essentiel, on en reparle régulièrement, mais c'est un sujet fondamental de nos vies. Et pourquoi tant d'autrices et d'auteurs parce que les émotions sont dans tous les domaines de l'existence et qu'on avait envie d'avoir des femmes et des hommes qui en parlent de manière juste, chacune à partir de leur...
12: expérience.
13: C'est un peu comme cet éléphant qui arrive dans une cour en Inde et puis il y a 5 aveugles qui sont là tout autour et qui se disputent. Il y en a un qui dit « mais ce qu'on voit ici ressemble à un grand tronc » et l'autre dit « ah non, c'est une liane » et puis l'autre il dit « non, c'est comme un tuyau » et ainsi de suite. Parce que si on prend l'éléphant par la jambe, c'est un grand tronc. Si on prend sa queue, c'est une liane. Si on prend sa trompe, c'est comme un tuyau. Mais
12: et chacun a raison.
13: Chacun a raison, puisque chacun a un morceau. Et là, pour les émotions, c'est pareil. Tout le monde a raison, mais l'idée, c'est qu'on peut le voir de manière très différente en fonction d'où on se place, qu'on soit philosophe ou qu'on soit une musicienne ou qu'on s'intéresse aux enfants ou qu'on s'intéresse à une autre dimension comme Mathieu Ricard, plus spirituelle de la question des émotions.
12: Alors, vous dites que... Bon, ça c'est moi qui dis. Avant Dolto, on n'était pas tellement concernés par nos émotions, donc c'est surtout Françoise Dolto qui a remis au cœur... de notre existence dès l'enfance, la question des émotions. Mais vous dites que c'est quand même une question qui a traversé l'histoire dès l'Antiquité, et puis encore dans la tradition chinoise, vous nous parlez Descartes, vous nous parlez Darwin, vous nous parlez aussi de références au XXe siècle. Donc c'est quand même une question qui a été élaborée, questionnée à des périodes diverses de l'histoire de l'humanité.
13: Oui, et comme la question du bien-être a traversé depuis toujours la question de... l'humanité, pas seulement du bien-être, mais aussi des motivations, de qu'est-ce qui fait qu'on agisse d'une manière ou qu'on agisse d'une autre, qu'est-ce qui fait qu'on ait des tempéraments qui paraissent être différents les unes des autres. Si on regarde Hippocrate, lui, c'est la question de l'humeur. On peut être une personne bilieuse, une personne sanguine, et donc il pensait que c'était le déséquilibre ou l'équilibre de ses humeurs qui allait faire notre bonne santé.
12: Donc c'est organique, là. Les émotions, voilà. S'expliquent par les organes.
13: Exactement. C'est une vision plus organique ou peut-être plus médicale. Et puis, il y a ces visions qui ont traversé l'histoire de manière très, très, très différente, avec des conceptions à chaque fois différentes. On peut dire la manière dont on voit les émotions est aussi un peu la manière dont on voit les humains et les relations humaines à l'époque où on parlait des émotions. Dans le monde plus contemporain, une personne très importante dans le domaine des émotions s'appelle Darwin. Je crois que tout le monde connaît Darwin, qui est le père de la théorie de l'évolution. Et pour Darwin, les émotions font partie d'un système vraiment essentiel à la survie, qui fait que si j'ai peur, il y a tout à coup un ensemble de changements neuroanatomiques de mon cerveau, de mon corps, du sang qui vient dans mes membres, et ainsi de suite, qui me permet d'agir pour survivre. Et donc, les émotions de base qu'on voit chez Darwin, chez les hommes et les autres animaux, sont vues comme des éléments qui sont conditionnés chez nous pour nous permettre de survivre. Et dans la recherche scientifique, ça a longtemps prévalu, l'idée qu'il y avait quelques émotions de base, la peur, la colère, la tristesse, la surprise, le dégoût et la joie, et qu'elles étaient codées biologiquement et qu'elles servaient à la survie, à programmer, en tout cas à favoriser des comportements, hein, comme l'agression avec la colère, la fuite pour la peur, et ainsi de suite. Et puis, dernièrement, il y a eu des très grands changements dus à la recherche scientifique qui ont vraiment remis en question une partie de cette vision sur les émotions, en montrant que les émotions n'étaient pas seulement quelque chose qui, biologiquement, est chez nous conditionné, mais c'est une chose qui se construit. Elle se construit en fonction de l'expérience, chacune d'entre nous en a de la vie, mais elle se construit aussi culturellement. Et des personnes, des anthropologues par exemple, ou des femmes et des hommes sociologues, ont vu que dans des cultures différentes, on vit des émotions qui sont différentes, qu'on ne peut pas comprendre d'une autre culture. Et donc ça montre bien qu'elles sont construites. Dans un atoll du Pacifique, Ifaluk, les personnes qui vivent là ont une culture très très coopérative. Et lorsque quelqu'un brise une règle de la coopération, la personne qui est témoin de ça, elle ressent une émotion qui s'appelle le song. Et le song, c'est l'outrage, l'émotion de l'outrage à la règle coopérative. Que si on est une personne occidentale dans une culture très individualiste, elle n'a même pas de sens. Dans des cultures comme le Japon, il y a des émotions qu'on peut comprendre, mais qui sont très spécifiques. Émotion mono-no-aware, c'est l'émotion qu'on ressent à la vue de la beauté de quelque chose en pressentant en même temps le tragique de sa fin. Par exemple, l'exemple le plus simple qui parle vraiment du Japon, c'est la chute des fleurs de cerisier. C'est beau, une fleur de cerisier qui tombe, ça ne dure pas longtemps, la floraison des cerisiers, et en même temps on voit la beauté, mais en même temps ça nous montre l'impermanence et le temps qui passe. Donc il y a une forme de relation à la beauté et à la finitude. Et donc ces personnes-là ont un mot, les Japonais, parce que pour eux, c'est inscrit dans leur culture. Nous, ça peut nous toucher, mais plus en fonction d'une sensibilité. N'importe quelle personne en France ou en Belgique ne se ressentira peut-être pas, à la vue des fleurs de cerisier, ce sentiment-là. Au Japon encore, une émotion s'appelle Amae, le sentiment que l'amour de quelqu'un nous est tout à fait dû, quoi que l'on fasse. Je crois que chacune d'entre nous, si on pense aux enfants au moins, alors là, il n'y a pas que ça, mais au moins là, on peut se dire, tiens, là, il y a, pour certains d'entre nous, l'amour est dû. C'est joli de se dire ça. Il sera là de toute manière, quoi que je fasse. Et on peut prendre un exemple infini d'émotion.
12: L'amour est dû, donc il est inconditionnel, c'est
13: exactement.
12: Ça.
13: C'est ça la question, évidemment, qui vient après. C'est que, comme il est dû, c'est bizarre, dans notre culture justement occidentale, on dirait dû, mais non. Oui, c'est-à-dire qu'il est inconditionnel et qu'il ne dépend pas d'actions qu'on ferait ou qu'on ne ferait pas. Il est de toute façon là. Et donc, il y a un nombre infini de ces émotions, avec des noms si jolis. Il y a une autrice britannique, je pense, Tiffany Watt-Smith, qui a écrit un grand dictionnaire des émotions. On peut en trouver des dizaines et des dizaines. Et c'est très chouette à lire en se disant, tiens, il y a 1000 couleurs d'émotions. Et on peut se dire aussi que chacune d'entre nous, dans notre vie affective, dans notre vie intérieure, on a aussi tout un ensemble, une palette infinie d'états d'âme dans nos vies. Mais pour ça, il faut pouvoir s'arrêter, les regarder, prendre le temps. Et...
12: Oui, les développer, s'éduquer à ce langage. On va en parler un petit peu plus tard dans l'émission. Un de vos confrères d'écriture, Christophe Massin, nous dit qu'en fait, une émotion surgit quand il y a un enjeu. Et c'est ce dont vous parlez quand vous dites que les émotions sont culturelles. Je voudrais, pour les éditeurs qui nous écoutent, peut-être dire un petit peu la fonction de certaines émissions, des émotions primaires. Donc, la joie représente le contentement, que quelque chose est contenté dans notre être. La peur, qu'il y a une menace. Et donc, il y a trois stratégies à la peur. La fuite, l'agression. Et puis, le fait
13: de ne pas bouger.
12: Oui. Donc, la colère, c'est qu'il y a les limites qui sont dépassées. Quelle est la fonction du dégoût?
13: Alors, le dégoût, c'est une substance à la base. Hein. On mange quelque chose qui est mauvais pour notre santé. On va le recracher, le rejeter. Mais on peut être en contact d'un comportement, d'une attitude qui est aussi, qu'on estime être mauvaise pour la santé individuelle ou collective. Et donc, on va avoir tendance à rejeter le dégoût.
12: Pour préserver l'équilibre, alors.
13: Préserver l'équilibre, donc on va repousser ce qui nous semble être dégoûtant. Et donc, alors ça, ce sont des manières très simples de voir les fonctions des émotions, mais elles peuvent être conditionnées différemment pour chacune d'entre nous. Mais ce qu'on peut se dire, c'est que, en tout cas, les émotions parlent de ce qui est important. C'est une émotion, c'est ça l'idée de l'enjeu, c'est qu'elle nous parle d'une chose qui est importante. Alors, dans le langage plus contemporain, on parlerait de besoin, de valeur. C'est-à-dire qu'à chaque fois qu'il y a un besoin important pour nous, hein, un besoin de lien, un besoin de liberté, un besoin de quelque chose, et que ce besoin se sent menacé par un contexte, alors l'émotion va arriver, elle indique que quelque chose ne va pas. Qu'il y a un décalage entre ce qu'on souhaiterait, ce qu'on pense qui est bon, et ce que la situation amène. Donc, il y a une injustice, la colère va nous signaler, limite, mais aussi une injustice, hop, la colère, c'est-à-dire qu'il y a une chose importante.
12: Vous parlez dans le livre, vous faites une métaphore avec le cheval et sa cavalière. Mmh. Et j'aimais bien cette métaphore parce qu'elle montrait qu'il y a l'émotion et puis il y a ce qu'on en fait. C'est-à-dire qu'on fonctionne à deux, en binôme, notre être et l'émotion qui nous traverse. Vous dites, si le cheval, qui est l'émotion, s'emballe, la cavalière est dépassée et emportée. Pourtant, dans les passages délicats de l'existence, pour traverser une rivière ou gravir un sentier escarpé, seul le cheval connaît le chemin. Sans lui, le voyage est impossible. Sans émotion, pas d'élan, pas d'orientation.
13: Ça, c'est certain. Et donc, cette métaphore, elle nous dit quoi? Elle nous parle aussi de culturellement comment on les considérait. Dans la culture, peut-être celle de nos parents, de nos grands-parents, on avait l'idée que l'émotion, c'était plutôt féminin. Il fallait la contrôler, c'était dangereux, et que la raison était masculine, et que la raison était là pour dominer l'émotion. C'était vraiment culturellement comme ça.
12: La maîtrise de l'émotion.
13: Voilà. Idéalement, on supprimerait l'émotion, on n'aurait pas d'émotion, mais comme on sait que c'est pas possible, alors on veut maîtriser l'émotion. L'image, c'est celle du cavalier ou de la cavalière qui veut complètement maîtriser le cheval parce qu'on ne sait pas comment s'en débarrasser. Idéalement, on s'en débarrasserait. Mais on oublie justement, parce qu'on a vu depuis toujours les conséquences de quelqu'un, une personne dépassée par ses émotions. On le sait, dépassée par le cheval qui commence à ruer. Mais on oubliait, on ne savait pas que couper de l'émotion, dépassé par les émotions, la raison est aveugle, coupé des émotions, la raison est aveugle. Puisque la métaphore du cheval, c'est ça, les signaux faibles, ce qui nous dit comment décider, comment choisir, lorsque la vie est plus délicate, ce sont nos émotions. L'émotion, c'est l'empreinte, dit Damasio, dans le corps, de tout ce qu'on a vécu dans le passé. Et donc sans émotion, je n'ai plus de passé de l'expérience. Je ne pourrais pas savoir qu'est-ce qui est bon ou mauvais pour moi. Ce n'est pas ma tête toute seule qui le sait, c'est toute mon expérience de vie. Donc l'émotion nous reconnecte à l'expérience de la vie. C'est en ça aussi que l'intuition, on n'est pas obligé d'avoir que comme ça, mais on peut se dire, une intuition, ça pourrait être aussi simple et magique qu'une connexion inconsciente très très rapide avec la sagesse de tout ce que j'ai déjà vécu, traversé, entendu, auquel je n'ai pas accès de manière rationnelle, c'est impossible, il y a tellement d'informations, mais par l'émotion et par la sensation, donc, puisque l'émotion apparaît par une sensation, tout à coup, j'ai accès à un réservoir immense de choses que je sais sans savoir que je les sais.
12: Ilias Kotsou, on va marquer la pause en chanson et on va honorer une des émotions qui est la joie en écoutant Charles Trenet, Il y a de la joie.

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1: De retour dans un petit coin de ciel bleu pour parler des émotions avec aujourd'hui Elios Kotsou qui a chapeauté un ensemble, un recueil de textes tourné sur les émotions, un recueil écrit par Mathieu Ricard, Alexandre Jolien, Elios Kotsou et Caroline Lessier, Emmanuel Puy-Débat, Christophe Massin, Héloïse Junier, Bernard Rimet, Alexandre Héron et Claire Oppert. Alors, Elios Kotsou, on parlait des émotions, on écoutait Charles Trenet et il y a de la joie. Comment est-ce qu'on fait finalement pour développer les émotions? Parce qu'on est éduqué à toute une série de choses, à l'école, dans nos études, dans nos éducations, mais c'est assez récent d'éduquer aux émotions. Comment est-ce qu'on peut développer les émotions et ce que vous appelez la granularité émotionnelle, c'est-à-dire l'affinage de la perception de nos émotions?
2: Mais la chercheuse américaine Lisa Feldman-Barrett montre que cette capacité fine, qu'elle appelle granularité émotionnelle ou différenciation émotionnelle, elle prédit notre bonne santé dans la vie relationnelle, personnelle, le fait de pouvoir faire ces distinctions-là. Mais comment est-ce qu'on les apprend? Ça dépend si on pense aux enfants ou aux adultes. Si on commence par les enfants, peut-être le plus simple au début de la vie, ce qu'on sait que les enfants apprennent principalement par imitation. Et donc, les enfants n'apprennent pas de ce qu'on leur dit. Ça serait trop simple, ça serait trop facile. La plupart des parents disent des choses sensées à leurs enfants. En tant que parent, on dit toutes des choses sensées. Mais par contre, les enfants apprennent de ce qu'ils vivent, d'abord de ce qu'ils regardent, mais surtout de ce qu'ils vivent avec les personnes importantes autour d'eux, les parents, mais aussi les autres adultes qui vont marquer leur existence. J'ai un ami psychiatre qui a cette jolie formule et qui dit « Si tu prêches le respect à un enfant, tu ne lui apprends pas le respect, tu lui apprends à prêcher ». Et si tu veux apprendre le respect à un enfant, tu n'as pas un million de choix différents, au fond. Respecte-le, respecte-toi, respecte les autres devant ton enfant.
1: Incarne le respect.
2: Voilà. Mmh. Et donc, la question des émotions, c'est ça. C'est que si, moi, en tant que parent, j'accepte d'être traversé par mes émotions, je peux mettre des mots dessus, je peux accepter d'être vulnérable, je peux l'expliquer. Je donne un exemple à mon enfant, concret, incarné, de ce qui est possible... pas d'un idéal, mais de ce qui est possible avec les émotions. Si par contre je les réprime, je les laisse tout en moi, ou j'explose une fois de temps en temps, je ne sais pas faire de lien entre ce que je vis et mes comportements, mais l'enfant c'est aussi ce qu'il va apprendre. Et notre culture, c'est pas une culture, ça change beaucoup heureusement positivement, mais pas tout à fait à l'aise avec nos émotions, où les hommes et les femmes sont censés montrer parfois des choses différentes. C'est ce qu'on appelle les normes émotionnelles, c'est... qu'est-ce qu'il est possible dans une culture donnée, dans un contexte donné, d'exprimer ou pas comme émotion, de montrer ou pas comme comportement?
1: Ce que nous, en adultes, on va nommer un caprice est à ses yeux, en fait, tout un mécanisme un petit peu chaotique, un tsunami de débordement émotionnel que vit l'enfant au moment où se passe quelque chose pour lui. Est-ce que vous pouvez expliquer un petit peu ce passage-là?
2: Alors oui, on voit déjà que chez les grandes personnes, c'est pas évident lorsqu'on est sous le coup d'une émotion. C'est très difficile pour nous d'avoir une conversation raisonnable, c'est très difficile pour nous de prendre une décision. Donc un enfant, il a son petit cerveau qui n'est pas encore développé du tout. Jusqu'à l'âge de 23 ans, les zones qui vont permettre d'équilibrer ou de réguler les émotions se développent jusqu'à 23 ans. Et on voudrait qu'un enfant de 4 ans ou de 5 ans... sache faire ce que nous, les adultes, on ne sait pas faire.
1: Quand nous-mêmes, on est en état de stress et, oui, et de suractivité, qu'on fait les courses entre deux autres activités.
2: C'est juste pas possible. Et donc, quand le cerveau de l'enfant est pris par les émotions, il n'a pas accès à d'autres fonctions. Mais donc, la seule chose qu'on peut faire, c'est permettre à l'émotion de se déposer. Alors, ça dépend toujours du contexte, évidemment, d'éviter que l'enfant se mette en danger, qu'il mette d'autres personnes en danger, bien sûr. Mais après, c'est permettre à l'émotion de redescendre. Et puis, une fois qu'elle est redescendue, alors on peut toucher autre chose, essayer de comprendre. Qu'est-ce qui était important, là? Puisque l'émotion nous parle de l'important. Est-ce qu'il y a quelque chose qui était touché? Est-ce que l'enfant avait un besoin qui n'était pas rencontré? Et peut-être, alors là, l'enfant peut commencer à faire des liens entre l'émotion qu'il ressent, qui le dépasse, et quelque chose d'important pour lui, qu'il n'arrive peut-être pas encore à exprimer. Et très rapidement, les enfants font ce lien. Ils savent qu'ils sont fâchés parce qu'il y a quelque chose qui ne va pas. Ils savent qu'ils sont tristes parce qu'ils ont perdu quelque chose qui a été perdu. Et puis avec le temps, souvent, ça se perd parce que on a un parent, le père qui a des larmes, et l'enfant petit vient lui dire « tu es triste » et le papa va dire « non, pas du tout, j'ai mal de tête ». Donc évidemment, c'est pas ça qui va favoriser
1: l'authenticité
2: et le fait de se dire « l'enfant va apprendre très vite qu'il y a des émotions qu'on peut montrer ou pas, que certaines sont récompensées, d'autres sont punies ». Et puis, en tant qu'homme, c'est une grande caricature, évidemment, c'est un exemple, ça dépend de chaque homme, mais on va par exemple montrer de la colère lorsqu'on a peur, sans s'en rendre compte. Mais comme la peur n'est pas une émotion valorisée chez les hommes, bien au contraire, la peur arrive, et qu'est-ce que moi je vais faire? Je vais me mettre en colère. Et ça peut avoir des conséquences dangereuses, parce que je ne sais pas réguler mes émotions, ça peut amener même de la violence parfois. Alors que si j'étais capable de ressentir, je pourrais dire, tiens, c'est vrai, je me sens inquiet, j'ai peur.
1: Héloïse Junier dit deux choses que je trouve vraiment très intéressantes. Elle dit, plus un enfant reçoit de l'affection, plus il résiste à la frustration, et plus il coopère. L'affection n'est pas une récompense, c'est une nourriture essentielle. Et elle dit encore, dans les situations où on prend l'enfant dans ses bras et où on le contient fermement, c'est un geste de protection qui le protège, c'est une contenance affective et non une sanction. Donc l'enfant a toujours besoin de liens et de sécurité émotionnelle quand il est au sein d'un... Enfin, quand il est rempli et dépassé par un... débordé par un tsunami émotionnel.
2: Oui, et puis on sait de très très nombreuses études, c'est que plus on peut construire une sécurité affective chez l'enfant, dans toutes les études sur l'attachement par exemple, lorsqu'on a un attachement qu'on appelle « sécure », l'enfant va davantage explorer plus facilement. Et donc c'est par cette sécurité forte à l'intérieur que l'enfant peut se permettre d'aller prendre des risques d'une certaine manière en allant explorer. Alors que si la sécurité n'est pas là, l'enfant n'aura pas cette base et il va se trouver très ambivalent envers les personnes qui prennent soin de lui, il ne va pas très bien savoir quoi ressentir, il va plus vite se mettre en colère lorsqu'on vient le cajoler, ça va rendre sa vie affective plus compliquée.
1: Alors en termes de pédagogie, on peut évidemment développer les émotions par de la lecture, par des jeux, par des animations, il y a le yoga du rire pour même tester des parts de soi qui sont peut-être pas habituées à rire, se détendre par cet effet-là. Il y a le film qui a eu beaucoup de succès, Vice Versa, dans sa version 1 et puis la 2 pour les ados. Mais il y a aussi le théâtre, et pour nous en parler, Hélène Dutkem, qui est comédienne, nous a rejoint. Hélène, le théâtre, c'est quand même le lieu où on va rendre les émotions par un spectacle qui va provoquer des émotions chez le spectateur. Est-ce que c'est un lieu pour éduquer aux émotions?
3: Absolument. Le théâtre, je pense, est le lieu par excellence de l'émotion, l'émotion du public, parce que c'est quand même un des rares endroits où on va ressentir des émotions en collectivité. Et l'émotion aussi en tant que comédien, parce qu'il ne faut pas jouer les émotions, il faut les ressentir, parce que si on les joue, on est à côté de la plaque. Donc il faut... entre guillemets, avoir plusieurs couches et comprendre, on va pas jouer la colère, on va comprendre quelle est l'origine de l'émotion et essayer de nourrir tout le parcours qui va mener à pouvoir amener le comédien à l'émotion. Et puis, par cette émotion, la mettre, l'offrir au public qui va pouvoir garder distance avec cette émotion, mais quand même se rendre compte qu'il n'est pas le seul. Il va sortir de la salle en se disant « Ah ben voilà, grâce à l'émotion que j'ai vue dans tel ou tel personnage, je ne suis pas seule face. »
1: Je ne suis pas seule.
3: Voilà.
1: Ça, c'est important, je pense. Alors, le théâtre s'invite évidemment dans des théâtres bien construits, mais le théâtre s'invite ailleurs. Le théâtre s'invite dans des écoles, s'invite dans des prisons. C'est quoi votre point de vue là-dessus? Parce que ça peut être intéressant pour des personnes qui n'ont pas toujours d'environnement qui les éduque au lien à l'autre, aux différents, à la panoplie d'émotions dont parlait Ilios là tout à l'heure, à la palette colorée des émotions. Quel est l'enjeu pour le théâtre de s'inviter dans des écoles et des théâtres et des prisons?
3: Je pense que c'est essentiel, notamment avec le développement, on voit, de l'IA. Je crois qu'il y a des capacités qu'on apprend à l'école qui ne seront plus nécessaires demain d'apprendre, puisque l'IA va nous offrir ça. Par contre, ce qui reste fondamental, c'est d'apprendre certaines capacités, notamment Anne à identifier les émotions. Je pense que ça va être une des capacités de demain, d'apprendre dans les écoles de demain et dans les prisons aussi, puisqu'il faut rééduquer. Enfin, il faut éduquer des gens qui sont emprisonnés. Il faut continuer à essayer de ne pas les couper de la société et de ne pas les couper de leurs émotions. Donc, je crois que les prisons, les écoles, c'est essentiel d'apporter le théâtre, notamment dans des endroits comme ça.
1: Et vous, Ilios, quel est votre point de vue sur le théâtre dans les prisons et les écoles ?
2: Oui, je trouve que c'est une très belle manière de vivre quelque chose sans le risque que tu as de le vivre dans la vraie vie. Donc tu peux vivre plein de choses par le théâtre, que tu sois actrice, acteur ou spectateur. C'est comme dans les livres. Pour moi, c'est la même chose. On peut vivre 1000 vies dans un livre, dans une pièce de théâtre. On peut mourir, renaître, tomber amoureuse et ainsi de suite, alors que dans la vraie vie, c'est beaucoup, beaucoup plus risqué. Donc quel bel endroit pour vivre tout ça. Après, la question pour moi, c'est moins éducation, si on appelle comme ça, aux émotions. C'est pas qu'on devrait apprendre les émotions, c'est apprendre qu'est-ce qu'on en fait. Tout le monde a des émotions. Même la personne, qui que ce soit, d'ailleurs, quoi que l'on ait vécu, nous avons les émotions, mais nous savons souvent, nous avons une relation compliquée avec elles. On est souvent la victime de nos émotions, on est coupé de nos émotions, donc on n'est pas très bien capable d'entrer en relation avec elles pour comprendre ce qu'elles ont à nous dire.
1: Oui, c'est les deux extrêmes. C'est voilà. Soit on s'en débarrasse, hein, comme la cavalière qui se débarrasse de son cheval, vous l'aviez dit, ou alors soit on se laisse submerger.
2: Mais ces deux extrêmes vont ensemble. Les personnes qui tentent de s'en débarrasser, souvent, finissent submergées à un moment ou l'autre. Et vice-versa. Donc,
1: est-ce qu'on est dans une culture qui... Est-ce qu'on ne se laisse pas submerger par nos émotions ? On est dans une culture qui a remplacé l'adverbe « très » par le « trop ». On entend partout « c'est trop beau, c'est trop joli, c'est trop gentil » pour dire « c'est très gentil ». Et dans ce « trop », il y a déjà l'essence même du débordement.
2: Peut-être. Moi, j'ai l'impression que c'est plus une relation qu'autre chose. C'est que... Il n'y a pas trop d'émotions, c'est que l'émotion est bien sûr partout. Nos sociétés sont des sociétés émotionnelles, mais dans lesquelles l'émotion a beaucoup, beaucoup, beaucoup d'importance, mais auxquelles on accorde très, très peu d'attention. C'est très paradoxal, l'émotion va tout diriger, collectivement, politiquement, ainsi de suite, mais l'attention qu'on peut y apporter, elle est tout à fait absente. Et donc l'idée serait de renverser ça, s'y accorder beaucoup plus d'attention, comme l'a dit Hélène, par rapport au théâtre, par exemple, mais pour qu'elle ne dirige pas nos vies. L'émotion, lorsqu'elle est, elle nous informe, c'est merveilleux. Elle peut nous informer sur ce qui est important pour nous, vers où aller, rentrer en lien avec les autres. Mais l'émotion, lorsqu'elle décide à notre place, c'est rarement une bonne chose. Alors les émotions, le théâtre nous montre qu'elles sont aussi collectives. Lorsque des personnes vont au théâtre, elles vont vivre, elles vont au même endroit, pour la même raison, et elles vont vivre des émotions communes ensemble. Alors on peut penser au théâtre, une mesure plus petite, mais on peut penser au très grand rassemblement qu'on a ensemble. Et ce sont les gens y vont pour vivre des émotions. Un concert, par exemple, on va pour la même raison écouter une même personne qui va tout à coup déclencher des émotions. Et ce que Bernard Rimet nous montre, ces émotions collectives, c'est que on en ressort en général plus fort. On en ressort plus lié.
1: Parce qu'il y a un vortex ?
2: Parce qu'il y a quelque chose qui s'est créé. Il y a ce partage social, ce partage collectif des émotions qui fait que ça va être plus que la somme des individus. On va vibrer ensemble, il va y avoir une forme de résonance.
3: C'est cathartique un peu.
2: Oui, tout à fait. Il y a vraiment une forme de résonance émotionnelle qui a été étudiée, d'ailleurs, avec des petits ou des grands groupes, qui va faire qu'on va tout à coup reprendre une énergie commune, et qui va même faire qu'on va, par exemple, en marchant ensemble, si un très grand groupe marche ensemble, les gens vont s'accorder les uns aux autres, sans s'en rendre compte. Et donc il y a quelque chose de ça pour le meilleur et pour le pire, parce qu'on voit que ça peut amener de très belles choses, où des groupes ensemble vibrent dans la joie, luttent contre les injustices, mais on peut aussi penser à la récupération de cette énergie du groupe. Notre histoire est pleine d'histoires de groupes qui ont maltraité d'autres groupes, qui ont traité le groupe vu comme extérieur de manière tout à fait inhumaine. Donc il y a vraiment les deux, c'est pas...
1: Jusque tout, on va continuer à parler avec vous des antidotes, évidemment, de ce qu'on peut trouver comme remède quand on est submergé par les émotions. On va parler plus particulièrement de la musique. Dites-nous, Hélène, avant de nous quitter, parce qu'on va marquer la pause en chanson, votre actualité théâtre, vous rejouez votre pièce. Donc votre pièce qui s'intitule « C'est rien, ça va passer », vous la jouez au mois de juin, du 16 au 18 juin. C'est au théâtre ?
3: C'est au Centre culturel Ducle. Oui, nous sommes très contents de reprendre ce spectacle.
1: Si les auditeurs, les auditrices veulent aller vous voir sur scène, donc vous êtes quatre, hein, c'est aussi une histoire très forte, très émotionnelle, hein, Ça se passe au sein d'une famille. 4 acteurs, voilà, pour représenter une famille. C'est rien, ça va passer du 16 au 18 juin. Où est-ce qu'on peut trouver les tickets ?
3: Sur le site du Centre culturel Ducle.
1: Voilà, au Centre culturel Ducle. Alors, on va marquer la pause en chanson avec Henri Salvador qui nous chante « Faut rigoler ».

0: En route pour la troisième partie de l'émission. Merci les auditeurs d'être toujours de la partie auditeur-auditrice d'Un petit coin de ciel bleu sur RCF. Aujourd'hui, c'est des émotions qu'on parle avec Ilyès Kotsou, qui nous présente Voyage au cœur des émotions, un recueil de textes écrit par Mathieu Ricard, Alexandre Jolien, Héloïse Junier, Emmanuel Pouy-Débat et d'autres auteurs. Alors, on va parler un peu de la musique et de l'expérience d'une musicienne qui a créé ce qu'elle appelle le pansement de Schubert. J'ai trouvé cette histoire assez amusante. Peut-être que vous pouvez en dire un mot aux auditeurs. Après la truite de Schubert, on a le pansement de Schubert.
1: Le pansement de Schubert, et c'est une incroyable, merveilleuse violoncelliste, Claire Oppert, qui travaille beaucoup avec des personnes vulnérables. Et là, elle raconte une histoire où elle joue dans un hôpital et il y a une femme qui vit des douleurs terribles et elle hurle, elle crie, on ne sait pas l'apaiser lorsque...
0: Donc elle a des émotions insupportables.
1: Insupportables, voilà. C'est insupportable et c'est très dur pour tout le monde, pour les soignants. Et ce jour-là, Claire joue Schubert. Je ne sais plus, c'est écrit dans le livre qu'elle baise Schubert. Elle joue et tout à coup, ça apaise complètement cette femme. Et l'infirmière... lui dit, mais il faudra revenir pour le pansement Schubert. Et puis, il y a des études scientifiques, entre-temps, dans les hôpitaux, qui ont été faites avec le travail de Claire, qui joue avec des personnes qui ont de très grandes douleurs, qui joue avec les personnes en fin de vie, et qui a joué avec des enfants qui avaient de grandes difficultés, notamment des enfants autistes, et qui a montré à quel point la musique... Elle a deux choses. Hein, c'est un merveilleux médium de communication qui permet de rentrer en lien directement avec quelqu'un, que la personne, même si elle n'est plus capable de parler, quelle que soit la raison, on rentre en lien avec la musique. La musique permet de synchroniser, comme on l'avait dit, hein, donc autant le personnel soignant que la personne, que les proches qui sont là, donc c'est un effet sur tout le monde. Mais la musique, elle permet pour Claire de toucher la partie de la personne qui n'est pas malade. Et donc pour Claire, quelle que soit la pathologie que l'on ait, quelle que soit la maladie que l'on a, il y a une dimension en nous qui n'est jamais malade, et c'est celle-là que permet de toucher la musique.
0: Voilà, donc Claire Oppert, elle dit une partie intacte, un noyau profond qui résonne aux vibrations, quel que soit l'avancement de la pathologie, quel que soit le degré de vigilance, je joue pour des patients profondément dans le coma, quels que soient les troubles cognitifs, je joue pour des patients atteints de démence. Et donc, ce qu'elle avait joué, c'était le trio Opus 100 de Schubert. Et l'étude qui a été faite, c'est sur 112 soins analysés, des ponctions, des toilettes, des pansements. Nous avons pu conclure, dans de grands congrès de médecine à travers le monde, que la musique vivante réduit la perception de la douleur de 10 à 50%. Mais quel antalgique, quel anesthésiant.
1: Oui, c'est vraiment incroyable, c'est cette capacité que la musique a de le toucher au cœur, de toucher les ressources qui sont là, quelles que soient les difficultés que l'on vive. Et puis comme elle va directement toucher au cœur, elle connecte aussi les personnes. Donc quand d'autres fonctions sont abîmées, celle de ressentir, elle est encore là. Elle permet de partager quelque chose au-delà même des mots.
0: Et elle
1: très
0: dit
1: beau
0: que,
1: travail, ce que fait Claire.
0: Que dans les merci et les retours qui lui sont revenus, quatre mots étaient assez redondants, revenaient régulièrement. C'était le mot vibration, ça me fait vibrer. C'était le mot cœur, ça vit vraiment dans mon cœur. C'est le mot vie, ça me donne vie et ça me procure de la joie. Et elle parlait d'un autiste, en fait, qui était incapable d'être en communication en termes de mots, mais qui, dès lors qu'elle entrait en musique, résonnait en musique. Ils arrivaient à communiquer au-delà des mots, par-delà la musique.
1: Incroyable.
0: Oui.
1: Dans la musique, il n'y a pas cette notion d'interprétation, cette notion de jugement. Lorsqu'on est souvent en difficulté, on devient hyper réactif et sensible, ce qui est normal à ce qu'on perçoit chez les autres comme étant un manque de compréhension, qui va du manque de compréhension jusqu'au jugement qu'on peut avoir sur nous. Et là, tout à coup, la musique, elle traverse tout ça et elle nous parle directement à quelque chose de plus profond.
0: Alors, vous parliez des animaux tout à l'heure, hein, des animaux humains et non-humains, donc on va parler des animaux tout court, les non-humains. Et là, vous avez à nouveau une de vos confrères, un auteur, une autrice.
1: Une incroyable chercheuse, voilà. Emmanuel du CNRS, Emmanuel
0: Pouy-Débat. Oui, qui a eu la médaille d'argent du CNRS, Emmanuel Pouy-Débat, j'ai toujours du mal à prononcer son nom. Elle nous dit, chez les éléphants, les manifestations du deuil sont frappantes. Ce sont des animaux qui parcourent de vastes territoires, et lorsque l'un des leurs meurt, ils s'arrêtent et peuvent revenir des mois après. Ils s'approchent du corps, parfois déposent des branches ou des feuilles dessus, restent longtemps à proximité. L'émotion se traduit par des comportements très spécifiques et reconnaissables.
1: Et donc, il semblerait que chez d'autres animaux

0: elle est beaucoup, beaucoup plus fine. C'est pas une question. En fait, il n'y a pas, semble-t-il, en tout cas, dans la recherche, de distinction comme celle qu'on imaginait. Il n'y a pas de distinction claire. Il n'y a pas une ligne qui sépare les humains des non-humains. C'est une question de degrés. Bien sûr, dans les degrés de complexité, au niveau de la cognition et des émotions, il y a des différences, mais ces différences de degrés, pas des différences fondamentales. Et on se rend compte de plus en plus que les autres animaux vivent, ont une vie très très riche intérieure, qu'on connaît encore très peu, puisqu'on n'a pas toujours les moyens de communiquer et de savoir, de décrypter le langage. Mais on voit dans l'intelligence qu'ont les animaux, une intelligence incroyable, les oiseaux, les corneilles par exemple, capacité à résoudre des problèmes importants, mais on le voit aussi là dans quelque chose qui semblait vraiment réservé aux animaux humains, qui sont des sentiments plus complexes, des émotions qu'on appelle prosociales, et qui sont pour lesquelles il faut de l'empathie, des émotions qui ressemblent à la compassion. Et ce qu'on voit, c'est que des animaux qu'on aurait tendance à ne pas trop apprécier, par exemple les rats, eh bien, vivent des émotions complexes qui sont liées à de la prosocialité.
1: Et oui, donc, c'est-à-dire qu'ils vont libérer leurs confrères avant même d'aller chercher une récompense de nourriture.
0: Exactement.
1: Dans des serrures complexes qu'ils mettent 6 jours à décoder. Ils préfèrent aller libérer.
0: Incroyable, non ?
1: Oui,
0: c'est ils sont des gens de labyrinthe avec des serrures très compliquées. Et là, ils ont le choix entre aller prendre le chocolat directement ou pas. Non, ils préfèrent d'abord passer des heures et des jours entiers à défaire la serrure pour ensuite partager avec le... Si on pense de manière juste, purement égoïste, on dirait l'animal, il ne regarde que directement ce qui va lui permettre de survivre.
1: Son profit immédiat,
0: son
1: oui.
0: Son profit immédiat, ça n'a pas de sens, ce comportement-là. Il faudrait directement aller prendre le chocolat, essayer de fuir là où il y a une menace. Non, le rat va d'abord essayer de libérer son copain ou sa copine avant de manger le chocolat qu'il va partager. Donc, c'est très frappant cet exemple, parce qu'il implique une émotion très complexe, mais il implique aussi des animaux pour lesquels on n'aurait pas tellement de considération. Et d'ailleurs, on le voit, parce que dans l'histoire de l'humanité, quand on voulait faire du mal à un groupe humain qu'on n'appréciait pas, il fallait ou alors on les traitait de cafards, ça dépend des situations, ou de rats. On disait, voilà, les Juifs, ce sont des rats, et comme on extermine les rats, on peut les exterminer aussi. Et donc, d'abord, cette manière horrible, ça rappelle des moments horribles de l'histoire, mais ça montre aussi comment on considère les animaux non humains. Lorsqu'on veut déshumaniser un animal humain, alors on va le ramener à un autre animal, ce qui est fou. Qui lui aussi, pourtant, tous les mammifères vit de l'attachement, par exemple. Tous les mammifères ont de l'attachement envers leurs petits, comme nous les humains, de la même manière. Tous les mammifères ont cette envie de prendre soin. Les éléphants, drôlement intéressant, un des indicateurs qui montre la complexité du fonctionnement cognitif et émotionnel, c'est la capacité à se reconnaître dans un miroir. Il y a un âge où les enfants peuvent le faire. Et puis, chez les éléphants, on se dit, mais non, les éléphants ne savent pas faire ça, jusqu'à ce qu'on se rende compte que la raison pour laquelle l'éléphant ne pouvait pas se reconnaître dans un miroir, c'était qu'on présentait des miroirs de taille d'humain à des éléphants, et ça marchait pas bien, et lorsqu'on présentait un miroir de taille d'éléphant à l'éléphant, lui pouvait se reconnaître dans le miroir. Même chose pour les expressions émotionnelles. On s'était dit, tiens, les primates autres que nous, ils ne sont pas très intéressés par les expressions émotionnelles, alors que nous, ça nous intéresse. L'enfant, très petit, va voir une émotion sur le visage d'un congénère humain, et ça va l'intéresser, l'interpeller. On s'est rendu compte de pourquoi ça a l'air tellement bête, hein, que les chercheuses et chercheurs n'y ont pas pensé, mais c'est qu'en montrant des visages humains aux primates, ça ne les intéressait pas trop. Mais des émotions d'autres congénères, ça les intéressait beaucoup. Et donc, ils étaient complètement capables de les reconnaître, c'est juste qu'on ne leur montrait pas les bons visages.
1: Ilias Kotsou, Mathieu Ricard nous parle des antidotes. Alors, il nous dit que chaque émotion a une fonction évolutive. Elle nous relie aux autres, nous alerte, nous pousse à agir. Alors, il dit, par exemple, l'orgueil trouve son antidote dans l'humilité. La jalousie va trouver son antidote dans la réjouissance des qualités de ce qui peut se passer pour autrui. Le manque de discernement va trouver son antidote dans la sagesse. Qu'est-ce qu'on fait quand on a comme ça des émotions lui, il dit surtout qu'il ne faut pas s'identifier aux émotions...
0: Et c'est en ça aussi que la reconnaissance de nos émotions nous aide à ça, parce que s'identifier, c'est ne plus faire de différence entre ce qui me traverse et moi.
1: Oui, il dit, donc, on ne dit pas « je suis la tuberculose », il dit « je suis malade de la tuberculose ». Donc on n'est pas, nous on dit « je suis anxieux, je suis en colère, je suis en fait, voilà. Je suis mon émotion ».
0: Alors que si on pouvait observer, on joue sur les mots ici, mais c'est intéressant pour illustrer ce que veut dire Mathieu, si on pouvait dire « tiens, il y a de l'anxiété qui me traverse », c'est très différent, c'est pas qui tu es. Mais c'est une partie de l'expérience qui existe. C'est pas de nier, surtout pas, mais l'anxiété fait partie de l'expérience, la colère peut en faire partie. Et lorsqu'on ne s'identifie pas, ça permet une chose incroyable, c'est-à-dire je peux rentrer en relation avec mon émotion. Je ne peux pas rentrer en relation avec... Si moi je suis cette chose-là, je peux rentrer en relation qu'avec autre chose. Là, tout à coup, l'émotion, ce n'est pas moi.

0: donc je peux rentrer en relation avec elle. Et ça me permet de quoi? Ça me permet de communiquer avec mon émotion, de comprendre mon émotion, de prendre soin de mon émotion, d'apaiser mon émotion. Toutes des choses je ne peux pas faire lorsque je suis complètement identifié à elle. Et l'approche que partage Mathieu, qui est très intéressante, celle des antidotes, elle nous permet de faire quelque chose qui est éviter de lutter contre nos émotions. C'est-à-dire, on sait que c'est pas bon. Alors, pour ne pas lutter contre une émotion, on peut ou alors l'identifier clairement, trouver le besoin et en prendre soin, c'est une des manières, ou on peut aller vers l'antidote. On peut se dire que l'antidote de la peur, je ne sais pas s'il en parle ici, mais on peut trouver plusieurs antidotes à la peur, mais un des antidotes à la peur, ça peut être cultiver une forme d'amitié ou d'amour. Si j'ai peur pour quelque chose, c'est qu'autre chose est important pour moi. Mmh. Donc plutôt que de rester prisonnier de la peur, ne pas la rejeter, l'identifier, mais aller mettre son énergie d'en prendre soin. La jalousie me dit aussi qu'une personne, si jaloux de quelqu'un, c'est je suis jaloux parce que quelqu'un compte pour moi, que j'ai peur de perdre cette personne-là, et donc je peux me laisser embarquer par ça, devenir complètement irrationnel, surveiller, ce qui va ramener rien de bon, ou je peux me dire, tiens, mais puisqu'une chose compte, l'antidote à la jalousie, ce serait d'aller voir ce qu'il y a de beau, de précieux
1: dans cette personne qui compte pour moi.
0: Et donc, voilà, on peut toujours aller nourrir. L'idée, c'est qu'une émotion est comme une pièce de monnaie. D'un côté, il y a une pièce de 2 euros, il y a le 2. Le 2, c'est le prix à payer. Une émotion a toujours un prix à payer en termes de sensations, d'expériences désagréables, des émotions difficiles. Et la retourner, c'est se dire, il y a ça, mais elle nous dit qu'une chose est importante. Tu la retournes, et là, tout à coup, tu te dis, mais oui, si j'ai ça, si je ressens ça, qu'est-ce qui est vraiment important pour moi? Et mettre son énergie, plutôt que mettre son énergie à supprimer l'inconfort de l'émotion, c'est longtemps ce que j'ai fait moi, une émotion est inconfortable et donc je cherche à supprimer l'inconfort. Tous les comportements addictifs sont en partie des comportements dont la fonction est de ne plus vouloir vivre, sentir ce qu'il y a d'inconfortable. Plutôt que de faire ça, mets ton énergie à nourrir ce qu'il y a de précieux. Mets de l'énergie à nourrir ce qui est important pour toi. Mais pour savoir ce qui est important pour toi, il faut écouter l'émotion.
1: Mets de l'énergie à écouter ce qui est précieux pour toi. C'est un très joli conseil de Ilios Kotsou, qui est notre invité du jour sur RCF, dans un petit coin de ciel bleu. On va marquer la pause en chanson avec un duo Slimane et Vita qui nous chante « Je te le donne ».

0: En route pour la toute dernière partie de l'émission, Ilios Kotsou est notre invité du jour pour nous parler des émotions et nous présenter le recueil de textes « Voyage au cœur des émotions ». Des textes écrits par différents auteurs comme Mathieu Ricard, Alexandre Jolien, Ilios Kotsou, Caroline Nessir, Emmanuel Puy-Déba, Christophe Massin, Héloïse Junier, Bernard Rimet, Alexandre Ehren et Claire Oppert. C'est tout un programme, tout un ensemble de textes qui prennent les émotions par différents prismes qui concernent justement les réalités et les expertises de ces différents auteurs. Alors, Ilios Kotsou, vous avez été marqué dans votre vie par une expérience de jeunesse, d'enfance, de jeunesse, relativement longue quand même, dans un enfermement sectaire. Vous en parlez, c'est pour ça que je me permets d'en parler avec vous. Quand on est adolescent, et qu'on est en train de perdre ses repères d'enfant, donc le corps change, la voix change, des choses se développent, on a tendance justement à s'agréger aux autres, c'est-à-dire perdre un petit peu ce qui pourrait nous autonomiser ou nous individualiser, et on a tendance à vouloir avoir les mêmes émotions que tout le monde, etc. Vous qui avez vécu sous l'emprise justement d'un gourou de secte, comment est-ce qu'on peut faire la différence entre des émotions qui seraient reconnues, des émotions qu'on exprime parce que c'est les émotions du groupe et qu'on veut appartenir au groupe à tout prix? Comment on fait pour faire le bel équilibre là-dedans?
1: Alors, ce qui est encore plus complexe, c'est qu'on ne sait pas souvent très bien qu'est-ce que c'est qu'une émotion. Qu'est-ce que c'est qu'un comportement? Qu'est-ce que c'est qu'une réaction? Qu'est-ce que c'est qu'une pensée? Et que les émotions, si on a eu la chance d'avoir un environnement qui était bien soignant, c'est un environnement qui nous a écoutés, qui a pris soin de nous, qui a mis des limites quand il fallait, on peut faire la différence et savoir que toutes nos émotions sont des indicateurs utiles et nécessaires, qu'aucune d'entre elles n'est un problème, mais par exemple, nos réactions, elles ne sont pas toujours très bonnes, c'est-à-dire nos comportements. Et lorsqu'on n'a pas reçu ça, comme tout va être mélangé, c'est par là qu'on va être manipulé. C'est-à-dire que lorsqu'une personne veut nous manipuler, c'est pas la seule chose, c'est beaucoup plus complexe. Il y a les normes du groupe dont vous avez parlé qui sont très importantes, on en reparlera. Mais aussi le fait que ce que cette personne va faire, c'est qu'elle va très simplement, très rapidement, pas besoin de psycho pour ces gens-là, ils sentent ça tout de suite, sentir quelles sont nos vulnérabilités. Et nos vulnérabilités, ce n'est pas nos émotions elles-mêmes, ce sont les endroits de nos vies où quelque chose est en souffrance, donc nos besoins, nos valeurs, quelque chose qui n'a pas été soigné, et comme nous-mêmes on n'en prend pas soin, nous-mêmes on n'en est pas conscient, cette personne va appuyer là-dessus, et elle va nous promettre de régler nos problèmes si, et celle-ci, la manipulation, si tu fais ce que je te dis, si tu vas faire ça, si tu vas... Alors bien sûr c'est encore plus complexe, souvent la personne quand elle manipule va amener des gens à faire quelque chose qui va souder le groupe, mais qui va aussi pouvoir amener des regrets, c'est-à-dire que les rituels dans les groupes des gangs et ainsi de suite, il y a souvent un rituel où on va amener quelqu'un à faire du mal à quelqu'un d'autre. Ça te soude avec le groupe et en même temps, tu as une forme de honte par rapport à ce que tu étais avant. Par contre, et là, tu es obligé, tu ne peux plus te débarrasser du groupe puisque tu as fait quelque chose qui te coupe de l'extérieur, qui te coupe d'autres valeurs.
0: On a pactisé.
1: Tu as pactisé d'une certaine... Voilà, c'est ça le pacte avec le diable d'une certaine manière. C'est celui-là. Et c'est difficile puisque tu ne te rends pas compte de quel est véritablement ce qui est important pour toi. Et tu as l'impression que, par contre, la personne, le groupe, la personne, le gourou va y répondre. Et le chemin, mais qui... Quand on est dedans, c'est pas simple ni facile, évidemment, ça se saurait. C'est comment je peux, moi, comprendre ce qui est important pour moi. Parce que la vulnérabilité, quelque chose se retourne contre nous uniquement parce qu'on n'en est pas conscient et qu'on n'en prend pas soin. Et donc, il n'y a pas de faiblesse dans nos besoins, il n'y a pas de faiblesse dans nos émotions. Ça devient une faiblesse lorsque les autres sont davantage conscients que moi de ce qui est important et qui est en souffrance.
0: C'est un lien de dépendance et de soumission.
1: Oui. Et ça devient une dépendance. Pourquoi? Parce que je mets mon bien-être dans les mains de quelqu'un d'autre pour finir. Et alors, et puis je perds le sens des réalités, je perds le sens des normes, et il y a beaucoup d'autres mécaniques qui vont se mettre là-dessus. Mais au niveau des émotions, aussi simple que ça. Si je ne veux pas être manipulé par quelqu'un d'autre, plutôt que de me blinder, parce que beaucoup de personnes pensent ça en disant oui, mais je n'ai pas envie de montrer mes émotions et parler de mes besoins, sinon ça va être utilisé contre moi. Je dirais c'est le contraire, c'est que ça va être utilisé contre toi si toi-même tu n'en es pas consciente. Et si tu essaies de cacher, ça marchera jusqu'à un certain point. Mais en essayant de cacher, tu ne travailles pas ça toi-même et tu te rends plus fragile à long terme. Par contre, si tu peux prendre le temps de dire oui, j'ai des vulnérabilités comme tout le monde et je vais les reconnaître, je vais en prendre soin. Être invulnérable, c'est marcher les mains ouvertes, au fond. C'est marcher sans armure. C'est de savoir qu'il n'y aura jamais une armure pour me protéger des douleurs de la vie, mais je sais qu'elles sont là, mes douleurs, mes fragilités, mais que j'en prends soin. Essayer de se blinder, ça ne me semble pas être une... Ça ne me semble pas très bien marcher.
0: Ilios Kotsou, vous avez créé le centre Émergence. Mm-hmm. Qu'est-ce qu'on y fait dans ce centre Émergence? Comment est-ce que ce centre peut être une ressource pour des auditeurs, des auditrices de tous âges, avec toutes sortes de questions qui nous regardent? Alors, tu nous écoutes, pardon.
1: Il y a Émergence et plein d'autres endroits, évidemment, mais l'idée d'Émergence, c'est créer ce lien entre une forme de connaissance de soi, dont on parle ici, connaître mes émotions, connaître ce qui se passe en moi, mes sensations, qu'on pratique notamment autour de pratiques méditatives, hein, et la pleine conscience est la plus connue, mais il n'y a pas que celle-là, puisque dans toutes les traditions autour du monde, on a pratiqué des méditations, hein, que ce soit une tradition chrétienne, méditation du cœur, les pères du désert, celle qu'on connaît le plus, pleine conscience, vient plutôt des traditions bouddhistes, hein, même si elle est aujourd'hui laïque, mais toutes les traditions pratiquent ça. Alors, chez Émergence, on a essayé de rendre ça simple et accessible, hein, notamment par des cours de méditation, de pleine conscience. On a aussi des activités qui lient les liens avec l'environnement et la pratique contemplative. Ça s'appelle le travail qui relie. Comment est-ce qu'on peut en même temps développer une forme de joie, de gratitude pour ce monde merveilleux qui est autour de nous, tout en étant conscient des douleurs qui s'y vivent et de l'action qu'on peut mettre en place pour essayer de rendre ça un tout petit peu plus doux que ce que ça n'est aujourd'hui. Alors, comment par des activités en présentiel, pour celles et ceux d'entre nous qui sont à Bruxelles, c'est plus facile, hein, rue des Cultivateurs, il y a un très bel endroit qui est là, qui accueille aussi d'autres activités, hein, du yoga, du qigong, toutes des approches du corps et de l'esprit qui nous permettent de mieux retrouver une forme de sérénité intérieure. Donc on trouve de ça, bien sûr, même du kung-fu d'ailleurs, avec une très très chouette professeure qui travaille pour redonner cette forme, retrouver cette forme de confiance. Et puis on fait aussi des conférences régulièrement, douzaines de fois par an, mais qu'on peut aussi regarder en ligne. Ça, c'est l'intérêt. C'est qu'on peut venir en présentiel, c'est intéressant de rencontrer les gens, c'est vrai, mais on peut aussi les avoir en ligne et retrouver ce petit lien au travers de nos écrans.
0: Pour les personnes qui seraient un petit peu plus éloignées.
1: Plus éloignées, ou parce que j'ai mes enfants qui sont à la maison, que je ne peux pas sortir, ou parce que j'ai tout à coup quelque chose au niveau de ma santé, ou que ma voiture n'est pas là, et ainsi de suite. Et donc, ça permet de ne pas se couper de ça. Et ce qui est intéressant, c'est un tout petit mot pratique, c'est que si vous vous abonnez, par exemple, aux conférences, et vous ne savez pas venir, vous pouvez les voir en ligne. Ça, c'est chouette.
0: Alors, Ilios Kotsou, pour conclure notre échange dans ce petit coin de ciel bleu, qu'est-ce que vous diriez aux auditeurs pour leur donner envie d'aller parcourir ce livre qui est très agréable? Ça, je peux le lire vraiment, puisque ce sont tous des petits textes assez lisibles, c'est-à-dire qu'ils vous prennent une heure et c'est chaque fois un prisme différent, et donc un souffle différent, une approche différente. Et avant donc chaque texte et la présentation de l'auteur, vous avez chaque fois un mot qui peut vous réjouir. Je prends le mot pronoïa. Pronoïa, c'est un état d'esprit selon lequel le monde, les autres, l'existence seraient fondamentalement alliés, favorables et bienveillants, une sorte de conviction optimiste que l'univers conspire pour nous à l'opposé de la paranoïa. La pronoïa nourrit l'énergie joyeuse car l'univers conspire pour nous.
1: Vous avez bien choisi, non, c'est génial, non? Alors que la paranoïa nous fait tellement de mal, même si on n'y peut rien, si on peut cultiver cette pronoïa en se disant, mais oui, c'est... Par défaut, en fait, il y a cette bonté qui est là. Oui, par accident, parfois elle n'est pas là, mais par défaut, elle est là. Et donc, je pense que vous avez très bien résumé. C'est un livre qui est simple, mais pas simpliste. Et l'idée, c'est ça, c'est tout à coup, par un peu de vivant, chacune des personnes est incarnée, raconte une petite histoire. On peut avoir un regard différent qui va nourrir ce beau diamant que sont nos émotions et continuer à nourrir cette idée qu'elles sont tellement précieuses et importantes que nous, humaines et humains, sur cette terre où on n'est que pour un temps limité, c'est normal de trébucher, de tomber, de s'énerver. Tout ça est normal, mais qu'on a de plus en plus de ressources, et que ces ressources merveilleuses, personnelles, collectives, elles peuvent nous aider à avoir une vie, selon le mot que vous avez choisi, qui était très juste, la joie, une vie plus joyeuse au service d'un monde, d'une société plus joyeuse et peut-être plus aimante. Ça va bien, là, l'amour et la joie, deux émotions qui vont bien ensemble.
0: Alors, on va se quitter sur ce petit mot, le mot de la joie, auditeur, auditrice. Merci, Ilios, d'avoir été avec nous dans un petit coin de ciel bleu aujourd'hui.
1: Merci pour l'invitation.
0: Merci. Quant à vous, auditeur, auditrice, je vous retrouverai dans 15 jours, vous le savez, pour un autre auteur, un nouveau titre, de nouvelles ressources à découvrir, à parcourir. D'ici là, portez-vous bien, portez-vous mieux, sous un petit coin de ciel bleu.
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0: Et il est 10h sur RCF Notre-Dame, le retour de l'info avec Clara Vivillacois. Bonjour Clara.
1: Bonjour Melchior.
0: 60 000 foyers dans le Finistère, toujours privés d'électricité.
1: Oui, c'est la première coupure de cette ampleur depuis le début de la canicule. Le Finistère qui fait partie des 58 départements placés en vigilance rouge. 31 sont également en orange. La France devrait connaître une pause relative de la canicule la semaine prochaine. Mais Météo France indique qu'il y a de fortes probabilités pour que nous revenions ensuite à des chaleurs extrêmes. Et malgré l'exceptionnel épisode de canicule en cours, l'épreuve du brevet sera bien maintenue vendredi, indique ce matin le ministre de l'Éducation Édouard Geffray. Il y aura tout de même des aménagements comme des pauses. L'épreuve de français se déroule donc le matin vendredi. Concernant le bac, 10 000 candidats sur 130 000 ont vu leur épreuve orale décalée cette semaine. Le parquet antiterroriste demande le renvoi en procès des assassins présumés de Dominique Bernard, Mohamed Mogouchkov ainsi que son frère cadet et son cousin. Le professeur de français, pour rappel, avait été tué en octobre 2023 à Arras à la sortie de la cité scolaire où il enseignait. Le parquet demande à ce que les mises en cause soient jugées devant la cour d'assises spéciale des mineurs. C'est le début des soldes aujourd'hui en France. 4 semaines de rabais jusqu'au 21 juillet. Depuis plusieurs années, avec l'essor de la vente en ligne et des ventes privées, les soldes n'attirent plus autant qu'avant. En 2025, 41% des Français ont participé aux soldes d'été contre 45% l'année précédente.
0: Et justement, faut-il penser nos manières de consommer, on en parle dans un instant, dans Je pense donc j'agis.
1: Un mot de sport maintenant, au mondial de football, match nul pendant la nuit entre l'Angleterre et le Ghana. Le Portugal en revanche s'est offert une très belle victoire, 5-0 face à l'Ouzbékistan avec un doublé de Cristiano Ronaldo. La Croatie a battu le Panama, la Colombie également s'est imposée face au Congo. Les Français, eux, ont perdu leur sélectionneur hier. Didier Deschamps est rentré en France en urgence après le décès de sa mère. Il va être absent quelques jours et compris pour le match contre les Norvégiens qui aura lieu vendredi, un coup d'envoi à 21h.
0: Merci beaucoup Clara Vivillacois, on vous retrouve demain avec grand plaisir de 6h30 à 10h sur RCF Notre-Dame. Et on est parti.
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0: Moins 50%, moins 70% jusqu'à épuisement des stocks. Chaque été, les mêmes slogans envahissent les vitrines, Internet et les réseaux sociaux. Pour beaucoup, c'est vrai que les soldes sont devenus un rendez-vous incontournable, l'occasion de se faire plaisir tout en réalisant de bonnes affaires. Il faut dire que la tentation est vraiment partout. Hein. Une robe moins chère, une paire de baskets repérées depuis des mois ou encore un appareil électronique affiché à prix cassé. Mais si on regarde bien le cas des Français, le pouvoir d'achat est au cœur des préoccupations, tout comme les enjeux environnementaux, sans parler de la surconsommation qui est régulièrement pointée du doigt. Bref, les soldes ont-ils encore la même signification qu'avant ? Est-ce que les consommateurs profitent toujours de cette période de la même manière ou adoptent-ils des comportements plus réfléchis ? On va en parler ce matin dans Je pense donc j'agis avec notre invité et comme chaque matin avec vos réactions et vos témoignages, est-ce que vous faites encore les soldes d'été comme avant ou alors vous avez modifié un peu vos habitudes de consommation ? Achetez-vous uniquement ce dont vous avez besoin ou laissez-vous parfois tenter par ces fameuses promotions ? Bref, vos appels, vos témoignages, vos réactions, votre expérience au 01 56 56 44 00 par mail à direct@rcf.fr et vous nous regardez en vidéo sur la chaîne YouTube de Radio Notre-Dame.
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0: Et pour discuter avec nous jusqu'à 11h, on a le grand plaisir d'accueillir Philippe Moati. Bonjour Philippe.
3: Bonjour.
0: Merci beaucoup d'être avec nous. Vous êtes professeur d'économie à l'Université Paris Diderot. Vous êtes le cofondateur de l'Obsoco. L'Obsoco, c'est l'observatoire de la société de la consommation. On avait reçu votre collègue Diane il y a quelques mois pour parler des 20 ans du Bon Coin. Si vous êtes avec nous, c'est aussi parce que vous avez publié quelques ouvrages hein, sur la consommation, notamment chez Odile Jacob en 2011, La société malade de l'hyperconsommation. Voilà pour vos présentations, Philippe Moati. Vous-même, est-ce que vous attendez les soldes d'été avec une grande impatience chaque année ?
3: Excessif, peut-être un peu excessif. Non, parce que j'ai déjà tout ce dont j'ai besoin. Effectivement, comme il fait très très très chaud, là, je me dis que ça serait peut-être opportun de s'acheter des chemises très légères pour affronter les grandes températures. Donc plutôt que d'acheter ça au prix fort, je vais sans doute profiter des soldes si j'ai le courage de... non pas de sortir en fait, hein, mais de surfer sur Internet pour trouver le bon article. Et donc ça rejoint ce que vous disiez tout à l'heure, c'est-à-dire que profiter des soldes lorsqu'on a un besoin à satisfaire, c'est parfaitement rationnel. C'est autant profiter des niveaux de rabais qu'on nous propose. Là où il faut être plus vigilant, c'est quand on achète des choses dont on n'a pas forcément besoin, tout simplement parce qu'on est tenté par le niveau de remise qui nous est présenté.
0: Les soldes, si on fait un petit peu d'histoire, Philippe Moati, c'est devenu une tradition commerciale qui est bien ancrée pour les Français.
3: Oui. Mais vous l'avez dit aussi, ça perd un peu de son influence. Ouais. Je rappelle l'origine de la chose. Hein, c'est dans le titre. D'ailleurs, un solde, ça veut dire ce qui reste, le solde. Enfin, donc c'est pour ça que c'est au masculin et non pas au féminin. On a tendance à dire une solde, c'est un solde. C'est en fait à l'époque où le marché de l'habillement fonctionnait sur les deux saisons, hein, automne-hiver, printemps-été. Et donc, quand on arrivait à la fin d'une saison, on se retrouvait avec un stock de produits qu'on n'avait pas réussi à vendre. Il fallait libérer de l'espace dans le magasin pour faire rentrer la nouvelle collection. Il fallait faire rentrer aussi de l'argent, de la trésorerie pour payer les fournisseurs pour la nouvelle collection. Donc il fallait se débarrasser de ce qui restait, donc les soldes. Ça, c'était l'origine, si vous voulez. Ouais. On en est très loin, puisque en réalité, aujourd'hui, la plupart des enseignes de l'habillement, ça ne concerne pas que l'habillement, les soldes. Enfin, c'est très concentré sur l'habillement. Hein. Mmh. Elles fonctionnent quasiment en flux continu, c'est-à-dire qu'on n'a plus du tout ces deux collections. C'est souvent 6, 7, 10 collections dans l'année, voire dès qu'un produit est épuisé, il est remplacé par un autre. Donc il n'y a plus de raison, si vous voulez, au sens strict du terme, d'avoir des soldes au sens où je viens de l'évoquer, mais on continue de le faire parce que c'est un moyen d'activer la demande, tout simplement, hein, notamment sur des marchés un peu saturés, dire aux consommateurs, c'est le moment d'acheter parce que là, vous avez des super prix, les acteurs du commerce en ont besoin hein, pour soutenir leur activité, et donc ça continue, et je dirais même que ce besoin de stimuler la demande est tellement fort qu'on a créé d'autres événements au cours de l'année qu'en permanence on fasse venir les gens dans les magasins ou sur les sites internet.
0: Ouais, on peut parler du Black Friday par exemple. C'est en novembre, hein, c'est ça, c'est fin novembre le Black Friday.
3: Fin novembre.
0: Qui attire là aussi de plus en plus de consommateurs, qui s'est vraiment imposé. Ça nous vient tout droit des États-Unis pour le coup, le Black Friday.
3: Oui. Alors, ça a été introduit par Amazon en France, et puis les autres ont suivi. D'abord, par mimétisme, pour pas éviter que Amazon se serve et que les autres n'aient que les restes. Hein. Et puis, finalement, on s'est rendu compte que c'était opportun, puisque ça se situe un petit peu avant les fêtes de fin d'année. Là, on sera obligé de faire des achats. Donc, on anticipe et on fait sur le principe de bonnes affaires. Mais il y en a d'autres. Hein. Alors, soit à l'échelle collective, hein, les French Days, le Black Monday, pardon, j'avais oublié la terminologie, les ventes privées qui précèdent des soldes, Amazon fait les Prime Days, enfin bref, c'est permanent. En réalité, ça révèle un peu la limite du modèle, c'est-à-dire qu'on sent bien qu'il faut mettre du charbon dans la machine, sinon la machine a tendance un peu à devenir poussive, quoi. Ouais. Et donc, d'ailleurs, il y a un indice qui le dit d'une manière très, très différente, c'est que si on regarde la dynamique du marché de la communication, enfin de la publicité si vous préférez, hein, la croissance du marché de la publicité est plus rapide que la croissance du PIB, du PIB, de la richesse nationale. Ça veut dire qu'en gros, voilà, il faut en mettre de plus en plus pour obtenir à peu près le même résultat. Ça dit des choses.
0: Donc beaucoup de propositions chaque année, beaucoup de propositions en plus des soldes. Trop de promotions, ça tue un peu le principe même des soldes, d'après vous, Philippe Moati?
3: Ça tue le principe des soldes, ça l'affaiblit en tout cas, là on avait deux moments dans l'année où il fallait être prêt à faire ses achats. Là on se dit, si je rate les soldes, c'est pas bien grave parce qu'il y aura
0: d'autres promotions,
3: une autre occasion. Voilà, donc ça réduit l'impact des soldes, mais ça ne réduit pas l'impact des prix barrés. Quoi. Les prix barrés, au contraire, à mesure où ils se généralisent tout au long de l'année et dépassent largement le secteur de l'habillement désormais, il y a une sorte de machine infernale qui a été lancée. Ouais. Où les consommateurs se disent, je ne vais pas acheter au prix fort, je vais attendre que le prix soit barré, quelle que soit la manifestation qui est derrière. Et donc, du coup, comme ils n'achètent pas quand le prix n'est pas barré, ça incite les vendeurs à barrer les prix, et les barrer de plus en plus, de plus en plus fréquemment, avec des taux de remise de plus en plus importants. Donc, même si c'est perçu négativement en fait, des deux côtés, on pourra en discuter. Si
0: vous voulez, tout à fait.
3: C'est une logique qui échappe à ses protagonistes, en quelque sorte, et on est parti sur sur quelque chose qu'on n'arrive plus à arrêter. Quoi. Mmh.
0: Philippe Moati, vous êtes professeur d'économie à l'Université Paris Diderot. Vous êtes le cofondateur de
3: Corrige, excusez-moi.
0: Ah, pardon.
3: Paris Diderot, ça a fusionné avec Paris Descartes il y a déjà quelques années. Ouais. Cet ensemble s'appelle Paris Cité.
0: Paris Cité. Voilà. Mais vous avez raison. En plus, je reçois beaucoup d'invités qui viennent de cette université. J'aurais dû mettre à jour votre fiche, Philippe Moati. Voilà. Également cofondateur de l'Obsoco. L'Obsoco, c'est l'Observatoire de la Société de la Consommation. On parle des soldes d'été jusqu'à 11h dans cette émission, je pense. Donc, j'agis sur RCF Notre-Dame. Vous-même, dites-nous si vous avez l'habitude de faire vos courses, vos achats importants pendant les soldes d'été, ou alors finalement vous avez changé un peu vos habitudes de consommation tout au long de l'année. Est-ce que c'est devenu une nécessité d'ailleurs? On parlait de ce contexte économique tendu, une nécessité pour vous faire plaisir, ou en tout cas équiper votre famille. Appelez-nous, réagissez au 01 56 56 44 00. Et vous nous regardez en vidéo sur la chaîne YouTube de Radio Notre-Dame. Il y a un petit chat YouTube. Et n'hésitez pas à poster vos commentaires.
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0: Et on a justement André qui nous appelle depuis Bruxelles. Bonjour André.
4: Oui, bonjour Melchior. Bon, moi je trouve que cette incitation, finalement c'est une incitation à la consommation, me semble irresponsable au niveau écologique et social. On connaît quand même les conditions dans lesquelles sont produits certains vêtements dans le monde dont apparemment je n'ai pas entendu tout, mais votre intervenant n'a pas parlé. Il y a le phénomène de la fast fashion. Bon, moi je vois le nombre de gens, le nombre plutôt de vêtements qui sont jetés sur la rue. Moi, un t-shirt très beau que j'utilise depuis une année. Pourquoi devoir cette histoire de mode, de tendance, tous les ans ça change? Mais c'est vraiment une incitation au gaspillage, quoi. Ça devrait être, à la limite, ça devrait être supprimé, ce genre de choses. Quand je pense au climat qu'on a maintenant, qui est aussi dû à toute cette, disons, économie qui dépense des gaz à effet de serre et autres polluants à la qui-va, et qui, bon, finalement, on paye la fast fashion aussi par rapport au climat qui se dérègle, qui se détraque. Quoi.
0: Merci André pour votre appel dans cette émission, je pense. Donc j'agis. Philippe Moati, c'est intéressant d'entendre ce témoignage. Évidemment qu'on y vient sur ce volet écologique. Est-ce qu'on peut concilier encore, d'après vous, en 2026, poussée à la consommation tout en faisant des efforts d'un point de vue écologique?
3: On est un peu
0: c'est une grande question,
3: au cœur du paradoxe contemporain. Ouais, c'est-à-dire qu'on est quand même dans une économie capitaliste. Je connais peu d'entreprises capitalistes qui n'aient pas d'objectif de croissance, en tout cas qui ne résistent pas à la baisse de son activité. La croissance est dans les gènes du capitalisme. Et dans le modèle actuel, la croissance, elle consomme de l'énergie, elle consomme des ressources naturelles. Et donc, elle produit du CO2. Elle a tous les impacts climatiques et sur la biodiversité que l'on connaît. Donc on est quand même confronté à une vraie difficulté. Il ne faut pas croire qu'en plus ce ne sont que les entreprises qui sont à la recherche de la croissance. Regardez la puissance publique, que ce soit l'État ou les collectivités locales, leurs recettes et donc la capacité à offrir des services qu'on attend d'eux, dépend en grande partie de l'activité économique. Vous avez vu, quand on perd un dixième de point sur la croissance du PIB, c'est le déficit budgétaire qui s'accroît encore et l'obligation de serrer les boulons. Donc on est quand même là aussi dans une sorte de logique infernale. On a besoin de croissance, mais la croissance telle qu'elle est menée aujourd'hui, elle mène à, c'est la canicule qu'on est en train de vivre, entre autres, quoi, des règlements du climat avec des conséquences catastrophiques. Après, on peut en appeler à la bonne conscience des consommateurs, faites attention, retenez-vous, etc. C'est un peu se défausser. Là, on est confronté à un problème systémique, et donc mettre le doigt, accuser le consommateur et faire porter la responsabilité de toutes ces dérives uniquement sur ses épaules,
0: c'est pas possible.
3: C'est un peu rapide.
0: Voilà, c'est ça. On peut pas moraliser non plus en permanence les consommateurs qui finalement subissent un peu ce système.
3: Mais complètement, complètement. Comment dire? Je crois qu'on n'a jamais été aussi efficace dans la capacité à attiser le désir. Là, on parle d'une recette qui est vieille comme le monde. La bonne affaire a pas laissé passer. Ça, c'est aussi vieux que le commerce. Mais à côté de ça, le marketing a fait des progrès mais considérables. Ouais. C'était de la réclame, c'était du bon sens dans le passé. Aujourd'hui, c'est scientifique. Le marketing s'appuie sur des masses de données considérables, avec des outils de traitement de ces données, notamment l'IA, hein, qui sont extrêmement puissants et qui permettent d'essayer d'atteindre chaque consommateur par le chemin qui est le plus pertinent pour activer la case du désir. Quoi. Donc, ce marketing hyper puissant, il va encore gagner en puissance dans l'avenir. Donc, si vous voulez, il faut avoir des nerfs d'acier hein, pour se dire non, moi je résiste, alors qu'on est assailli d'injonctions à consommer qui sont de plus en plus pertinentes parce qu'elles sont de plus en plus ciblées, adaptées à un profil de chaque consommateur. Donc, vous voyez, dire aux gens retenez-vous, ne sombrez pas dans l'hyperconsommation parce que c'est un comportement qui n'est pas admissible face à la crise écologique. Mais à côté de ça, qu'est-ce qu'on fait de cette injonction à consommer qui est continue?
0: Mais alors, justement, André, l'auditeur qu'on a entendu il y a quelques instants depuis Bruxelles, nous disait il faudrait presque interdire ces pratiques. Est-ce qu'on doit en arriver là, d'après vous, Philippe Moati? Interdire les soldes ou en tout cas beaucoup plus contrôler justement ce marketing?
3: Oui, d'ailleurs, beaucoup de voix s'élèvent dans cette direction. Hein. Et je vous rappelle qu'on est en train de discuter une loi anti-fast fashion. Oui. Donc, je pense que le capitalisme n'a jamais été en roue libre, en réalité. Hein. Adam Smith, le père fondateur de notre économie, avait souligné les vertus de ce modèle. C'est extraordinaire. Chacun, en cherchant son intérêt privé, individuel, concourt finalement, malgré lui, à l'intérêt collectif, la fameuse main invisible.
0: Hein. Ah oui.
3: Mais en réalité, quand regarde l'histoire du capitalisme, incontestablement, il a contribué au bien commun, mais pas vraiment spontanément. C'est qu'à chaque fois, il a été encadré. Ça a été l'objet de conflits. Les progrès sociaux, les acquis sociaux ont été souvent arrachés. Hein, donc voilà, là, on est confronté à une autre difficulté, une autre externalité du capitalisme. C'est les dégâts qu'il produit sur notre environnement. Et je ne parle même pas de notre santé mentale, parce que là aussi, être hyper consommateur, je pense que ce n'est pas complètement neutre hein, sur notre santé mentale, je crois qu'il y a besoin de mettre en place des régulations. Alors, c'est toujours délicat, hein, parce que on le voit notamment dans les relations entre la grande distribution et ses fournisseurs. Chaque fois qu'on a voulu réguler, on a créé des effets pervers, donc c'est compliqué. Mais il faut intervenir. Et donc, typiquement, des sites d'ultra fast fashion, je pense, parce qu'il y a pire que la fast fashion, hein, c'est l'ultra fast fashion. Les sites chinois, là. Bien, déjà, s'assurer que les prix qu'ils pratiquent soient des vrais prix. Hein, on a l'impression que c'est du dumping qui respecte pas les règles de base. Hein. Mmh. Et si on considère que c'est néfaste, eh ben, il faut les pénaliser, ce qu'on a commencé à faire avec la taxe sur les petits colis.
0: Mais à condition que ça ne retombe pas aussi sur les consommateurs. C'est tout le problème. On est sur une ligne de crête aussi, Philippe Moati. Hein.
3: Exactement. Ouais. Exactement. Vous l'avez souligné, le pouvoir d'achat était en baisse en 2025. Il sera très certainement en baisse en 2026. Mmh. Et ce sont des moyennes, et quand on regarde dans le détail, bah c'est souvent plutôt en bas de l'échelle que c'est le plus dur à supporter. Et donc priver les gens qui ont des petits budgets de pouvoir accéder à la satisfaction de leurs besoins, voire de leurs désirs.
0: Justement, Philippe Moati, pardon, je vous ai coupé la parole. On a Karine sur RCF Notre-Dame qui nous appelle au 01 56 56 44 00. Bonjour Karine.
5: Bonjour, Melchior.
0: Bonjour.
5: Écoutez, mais je n'ai pas pu écouter ce qui a été dit précédemment, mais là, je viens effectivement d'écouter attentivement votre invité. Oui. Et je crois que ma réflexion tombe vraiment à propos. Moi, j'ai un petit budget, j'ai très peu de moyens, je suis en logement social, mais par contre, ce que j'exprimais auprès de la personne qui se trouve en moi, c'est que je fais des choix aussi, parce qu'il ne faut pas déresponsabiliser le consommateur. Je suis désolée, on a aussi à voler d'action, taxer les entreprises, etc., c'est bien, mais je crois que l'homme a aussi un libre arbitre. Hein. On n'est quand même pas des moutons. Moi, j'ai fait un choix. Je fais un choix, effectivement, tous les jours, en achetant, on dit qu'on vote aussi en achetant. Hein. Moi, j'ai fait un choix, je soutiens les entreprises françaises, alors j'en vois pas des chèques, mais j'essaye d'acheter effectivement
0: français.
5: Le plus possible français. Alors, le moins possible par correspondance pour soutenir mes commerçants locaux, mais je peux pas toujours. Donc, c'est vrai que de temps en temps, j'utilise, il y a deux maisons, effectivement, mais françaises, installées en France, et qui, il y en a une qui a délégué une partie de sa production pour des vêtements en Europe, mais qui reste de conception française. Et il se trouve qu'effectivement, s'il n'y avait pas les soldes, je ne pourrais pas me payer ces produits-là. Ah oui. Voilà. Moi, je ne pourrais pas, parce qu'au prix fort, mon budget ne tiendrait pas le coup. Donc, effectivement, je me montre raisonnable. J'attends qu'il y ait des vrais soldes, des vrais, si vous voulez, des vrais abattements sur les prix. J'achète moins souvent, mais j'ai de jolis objets. Je suis contente, si vous voulez, parce que ça contribue à la bonne santé économique de la France. Je crois que c'est beaucoup mieux. Et puis, je me sens pas du tout coupable, si vous voulez, quand j'entends tout. Reproches.
0: Ah, bah, de toute façon, Karine, ce matin, on n'essaie pas de culpabiliser le consommateur, qu'on soit bien d'accord.
5: Mais en tout cas, c'est
0: très intéressant ce que vous venez de nous dire et je vous remercie beaucoup de nous avoir appelé sur RCF Notre-Dame. Philippe Moati, là, on est dans l'exemple type d'une personne qui a un petit budget, hein, c'est ce que nous a dit Karine, qui a envie d'acheter français, vraiment le made in France, hein, c'est quelque chose aussi qu'on entend de plus en plus, évidemment, dans notre pays, mais qui, pour des raisons budgétaires, ne peut pas s'offrir certains produits français qui sont trop élevés. Alors, pourquoi ? Parce que c'est local, parce que c'est peut-être de meilleure qualité, mais qui profite de ces soldes pour faire ça. Qu'est-ce que vous en pensez de ce témoignage, Philippe ?
3: Là, on a deux aspects de la question qui se superposent. Hein. Il y a ce qu'on évoquait tout à l'heure, qu'on a un vrai besoin, et surtout qu'on a un budget limité. Bah, c'est rationnel, et c'est très bien de profiter de ces moments-là, à condition effectivement que ce soit des vrais rabais, parce que c'est une autre question ensuite, hein, de la réalité des rabais qui sont pratiqués. Enfin, on va pas traiter tous les sujets en même temps. Donc là, c'est parfaitement rationnel. Et il y a un deuxième aspect, c'est pour ça qu'en même temps, mettre le holà sur tout ça, je comprends que ça puisse paraître comme étant antisocial. Typiquement, on a étudié un peu la clientèle de ces sites d'ultra fashion, d'enseignes comme Action, etc., enfin, de tous ces commerces, hein, qui vendent avec des prix très très bas, alors c'est un peu tout le monde, hein, faut être clair, c'est un peu tout le monde, mais avec un centre de gravité qui est quand même assez bas dans l'échelle sociale, quoi. Donc pour un certain nombre de ménages, c'est là une condition pour accéder à la consommation, et y compris au petit plaisir de la consommation. Voilà. Là, il faut garder la mesure parce qu'on a très vite fait d'acheter n'importe quoi. C'est pas cher.
0: Hein. C'est ce que j'allais dire. Hein. Vous mettez dans un magasin comme Action, comme d'autres, je pourrais passer l'après-midi à acheter absolument tout. N'importe quoi.
3: Mais, c'est tout le problème.
0: Mais Karine nous a... Oui, exactement. Alors, est-ce que c'est un problème ? C'est un problème pour qui, d'ailleurs ?
3: C'est un problème pour la... J'ai envie de dire pour la planète. Parce que ça conduit à dépenser des ressources pour rien, si vous voulez, quoi. Ça produit rien. Et plus fondamentalement, et je pense que vous allez être sensible à l'argument, je pense qu'on ne peut pas être uniquement des consommateurs. Et que l'énergie que l'on met à s'acheter des choses qui servent à pas grand-chose, à passer ces après-midi du samedi, voire du dimanche, dans les centres commerciaux, etc., c'est des ressources monétaires et temporelles, et je dirais même cognitives, qui ne sont pas... qui sont pas placés au bon endroit, en quelque sorte. Et on sait, parce qu'on commence à avoir beaucoup de travaux scientifiques sur ce qui crée le sentiment de bonheur chez les gens. On sait que consommer beaucoup quand on consomme déjà pas mal, consommer plus quand on consomme déjà beaucoup, pardon, ça n'induit pas un supplément de bonheur important. Au contraire, ça nous détourne d'activités qui, elles, pourrait contribuer davantage à l'épanouissement des personnes.
0: Philippe Moati, je rappelle que vous êtes professeur d'économie à l'université Paris-Cité. Vous êtes le cofondateur de l'Obsoco. L'Obsoco, c'est l'Observatoire Société et Consommation. Vous êtes aussi l'auteur de plusieurs ouvrages, hein, sur la consommation, notamment chez Odile Jacob, La Société Malade de l'Hyperconsommation. C'était il y a quelques années. Karine nous disait, on n'est pas des moutons. L'homme a aussi son propre libre arbitre. Pardon. Vous êtes d'accord avec Karine ?
3: Oui, bien entendu. Alors, ça rejoint un peu ce qu'on se disait tout à l'heure. Certes, on a le libre arbitre, mais il est sacrément influencé par toutes les campagnes d'incitation à consommer. Non, mais c'était le deuxième volet de son intervention. C'est-à-dire qu'elle évoquait la consommation responsable. Donc là, on a une consommatrice avec des moyens limités, mais qui s'efforce de prendre en compte les impacts de ce qu'elle achète. Elle a surtout évoqué le Made in France, donc l'impact. J'ai envie de dire sociaux et sociétaux, et aussi évidemment les impacts environnementaux. Et aujourd'hui, c'est plus facile, hein, d'intégrer ces impacts dans sa consommation parce que on a l'information. Il y a un écolabel hein, qui vient d'être rendu public, car les fabricants de vêtements ne sont pas obligés de la poser, mais ils sont incités à le faire. Quoi. Donc en gros, le consommateur qui veut consommer responsable aujourd'hui dispose davantage d'informations qui lui permet de faire les bons choix. Est-ce que le cas qu'on vient d'entendre est un cas courant? Malheureusement, nos études où on a étudié hein, cette consommation responsable, et puis on la suit au fil du temps, ça ne concernait pas déjà énormément de monde et ça en concerne de moins en moins. Je crois que face à des facteurs externes hein, qui préoccupent beaucoup les ménages, on a eu la crise sanitaire, après on a eu la crise inflationniste, le contexte géopolitique, le retour potentiel de l'inflation, et donc les conséquences sur le pouvoir d'achat, et ben les arguments environnementaux, sociaux et sociétaux, ben, ont reculé dans les critères d'achat des consommateurs au profit, ben, vous en doutez bien,
0: des produits moins chers.
3: De ce qu'on appelle les bénéfices consommateurs, les bénéfices directs. Et parmi les bénéfices consommateurs, c'est évidemment le prix qui a gagné encore en importance. Donc on peut s'en émouvoir. Hein. Il y avait une dynamique qui était amorcée en direction d'une consommation plus responsable. Ouais. Et ben ça reflue, de même d'ailleurs que la sensibilité environnementale de la population, hein, qui a eu plutôt tendance à reculer, ce qui n'incite pas les entreprises d'ailleurs à se montrer vertueuses. Elles le faisaient quand elles sentaient qu'il y avait une demande du côté des consommateurs. Comme cette demande se relâche, ben, en gros, les démarches RSE des entreprises se relâchent également.
0: Vous faites comme André et Karine, vous nous appelez pour réagir à cette émission au 01 56 56 44 00. Venez nous parler de vos habitudes de consommation. On n'est pas là pour juger, évidemment, on est là juste pour regarder un petit peu comment vous accueillez ces périodes de soldes. Est-ce que vous courez dans les magasins ou alors vous réfléchissez un petit peu plus qu'avant, peut-être. 01 56 56 44 00. Vous pouvez témoigner par mail à direct. @rcf.fr. Parce qu'on va faire, Philippe Moiti, on marque la pause tout de suite et puis on se retrouve juste après avec vous pour parler de cette période des soldes d'été qui démarre aujourd'hui. Je rappelle le numéro une dernière fois, allez, 01 56 56 44 00. Vous nous regardez également en vidéo sur la chaîne YouTube de Radio Notre-Dame. Il y a un petit chat YouTube, n'hésitez pas à participer. Allez, à tout de suite.

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5: On parle des soldes d'été sur RCF Notre-Dame jusqu'à 11h ce matin dans cette émission. Je pense donc j'agis. On attend vos témoignages, vos réactions au 01 56 56 44 00 ou par mail à direct@rcf.fr. On vous accueillera après cette super chanson de Feu Chatterton.

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0: Chris Chatterton pour vous accompagner en ce mercredi matin sur RCF Notre-Dame. Allons voir. Et ce matin, on regarde de plus près les soldes d'été qui démarrent aujourd'hui. Est-ce que les habitudes de consommation des Français sont en train de changer? On en parle avec notre invité, Philippe Moati. Vous êtes le cofondateur de l'Obsoco. L'Obsoco, c'est l'Observatoire Société et Consommation. Et vous êtes aussi professeur d'économie à l'Université Paris-Cité. Et voilà, c'est déjà beaucoup. On évoquait tout à l'heure ces habitudes de consommation. Et peut-être des consommateurs un peu plus vigilants qu'avant, Philippe Moati, notamment cette méfiance qu'ils ont pour les fausses promotions, avec peut-être un regard un peu plus averti. Qu'est-ce que vous en pensez ?
1: Oui, effectivement. Effectivement. Et, alors, c'était vraiment apparu au grand jour avec le Black Friday. Et donc, ouais, le sentiment que, qui n'est pas totalement infondé, hein, que les rabais qu'on nous met en avant sont pas toujours des rabais réels. On va dire que c'est des pratiques déjà anciennes, hein, y compris dans les fameux soldes dans les magasins de les enseignes de l'habillement. Alors, c'est encadré par la loi, hein. Surtout les soldes. Les promotions le reste de l'année, ça l'est un petit peu moins. Mais les soldes, c'est très encadré. On ne peut barrer le prix que d'un produit qui a été mis en vente 30 jours auparavant. Enfin, il suffit d'avoir un article qu'on met au fond du magasin, voilà. et puis c'est bon, si vous voulez, quoi. Donc, ce que font beaucoup d'enseignes, en fait, c'est qu'elles préparent des stocks en vue des soldes. Sinon, ça durerait deux jours, hein, les soldes. Parce que, encore une fois, on est en flux tendu, donc il n'y a pas de stock d'invendu ou très, très, très peu. Donc, on va remplir le magasin de produits quelquefois qui ont été élaborés pour, dans la perspective des soldes, et donc avec un prix initial dont on peut s'interroger sur le fondement, mais en tout cas dont le but est surtout de faire apparaître un niveau de remise une fois qu'on l'aura barré pour faire apparaître le nouveau prix. Voilà, donc ça c'est des choses pratiques classiques. Hein, classiques. Quelle est la réalité du prix qui a été barré. Voilà. Alors, c'est encadré juridiquement. Il y a eu des allers-retours sur le, en matière de justification du prix qui a été barré. Mais quoi qu'il en soit, d'autant que l'instance qui est supposée faire respecter la loi, en l'occurrence la DGCCRF, ouais, n'a pas forcément les moyens nécessaires pour tout contrôler. Donc, il y a effectivement des dérapages. Des dérapages. Donc, il faut être très vigilant. C'est pour ça qu'un consommateur strictement rationnel aura repéré ce qu'il a envie d'acheter en dehors des périodes de soldes. Il aura fait son panier en quelque sorte, sa wish list. Et puis quand vient le moment des réductions, là, il pourra juger si effectivement ce qui a été proposé est vraiment alléchant.
0: La DGCCRF, c'est la Direction Générale de la Concurrence, de la Consommation et de la Répression des Fraudes. Ils ont déjà beaucoup de boulot aussi sur les arnaques en ligne. Alors autant vous dire que pour aller contrôler une petite pancarte avec un prix barré, ça peut être aussi compliqué. Par contre, ils sont très utiles et très actifs. Ça, je peux vous le confirmer pour mettre
1: fait arnaquer. Ça ne dénigre pas du tout.
0: Hein. Ah non, bien sûr. Ah, bah, non, c'était pas du tout l'idée.
1: Ouais. Et ils contrôlent. Hein, chaque année, ils contrôlent. Absolument. Les épingles des magasins qui faisaient des soldes un peu fantaisistes.
0: Et forcément, avec ces arnaques en ligne, leur activité prend beaucoup d'ampleur. On a Guy qui nous a rejoint au 01 56 56 44 00 sur RCF Notre-Dame. Bonjour Guy.
2: Bonjour Melchior. Bonjour à votre
0: invité. Ça va Guy ?
2: Je fais aller.
0: Allez, on vous écoute.
2: Voilà. Bon, moi, ce que je voulais. Les soldes, c'est à nous aussi de diriger, de nous contrôler, surtout concernant les soldes. Et vous venez. Alors, par contre, il y a effectivement un domaine qui est très difficile à contrôler, c'est sur les fausses soldes. Hein, quand il y a de la magouille, il y a du maquillage, ça, c'est quelquefois difficile. Ouais. Et ça, effectivement, ça, c'est. Mais bon, c'est pas la généralité. Mais c'est à nous de contrôler, de savoir. Et puis, de nous restreindre. Hein, moi, j'ai vu ce que ça a donné. Déjà, quand je voyais dans les années où c'était la grande folie pour la dépense, le consumérisme absolu. C'est pour ça que dans les années. En 1980, j'avais déjà créé une entreprise de récupération, de recyclage, de rénovation, de réparation, parce que je voyais qu'on allait dans le mur. Et il fallait, et finalement, ça en était aussi aperçu que le consumérisme nous amenait dans le mur. Donc c'est à nous de nous restreindre, de nous contrôler. Ouais. Moi, je connais beaucoup d'amis, beaucoup de même de personnes dans la famille. Et alors, je ne veux pas être un macho, un phallocrate ou un misogyne, mais cette restriction des femmes n'arrive pas à se dominer.
0: Ah, oulala, Guy.
2: Non, j'ose le dire.
0: Moi,
2: je ne suis pas un phallocrate ni un misogyne, bien au contraire. faire. Mais je me suis aperçu que en ce qui concerne la mode.
0: Alors, Guy, ça c'est votre avis. Je suis pas là pour le partager, mais en tout cas pour l'analyser avec notre invité qui lui a un regard sur la consommation des Français, c'est Philippe Moati, qui est le cofondateur de Loupsoco. Philippe Moati, est-ce qu'il a raison de dire ça, Guy, que c'est plutôt quand on est une femme qu'on va consommer un peu plus? Est-ce que vraiment on a des études sur ça? C'est intéressant quand même.
1: Il a raison sur le vêtement. Sur le reste, je ne me hasarderai pas. Je pense que c'est compensé. Par exemple, les produits high-tech, c'est plutôt les hommes. Hein. Ouais. Mais sur les vêtements, c'est absolument incontestable. Les femmes, et notamment les jeunes femmes, achètent beaucoup plus de vêtements, beaucoup plus que les messieurs.
0: Le consumérisme, pour lui, on fonce dans le mur depuis déjà très longtemps. On n'est pas en train de découvrir, finalement, cette hyperconsommation.
1: Non, vous savez, l'expression même société de consommation est née à peu près en même temps que le phénomène, hein, dans les années 60, en réalité. Ouais. Donc, si on fait un tout petit peu d'histoire... Après la reconstruction, on va dire en gros fin des années 50, en Europe, les États-Unis avaient déjà franchi le Rubicon dans l'entre-deux-guerres. La consommation se démocratise. Elle a longtemps été concentrée sur l'élite, hein, sur la bourgeoisie, qui seule avait les moyens de consommer. Pour les autres, on se débrouillait. Et encore une fois, c'est pas tombé du ciel. Hein. On pourrait citer un grand économiste, Keynes, hein, qui fait comprendre que finalement, si on veut avoir une croissance soutenue de l'économie, il faut aussi assurer les débouchés à cette économie. Et donc, on va mettre en place des institutions, notamment un État qui va être très puissant, pour organiser la répartition des richesses et donc donner du pouvoir d'achat aux classes laborieuses, hein, aux salariés qui vont pouvoir devenir des consommateurs. On partait de très bas. Grâce à cet accroissement qui a été très rapide du pouvoir d'achat dans les années 60, bien le gros de la population a pu accéder au confort. Quoi. Il faut voir les résultats du recensement de 1968 pour voir dans quoi on vivait à cette époque-là. Quoi, hein. Donc ça, c'était pas du luxe, si vous voulez. La première étape de la société de consommation, ça a vraiment apporté un vrai supplément de bien-être. Ça se corse, si vous voulez, quand ça y est, on est déjà dans l'opulence, on a déjà à peu près tout, mais que la machine en face, elle a besoin de continuer à vendre. Elle peut pas se résoudre à cette idée de saturation des besoins et donc le soufflet retombe. Et là, on rentre dans la deuxième phase, la société de consommation, qu'on appelle la société d'hyperconsommation, où là, on va se mettre à acheter des trucs dont on n'a pas forcément besoin. Les acteurs de l'offre vont nous convaincre que ce qu'on a à la maison, c'est bon à mettre au rebut, soit sur un plan technologique, l'obsolescence programmée, soit parce que la mode fait que ce qu'on a est démodé. Enfin, ils vont trouver un tas d'artifices pour nous inciter à continuer de consommer, alors que ça pourrait spontanément s'affaisser, quoi. Ouais. Et c'est là qu'on va commencer à discuter. Est-ce que c'est vraiment nécessaire de consommer encore plus qu'on consomme déjà beaucoup? Qu'est-ce que ça apporte sur le plan du bien-être? C'est à mettre en rapport, évidemment, à toutes les conséquences que ça a, et notamment les conséquences environnementales.
0: Ouais. Mais alors, ce qui est paradoxal, c'est que le pouvoir d'achat des Français, on va dire, c'est pas la joie, hein, pour beaucoup de Français, mais notre économie non plus.

0: de fond qu'il va falloir résoudre d'une manière ou d'une autre, sinon on va à la cata. Hein. C'est comment on arrive à concilier une économie prospère avec le respect des enjeux environnementaux, et je dirais même sociaux et sociétaux. C'est vraiment une question absolument fondamentale. Ah ouais. Quoi. Sachant que, alors certains vous disent décroissance, hein, mais ceux qui vous disent décroissance se situent, ils le disent explicitement, dans une économie post-capitaliste. Quoi. Ouais. C'est-à-dire qu'on a basculé dans l'économie sociale et solidaire. Très bien, hein, je ne me prononce pas sur cette perspective, chacun se fera son opinion, mais simplement ça me paraît peu réaliste de penser que dans le temps que nous donne le défi écologique, on aura balayé le capitalisme, on l'aura remplacé par une économie sociale et solidaire. Moi, je pense qu'il faut faire avec le capitalisme. Ouais. Et donc, la question fondamentale, c'est comment on fait pour remettre le capitalisme au service du bien commun, et en l'occurrence ici, fondamentalement, parce que c'est là qu'il y a l'urgence, le respect de, enfin, l'affrontement du défi écologique.
1: Sur RCF Notre-Dame ce matin et jusqu'à 11h, on parle des soldes d'été qui démarrent aujourd'hui. Est-ce qu'il ne faudrait pas repenser nos habitudes de consommation? C'est notre sujet avec vos réactions, vos appels en direct au 01 56 56 44 00. On a Claude. Bonjour Claude.
2: Oui, bonjour. Écoutez, je suis une fidèle auditrice de RCF et j'aime beaucoup vos émissions. Et je voudrais apporter un petit témoignage modeste. Pour ma part, je suis bénévole à Notre-Dame des Sans-Abri. Et vraiment, on a un vestiaire énorme avec des quantités d'habits, parfois encore avec l'étiquette, jamais portées. Donc moi, ça me sidère. On en arrive le samedi dernier à ne plus recevoir de dons tellement on croule simplement sous le moment du tri. Des affaires qui arrivent par sacs entiers. Donc moi, je pense qu'il pourrait y avoir une consommation plus responsable. D'abord, venir acheter à Notre-Dame des Sans-Abri, parce qu'il y a des choses faites de la pub, de la bonne qualité, et on sait que tout l'argent reversé, c'est pour reloger les enfants à la rue à Lyon. Il y a une magnifique œuvre, enfin, Notre-Dame des Sans-Abri est connue à Lyon, et je pense à ailleurs en France. Et il faut... On peut être responsable en achetant d'ailleurs moins cher à Notre-Dame des Sans-Abri. Vous avez des robes d'été à 5-6 euros. Et puis modérer sa consommation aussi, parce que c'est plus possible.
1: Vous refusez des dons?
2: Oui, là, on est arrivé samedi dernier à refuser des dons parce qu'il y en a trop. On n'arrive plus à trier. Les gens doivent se dire, ça y est, il faut un peu ranger les armoires, trier. Et c'était plus possible parce qu'il y a un immense hangar.
1: C'est incroyable.
2: Des vêtements sans taf. Oui, oui, ça c'est à Villefranche-sur-Saône.
1: Oui, je pense que c'est le cas dans beaucoup de villes aussi en France. Merci.
2: Oui, oui, oui.
1: Merci Claudin. Merci beaucoup pour votre appel. Philippe Moati, alors c'est fou. Hein. C'est soit on dit donnez vos vêtements, de toute façon, si vous n'en avez plus besoin, ça ne sert à rien de les avoir dans le placard. Parfois on doit refuser des dons, peut-être que c'est le cas dans d'autres associations, ou alors on va les vendre sur Vinted ou d'autres plateformes et on va dire ça pousse aussi à la consommation. Qu'est-ce qu'on fait dans tout ça?
0: Ce que j'entends surtout, hein, c'est que les produits qui ont encore une certaine valeur marchande, on les revend sur Vinted. Les produits de très mauvaise qualité qu'on a achetés, je ne veux pas citer des sites, mais des plateformes chinoises, par exemple.
1: Oui, je vois très bien.
0: Très, très, très peu cher, mais on en a pour son argent. Hein. Enfin, c'est de très mauvaise qualité. C'est cela, on n'arrive pas à les revendre parce que bout de trois lavages, c'est plus métable. Hein. Et cela, on les remet dans l'ébène, si vous voulez, dans les associations. Et qui n'en veulent pas, parce qu'évidemment, c'est pas la hauteur. Il faut être un peu digne quand on fait ce genre de choses. Donc, ça, il y a tout un circuit et de valorisation de ce qu'on peut valoriser qui finit à l'étranger, hein, qui très vite part à l'étranger, et ça finit en montagne de vêtements dans des pays du Sud. C'est absolument catastrophique. Ouais. Donc, alors, comment savoir ce genre de choses, hein? Je pense que beaucoup de gens ignoraient le dessous des cartes. Par exemple, beaucoup de gens ignorent que c'est l'industrie du textile est l'une des plus polluantes. C'est une des plus polluantes. Alors, moins en émissions de CO2 qu'en consommation d'eau, etc. Enfin, c'est catastrophique. Maintenant, on le sait. Maintenant, on le sait. Et ces montagnes de vêtements accumulées dans des pays du tiers-monde, on le sait aussi. À l'occasion du scandale Chine de la fin d'année dernière, avec la poupée pédopornographique, je pense que les gens savent aujourd'hui le dessous des cartes, savent que derrière des prix très bas,
1: il y a
0: du dumping, il ne faut pas l'oublier.
1: Il y a des conditions dramatiques aussi. Et à l'instar de l'effondrement du Rana Plaza au Bangladesh en 2013, qui avait déjà été un vrai déclic.
0: Oui, mais qui n'a rien changé.
1: Peut-être sur le coup, sur le moment.
0: Dans le moment, ça crée de l'émotion, si vous voulez.
1: Voilà.
0: À l'émotion, ça marche bien, mais ça ne dure pas longtemps, si vous voulez. Quoi. Donc,

0: Je
1: Bon,
0: vois, ah, c'est terrible.
1: donc les gens commencent à savoir. On a fait une enquête, la fin de l'année dernière, après ce scandale Chine, là, et on a demandé, est-ce que vous êtes au courant de tout ça? À 80%, les Français disent oui, maintenant ils savent. Et on a demandé, du coup, est-ce que vous avez réduit ou arrêté d'acheter des produits sur ce genre de plateforme, pour ceux qui en achetaient? Ils sont assez nombreux à avoir dit oui, hein. On n'a pas contrôlé en réalité, hein. Et par ailleurs, c'est vrai que l'activité de Chine a connu une certaine baisse. Alors, est-ce que ça va durer, encore une fois? Est-ce que l'attrait du prix bas l'emporte pas sur tout le reste? C'est à voir. Encore une fois, on revient au cœur du débat, quoi, hein. Ceux qui sont hors jeu, hein, qui ne respectent pas la loi, ceux-là, il faut les sanctionner. Je pense que c'est le cas de ces plateformes-là. À différents niveaux, ils ne respectent pas la loi, hein. Mais on n'enlèvera pas le phénomène. Une enseigne comme Action, hein, je pense qu'elle respecte tous les codes de bonne
0: Absolument.
1: conduite, il n'y a aucun problème, mais on peut quand même s'interroger. On peut s'interroger, est-ce que ça, c'est pas un vecteur d'hyperconsommation? La seconde main que vous avez évoquée, on se dit formidable, formidable, ça donne une seconde vie à un produit, voilà une manière de consommer qui est plus responsable pour la même quantité de matière et d'énergie consacrée à la production des produits. En passant de main en main, ça crée plus d'utilité pour plus de monde. Sauf que, on l'a observé dans les études, les gens qui pratiquent beaucoup la seconde main en font un support d'hyperconsommation. C'est une autre manière d'hyperconsommer, ça entretient ce virus de l'hyperconsommation. Et d'ailleurs, ceux qui font beaucoup de transactions sur le marché de la seconde main sont aussi des gros acheteurs sur le vêtement neuf, quoi. Donc, vous voyez, il y a un problème de fond. Alors peut-être qu'on aura un peu de temps pour en discuter, voir comment on essaye de traiter ce problème de fond, parce que sinon, on va assister impuissant à la dégradation des conséquences de tout ça, quoi.
0: Il est un peu plus de 10h45 sur RCF Notre-Dame. Vous continuez de nous appeler pour nous parler des soldes d'été, de la consommation. Parlez-nous un peu de vos habitudes de consommation. Allez-vous courir dans les magasins ou au contraire, vous allez rester, j'allais dire, au frais chez vous, mais en tout cas, non, plutôt en train de survivre chez vous. Appelez-nous, racontez-nous au 01 56 56 44 00. Vous pouvez témoigner également en live, hein, sur la chaîne YouTube de Radio Notre-Dame. Il y a un petit chat et n'hésitez pas à apporter vos commentaires.
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0: Avec Philippe Moati, professeur d'économie à l'Université Paris-Cité et cofondateur de l'OPSOCO, l'Observatoire Société et Consommation. Vous êtes aussi l'auteur de plusieurs ouvrages sur la consommation, notamment chez Odile Jacob, La société malade de l'hyperconsommation. Alors oui, la question c'est, faut-il repenser notre façon de consommer pendant les soldes? Et même tout au long de l'année, la réponse est plutôt oui, hein, Philippe Moati. C'est quoi l'idée? C'est d'acheter moins, mais mieux? Par exemple?
1: Oui, on peut acheter moins mais mieux. Un film des frères de Toledano et Nakache. Je ne sais pas si vous vous souvenez, pas le dernier, mais l'avant-dernier, où on a des énergumènes qui font de l'entrisme dans une association écologiste. Ils ont popularisé une formule qu'il faut garder à l'esprit, je crois. Au moment où on a envie d'acheter quelque chose, est-ce que j'en ai besoin? Est-ce que j'en ai vraiment besoin? Est-ce que j'en ai besoin maintenant?
0: Mais Philippe,
1: il y a des achats qu'on ne va pas faire, hein.
0: Mais je trouve que c'est un peu comme un déménagement. qu'est-ce qu'on met dans le carton? Est-ce qu'on en a besoin? Est-ce qu'on en aura besoin, etc. Donc,
1: oui, c'est un peu la même chose. L'analogie est tout à fait pertinente. Tout à fait pertinente. Bon, ceci dit, encore une fois, on peut tenter. Aujourd'hui, c'est plus facile parce que c'est signalé, parce qu'on a le circuit de la seconde main, parce qu'on a développé la réparation, parce qu'il y a le recyclage, etc. Enfin, il y a un tas de dispositifs qui sont mis en place, heureusement en avance, hein, qui permettent de consommer en réduisant un petit peu ses impacts. Demeure le fond du problème. Le capitalisme a besoin de vendre pour prospérer. Et tout le monde a besoin que le capitalisme prospère, quoi. Voilà.
0: Ouais,
1: donc,
0: absolument.
1: Comment, dans ce cadre-là, on peut arriver à s'en sortir? Pour essayer de réfléchir à ce sujet, j'ai pris la métaphore d'Ulysse et des sirènes. Vous voyez, Ulysse et des sirènes, Ulysse qui sait que les sirènes ont un chant tout à fait envoûtant, mais que si on les écoute, le bateau va sombrer. Donc, il se fait attacher au sommet de son mât, avec les oreilles bouchées. Enfin bon, je pense que vous connaissez l'histoire. Donc si on reprend ça, bah, les sirènes, c'est les sirènes de l'hyperconsommation qui nous disent achetez, achetez, vous serez vachement plus heureux quand vous aurez acheté. Quoi. Comment on réagit par rapport à ça? Bah, on peut faire comme Ulysse, on peut se mettre des bouchons dans les oreilles. Sauf que, bon, je répète, elles chantent très très très fort, hein, les sirènes, et avec un chant de plus en plus harmonieux qui est de plus en plus séduisant. Donc comment on fait pour ne pas céder à cette tentation? Bah, il faut trouver du sens à la vie ailleurs, si vous voulez. Encore fondamentalement, c'est ce que je disais tout à l'heure, on ne peut pas être uniquement des consommateurs, quoi. Et trouver du sens à la vie ailleurs, alors ça peut être dans la religion, hein, donc je vous l'accorde, la spiritualité, disons, la spiritualité qui peut remplir le vide.
0: Qui a apporté une...
1: Ça peut être, dans une manière beaucoup plus laïque, et c'est une position que je défends à travers les travaux qu'on mène à l'Obsoco, l'engagement d'un des loisirs actifs, des loisirs où on produit des choses.
0: Dans une forme de sobriété aussi, Philippe Moati.
1: Mais c'est pas une sobriété, il faut pas le vivre comme ça. C'est comme on a trouvé du sens à sa vie ailleurs, bah on pense beaucoup moins consommer, c'est tout simplement. Je l'ai souvent dit, la consommation a rempli une sorte de vide existentiel. Donc si on remplit le vide avec autre chose, s'il n'y a plus de vide existentiel parce qu'on a donné du sens à sa vie par autre chose, on sera beaucoup moins sensible aux sirènes de l'hyperconsommation. Et c'est pas un appel à sobriété, c'est tout simplement un effet spontané du fait qu'on a trouvé un sens à sa vie.
0: Ouais. Vous pouvez remplir votre vide des podcasts de Je pense donc j'agis sur RCF Notre-Dame ou de toutes nos autres émissions, évidemment. Hein. Alexandre est avec nous au 01 56 56 44 00. Bonjour Alexandre.
3: Oui, bonjour. Moi je suis plutôt un décroissant et je suis très intéressé par cette émission du coup. Et
0: merci.
3: Du coup, je suis globalement d'accord avec ce que j'entends par rapport à la consommation et ce que dit votre invité et trouver du sens dans la vie ailleurs. Néanmoins, j'arrive pas à comprendre pourquoi du coup monsieur Moati ne remet pas vraiment en question le système capitaliste qui repose sur ce besoin de consommation. Je comprends, enfin, je trouve qu'il y a un double discours qui est pas cohérent, Enfin, en tout cas, j'arrive pas à trouver la cohérence. Du coup, j'aimerais avoir potentiellement plus d'explications par rapport à ça. Et puis aussi, je me demande. Ben, que pense Jésus ou que pense le pape ou que pense la religion chrétienne de cette société capitaliste? Je sais pas si on peut poser la question aussi facilement, mais voilà, ça m'interroge de savoir quel rôle a joué notre foi par rapport à tout ça.
0: Bah écoutez, merci Alexandre. C'est la première fois que je vous entends à l'antenne.
3: Oui, c'est la première fois que j'appelle.
0: Eh ben écoutez, vous êtes le bienvenu et j'espère qu'il y aura d'autres fois. Merci en tout cas de nous avoir appelé dans cette émission. Philippe Moati, c'est très pertinent. Hein. Alors, il ne vous pointe pas du doigt de manière méchante, Alexandre, mais est-ce qu'on doit remettre en cause le système capitaliste qui est fortement lié à cette hyperconsommation, sachant qu'Alexandre, lui, il est plutôt pro-décroissance?
1: J'ai bien compris.
0: Oui.
1: Je vais botter en touche et je vais vous répéter ce que j'ai dit tout à l'heure. On peut penser ce qu'on veut du capitalisme et plein de défauts. Enfin, c'est pas le sujet. C'est pas le sujet. Je ne me prononcerai pas sur est-ce que c'est bien ou pas le capitalisme. Je dis simplement, il est là. On a en gros encore 10 ans pour éviter la catastrophe.
0: Pourquoi 10 ans ?
1: Je n'imagine pas. Pardon ?
0: Pourquoi 10 ans ?
1: C'est des projections. Enfin, allez, 2050. Allez. Ouais. Mais c'est déjà presque trop tard. Ouais. On a déjà dévié par rapport aux trajectoires qu'on aurait dû suivre. Hein. Donc, encore une fois, on peut être très critique du capitalisme et souhaiter sa disparition. Ouais. Je ne vois pas à un horizon raisonnable la transformation du modèle en faveur d'autre chose que le capitalisme. Donc, je pars du postulat qu'il faut faire avec. Il faut faire avec et avec ses forces et ses faiblesses. Ses forces, c'est quand même l'innovation, hein, une capacité d'aller de l'avant, etc. Mais alors, les faiblesses, on les connaît très, très bien. Donc, si vous voulez, comment on fait pour que le capitalisme joue le jeu? Le jeu qu'on veut qu'il joue, c'est-à-dire se mettre encore de nouveau au service du bien commun. Je parlais d'Ulysse et des sirènes. Donc, la première stratégie, c'est de se boucher les oreilles. La deuxième stratégie, c'est de bâillonner les sirènes. Donc, de faire en sorte qu'elles arrêtent de nous gonfler avec il faut consommer. Ouais. On commence à réguler la publicité. Hein. Je pense qu'il faut continuer dans cette voie-là. Il faut réguler la publicité, il faut réguler le marketing, il faut mettre un terme à tout ce qui est excessif dans tout ça. Mais, je ne sais pas jusqu'où on pourra aller sans toucher au cœur du réacteur. Ouais. Donc, la troisième stratégie, c'est celle sur laquelle je travaille, je ne suis pas sûr qu'elle soit à la hauteur des enjeux, hein. C'est de faire en sorte que ces sirènes, elles chantent une autre chanson. Une autre chanson. Sans nier qu'elles sont des sirènes. Hein. On ne va pas nier leur identité de sirène. Elle est toujours dans le capitalisme, mais d'autres chansons. Ça veut dire trouver des modèles d'affaires pour les entreprises qui leur permettent d'être prospères, d'atteindre leurs objectifs de rentabilité, j'ai pas peur du mot, hein, mais tout en étant au service du bien commun. Et c'est possible. Et c'est possible, en gros, pour aller vite, parce qu'on arrive au terme de nos échanges.
0: Ça passe très vite.
1: C'est l'économie circulaire. Ouais. C'est l'économie circulaire. Et dans l'économie circulaire, c'est ce qu'on appelle l'économie de la fonctionnalité, si on prend le vêtement, parce qu'on a polarisé là-dessus. C'est arrêter de vendre des vêtements. C'est mettre à la disposition de consommateurs une penderie, une bibliothèque de vêtements, où ils peuvent emprunter ce qu'ils veulent. Quand ils sont lassés, ils les rendent. Et ce genre de modèle-là permet de satisfaire le besoin de changement pour les gens. Mais en même temps, comme la rentabilité de celui qui gérerait un tel service dépend de la durabilité des produits qu'il met en circulation, eh bien, pour être rentable, il faudra qu'il soit vertueux. Mmh. Donc il y a des perspectives au Tout sein du capitalisme pour se mettre sur d'autres rails qui nous permettent d'éviter la catastrophe écologique.
0: Et pour répondre à Alexandre sur la religion chrétienne, alors...
1: Joker.
0: Oui. Non, je n'allais pas vous poser la question. Mais avec l'encyclique du pape François, Laudato Si, évidemment, sur l'écologie, on peut facilement imaginer que ce soit le pape ou même dans la religion, on pousse plutôt à la sobriété plutôt qu'à la consommation. Mais ça, on pourra en parler pendant des heures. On a Isabelle. Rapidement, Isabelle, bonjour.
4: Oui, bonjour. Bah, écoutez, oui, moi je voulais juste réagir par rapport à l'histoire du capitalisme.
0: Oui.
4: Et je pense qu'il peut y avoir des entreprises qui continuent dans l'effet capitaliste, mais en investissant dans des entreprises beaucoup plus éco-responsables, éco-durables. Il y a des tas d'activités qui ont besoin qu'on développe là-dedans et arrêter de développer dans des choses dont on sait qu'elles ne sont pas bonnes pour la planète.
0: Eh bien écoutez, merci beaucoup Isabelle. Je pense que ça vient très bien conclure cette émission. Merci beaucoup à toutes les auditrices et tous les auditeurs qui ont appelé ce matin. On a eu beaucoup de témoignages, ça fait plaisir. Merci Philippe Moati également à vous d'avoir participé. C'était
1: Merci
0: un plaisir.
1: Merci de votre invitation.
0: Mais écoutez, plaisir partagé. Professeur d'économie à l'université Paris Cité. Vous êtes le cofondateur de l'Obsoco. Il faut aller voir vraiment tout ce que vous faites parce que vous publiez beaucoup de choses. C'est l'Observatoire Société et Consommation. Et puis je rappelle que vous êtes aussi l'auteur de quelques ouvrages sur la consommation et notamment chez Lydie Jacob, La société malade de l'hyperconsommation qui nous intéressait plus particulièrement ce matin. Merci à mon cher Pierre-Henri à la réalisation ce matin, tout comme à Sabine qui est chaque jour vos appels. Je vous laisse avec Marie-Ange de Montesquieu. Moi, je serai là demain, de toute façon. Je ne connais pas encore mon sujet. On parlera peut-être de la Corse. On verra.
5: Là, vous avez oublié mon prénom en plus. Non, mais
0: non,
5: bravo,
0: pourquoi j'ai dit Marie-Ange ?
5: J'avais hésitation.
0: Non.
5: Marie-Ange.
0: Mais comment vous oubliez ? C'est pas possible.
5: Vous êtes sympa, vous rattrapez bien. Merci, Melchior.
0: Allez, je vous laisse.
5: Allez, on va parler du temps d'écran. Comment remplacer l'addiction aux écrans par le lien affectif avec Sylvie Ozika, qui a écrit L'enfant écran, ce célèbre ouvrage, presque un best-seller en la matière chez Grasset, dans quelques instants. Mais Charles Maker.
0: Tout est lié avec nos sujets, c'est parfait.
5: Vous voyez, c'est quand même incroyable, on est connectés tous les jours ou presque, mais c'est vrai qu'on se demande, c'est des sujets liés quasiment à chaque fois.
0: Exactement, donc, et ben, je vous souhaite une très belle émission, Marie-Ange.
5: À demain.

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1: Votre enfant semble sans arrêt dans sa bulle, devient de plus en plus irritable ou bien peine à entrer en lien avec les autres et même peut-être avec vous, ses parents. Alors peut-être est-il tout simplement devenu un enfant écran. Plus qu'un phénomène de société, il s'agit désormais d'alerter sur ce qui est devenu une catastrophe sanitaire. Alors justement, étant donné que ce temps d'écran s'allonge et de plus en plus tôt, bien évidemment, par enfant, comment remplacer l'addiction aux écrans par un lien affectif? Et oui, vous avez bien entendu, on en est arrivé là. Eh bien, je reçois cette invitée experte en la matière qui est Sylvie Ozika. Bonjour Sylvie.
2: Bonjour.
1: Ravie de vous recevoir dans cette émission Enquête de
2: Merci.
1: Sens.
2: Merci.
1: Vous qui êtes, on peut le préciser, avec votre mari, vous êtes pédiatre, vous faites partie des membres fondateurs de ce collectif Surexposition Écran, hein, c'est ça. Vous qui exercez par ailleurs en libéral à Rosny-sous-Bois, vous recevez également à l'hôpital Jean Verdier de Bondy, où vous avez d'ailleurs créé, pour que les auditeurs sachent bien qui vous êtes, en 2019, la première consultation dédiée à la surexposition aux écrans. Justement, j'ai envie de commencer par ça, Sylvie. Cette consultation ne devrait pas exister. C'est ça que vous vous êtes dit au départ, tellement ces enfants ne sont pas malades, au fond.
2: Bien sûr.
1: C'est quand même fou ce qui se passe autour de cette malédiction des écrans.
2: Bah, c'est lié à son mauvais usage et à un défaut d'information des parents. Si les choses étaient faites dans le bon ordre, peut-être qu'on n'en serait pas là. Donc effectivement, cette consultation ne devrait pas exister puisque je vois des enfants qui sont exposés aux écrans et qui ont une atteinte de leur développement de façon importante. Il faut savoir que maintenant, cette consultation, depuis 2019, elle s'est aussi diffusée. Moi, c'est la première consultation hospitalière. Mais il y a plusieurs membres, notamment du collectif sur exposition écran, pédopsychiatres, médecins, pédiatres, qui y travaillent et qui offrent une consultation à ce type de problème qui, effectivement, ne devrait pas exister.
1: Alors, vous commencez avec le petit Liam, c'est un peu le point zéro, le patient zéro, si je puis dire. Enfin, en tout cas, vous en parlez dans votre livre. Comment se présente le petit Liam, finalement? C'est un enfant qui est forcément dans sa bulle, donc celui qui est surconnecté, qui est déjà très envahi. En tout cas, il est dans son environnement, les écrans sont très présent, voire parfois omniprésent dans la maison, dans la poussette, que sais-je encore, partout dans les trains, les transports.
2: Tout à fait.
1: Comment se présente-t-il à vous, ce petit Liam et ses autres enfants écrans?
2: Si déjà, tous ces enfants, c'est le premier, mais il y en a eu bien d'autres.
1: Bien évidemment.
2: Voilà. Je pense que ça concerne tout le monde, en fait. C'est là le souci. Et évidemment, quand on arrive dans des extrêmes, mais qui sont en fait très faciles à atteindre, malheureusement, de plus en plus. Parce qu'en fait, on vit dans un monde nouveau sur lequel nous n'avons pas eu, je parle en tant que parent également.
1: Vous avez 5 enfants. Là,
2: oui, j'ai 5 enfants. Maintenant, ils sont grands et je suis grand-mère. mais voilà, je pense que si très tôt, moi, je plaide plutôt pour dès la maternité, la grossesse et évidemment à la maternité et ensuite très tôt, l'information était donnée. Parce qu'il ne s'agit pas de revenir en arrière à aucun moment, je vais dire, les écrans sont achetés ou. Voilà, c'est comme ça, toute grande révolution, il faut connaître les avantages et les inconvénients. Et malheureusement, nous sommes totalement dans les inconvénients pour les enfants, en tous les cas, dans le cadre du développement des enfants, parce qu'on n'a pas eu l'information. Et je pense que ce n'est pas des mauvais parents, et ceux qui nous écoutent, qui se retrouvent avec un usage des écrans difficiles, vous n'êtes pas des mauvais parents du tout. Et moi, à aucun moment,
1: je ne culpabilise
2: de rien, parce que je trouve que c'est très difficile. Déjà, élever un enfant, c'est difficile dans le monde d'avant, qui était bien moins numérique. Mais là, maintenant, il y a deux mondes dans lesquels nous vivons, quelque part, et qui sont complètement ensemble, à la fois le monde réel dans lequel, si on peut dire ça comme ça, on doit donner des règles et des interdits, et ainsi de suite. Et ce monde du numérique aussi, il faut bien connaître les risques. Et les risques liés à notre propre usage d'adulte, c'est d'abord cela. Avant de parler de ce petit Liam qui va se retrouver des heures devant les écrans, c'est nous les adultes, la première réflexion qu'on doit avoir, qu'est-ce qu'on fait? Il y a cet enfant dans la pièce, ce bébé vient d'arriver, qu'est-ce qu'on fait avec l'usage de notre smartphone? Qu'est-ce qu'on fait avec l'usage de la télévision qui est dans la pièce, avec notre portable, avec notre ordinateur, notre télétravail, enfin bref, voilà, nous adultes. Et puis après, on met l'enfant au cœur et non pas le smartphone au cœur de ses relations.
1: Cœur de notre livre et de notre émission. Ces petits patients-là, dites-vous, je les reconnais avant même que leurs parents se soient levés à l'appel de leur nom, à leur façon de se tenir, à leur regard qui n'accroche rien, à ces mots qu'ils répètent surtout, j'ai fini par appeler « YouTubeish ». La langue étrange, dites-vous, qui vient aux enfants, qui passent de trop nombreuses heures devant les écrans. Un mélange de bouts de comptines, de quelques mots, souvent en anglais, entendu sur YouTube et répété en boucle avec cette même intonation curieuse, artificielle, directement copiée sur les voix des dessins animés qu'ils regardent.
2: Oui.
1: Alors, nous, on n'en est pas encore là, à la maison, donc ça va, je ne m'inquiète pas. Non, mais ça va vite, c'est ça que Xavier l'a dit.
2: Ça va à toute vitesse. Mais parce qu'en fait, la première raison pour laquelle les parents donnent les écrans, et on peut bien les comprendre, c'est parce que ça calme l'enfant. C'est un effet absolument incroyable. Donc, vous avez un petit enfant, vous êtes éventuellement enceinte, vous êtes fatigué, enfin, des tas de raisons ou pas de raisons, et vous allez vous retrouver à donner votre écran parce qu'il va y avoir un petit trop et autres. Et l'enfant va se calmer instantanément, même dès l'âge de 9-10 mois. C'est assez impressionnant. Mais tout petit. En fait, l'enfant est attiré par ce qui attire son parent. Donc déjà, on reprend la première question. Et vous, parents, qu'est-ce que vous faites? Parce que si vous avez un smartphone collé dans votre main, ce qui est quand même le cas de beaucoup, beaucoup de monde, n'est-ce pas? Et encore une fois, ce n'est pas une critique, c'est un constat. Donc l'enfant, il est attiré par quoi? Si vous aviez un hochet dans la main en permanence, peut-être qu'il prendrait votre hochet. Mais il est attiré par ce smartphone qui attire, vous, adulte, votre attention. Donc l'enfant va être attiré par ça, et puis oh, il va s'énerver, il va être un petit peu en difficulté. Maman va se rendre compte que, oh, il se rend compte que là, il ne bouge plus, qu'il est beaucoup plus calme. Et c'est comme ça que de ces 5 minutes, on arrive à des 6 heures par jour. Évidemment, c'est pas en un instant. Et à chaque fois, quand je dis ça, on dit « Oh là là, mais ce sont des mauvais parents qui feront des choses comme ça. » Pas du tout. C'est notre société qui est mauvaise derrière tout ça, et on en parlera. Ouais. C'est-à-dire qu'on n'a pas expliqué ce produit qui est addictif et qui est fait pour être addictif, et autant pour les bébés, les enfants, que les adultes.
1: Un bébé, il va regarder 5 minutes. En fait, évidemment.
2: Bien sûr, il va regarder 5 minutes, puis 10 minutes, et puis on va se dire, bah tiens, il ne mange pas bien. Il a 18 mois, il est opposant. Qui n'a pas connu ça? Il ne veut pas manger ceci, cela. On lui met une petite comptine, et ça y est, il ouvre la bouche, et ça se passe très bien. On mange 4 fois par jour, 5 fois
1: bien,
2: par jour.
1: C'est pas bien,
2: bah non,
1: ça.
2: C'est pas bien. Parce que ce n'est pas manger, c'est se remplir. Et puis c'est surtout, vous additionnez des temps. Un quart d'heure pour manger, puis un autre quart d'heure pour se calmer, puis un quart d'heure parce qu'il s'ennuie, que je ne sais pas, où je fais la cuisine et j'ai besoin de l'occuper. Et puis derrière, il y a la petite musique aussi. Il va peut-être apprendre des choses après tout. Moi, j'ai entendu certains médias et autres qui vont dire, on apprend peut-être des choses après tout à mon enfant. Et puis peut-être que moi, je ne me sens pas suffisamment douée pour pouvoir apprendre beaucoup de choses à mon enfant. Donc peut-être que le numérique va le faire. Enfin voilà, il y a toutes ces idées qui viennent dans la tête des parents.
1: C'est vrai ça.
2: Ben oui, tout à fait. Et on se fait totalement piéger. Et là encore, je plaide pour le fait que si on avait une information précoce, honnête, sans conflit d'intérêt, j'ai oublié de le déclarer, je n'ai aucun conflit d'intérêt sauf celui d'aider les familles et les enfants. Je n'ai pas de conflit d'intérêt dans le numérique, c'est ça que je veux dire, qui est important, cette notion-là, on ne le dit pas suffisamment parce que ça change vraiment tout. On ne peut pas avoir le même discours de protection et les enjeux ne sont pas du tout les mêmes si on travaille dans le numérique ou si on est exclusivement auprès des enfants et des familles.
1: Oui, bien évidemment. Alors, je n'ai même pas précisé, je suis une très mauvaise élève, l'enfant écran, comment échapper à la pandémie numérique hein, chez Grasset, donc c'est un ouvrage qui a été paru l'an dernier, qui est toujours à découvrir et que vous avez coécrit donc avec votre époux, Eric Ossica. C'est une pandémie numérique, donc c'est presque devenu d'une certaine façon une maladie que nous développons, mais qui nous rend... on n'est pas tous, malheureusement, deux enfants n'auront pas les mêmes impacts hein. Vous en recevez, vous en avez les témoignages au quotidien.
2: Tout à fait. Tout à fait. Dans une même famille, avec la même éducation, notamment par exemple, j'ai un garçon, une fille, jumeaux, jumelles. Très clairement, souvent la fille est peu atteinte et le garçon l'est.
1: C'est étonnant.
2: Je reçois 80%, 90% de garçons. Après, je trouve que plus en plus, j'ai des filles, mais il y a une proportion.
1: Qu'est-ce qu'elles font de plus, les filles? Qu'est-ce qu'elles ont de plus, les filles, pour résister?
2: Elles sont probablement plus dans le care, dans le relationnel. Le cerveau social est peut-être un peu plus développé. Et ce qui fait qu'on va être moins enclin à se retrouver scotché et plus à aller vers d'autres choses.
1: Ça les
2: aide beaucoup, ça les sauve beaucoup. Mais enfin, dans une même éducation avec garçons et filles mélangeons, il y a quand même une relation à l'écran très différente. Clairement, il y a aussi une sensibilité individuelle. Probablement une sensibilité, je vais aller un peu plus loin, de l'addiction. J'ai dit un mot qui, des fois, mais voilà, moi, je pense qu'on est tout à fait dans ce phénomène. Et certains...
1: On parle de sevrage.
2: Je parle de sevrage,
1: vous
2: absolument.
1: Vous parlez de sevrage.
2: Tout à fait, parce qu'il n'y a que cette méthode-là que j'ai trouvée pour aider au mieux les enfants et les familles. Mais dans une même famille, je pense que les auditeurs qui nous entendent ressentent bien que mon fils, effectivement, je vois bien quand je le mets devant un film ou un jeu vidéo, c'est compliqué d'arrêter. Je vois bien combien ça l'envahit, hein, c'est le cas de le dire. Et puis, ma fille ou mon autre garçon, il ne le vit pas du tout de la même façon. Ouais. Pour ça, je pense qu'il faut être sensibilisé dans une famille avec plusieurs enfants. On voit bien la différence. Et du coup, évidemment, être plus précautionneux, plus informatif et faire plus attention avec des propositions. Je reviens juste sur le YouTube Lige dont on n'a pas beaucoup parlé là tout à l'heure. Le YouTube Lige, c'est ce que j'ai appelé la répétition de mots que l'enfant entend heure après heure. Et comme j'ai dit tout à l'heure, 5 minutes, 1 heure, 2 heures, 3 heures. Et on arrive à des 6 heures, 8 heures
1: par jour. Dans Dora l'exploratrice, dans...
2: Alors, le Dora n'était pas si mal à l'époque.
1: Le vieux Dora.
2: Mais néanmoins, un humain fera toujours mieux, un adulte disponible fera toujours mieux que le numérique. Ça, c'est un message important. D'accord.
1: Ouais,
2: vraiment, quels que soient les contenus qui sont de qualité, ils n'existent malheureusement plus. Hein. C'était Sesame Street à l'époque dans les années 60-70. Maintenant, on n'a plus aucun produit avant 6 ans qui soit supérieur à ce que peut faire un adulte disponible, j'ajoute le mot disponible exprès, auprès d'un enfant pour lui apprendre des nouveaux mots. Et le YouTube Lige n'est pas un langage. Le YouTube Lige est une répétition de ce que l'on a écouté sur YouTube Kids notamment, parce que malheureusement beaucoup de parents utilisent cette application et cette application fait croire qu'elle a des produits pédagogiques, éducatifs. Ils sont tous sauf ça.
1: Ouais,
2: parce qu'en fait, de la répétition n'est pas du langage.
1: Oui, c'est ça, en fait, vous dissociez. Parce qu'il y a, il y a une part d'affectif aussi. On arrive à notre affectivité là-dedans, ou pas, Sylvie Ozika. Est-ce que j'ai raison de dire ça ou pas? Parce que vous voyez, dans l'apprentissage du langage, me semble-t-il, hein, je ne suis pas psy, mais me semble-t-il, il y a un rapport avec la personne qui transmet.
2: Absolument.
1: Il y a un rapport affectif. Alors, je ne sais pas si c'est un peu trop de dire ça, mais est-ce qu'il y a un lien?
2: Il y a un lien, absolument.
1: Évidemment pas avec Dora l'exploratrice ou YouTube, c'est sûr.
2: Exactement. Un enfant ne peut apprendre à parler, ça c'est important, le langage ne peut s'installer que dans les yeux d'un adulte disponible. Nous nous regardons
1: c'est
2: en ce moment.
1: C'est pas vrai.
2: Eh bien si, parce que si vous ne regardez pas un bébé quand vous lui parlez, il ne comprend rien à rien. Mais vraiment, et le langage ne peut absolument pas s'installer. Donc ces mimiques qu'on fait des are, coucou mon bébé, comment tu vas aujourd'hui, tout ça, c'est absolument indispensable. C'est comme ça que le cerveau du bébé va s'imprégner des intonations, des mots, de la langue maternelle. C'est pour ça qu'il faut que maman parle sa langue maternelle et n'essaie pas de... Voilà.
1: D'accord.
2: D'abord, il faut installer un langage avec la langue maternelle ou paternelle, la personne qui est au plus proche de l'enfant, pour que le langage se développe avec un adulte disponible. Donc on en vient à cette fameuse notion de technoférence, qui est le fait que le parent est pris par son écran et ne regarde pas autour de lui, et notamment ne regarde pas son bébé. Et donc, si vous regardez votre smartphone, mais vous n'avez pas les yeux plantés dans les yeux de votre bébé, et c'est ce qui se passe au quotidien, regardons autour de nous, et dès la maternité, moi je le vois, eh bien, ouais, il va y avoir des défauts d'acquisition du langage. C'est-à-dire que ce bébé, il ne va pas comprendre ce qui se passe. Ça, c'est absolument essentiel. Et du coup, on a aussi des troubles de l'attachement, des troubles des interactions précoces qui s'installent. Et donc, c'est là où on devrait faire un paquet d'informations et de prévention, ce que nous ne faisons pas actuellement en France et dans beaucoup d'autres pays, pour dire aux parents, voilà l'enjeu. L'enjeu est, votre enfant ne va pas pouvoir apprendre à parler si vous n'êtes pas là, avec lui, présent. Et là, maintenant, on a des parents qui sont absents-présents, ou présents-absents, comme vous voulez. Et ce n'est pas de leur faute, c'est parce qu'on ne leur a pas expliqué de nouveau, de façon assez intuitive qu'on avait auparavant, mais il n'y avait pas ce fameux objet, comment un enfant va pouvoir apprendre à parler, comprendre le monde qui l'entoure.
1: Les enfants ne nous regardent plus, les bébés ne nous regardent... Enfin, les enfants, en fait, ex-bébés donc, ne regardent plus leurs maîtresses, leurs proches, leurs parents dans les yeux. Ça, vous le remarquez. Vous parlez du regard baissé, je crois, au
2: début
1: de votre
2: livre. Oui, absolument. C'est pour ça qu'on dit « lève les yeux », parce que en fait, quand vous êtes en permanence sur une tablette, sur un smartphone, on le fait. Regardez, nous, en train de regarder notre écran, on a les yeux baissés.
1: Alors, dans l'émission, donc on essaie de se regarder. Mais après,
2: on se regarde bien. Mais on est tous, quand on se regarde, en train de regarder un écran, si quelqu'un l'observe, on va voir que notre regard est figé. D'ailleurs, un bébé, il ne bouge plus du tout, il cligne plus des yeux, il est complètement saturé d'informations qui saturent justement son cerveau. Donc, il est complètement amimique et du coup, tout ce qui l'entoure ne le concerne pas. Donc, le monde qui l'entoure, il ne peut pas l'appréhender puisqu'il est complètement pris dans cet écran qui le fixe totalement.
1: Sylvie Chocron, votre consoeur, collègue, je ne sais pas, dit que les enfants sont hypnotisés. Il s'agit d'hypnose.
2: Absolument, saturés, hypnotisés, envahis totalement. Et ils ne peuvent pas traiter cette information parce que cette information, elle va beaucoup
1: trop vite.
2: Avant quel
1: âge, l'information? Avant 6 ans, du coup?
2: Bah oui, je dirais avant 5-6 ans. Après, c'est toujours pareil. Si vous êtes disponible, je répète encore cette disponibilité, je le répète, l'adulte est avec son enfant en train de regarder un dessin animé et fait des échanges en disant « t'as vu ce qu'il est en train de faire ? Oh là là, il a fait une bêtise, je ne sais quoi. » Eh bien là, les choses vont bien se passer. Et donc l'écran n'est pas diabolisé dans ce sens-là. Mais il faut savoir quand même ce qu'on donne. Et donc, on va le dire aussi tout de suite, parce que ça, c'est important. L'usage des écrans en visio avec la famille, ça peut et ça pose aucun problème.
1: D'accord.
2: Nous sommes pas avec les algorithmes, parce qu'on n'a pas parlé de la captologie, mais quand même les contenus qui sont donnés aux enfants comme les contenus qui sont donnés aux adultes et aux ados sont des contenus qui sont faits pour être addictifs.
1: Ouais.
2: Ils sont faits pour que vous ne lâchiez pas. Comment
1: le
2: vous
1: dark,
2: voulez que...
1: dark,
2: les dark patterns dark pattern, et tous ces systèmes qui sont faits pour que vous ne lâchiez pas. Donc l'enfant est complètement hypnotisé, capté, ne s'intéresse pas à ce qui l'entoure. C'est pour ça que souvent les parents disent, bah, il a plein de jouets, il s'en occupe pas, il joue pas avec. Bah, bien sûr, parce que ce qui va gagner, c'est ce fameux écran et qui va l'hypnotiser.
1: Là, quand on en arrive là, ça veut dire que c'est trop tard. Est-ce que c'est
2: jamais
1: un moment donné
2: tard.
1: Ou c'est ce que j'allais vous demander, évidemment, avant de commencer l'émission.
2: C'est jamais trop tard.
1: Le sevrage est toujours difficile, on est bien d'accord.
2: Mais pas tant, c'est ça qui est surprenant. Moi, depuis 2019, je fais cette consultation et donc j'ai échangé évidemment beaucoup avec les familles. Les enfants sont de plus en plus petits puisque j'avais trop de monde. Donc maintenant, ils ont 2 ans, 3 ans. Hein. Avant, c'était moins de 6 ans et on est descendu.
1: Ouais.
2: Et les parents disent quasiment tous, c'est difficile ou c'était pas aussi difficile que je pensais. Donc il y a 2 types de réponses. Et surtout, ça dure une semaine.
1: Une semaine.
2: Une semaine. Oui. Une semaine, c'est très peu en fait, c'est très peu. Une semaine un peu difficile pour certains et pas si difficile pour d'autres. Encore une fois, j'ai des réponses et là je parle de vécu, vraiment, de familles qui racontent ce qu'elles ont fait à partir du moment où je leur ai expliqué comment un enfant apprenait à parler, quels étaient les impacts de la technoférence. Je répète, hein, le fait que le parent soit sur son écran, on ne peut pas garder un bébé en télétravail, c'est impossible. On ne peut pas garder un enfant en étant complètement scotché sur son écran pour des bonnes ou mauvaises raisons. C'est pas possible. L'enfant va aller mal à un moment ou à un autre et va du coup pleurer et du coup l'enchaînement anormal va se faire, c'est qu'on va lui donner une tablette pour le calmer et du coup on va se retrouver soi-même de nouveau en
1: possibilité
2: de télétravail et dans la spirale. Donc en fait ce sevrage est tout à fait possible, ce que me disent très bien les parents, ce que j'ai compris au fur et à mesure de ces années, hein, parce que ça va faire plus de 6 ans maintenant que je m'occupe de cette situation-là. Ouais. Et c'est difficile, encore une fois, pour certains, dès le début. Si tout le monde s'y met, ça va. Donc moi, je convoque un peu le grand-père, la grand-mère, parce que les grands-parents, des fois, ils se trompent aussi. Hein, et ils pensent que le numérique va faire mieux qu'eux. Bien sûr que non. Et les frères et sœurs aussi, qui peuvent être aussi tout à fait proactifs pour aider le petit frère, la petite sœur qui est en difficulté. Et si tout le monde s'y met, le papa qui était peut-être trop absent aussi, voilà, est informé des enjeux, eh bien, en une semaine, on change vraiment la donne. C'est vraiment, vraiment, vraiment dommage qu'on en soit là et qu'on puisse pas faire les choses en amont. C'est-à-dire que maintenant, on fait beaucoup de travail et d'investissement dans la réparation, dans l'aide aux familles d'enfants qui ont des difficultés. On devrait vraiment investir dans une prévention bien plus claire, bien plus importante, mais il y a un mais toujours. L'enjeu financier est majeur.
1: Ça,
2: je vais pointer quelque chose qui est quand même important. On est dans la même problématique un peu qu'on a connue avec l'alcool, avec le tabac. Et dans le numérique, il ne faut pas être naïf. Moi, j'ai appris à ne plus être naïve. Eh bien, il y a des enjeux financiers absolument colossaux. Et on se dit qu'après tout, un petit enfant, bah, c'est un bon client.
1: Ouais,
2: je suis un peu
1: consommateur,
2: cynique, mais quelque part, il y a du vrai dans tout ça.
1: Je peux vous demander quelques tips quand même pour les parents qui nous écoutent, qui n'auraient pas encore lu vos livres.
2: Mais dommage.
1: On va devoir les lire absolument après l'émission, Sylvie Ozica. On commence par quoi, s'il fallait quelques tips là?
2: Donc effectivement, dans notre livre que je conseille, évidemment, il y a à la fois du constat, mais il y a aussi des solutions. Il y a même une ordonnance à la fin que je donne aux familles et où j'essaye de donner le plus de détails possible parce que j'essaye d'être pratique aussi de par mon activité professionnelle quotidienne. Les premières choses, c'est se poser la question de soi-même, encore une fois, en tant qu'adulte, qu'est-ce qu'on fait? Quel est le centre, mon bébé, le smartphone? Quelle est mon addiction par rapport aux réseaux sociaux, au télétravail aussi, encore une fois, ou aux jeux vidéo ou autre. Donc déjà, la première chose, c'est de se dire, mon écran, quel qu'il soit, je le pose, je le retourne. Pendant que je suis avec mon bébé, avec mon enfant, je suis entièrement disponible.
1: Ouais,
2: vraiment.
1: Première chose.
2: Voilà. Des choses aussi très simples qui sont, on sort beaucoup. On sort un petit livre, les bébés adorent les livres et très tôt dans l'enfance, dès 6 mois, 7 mois, on peut tout à fait trouver des livres en carton, en plastique et puis après, voilà. Quand on commence ça, c'est assez magique. Si on commence tardivement, eh bien, il y a toujours une possibilité, même tardivement, de réussir à ça. Et puis là, je vais dire un truc en tant que médecin, alors là, c'est la canicule, c'est un peu compliqué. Mais sortir, ça ne pose aucun problème. c'est même très bon pour les enfants et les familles.
1: Et on sait à quel point on crée des enfants d'intérieur.
2: Et c'est ça, exactement. On crée des enfants d'intérieur, donc on va revenir en arrière et créer des enfants d'extérieur.
1: D'extérieur, comme nous.
2: Il faut sortir, c'est important parce que l'enfant va bouger dans son corps, il a absolument besoin de ça. Il va être exposé à la lumière naturelle dont nous avons tous besoin pour notre morale, c'est important. Il va être dans l'interaction du monde qui l'entoure, à regarder les oiseaux, le bus, les pompiers, et donc apprendre des mots en relation avec des faits. Ouais. Et donc là, c'est du vrai langage. Et puis encore une fois, l'adulte a mis son portable dans sa poche. Donc il n'y aura pas de risque d'accident non plus, parce que ça aussi, c'est un autre point. Quand on va aller jouer dans les squares et tout, bah, si on est sur son portable, on regarde pas ce que fait son enfant qui donne des clins d'œil en regardant si mon parent me regarde. Ben, il n'a qu'une envie, c'est de replonger dans votre regard.
1: C'est ce que vous dites beaucoup. Vous
2: avez, le regard. Oh, on lève les yeux.
1: C'est une souffrance énorme, fait, le fait de cumuler. Si ça arrive une ou deux fois, ce n'est pas très grave, mais
2: bien
1: on
2: sûr,
1: peut toujours être pris par autre chose, par un frère, une soeur.
2: Et les enfants aiment l'honnêteté. Excuse-moi, là, je réponds à un SMS, c'est super important. Ou là, j'ai un mail important, tu sais, maman, elle a du travail, elle a ça à faire. On se dit, j'ai 10 minutes, tu sais, je vais faire ça. Mais on est honnête avec son enfant. Je le fais. Et je le fais parce que c'est important. Mais là, ça y est, je m'arrête. Je ne vais pas me mettre à scroller sur les réseaux. Et c'est là où les parents...
1: Ça génère une souffrance énorme, c'est le Viosica. Ça génère quoi, ça?
2: Eh bien, alors là aussi, je n'ai pas cité, mais il y a plein d'études aussi qui vont dans ce sens et qui montrent bien que quand on n'est pas en interaction avec son enfant, eh bien, dès les premières semaines, mois, on va avoir des troubles du langage, des troubles des interactions, comme j'ai dit tout à l'heure. Et puis, pour les plus grands, c'est aussi une grande tristesse. Je suis en train de jouer au foot. Papa, il vient me voir en train de jouer au foot. Il ne me regarde pas au moment où j'ai mis le but ou j'ai fait telle action parce que, hop, il est capté sur son portable. Ou on fait des visites au musée ou autre et l'adulte est capté. Eh bien, la visite n'aura pas du tout le même intérêt, les interactions ne vont pas du tout être les mêmes. Donc il y a vraiment des enjeux, encore une fois, au quotidien, qui sont très importants pour l'enfant. Donc la première chose, se poser la question. Et après, vous disiez, je réponds par rapport aux petits tips pour pas qu'on les oublie.
1: Pas spoiler votre fille, je sais.
2: Non, mais dans le quotidien, parce que là, l'ordonnance, c'est plus dans des situations où on va être vraiment en difficulté, mais néanmoins, il y a des points importants. C'est la notion des quatre pas que notre collectif sur exposition écran a créé. Ça vient de chez nous, on va dire, parce que c'est souvent repris. Et s'il y a une chose que vous devez vraiment essayer de mettre en place, c'est pas d'écran dans la chambre. Alors là, tout le monde doit froncer les sourcils en se disant « Oui, mais moi, j'ai mon téléphone dans ma chambre ou j'ai la télé dans la chambre. » Eh bien, un enfant doit être préservé des écrans dans l'endroit où il dort. C'est vraiment important, et l'ado aussi.
1: Suite de l'ordonnance après la pub.
2: D'accord.
1: À tout de suite, Sylvie Zika.
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1: Placer l'addiction aux écrans par un vrai lien, de vrais liens affectifs qui nourrissent et développent, aident vos enfants à se développer tout simplement normalement. On en est arrivé là, hein. Sylvie Ozika est avec nous, pédiatre qui a coécrit avec son mari L'enfant écran, comment échapper à la pandémie numérique chez Grasset, avec tout plein d'explications, les retards évidemment hein, de notre pays, de notre société par rapport à tout ça, mais aussi des solutions. Oui. Heureusement, à la fin de votre au cœur de votre livre et à la fin en particulier avec cette ordonnance à découvrir. Juste avant, c'est vrai qu'on parlait tout à l'heure là, des impacts. Il y a aussi, même dans la motricité fine en particulier, vous en parlez dès le début du livre, ça, les difficultés, les retards en dessin. On voit tout de suite des retards par rapport au, par exemple, hein, ça m'a marqué, les tout petits qui en maternelle dessinent des bons hommes et qui, par rapport à un enfant qui est privé d'écran, eh bien, voilà, représente mal le par exemple, voilà, le bonhomme ne sourit pas ou bien n'a pas d'air.
2: C'est beaucoup moins riche, en fait.
1: Pas expressif, c'est pas riche.
2: Tout à fait. Et ça, c'est une question d'entraînement. Et ça, quand on réfléchit un peu, c'est assez logique. Si vous passez du temps à utiliser un crayon, une craie, un pinceau, ouais, et que vous utilisez votre petite main pour faire des tas de choses, mais ça peut être aussi emboîtement des cubes, ainsi de suite, eh bien, vous avez une certaine facilité motrice, de la motricité fine, qui va vous amener progressivement à faire des dessins de plus en plus perfectionnés, on va dire, ce qui prépare à l'écriture. Il ne faut pas l'oublier pour les maîtresses. Hein, elles le savent bien, évidemment. C'est le cœur de leur métier. Oui. Et la deuxième chose aussi qui est importante, c'est que quand on voit ces dessins qui sont très pauvres, c'est aussi parce que l'enfant n'a pas levé les yeux. On en revient à lever les yeux. Si on lève les yeux autour de soi et qu'on regarde que madame elle est coiffée comme ça, que monsieur a tel habit, que madame a mis une jupe, eh ben on va redessiner toutes ces choses-là. Parce qu'on les a vues, on les a...
1: Pour de vrai.
2: Mais oui, sur le dessin, ça va être beaucoup plus riche qu'un enfant qui est en permanence, malheureusement, sur un écran, qui ne lui apprend encore une fois rien,
1: en fait,
2: quasiment, hein, avant 5-6 ans. C'est pas quasiment, ça ne lui apprend rien. Et en termes de mains, on dit les mains molles, les mains papillons, parce que ce sont des enfants qui n'utilisent pas leurs mains.
1: Les mains molles, oui. C'est étonnant ce que vous dites.
2: Ben oui, parce qu'ils font rien. Mais quand vous êtes fixé sur un écran, 1 heure, 2 heures, 3 heures, 4 heures, 5 heures, 6 heures par jour, il faut aussi du temps pour dormir, pour faire d'autres choses, et bien tout le temps que vous auriez dû passer à utiliser vos petites mains, votre cerveau, à comprendre le monde en troisième dimension qui vous entoure, n'est pas fait. Donc, évidemment, vous cumulez, si c'est fait pendant 3 heures, une journée, sur un mois, on n'en parle pas, mais on ne parle pas de ça. On parle d'un quotidien qui se répète, parce que nous sommes devant un produit addictif. Je vais un peu choquer, mais je vais vous dire, on donne de la cocaïne aux enfants, et on se demande après pourquoi ils ne peuvent plus s'en passer. C'est très fort, ce mot, parce que je veux un peu... voilà, moi, j'en ai assez de voir des enfants cassés, et des enfants dont les parents veulent faire au mieux, et qui se sont fait piéger. Et il y a vraiment un défaut d'information, malheureusement, parce qu'on ne donne pas assez la parole aussi à des gens, je pense, comme moi, qui voient toutes ces familles, et qui n'ont pas de conflit d'intérêts, j'en reviens là. Donc, on doit pouvoir utiliser ses mains de façon quotidienne pour pouvoir bien dessiner, préparer l'écriture, et ça, ça demande à ne pas être capté par un écran.
1: Et aider papa et maman à ranger, à passer l'aspirateur, ça,
2: chouette,
1: c'est, on y va, à go, go, go.
2: À go, go. On ne punit pas son enfant parce qu'on lui dit, viens m'aider à faire le ménage. Les enfants, avant l'adolescence, on va le dire clairement, ils sont prêts à faire des tas de choses avec nous, c'est tout bête, tout simple, mais franchement, c'est vraiment important. Et quand vous étendez le linge, quand vous êtes en train de vider le lave-vaisselle, faire de la cuisine, moi j'entends souvent les parents, ils disent « Ah ben je vais le mettre devant l'écran parce que justement c'est compliqué, j'ai peur qu'il se brûle, j'ai peur qu'il se fasse mal. » Eh bien ça va vous prendre 10 minutes de plus dans votre emploi du temps, c'est vrai. Ça va être un petit peu plus le bazar. Peut-être qu'un jour on va casser une assiette, mais après tout... L'enjeu, il est majeur. Donc un enfant aime ça, vraiment. Il aime faire le ménage avec maman, fille et garçon, d'ailleurs, je vais le dire.
1: Ouais,
2: faire de la cuisine, aller faire les courses, porter telle chose, ranger. Et figurez-vous que pendant tous ces moments-là, eh ben, il apprend à classer, à dénombrer le plus grand, le plus petit, derrière, dessous, devant, ainsi de suite. Moi, j'ai des tas d'enfants de 4 ans qui ne savent pas situer un objet en disant il est dessous, dedans, derrière, parce que toutes ces notions-là ne sont pas apprises. Les enfants, le matin, qui s'habillent devant la télé, ils n'apprennent rien. Ils ne savent pas mettre une fermeture, ils ne savent pas lacer leurs chaussures, ils ne savent pas mettre des boutons. Parce qu'encore une fois, c'est une histoire d'entraînement. Si vous êtes capté par l'écran et que maman finit par habiller l'enfant parce qu'il faut se dépêcher et qu'on est en retard, et ben tous ces petits moments, en fait, mis bout à bout, permettent à l'enfant de grandir, de s'éduquer, et c'est cela qui nous manque, parce que ces petits moments, ils sont bien plus importants que tout ce qu'on va faire ensuite à l'école. Il faut arriver avec ces données-là, que malheureusement, beaucoup d'enfants n'ont pas. Et les maîtresses de petites sections le disent très bien, d'ailleurs.
1: Ouais,
2: elles
1: constatent
2: tout ça.
1: Elles le voient
2: bien
1: tout de suite, elles le disent pas.
2: Elles les appellent
1: parce
2: les
1: que...
2: enfants écrans.
1: Ah ouais.
2: D'où le titre de notre livre.
1: Ouais, tout à fait. Et alors, les repas. C'est vrai que j'aimerais bien qu'on en parle, parce que... On a de plus en plus d'enfants, de parents solos, de papa,
2: oui,
1: de maman, voilà, soit en garde alternée, soit en garde totale. Et les repas, quand il n'y a en plus qu'un seul enfant, peut s'avérer quand même compliqué à gérer sans écran dans la durée, Sylvia Ozika. Est-ce que vous avez des tips à conseiller aux parents démunis à ce
2: Oui, oui, alors il y en a de multiples, mais d'abord il faut savoir que manger, c'est pas hop, je m'assois à table.
1: D'accord.
2: D'accord. Manger, c'est tout l'avant, le pendant et l'après. On l'oublie un peu trop.
1: Ouais.
2: Et justement, je viens de dire, si on fait les courses avec sa maman, son papa, si on commence à préparer à manger, on va mettre dans la bouche, on va goûter, on va dire ah, c'est bon, c'est pas bon, enfin bref. Tous ces moments-là, c'est important pour aller ensuite s'installer pour manger. D'accord ? Parce que sinon, c'est... Pff, voilà. Et là, face à face, c'est pas une bonne idée non plus. Donc d'accord. Idéalement, après un coup qu'on est à table, eh bien, c'est bien d'être tous ensemble. Chacun s'occupe un petit peu de son assiette. C'est bien mieux que d'être en face face. Donc il vaut mieux que les parents, si possible, ou même si maman est toute seule, voilà, qu'on mange ensemble et que maman commence, même s'il est un peu tôt, à manger avec son enfant. C'est important parce qu'en fait, qu'est-ce que font surtout les enfants dans tous les domaines? Et le repas, c'est pareil. Ils font ce que font le parent, pas ce que dit le parent. On est dans le mimétisme total.
1: Pour faire un sevrage à table, on commence par prendre tous les repas avec son enfant.
2: Le plus possible ensemble, en essayant aussi de préparer à l'avance, c'est-à-dire d'accord. De dire, bah écoute, on va faire à manger,
1: si
2: on va
1: aller,
2: voilà, si tu m'aides, tout ça. Et ça, ça sera beaucoup plus facile pour l'enfant d'appréhender. Après, il faut le laisser aussi toucher les choses, parce que des fois, les parents n'osent pas. Donc, tu as ton morceau de pain, tu as ta carotte, et puis à côté, pour un plus petit, on va donner à la cuillère. Mais il est important d'être un peu sale, hein, d'utiliser. Il faut pas non plus repeindre la cuillère. On est bien d'accord, il faut trouver des limites comme toujours. Et c'est comme ça que les choses progressivement vont se faire. Et puis ce qui va aider aussi, c'est l'exemple des autres. Donc si on peut mettre son enfant en collectivité, en crèche, en halte-garderie, des moments où
1: pour les
2: plus petits,
1: ça
2: a ses atouts.
1: Quand on est seul,
2: tout à fait,
1: seul à la maison,
2: c'est important et ça peut aider effectivement à déclencher un petit peu des choses. Puis il faut en parler avec son médecin aussi, le pédiatre, il peut aussi tout à fait, aider.
1: On ne dit pas très souvent, on va automatiquement, cocher la case psy avant parfois de demander tout simplement. Non, mais c'est vrai, c'est un réflexe qu'on n'a pas forcément.
2: Moi, je demande de façon systématique et les repas, comment ça se passe et comment il dort. Le sommeil et le repas, c'est absolument essentiel.
1: C'est
2: un point important dans la vie. Et donc, tout à l'heure, on parlait des quatre pas et je parlais de l'endroit où il ne faut pas d'écran, donc un lieu, mais dans les trois autres pas, il y a justement le moment du repas. Donc, idéalement, il n'y a pas d'écran. Pendant le repas. Parents, s'il vous plaît, rangez votre téléphone, ou ne pas ranger, retournez-le et retirez le maximum de notifications, parce que ça, faut pas oublier que les notifications essentielles, et on le met éventuellement de côté, il n'y a pas de tablette sur la table, il n'y a pas la fameuse télé allumée en arrière-plan, où plein de parents me disent « Mais non, il la regarde pas, ne vous inquiétez pas, c'est pas grave. » Mais si, il la regarde, il va se retourner, et puis surtout, qu'est-ce qui se passe ? Vous, l'adulte, vous regardez l'écran.
1: Ouais.
2: Donc, vous regardez l'écran, vous ne regardez pas votre enfant. Donc, vous n'avez pas du tout la même attention. Et on ne va pas entraîner les mêmes conversations si on n'a pas l'attention qui va bien auprès de son enfant. On s'en est tous rendu compte. Si on éteint la télé, on éteint le téléphone, il ne va peut-être pas beaucoup parler la première fois, la deuxième fois, mais je peux vous dire que la troisième fois, il aura sûrement des choses à dire. Et
1: oui,
2: c'est important pour son développement.
1: C'est ça que j'allais vous dire, Sylvie Ozika, au départ, il faut que l'enfant parle. Enfin, comment faire pour initier une conversation avec un enfant de 4 ou 5 ans
2: Eh bien, justement, être disponible. Donc, justement, ce fameux écran.
1: Au début, c'est normal d'avoir rien à dire, puis après, ça va venir.
2: Et ça va venir, et puis d'autant plus qu'il n'y aura pas d'écran qui vont le perturber dans la conversation. Puis deux autres points pour être complet sur ces quatre pas.
1: Et tant pis s'il pleure au début.
2: Et tant pis s'il pleure.
1: Voilà, ça vous
2: et tant pis s'il pleure, parce qu'il faut expliquer. L'enfant, il a besoin d'un climat sécur avec des limites. D'accord. L'enfant va mieux s'il a des limites très claires. Alors, il faut trouver la juste mesure, évidemment. Mais les enfants rois, on va dire ce mot, sont malheureux, en fait, contrairement à ce qu'on peut penser. Et ils ont vraiment besoin de savoir quelle est la ligne à droite, quelle est la ligne à gauche, en termes de respect pour les autres, en termes de son environnement, enfin, ainsi de suite. Donc, ça, c'est vraiment essentiel.
1: Ouais,
2: donc,
1: okay.
2: Tant pis s'il est un peu fâché. Tant pis s'il est fâché, par exemple, pour le matin, parce que j'allais dire un autre pas, c'est le matin. Ouais, pas
1: d'accord.
2: D'écran le matin.
1: Pas d'écran le matin, vraiment pas.
2: Oui, parce qu'on petit-déjeune et qu'on se parle et que la journée, ben après, elle va défiler, on ne va pas se voir de la journée. Donc, si on pouvait s'habiller le matin tout seul, avec un petit peu d'aide de maman, s'il faut, plutôt que d'être scotché devant la télé et que maman m'habille ou que je prenne mon biberon jusqu'à 5 ans, 6 ans, parce que, évidemment, regarder la télé et prendre un bol, c'est un peu difficile. Vous vous rappelez la motricité fine ? Eh bien, le petit-déjeuner, c'est hyper important aussi. Je prends mon bol, je tartine au bout d'un certain âge, ainsi de suite. Je ne peux pas le faire si je suis scotché à la télé ou à un écran.
1: D'accord.
2: Et puis la conversation ne sera pas la même. Et l'attention qui sera réservée à la maîtresse sera nulle ou très modérée.
1: Pourquoi ?
2: Parce que quand vous avez vu des dessins animés qui vont à toute vitesse dès le matin, quand la maîtresse vous arrive dans la classe, eh ben la maîtresse, elle paraît bien fade et l'intérêt et l'attention n'est pas du tout la même. Donc il y a vraiment un mélange d'impact, encore une fois, d'attention, de motricité fine, de relation, d'interaction humaine. Et le troisième point qui est important, vraiment très important et pour tout le monde, évidemment, mais tout ce que je dis, c'est pour tout le monde, hein, les parents, incluez-vous dans tout ça. C'est le soir, avant de dormir, on sait que notre mélatonine, qui est l'hormone qui nous permet de nous endormir, elle est inhibée par la lumière bleue, qui ne s'est pas endormi devant une télévision à 3 mètres, ça arrive à tout le monde. Mais s'endormir avec un smartphone ou une tablette, c'est bien plus difficile, parce que cette lumière bleue dit à notre cerveau, c'est toujours le jour. Et un ado à qui on va dire « arrête avec tes jeux vidéo ou ton téléphone, faut que tu dormes », il va mettre près d'une heure avant de s'endormir. Donc il faut bien penser qu'on arrête les écrans et cette stimulation de la lumière bleue au moins une heure avant l'heure théorique où on doit dormir. Et je vous rappelle que l'on dort insuffisamment et qu'on dort mal.
1: Et les enfants, n'en parlons même pas.
2: Eh ben, j'intègre évidemment les adultes, mais j'intègre les enfants. Les ados, ils ne savent pas qu'ils doivent dormir 9 à 10 heures. Ils en dorment 6 ou 7 parce qu'ils ont leur téléphone sous l'oreiller et qu'ils ne peuvent pas dormir avec ce produit. Et ils s'endorment également très tard.
1: Ce produit,
2: bah oui, parce que c'est un produit addictif et qui est fait pour. C'est son principe économique, faut le rappeler. Donc, c'est 4 pas. Pas dans la chambre, pas le matin, pas pendant les repas. Et pas une heure au moins avant de dormir. C'est des pas-pas-pa, mais l'enfant se construit avec...
1: Pas une heure avant de dormir. Mais il ne reste pas beaucoup de temps, alors, du coup, pour le
2: plan. Idéalement, la semaine, il n'y a pas d'écran, en fait. En fait, plus c'est simple, plus c'est facile. Et dans une famille avec des enfants d'âge différents, alors évidemment, l'ado, on va rediscuter, mais voilà, pour des petits-enfants, des 8 ans, des 10 ans même, l'idéal, c'est de dire pas d'écran la semaine. Les écrans, c'est le week-end, mais que l'après-midi, ça va vous paraître un peu raide. Pourquoi pas le matin ? Parce que dès le matin, vous allez y penser tout le temps. En fait, un gamin qui vous allait dire « D'accord, le samedi, tu peux regarder les écrans. Qu'est-ce qui se passe ?» Moi, les familles me le disent. Je vous raconte des choses qui sont du réel. Elles me disent « C'est bizarre, le samedi, il se lève à 6 heures. » « Ah ben oui, il a le droit de regarder les écrans. » Eh bien, c'est bizarre, le jour où on lui dit « T'as le droit de regarder les écrans, mais qu'à partir d'une certaine heure, il va se lever à 8h30. » Ça change tout, donc ça déjà. Et puis, la problématique, comme je l'ai dit tout à l'heure, il y a dans une même famille, il y a des enfants qui vont réagir de façon différente. Quand vous sentez que votre gamin est un peu addict et que c'est dur de gérer les écrans, moi, je vous conseille de mettre les écrans que l'après-midi. Parce que si c'est dès le matin, il va en parler dès le matin jusqu'au soir. D'accord. Donc, si on décide qu'on va au marché, vous vous rappelez, il faut faire les courses, il faut faire des choses ensemble. On a des choses à faire ensemble dans la vraie vie. Eh bien, OK, après la sieste du petit ou pendant la sieste du petit, tu pourras regarder ta série préférée. Voilà. Avec un temps limité. On est dans la permanence aussi. Il ne faut pas oublier ce mot-là.
1: Combien de
2: 24 heures sur 24, 7 jours sur 7, vous avez des propositions. Moi, je dis qu'il n'y a pas de temps maximum parce que ça dépend comment c'est partagé. Idéalement, c'est zéro avant 3 ans. C'est zéro quasiment, il faut atteindre le zéro avant 6 ans parce qu'on a trop de choses à apprendre et qu'il faut bouger son corps et faire des choses. Et après, ça va complètement dépendre de ce qu'on va faire et de la qualité du contenu qu'on va proposer. Pourquoi pas regarder une série, 3-4 épisodes, regarder un bon film à partir du moment où le parent sait de quoi ça parle, sait ce qui se passe, que le jeu vidéo est adapté à l'âge de l'enfant avec des contenus adaptés. Voilà, que les contenus soient
1: le Disney,
2: adaptés.
1: Le Disney, c'est pas avant quel âge alors ? Parce que le Disney, c'est long. Mais au moins, on dit que c'était bien le goût
2: mais
1: du Disney.
2: Mais un Disney, alors après, c'est toujours pareil. D'abord, les Disney, c'est des vieux dessins animés qui n'avaient pas les systèmes de captologie que nous avons actuellement.
1: Ça, c'est vrai.
2: Donc ça, c'est plus intéressant. Après, il faut discuter de l'histoire, des enjeux, de la philosophie
1: un peu.
2: Il faut accompagner pour qu'ils comprennent aussi, parce que combien ont été tristes avec Bambi ou autre.
1: Enfin, voilà, j'en fais partie.
2: Voilà. Donc, à partir du moment où on met des mots, comme toujours, dans tout ça, ça change la donne. Mais ces dessins animés, ces contenus, sont beaucoup moins addictifs que ceux qu'on crée actuellement, qui sont faits, il faut le savoir encore une fois, nous sommes trop naïfs, on propose sur des plateformes, que je vais arrêter de citer, des dessins animés qui sont faits exprès pour que l'enfant lâche pas. C'est-à-dire qu'on a mis des séquences d'images et des sons, parce que les sons aussi sont importants, extrêmement rapides pour que l'enfant soit sidéré et ne lâche pas.
1: Alors on pense on peut en citer un quand même, qui est quand même emblématique, c'est la Patte Patrouille, qui
2: par exemple,
1: sensation voilà. Auprès
2: et,
1: des enfants.
2: Mais vous avez Macha et Mishka, par exemple, les enfants regardent beaucoup, cette petite Macha font énormément de bêtises, Macha et Mishka, et moi je vois des enfants reproduire ce qu'ils regardent pendant des heures. Donc ils reproduisent le langage, comme je disais tout à l'heure, le YouTube Lish, où ils répètent des 1, 2, 3 alors que personne ne parle anglais.
1: Oui, c'est ça.
2: Ou des mots, des comptines qu'ils ont entendus pendant des milliers d'heures, où ils vont reproduire aussi, ça on le sait un peu moins, ce qu'ils ont vu dans le terme de leur corps. Donc, on voit des enfants monter sur les tables, ainsi de suite, et les parents ne comprennent pas. Ils disent « Ah mais oui, mais en fait, quand j'ai regardé, si je fais attention, il fait la même chose que ce qu'il a regardé pendant des heures sur le dessin animé. » Ça aussi, les parents ne le voient pas toujours, et il faut évidemment se poser des questions sur cette attitude inadaptée.
1: Et puis vous dites, à la fin, là, donc, dans votre ordonnance, vous proposez de poursuivre. Ça, on peut peut-être tous le faire avec nos enfants quand l'écran apparaît dans le quotidien de l'enfant ou dans la semaine de notre enfant. Vous dites poursuivez un bilan, un suivi médical de votre enfant. Voilà, faire un point sur tout ce qui peut...
2: Là, on est dans une situation où l'enfant va mal. C'est-à-dire que l'enfant a des troubles, n'est pas du tout dans l'interaction, a des problèmes de langage, et donc il va falloir qu'il soit aussi pris en charge en parallèle, tout en étant aidé pour les parents pour mettre en place ce sevrage. Un petit tips aussi que je n'ai pas dit, que je trouve important, qui fait partie d'ailleurs de l'ordonnance, c'est j'ai appelé ça le sac à bidouille.
1: Oui, je voulais vous en parler tout à l'heure, le sac à bidouille.
2: Parce qu'en fait, je vois les parents, et là aussi, regardez autour de vous, ça se voit beaucoup. Il n'y a plus de jeu. Il n'y a plus le petit sac avec j'ai trois Lego, j'ai une poupée, j'ai...
1: Bah nous, à la messe,
2: eh ben oui.
1: On est sur RCF Notre-Dame. Et c'est vrai qu'à la messe, on voit beaucoup de parents qui ont des sacs à bidouille.
2: Eh ben voilà, super.
1: À la messe, il n'y a pas d'écran, vous voyez.
2: Eh ben oui, eh ben très très bien. Et ça devrait être diffusé partout, dans les salles d'attente et autres, dans les transports.
1: Sac à bidouille.
2: Voilà, et sinon, ça peut être aussi très simple, pour ceux qui n'ont pas ces ressources ou qui n'y avaient pas pensé, un petit carnet et un crayon. Il y a des tas d'enfants qui vont faire des tas de choses avec, dès l'âge de 2 ans, 2 ans et demi, quand on attend. Donc on a ça dans son sac, ça ne pose vraiment pas de problème à avoir ça tout le temps avec soi.
1: Ouais. Et c'est vrai que alors, dans les quatre pas, donc l'ordonnance finale, vous parlez effectivement de privilégier des jouets. Quand on est en plein sevrage, hein. On parle d'une période, par exemple, de sevrage pour nos,

0: des cuillères en bois et trois trucs en carton, en plastique, votre enfant, il sera super content parce que justement, il va rentrer dans un imaginaire, il va inventer un avion avec sa cuillère en bois et autres. Et ça, c'est absolument génial pour le développement d'un enfant. Mais l'adulte est là. Il est présent, l'enfant ne va pas se mettre en danger à courir partout justement pour dire à son parent hey, « Coucou, je suis là, occupe-toi de moi », parce que ça aussi, c'est fréquent. Pourquoi des fois des enfants pleurent ou des enfants sont très agités? Parce que le parent n'est pas vraiment là.
1: Oui.
0: Et donc, du coup, c'est comme ça aussi que cet objet maléfique va se retrouver dans la main de l'enfant.
1: Ce sont les nouveaux parents, quoi.
0: Oui, mais encore une fois, moi, je défends beaucoup les parents pour l'instant. Ouais. Je pense que le problème est notre société. Les politiques n'ont pas pris les bonnes décisions au bon moment. Les parents n'ont pas l'information. Ça vient, grâce à vous, notamment, on est en train d'informer, mais ce n'est pas encore suffisant. Vous voyez, par exemple, pour les petits, on a dit, là, l'année dernière, les écrans sont interdits dans les crèches, les écrans sont interdits chez les assistantes maternelles. Avant, c'était écrit dans la loi déconseillé. Là, on a mis dans la loi interdit. Mais où il est le message pour dire que c'est aussi fortement déconseillé, voire interdit dans les maisons, le soir, le matin, la nuit, le week-end et les autres moments.
1: Enjeu économique.
0: Enjeu commercial.
1: Voilà. Les machines absurdes, William Scheller. On se retrouve juste après. À tout de suite.

Les machines absurdes empoisonnantes que sont les écrans. Merci François Dieudonné pour cette délicieuse touche musicale. Sylvie Ozica est avec nous aujourd'hui. Comment remplacer l'addiction aux écrans par le vrai lien, le lien humain avec nos enfants. Sylvie Ozica alerte sur les dangers de cette pandémie numérique. L'enfant écran, c'est ce livre qu'elle a coécrit avec son mari Eric Ozica. Ils sont tous les deux pédiatres. Ce livre qui est paru chez Grasset. Je rappelle que vous avez fondé ce collectif Surexposition Écran, que vous avez eu vos patients, vos premiers patients finalement liés à ces addictions aux écrans en 2019 et que depuis c'est devenu, depuis ce temps-là, malheureusement une pandémie galopante. Mais vous

0: Disais tout à l'heure quand même, histoire de finir sur une note un peu positive, Sylvio Zica, il y a quand même des progrès au niveau de la, comment peut-on dire, il y a une alerte quoi, qui est donnée, qui commence à s'ébruiter un peu quand même.
1: Oui, oui, grâce au collectif sur exposition écran, je dois dire.
0: Ah oui, c'est sûr.
1: Oui, oui, oui, il y a une prise de conscience, les médias y participent aussi, heureusement. Je trouve que le temps est long à l'échelle de l'enfant, hein. Ça fait 10 ans, moi, que j'alerte. Donc
0: c'est
1: ça commence,
0: qui est, c'est fou quand même.
1: C'est absolument énorme, mais oui, mais encore une fois, il y a des enjeux financiers majeurs qui ralentissent tout ça. Et puis, il y a aussi des contradicteurs, beaucoup, qui racontent que tout va bien, en fait, ce qui n'est pas du tout vrai, pour les petits comme pour les grands.
0: Oui, parce que quand on voit dans les maternelles, parfois, on entend dire... Quand il pleut, ils les mettent devant des écrans,
1: sûr, mais
0: c'est comme ça. C'est quand même
1: eh bien bizarre. Non, c'est pas une bonne idée, sauf si c'est bien accompagné, encore une
0: alors,
1: fois,
0: oui.
1: Avec un discours de la maîtresse ou des éducateurs.
0: Un truc pédagogique, quoi.
1: Voilà, l'avant, pendant, après, parce qu'encore une fois, on va pas tout jeter. C'est pour ça que moi, il n'est pas question d'avoir un message négatif. C'est un constat, les choses vont mal, les parents ont besoin d'informations claires, honnêtes. Sans conflit d'intérêts, je le redis, hein, parce que beaucoup de parents me disent « Ah ben je croyais que c'était éducatif, ah ben on m'a dit qu'on apprenait beaucoup de choses avec les écrans ». C'est totalement faux.
0: Ouais,
1: et c'est
0: vraiment...
1: ce discours-là qui pose problème et qui parasite complètement le bon discours.
0: Ça fait 4 fois que vous le dites, donc je
1: mais
0: pense
1: oui,
0: que...
1: Mais oui, je le redis. Et donc, il faut rester optimiste dans tout ça, parce qu'il y a des solutions.
0: Alors, je reviens un tout petit peu à notre sevrage, effectivement, pour bien finir sur des notes positives et surtout des notes optimistes. Comment faire, en fait? Et donc, il y a aussi, vous me disiez, il y a quelque chose qui peut être intéressant quand on ne sait pas comment sevrer l'enfant, qui est complètement accro, qui croit que ce dessin animé, ce rendez-vous avec sa série et autres, est un dû. En fait, devient un dû. Et ça, c'est très mauvais, me disiez-vous. C'est le début de la cocaïne, quoi. C'est le début de l'addiction.
1: Oui.
0: Et là, il faut ruser, si je puis dire. Il faut être un peu stratège, quoi. Il faut, par exemple, proposer... sortir les jouets sympas. Des jouets qui peuvent être intéressants pour l'âge de l'enfant. Ses poupées, ses képla ou que sais-je. Et jouer avec lui.
1: Et remettre une hiérarchie dans ce qui est bon et ce qui fait plaisir à l'enfant.
0: C'est-à-dire
1: C'est-à-dire, par exemple, typiquement, moi j'ai beaucoup de parents qui me disent il rentre de l'école et il veut son petit dessin animé, je sens bien que ça lui fait super plaisir. Et donc, nous parents, qu'est-ce qu'on a envie de faire?
0: On
1: super
0: craque.
1: Plaisir, on craque. Et donc, moi je donne des petites règles assez simples. Ok, vous allez faire ça, même si je ne suis pas tout à fait pour les jours de semaine, encore une fois, les jours d'école. Vous allez dire à votre enfant, ok, mais on va se laisser 30 minutes entre ce moment où tu es rentré, tu as pris ton goûter sans écran, et le moment où tu vas regarder ta série ou que sais-je. Et donc, ces 30 minutes de battement où il va s'ennuyer, où il va dire, maman, qu'est-ce que je fais, ou autre, eh bien, on laisse. On laisse courir l'imagination. Et on dit que c'est comme ça qu'on va faire maintenant. On se laisse les 30 minutes. Et bien moi, je vois beaucoup d'enfants qui se font avoir, si on peut dire, et c'est tant mieux, à utiliser leur capla, à utiliser les jouets qui étaient autour d'eux, qu'ils n'utilisaient pas tant que ça. Et ils oublient le temps qui était dû aux écrans pour complètement se mettre à jouer. Parce qu'un enfant qui ne s'ennuie jamais, parce qu'il finit toujours par aller attraper la cuillère en bois pour le plus petit ou aller attraper un bouquin ou autre. Et évidemment, vous êtes un peu là en étant un peu disponible. Donc, idéalement, ne faites pas les jours de semaine, surtout quand votre enfant vous répète « Maman, c'est l'heure, je voudrais regarder mon dessin animé, tu m'avais promis ». Essayez de mettre la chose qui lui fait plaisir autre que le numérique. T'as vu, on a fait un Uno et c'était super, on a passé un super moment ensemble. T'as vu, on a fait un gâteau ensemble, c'était trop chouette. Regarde, on a étendu le linge, on a fait des trucs rigolos avec les pinces à linge et tout ça, c'était trop chouette. Essayez de repointer avec votre enfant ces moments importants qui sont en fait super, bien mieux que le numérique qu'il attend comme si c'était le truc le plus génial de la Terre. Là, on remet en place... En fait,
0: et peut-être
1: notions.
0: Lui demander ce qu'il a préféré aussi pour bien l'impliquer, lui demander, lui faire prendre conscience à lui tout seul au fond de ce qu'il a, ce qui lui a plu, ce qu'il
1: tout
0: a.
1: Tout à fait. Bon, il faut pas qu'il perde trop Uno parce qu'après il va préférer. Non, je rigole. Mais
0: jeu de loi
1: ou autre jeu de cartes ou autre. Mais oui, voilà, montrer que c'est pas le numérique qui est le Graal dans.
0: En fait, c'est ça.
1: Le plaisir que l'enfant peut avoir. Il y a plein d'autres plaisirs, mais encore faut-il les remettre à leur bonne place.
0: Juste valeur,
1: exactement.
0: En fait. Redonner de la valeur.
1: Exactement.
0: À tous
1: et
0: ces
1: toujours
0: jouets.
1: Pareil, avec un adulte qui n'est pas sur
0: adulte,
1: son écran.
0: Ouais. Et petit à petit, l'enfant va
1: absolument
0: jouer tout seul, par aller dans sa chambre.
1: Moi, je vais vous dire un petit secret. Je demande aux familles, est-ce que vous lisez des histoires à votre enfant? Quand les parents me répondent oui, je suis déjà très rassurée.
0: Ah.
1: C'est tout bête, hein, et la plupart du temps, il y a des études dans ce sens qui montrent qu'il y a un lien, effectivement, quand on lit des histoires, quel que soit l'âge, hein, des plus petits, et même les plus grands qui savent lire, d'ailleurs, je précise, les 8 ans, 9 ans adorent qu'on leur lise aussi des histoires, parce qu'il y a le ton, ainsi de suite, et ils aiment beaucoup ça, même s'ils savent déjà lire.
0: Et là, oui, ça...
1: Et ben, ça change tout. parce que ça met la lecture, les histoires, l'imaginaire, la rêverie, tout ça, dans le centre de sa vie. Et donc, du coup, on a beaucoup moins envie d'aller vers les écrans. La famille elle-même a moins envie, globalement, et l'enfant également.
0: Et c'est pas grave si l'enfant, parfois, n'est pas très... semble un peu dispersé au moment de l'histoire. Un peu,
1: oui, ça peut arriver,
0: grave,
1: ça dépend.
0: Hein. Non, c'est pas grave.
1: Il passe un bon moment, et puis après, il faut aussi trouver ses intérêts. Il préfère qu'on parle des chevaux plutôt que de ceci ou de cela. Enfin, voilà, ouais, évidemment, ouais, il faut rentrer un peu aussi dans son plaisir.
0: Mais c'est vraiment important, l'histoire.
1: Oui, c'est vraiment important. Et puis, si on ne sait pas très bien lire, eh bien, c'est pas grave. Hein. On parle en regardant des images, et dans les bibliothèques, il y a plein de livres. Il faut, ouais, revenir aux livres. Ça aide beaucoup l'enfant à se poser, et le plus tôt possible, parce que c'est comme tout. C'est comme le bien manger, bien dormir, plus on fait les choses assez tôt dans la vie, tout petit, et plus ça va bien se passer au fur et à mesure. Après, il y a des situations particulières, mais dans la majorité des cas, ça aide beaucoup.
0: Ça aide l'enfant à se poser,
1: absolument,
0: à observer tout ça.
1: Bien sûr, et puis la richesse du vocabulaire va être très importante aussi. Et puis, moi, je fais souvent faire ça aux parents. Je dis, et puis le lendemain, bah, vous lui demandez, tu me racontes, qu'est-ce qu'on avait dit, ça parlait de quoi ? Donc, expression orale, capacité de mémorisation, compréhension du texte. Voilà, ça fait un peu académique quand je le dis comme ça. Mais en fait, les parents reposent 2-3 questions et ils se rendent compte que leur enfant, tel mot, il n'avait pas du tout compris ou la notion évoquée n'avait pas été comprise. Et là, vous faites un chemin en or pour votre enfant pour arriver à la maternelle et à l'école. C'est vraiment ça qui va compter. Ça change la donne. Et encore une fois, ce n'est pas forcément de la lecture, ça peut être de la description d'images, voilà, si on ne se sent pas à l'aise dans la lecture.
0: Et alors, enfin, pour les parents de tout petits enfants, j'ai l'impression que c'est presque le pire. C'est comment faire pour qu'ils, pour les encourager à tout arrêter. C'est peut-être là où. Est-ce que c'est pas ça le plus compliqué?
1: Si, c'est le plus compliqué. C'est pour ça que moi j'ai travaillé à une période avec Caroline Janvier, une députée, qui voulait. Parce qu'il faut de la loi, parce qu'il faut un moment légiférer sur ce sujet, c'est essentiel, qui disait dès la maternité, avant même que votre bébé naisse, posez-vous la question de qu'est-ce que vous allez faire maintenant avec le numérique avant que votre bébé arrive.
0: Waouh.
1: Bah oui, parce que notre monde a changé. Bah oui, bébé va être là, qu'est-ce que vous allez faire? Bah vous allez poser votre téléphone, vous allez là aussi hiérarchiser ce qui est con.
0: Avant l'arrivée de l'enfant.
1: Bah oui, parce qu'il faut se poser des questions, on a changé de vie, on fait plus du tout pareil. Donc il faut remettre les choses à la juste place. Papa et maman, bien sûr.
0: Eh oui, ce sera trop facile.
1: Ouais.
0: Eh bien merci infiniment Sylvie.
1: Merci.
0: Votre livre, vraiment un petit livre qui se lit très rapidement, mais qui est très riche et qui a... qui comporte énormément de petits conseils et autres tips pour s'en sortir justement ou se prémunir de l'enfant tout écran, l'enfant écran, comment échapper à la pandémie numérique chez Grasset. Je vous remercie infiniment d'être venu jusqu'ici, c'est Viosica.
1: Merci
0: beaucoup et bonne chance à tous les parents qui nous écoutent, comme je le dis souvent quand nous consacrons des émissions à l'éducation. Merci aussi à Guillaume Nougaret qui est papa lui-même, hein, qui est porté certainement aux écrans avec sa petite, pour la réalisation, Jessica Vianini pour la préparation. Très bonne journée à tous.
1: Merci.

0: remercie Marie-Ange de Montesquieu, ses invités. C'était En quête de sens, Marie-Ange, que nous retrouverons bien évidemment dès demain. Comme chaque jour sur RCF Notre-Dame, nous intéressons l'histoire.
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0: Aujourd'hui, nous sommes le 24 juin. Quelques jours après l'armistice entre la France et l'Allemagne, c'est au tour de celui entre la France et l'Italie d'être signé le 24 juin 1940. À quelques heures de la fin des combats, le maréchal Pétain s'adresse aux Français à la radio.
2: Mesdames, messieurs, le maréchal Pétain, président du Conseil des ministres, vous parle.
3: Je m'adresse aujourd'hui à vous pour vous expliquer les motifs des deux armistices. Les conditions auxquelles nous avons dû souscrire sont sévères. Une grande partie de notre territoire va être temporairement occupée. Nos armées devront être démobilisées, notre matériel remis à l'adversaire, notre flotte désarmée dans nos ports.
0: Les combats cesseront le 25 juin à 0h35. Les Italiens obtiendront d'occuper 4 départements du sud-est de la France. Ils seront remplacés par les Allemands le 8 septembre 1943. Le gouvernement a pour projet en cette année 1984 d'intégrer les écoles privées à un grand service public de l'enseignement. Ce projet déclenche une série de manifestations dont le point d'orgue a lieu à Paris le 24 juin 1984.
4: Premier acte de cette longue journée, le cardinal Lustiger, Monseigneur Villeney, Monseigneur Honoré, apporte aux organisateurs le soutien des évêques de France. Puis c'est le départ vers la Bastille. En tête, la direction de l'enseignement catholique. Chaque académie défile derrière sa banderole, chaque école brandit sa pancarte. De la musique, des chants, des slogans en faveur de la défense de l'enseignement privé. Mais ce qui revient comme un leitmotiv tout au long du cortège, c'est la défense des libertés.
0: 2 millions de manifestants seront recensés à Paris. Le projet de loi sera retiré le 11 juillet 1984, entraînant la démission du gouvernement de Pierre Mauroy. 1812, l'Empire français dirigé par Napoléon est à son zénith. Devant le non-respect par le tsar Alexandre Ier du traité de Tilsit sur l'interdiction d'accès des bateaux anglais aux ports européens, Napoléon franchit le 24 juin 1812 sans déclaration de guerre le Niémen et entre dans l'Empire russe. Profitant de l'espace russe, les troupes du tsar se dérobent aux attaques et entraînent petit à petit la grande armée vers l'est. Napoléon prendra Moscou le 14 septembre, mais sera obligé de se retirer. Débutera alors la retraite de Russie qui se terminera par la défaite de la France en 1814.
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0: La culture à présent, avec la naissance en 1929, le 24 juin, de Jean-Claude Darnal, chanteur, compositeur et écrivain. Il écrit notamment pour Édith Piaf, Juliette Gréco, Catherine Sauvage ou encore les Compagnons de la chanson. Il présentera également avec Pierre Tchernia des émissions de télévision à la fin des années 60.
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10: Merci d'être à l'écoute de RCF, il est midi, Frédéric Petit avec vous pour un point sur l'information. La Belgique est en avertissement orange pour les risques liés à la chaleur. On attend cet après-midi 36 voire 37 degrés et des températures nocturnes qui, elles, ne descendront pas en dessous des 24 degrés. Le nombre d'admissions dans les hôpitaux est en augmentation de 15 à 20% en raison de cette canicule pour des coups de chaleur, des syncopes, des douleurs thoraciques et surtout chez les personnes âgées. Autre conséquence de cette canicule, une centaine de vieux trains de la SNCB, notamment des trains P, sont supprimés. Ils ne sont pas climatisés. Les trajets de bus du TEC seront supprimés aujourd'hui également entre 13h30 et 17h, les heures les plus chaudes de la journée dans le Hainaut et dans le Brabant wallon. Là aussi, c'est en raison du nombre important de bus qui ne sont pas climatisés. Le ministre fédéral de la Mobilité et du Climat, Jean-Luc Cruc, a envoyé un courrier à plusieurs ministres compétents aux différents niveaux de pouvoir pour réclamer une plus grande coordination pour adapter le pays à ces changements climatiques. Jean-Luc Cruc avait déjà tenté de rassembler ses homologues au début de la législature après un rapport préoccupant du Centre d'analyse des risques du changement climatique, mais il s'était alors heurté à un refus de la Flandre qui y voit une compétence essentiellement régionale. Ces priorités comprennent en tout cas différentes mesures comme la modernisation des alertes canicules en prenant en compte les températures nocturnes, le renforcement du système bi-alerte, la création d'un réseau national de lieux de fraîcheur dans les bâtiments publics ou encore le déploiement de points d'eau potable et la mobilisation de l'armée lors d'événements climatiques extrêmes. En marge d'un conclave qui se tient aujourd'hui avec le ministre de l'Intérieur, Bernard Quintin, les syndicats des pompiers ont déposé un préavis de grève à durée indéterminée qui entrera en vigueur dès samedi. Celui-ci couvre l'ensemble des pompiers, dont les volontaires, ainsi que le personnel administratif et technique. L'action en front commun est menée à la suite du dépôt de notes des réseaux wallons et flamands des zones de secours, plaidant pour des potentielles économies dans le cadre d'une réforme du secteur. Pour Bart De Wever, ce n'est pas une bonne idée de faire des propositions trop folles dans le cadre de l'assainissement budgétaire à réaliser. Cela n'aide pas pour obtenir les résultats, a-t-il lancé ce matin en commission de l'Intérieur de la Chambre. Mon appel aura-t-il un impact sur les présidents de parti? Je n'en suis pas sûr, a-t-il encore ajouté. Interrogé par Sarah Schlitz d'Écolo et Raoul Edebaud du PTB, le chef du gouvernement a rappelé que l'exécutif travaille actuellement en coulisses dans l'attente du rapport du comité de monitoring du 6 juillet qui définira l'ampleur de l'effort à réaliser. À propos donc des propositions formulées par les présidents de partis, notamment d'Ivan Verhofstadt, pour les engager de mettre en place une contribution progressive visant les patrimoines de plus de 500 000 euros. Donc Bart De Wever n'est pas d'accord.
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6: Bienvenue dans Bruxelles, ma Belge. Bonjour à tous et à toutes et bienvenue. Au menu aujourd'hui, l'édito de Pierre-Paul Delvaux, suivi de la chronique Au fil de la vie. Nous aurons le plaisir de rejoindre Frédéric Petit, Pierre Lombard, catholique engagé sur les médias, très connu sous le nom de Christatous, et Laetitia Vonhoff, protestante engagée, responsable de l'organisation de la Marche pour Jésus Belgique, qui nous parleront justement de cette Marche pour Jésus qui aura lieu à Mons le 29 août 2026 à partir de 15h. Mais juste avant, les infos bruxelloises. La Minute Bruxelloise avec vous, Frédéric Petit, bonjour.
7: Bonjour Satchel, bonjour tout le monde.
6: Bruxelles suffoque sous la chaleur, l'Atomium sera fermé l'après-midi jusqu'à la fin de la semaine.
7: Oui, fermeture à partir de 14h, donc mercredi, jeudi et vendredi. Les dernières entrées se feront à 13h30. L'institution précise que les billets achetés en ligne resteront valables jusqu'à la fin de l'année 2026. Il faut dire que dans les boules de l'Atomium, qui ne sont pas climatisées, la température atteint actuellement des records.
6: La Croix-Rouge, elle, renforce ses activités et sa vigilance pour les SDF et les personnes isolés en raison de la chaleur qui frappe la Belgique.
7: Oui, jusqu'à 19 tournées par semaine sont prévues à Bruxelles. La Croix-Rouge va distribuer, en plus de l'aide habituelle, des stocks d'eau supplémentaires et des cartes où sont indiqués les divers points d'eau. La chaleur frappe aussi les personnes isolées, souvent âgées. Grâce à son réseau de près de 1900 bénévoles de son programme Reliage, la Croix-Rouge maintient un contact régulier avec les personnes seules, à domicile ou en maison de repos. Les volontaires ont été invités à prendre régulièrement des nouvelles de ces personnes et leur rappeler les gestes utiles face à la chaleur. Enfin, la Croix-Rouge annonce qu'elle va déployer plus de 90 secouristes chaque jour du festival Couleur Café qui va se dérouler ce week-end à Bruxelles. Un poste de soins de 150 mètres carrés sera déployé et une unité anti-hyperthermie sera installée sur place.
6: Nouvelle mobilisation à Molenbeek avant le vote du budget communal.
7: Oui, une centaine de travailleurs du CPAS de la commune se sont rassemblés devant le siège de l'institution ce mercredi matin. Ils dénoncent le licenciement de 20 membres du personnel. Cette nouvelle mobilisation organisée à l'appel du Front commun syndical CGSP et SLFP intervient à la veille du conseil communal appelé à se prononcer sur le budget. Les syndicats estiment que ces suppressions de postes risquent d'alourdir davantage la charge de travail travail dans un CPAS confronté à plusieurs milliers de dossiers d'aide sociale. Plusieurs travailleurs et représentants syndicaux ont pris la parole lors du rassemblement. Les organisations syndicales continuent de réclamer des explications sur les critères ayant conduit au licenciement et demandent un refinancement structurel des CPAS bruxellois. Le président du CPAS de Molenbeek, Ahmed Elkanous, est également intervenu devant les travailleurs. Selon les syndicats, il s'est voulu rassurant à l'égard du personnel et a indiqué espérer ne plus devoir procéder à ce type de restructuration à l'avenir. Ahmed Elkanous a expliqué que les licenciements résultaient d'un problème structurel et qu'il ne se faisait pas de gaieté de cœur. Il a également qualifié la situation de crève-cœur pour les autorités communales. Les syndicats maintiennent en tout cas leur appel à la mobilisation pour le conseil communal qui se tiendra ce jeudi. Ils souhaitent y interpeller les responsables politiques sur la situation financière du CPAS et sur les conséquences des licenciements annoncés pour les travailleurs et les bénéficiaires des services sociaux.
6: Scarbec et Saint-Josse prolongent la fermeture nocturne du quartier du Brabant.
7: Prolongation de 3 mois. Depuis le 1er avril, les commerces et établissements Horeca du quartier du Brabant, situés sur le territoire des deux communes, doivent fermer entre 1h et 6h du matin. Cette mesure, instaurée pour lutter contre les nuisances, devait initialement prendre fin le 30 juin, mais elle est donc désormais prolongée jusqu'à la fin du mois de septembre, avec quelques ajustements. À Saint-Josse, la rue du Roi est exclue du périmètre concerné, explique le bourgmestre Émir Kir. À Scarbec, la mesure est assouplie le week-end, les nuits de vendredi et de samedi, ainsi que les veilles de jours fériés. Les établissements pourront rester ouverts jusqu'à 3h du matin. Cet assouplissement ne s'applique toutefois pas à Saint-Josse, indique le bourgmestre faisant fonction de Scarbec, Martin de Brabant.
6: Et pour finir, on descend quelques mètres sous terre au cœur des vestiges du Palais Royal.
7: Oui, une exposition immersive entre reconstitution de festivités, de musique et d'édifices. Faire vivre Marie de Hongrie, grande mécène des arts et de l'architecture belge. Visite avec Frédérique Honoré, directrice du Palais du Codenberg. Un reportage de Marin Vaillant.
2: Alors ici, on est dans les vestiges de l'ancien palais de Bruxelles, qui a été le palais de Charles Quint, mais aussi de Marie de Hongrie, et donc qui est un palais qui était l'un des plus grands en Europe. Alors, il s'agit d'un motet, donc d'un compositeur qui faisait partie de la cour donc de Marie de Hongrie. Le centre d'études de la Renaissance a souhaité recréer donc les conditions d'interprétation de cette pièce de musique tout à fait exceptionnelle. Alors, Marie de Hongrie était une femme qui était une grande mécène. Donc elle soutenait les arts et la culture. L'objectif, c'était au travers de la recherche, rendre visibles ses actions de mécénat, donc au travers des arts et de la musique en particulier, mais aussi de l'architecture. Et ici, l'objectif de cette installation, c'est d'évoquer la danse et la musique à l'intérieur donc, du palais de Binche à l'occasion de ces festivités de 1549. Le mécénat de Marie de Hongrie s'est aussi exercé au travers de travaux de grande envergure. Donc, il y a d'une part la maquette donc, du pavillon de chasse de Marimont et puis la maquette du palais du Codenberg. La recherche et les technologies donc, qui sont utilisées montrent ou démontrent que grâce à l'approche scientifique, on peut rendre tangible et visible des choses qui n'existent plus qu'au travers de témoignages écrits ou peints.
7: Pour en connaître plus sur Marie de Hongrie, l'exposition Mary for All est à retrouver au Palais du Codenberg jusqu'au 20 septembre prochain. Elle est notamment accessible avec votre ticket d'entrée au Palais Royal.
6: Merci beaucoup Frédéric Petit. On s'écoute Adriano Celentano et son titre 24.000 baci.

0: C'était Adriano Celentano et son titre 24 mila baci. Et tout de suite, l'édito de Pierre-Paul Delvaux.
1: Bonjour à toutes et à tous. En écho avec la fête de la musique, je voudrais vous signaler une nouvelle fois un petit livre tout à fait original de Claire Oppert. Le pansement Schubert, aux éditions Point. Claire Oppert se définit elle-même comme une violoncelliste soignante. Elle fréquente les maisons de repos, de soins et les unités de soins palliatifs. Elle est intégrée aux équipes soignantes. Voici comment cela peut se passer. Elle nous raconte la scène fondatrice. Je cite. Dans un coin de l'espace, une femme hurle et se débat. Deux infirmières s'agitent autour d'elle, la maintenant fermement pour l'empêcher de tomber de son fauteuil, tout en parant ses attaques. Elles doivent absolument refaire le pansement de Madame Kessler. La plaie de son bras droit est purulente. Je ne peux deviner son visage, caché par le profil des infirmières aux sourcils froncés et aux gestes tendus. Lorsqu'elle cesse de crier, elle tente de les mordre. Je ne sais pas ce qui me pousse à m'arrêter devant elle. Je ne prononce pas une parole. Je m'assieds et lui joue au violoncelle le thème de l'Andante, du trio opus 100 de Schubert. Il se passe 3 secondes à peine, 2 mesures peut-être, et son bras se détend. Il s'abandonne d'un coup. Les cris cessent, le calme revient dans la pièce. Je peux observer alors son visage, regard étonné, et à ses lèvres, une ébauche de sourire. Je joue peu ce jour-là.

0: Dit. Des chansons de Piaf, Clo-Clo, Sardou, Adamo, Johnny, des valses et des tangos, des chants juifs, arabes et africains, du folklore breton, irlandais, du flamenco, des musiques de films, du gospel, du jazz, du rock, du pop, du métal. Fin de citation. Vous l'avez compris, c'est plein d'humanité. Dans une vidéo que je vous recommande sur YouTube, vous pouvez taper Claire Oppert, la violoncelliste soignante. Et là, elle souligne combien la musique peut prendre le relais du voile des mots, combien la musique peut être une expérience vibratoire, corporelle. Elle a une jolie expression pour caractériser ces moments musicaux, moments qui peuvent être comme une auberge, d'où on sort, plus humain. C'est bien cette humanité-là que je voulais partager avec vous aujourd'hui. Je vous laisse. Portez-vous bien et à bientôt.
1: Merci beaucoup, Pierre-Paul Delvaux.
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1: Nous retrouvons Frédéric Petit, Pierre Lombard et Laetitia Vanhoff dans Au fil de la vie.
3: Le samedi 29 août prochain, la ville de Mons va accueillir une nouvelle édition de la Marche pour Jésus, un rendez-vous incontournable pour de nombreuses églises et communautés chrétiennes de Belgique. Au-delà d'une simple manifestation, cette marche se veut un témoignage vivant de l'Évangile, un moment de rencontre fraternelle et une invitation à faire rayonner le message du Christ dans l'espace public. Pour nous parler de cet événement, nous avons donc le Christatus. Christatus, c'est comme ça qu'on dit, Pierre ?
4: C'est ça, Christatus.
3: Voilà, catholique engagé dans l'évangélisation à travers vers les médias et les réseaux sociaux. Et puis, à ses côtés, on accueille également Laetitia Vanhoff. Bonjour Laetitia.
5: Bonjour.
3: Vous êtes protestante, engagée, membre de l'organisation de la Marche pour Jésus Belgique. Alors, avec vous, nous allons découvrir les objectifs de cette édition 2026, les temps forts prévus à Mons, ainsi que l'importance de témoigner ensemble de sa foi dans notre société aujourd'hui. Bah, d'ailleurs, justement, pour commencer, pouvez-vous chacun vous présenter en quelques mots et nous dire ce qui vous a conduit à vous engager dans l'annonce de l'Évangile. Qui commence ? Laetitia, Pierre ?
5: C'est moi, je commence.
3: Allez, Laetitia.
5: Ben bonjour, moi je m'appelle Laetitia Vanhoff, j'ai 28 ans, je suis maman d'une fille. Mm-hmm. Je prie à l'église MFD Bruxelles, avec l'évangéliste Ange Quentin. Pourquoi j'aimerais bien commencer la Marche pour Jésus ? Parce qu'en 2024, ben, Dieu m'a mis à cœur d'organiser des événements chrétiens ici à Bruxelles. Mm-hmm. Parce qu'il y en a très très peu. Et donc, du coup, on a commencé avec des afterwork. Et chaque année, du coup, on descendait à Paris pour
3: la marche.
5: La marche de Jésus qui se prononce déjà à Paris et dans plusieurs autres villes. Et ici, en Belgique, il n'y en avait pas. Donc, on s'est dit, mon frère, ben, on le fait cette année ici. Donc, on a contacté la Marche pour Jésus en France, donc la Fédération pour Marche pour Jésus, et un peu pour voir comment on pouvait collaborer avec eux pour qu'on pouvait, on pouvait le faire la même chose ici en Belgique. Mm-hmm. Et ben, du coup, ils nous ont dit, oui, mais on a connu un pasteur à Mons qui le fait déjà, mais sous une petite échelle. Collaborer ensemble et faites une grande marche cette année ici en Belgique. Et ben voilà,
3: et voilà. Ça y est,
5: la première marche en 2026 à Mons. Ouais.
3: Alors vous, Pierre, en deux mots, vous pouvez vous présenter aussi un petit
4: Très bien, mais donc Pierre Lombard, j'ai 22 ans, j'ai cofondé un des rares médias chrétiens catholiques en Belgique. On a quelques dizaines de milliers d'abonnés sur les réseaux sociaux et on essaye d'évangéliser et de partager l'annonce du Christ, puisque c'est vraiment le message central de comment est-ce qu'on partage le Christ à tous, c'est pour ça qu'on s'appelle Christ à tous. Mm-hmm. Et donc on a rencontré chacun Jésus dans notre vie et on veut maintenant le partager au plus grand nombre pour vraiment que toutes les âmes puissent rencontrer leur Sauveur. Et puis en fait c'est assez marrant comme le Seigneur envoie vraiment ses anges sur nos chemins, sur nos rencontres, pour nous donner vraiment des missions. Et c'est marrant comme Laetitia nous parle du côté plus protestant, et moi je suis côté catholique. Mm-hmm. Et donc j'ai rencontré au congrès mission les créateurs de la Marche pour Jésus France de manière assez hasardeuse, et puis j'ai des amis catholiques engagés, Brian et d'autres, qui sont venus voir et qui m'ont dit il faut absolument qu'on fasse quelque chose au niveau Marche pour Jésus Belgique. Et je dis, mais oui, c'est extraordinaire, en France maintenant ils sont plus de 20 villes, il y a plus de dizaines de milliers de personnes qui y vont chaque année. Là j'y étais à Paris, c'était extraordinaire. Et donc On était là, bon, il faut faire quelque chose. On commence un peu à travailler, puis on contacte donc cette personne que j'ai rencontrée au congrès mission, qui est le créateur. Puis on nous dit, mais en fait, les protestants sont déjà à fond dessus, et la marche pour Jésus a de ça de beau que c'est vraiment dans l'unité.
3: Donc c'est ça, vraiment... c'est ce que j'allais dire. Donc, hein, c'est que la marche pour Jésus, son principe, c'est de rassembler tout le monde. Tous les chrétiens.
4: Exactement. Et donc, c'est pas chacun de son côté, et c'est vraiment le but de le faire ensemble. Et ça a été ça a naquit à Lyon, où justement, ils ont vraiment eu à cœur de mélanger catholiques et protestants. Et donc, quand on a vu qu'ils travaillaient déjà, et ben, on est arrivé, on a formé un groupe.

0: groupe. Et puis maintenant, on est aujourd'hui. Et voilà, le but, c'est de lancer en Belgique. Et au début, ils témoignaient là à Paris il y a quelques jours, quelques semaines, qu'en fait, ils ont commencé, ils étaient une dizaine, une centaine. Puis maintenant, c'est des dizaines de milliers de personnes qui travaillent, mm-hmm. qui marchent ensemble en mm-hmm. France, dans plein de villes. Bah voilà, on va commencer petit, comme les 12 apôtres tout petits, mais ouais. à la fin, on sera 2 milliards.
1: Alors, vous êtes combien, justement? Combien d'églises et de communautés à participer à l'organisation, là, actuellement, en Belgique?
2: Pour l'organisation, on est une dizaine d'églises, ouais, et puis encore 3-4 groupes des jeunes mm-hmm. qui se donnent pour la mission des jeunesses. Mm-hmm. Donc, au total, on va dire portée par une 13 personnes, 13 mm-hmm. personnes des églises, etc. Ouais.
1: Alors, quels seront les temps forts de cette marche pour Jésus qui se déroulera, on le rappelle, le 29 août prochain à Mons?
2: Ben, pour le coup, on commence à marcher de la gare de Mons jusqu'au parc. Mm-hmm. Et dans ce moment-là, ça sera vraiment un temps jovial avec la musique, moment d'évangélisation, de proclamer l'amour de Jésus en fait, dans les rues. Et par après, il y aura un festival à la place du parc, avec des artistes, mmh. Des moments de prière, il y aura la nourriture. Donc vraiment un moment
1: où on un peut moment festif.
2: Tous ensemble, aussi flamands, wallons. Il n'y a pas de frontières. Donc
1: peut-être des Français
2: Belgique.
1: Du Nord aussi.
2: C'est bien ça, ça aussi. Ouais. aussi. Ils vont descendre. Il y a le Land aussi qui va descendre aussi. Mmh. Mmh. Donc c'est vraiment ouais, mmh. tout le monde.
1: Alors, bon, on va le dire, certains chrétiens hésitent à présent à manifester leur foi publiquement. Qu'est-ce que vous avez envie de leur dire à eux, vous qui êtes dans une démarche justement d'acclamation publique et de présence dans l'espace public?
0: Je pense que la nature humaine est quand même profondément sage et intelligente, et on voit que même dans le monde non chrétien, une chose essentielle, c'est non-assistance à personne en danger. On voit quelqu'un qui est en danger de mort, qui est en train de mourir ou qui est en danger, non seulement on va instinctivement aller le sauver, on va aller l'aider, mais en plus la loi nous y oblige, on est contraint à devoir aider la personne, sinon c'est nous qui allons en prison. Et bien, de la même manière, quand on voit qu'il y a une âme qui est en danger de mort éternelle, parce que si elle ne rencontre pas Jésus, si elle ne se reconnaît pas pécheur, si elle n'est pas capable d'accepter l'amour de Jésus, bah, elle va finir dans une damnation éternelle. Et nous qui avons rencontré Jésus et qui croyons profondément que Jésus est notre sauveur et veut nous sauver et veut sauver tout le monde, on doit annoncer. En fait, c'est plus que c'est un besoin, c'est un amour brûlant qui nous touche, et en fait, on est obligé de le communiquer. Et je pense que toutes les personnes qui ont vraiment fait cette rencontre avec Jésus se disent « Ok, je vais le faire », et ensuite c'est chacun à son échelle. Et donc Dieu nous appelle à, ça peut être communiquer à sa femme, à ses enfants, à son mari, à ses cousins, à sa tante, à ses amis, à son boulot. Puis d'autres, bah, ça va être d'organiser des marches, ça va être d'évangéliser des milliers de personnes. Donc c'est chacun à son échelle, mais Dieu nous met tous à cœur d'évangéliser, puisque c'est la mission première du chrétien, sinon on est en non-assistance de danger, de mort éternelle.
1: Alors, Laetitia, vous avez dit, hein, vous avez 28 ans, je peux le redire du coup. Pierre, vous avez 22 ans, vous êtes jeunes tous les deux. Est-ce que le message que vous portez et ce besoin d'aller marcher comme ça ensemble, est-ce qu'il est reçu de la même manière par toutes les générations? Ou est-ce que c'est un mouvement qui est plus porté par les jeunes?
2: En tout cas, moi, quand je suis partie en France, j'ai vraiment vu tous les âges. Ouais. Il n'y avait pas forcément une catégorie des jeunes, moins jeunes. Il y avait tout le monde mélangé. Et c'est ça qui fait justement, ce qui est beau à voir, qu'il y a tous les âges mélangés et qui parlent aussi et qui dansent de la même façon, juste pour une seule personne, et c'est Jésus. Donc, c'est vraiment porté par tout le monde.
0: La parole de Dieu nous dit « Jeunes et vieux se réjouiront ensemble devant la face de l'Éternel ». Et donc, c'est vraiment ça le projet, c'est de tous ensemble. Et effectivement, on voit que ça touche toutes les générations, toutes les cultures, toutes les strates sociales. En fait, c'est quelque chose qui nous rassemble et qui, à une époque où c'est aussi clivant, aussi polarisé, où tout notre monde est aussi fracturé, en fait, cette capacité de se rassembler et juste de dire, mais en fait, on se rassemble autour de Jésus et c'est Jésus qui nous rassemble, c'est essentiel.
1: Pierre, c'est essentiel aussi d'être présent sur les réseaux sociaux. Comment ça se passe pour vous, là? Vous êtes présent sur YouTube, Instagram,
0: TikTok, Facebook, partout, LinkedIn, Twitter. Je pense que c'est essentiel parce qu'aujourd'hui, en fait, il y a énormément de gens qui sont sur les réseaux, que ce soit toutes les confessions, toutes les religions, mais également des personnes qui peuvent, adorer Satan. En fait, on voit qu'il y a des adorateurs de Satan, on voit qu'il y a des adorateurs de la mort, des gens qui expliquent comment se mutiler, en fait. Alors que nous, on a un message d'amour, un message de paix, un message de vie. Notre pouvoir contrebalancer tous ces messages même de personnes haineuses, en fait. Et on voit les réseaux sociaux, c'est quand même un nid de haine immense. Et même nous, nous vivons ça en tant que créateurs de contenu chrétien. Il faut être là, il faut occuper le terrain. Et c'est le pape Léon qui disait ça au jubilé des influenceurs cet été à Rome. J'étais présent, on était invité en tant qu'influenceur belge. Et il nous disait, en fait, il y a un terrain d'amour à occuper. Et vous devez être là d'une manière différente que vous êtes là dans votre communiqué, dans vos communautés, dans votre quotidien. Parce qu'en fait, il y a des gens qui recherchent Jésus. Il y a une soif spirituelle énorme. Mm-hmm. C'est pour ça qu'on parlait des gens.
1: C'est quelque chose que vous ressentez, oui, ouais. Laetitia aussi.
2: Oui. On a aussi beaucoup de jeunes qui nous disent enfin, elle est arrivée cette marche. Enfin, même aussi des autres événements qu'on a organisés, même des after-work, qu'on nous dit enfin, quelqu'un a voulu le faire et qu'il a fait vraiment. Donc, on voit vraiment les gens, ils sont contents.
0: Les Belges ont soif. Hein. Oui. Une grande soif. Oui.
1: Alors, ben justement, s'il y a une personne qui n'est pas croyante et qui se dit, ben tiens, qu'est-ce que c'est que cette marche et est-ce que je pourrais y participer ? Qu'est-ce que vous l'accueillez, vous l'attendez et comment ça se passe ?
2: Avec les bras ouverts, tout le monde est le bienvenu. Donc, que tu sois croyant, pas croyant, que tu crois même dans un autre, avec une autre confession, par exemple, même là, tu peux venir et passer un moment avec nous et recevoir ta parole. Tout le monde est bienvenu.
1: Alors, vous avez dit tous les deux que vous avez déjà participé à la Marche pour Jésus, donc en France. Est-ce que vous avez un moment marquant que vous avez envie de nous partager de cette marche, quelque chose qui pourrait nous donner envie de venir vous rejoindre à Mons le 29 août prochain?
0: Je pense que quelque chose qui m'a particulièrement marqué à Paris, il y a un pasteur qui est monté sur scène. Donc pour moi, en tant que catholique, mais voilà, un pasteur, c'est toujours quelque chose qui peut étonner ou quoi. Mais en fait, il a dit quelque chose qui, pour moi, est tellement essentiel. Il a dit, en fait, d'habitude, ici, il y a des manifestations. D'habitude, ici, il y a des gens qui marchent contre quelque chose. Et la marche pour Jésus, c'est pas marcher contre quelque chose, contre une loi avec laquelle on n'est pas d'accord, contre n'importe quoi. On marche pour quelqu'un. Et ça fait toute la différence, en fait. Et ça fait tellement de bien de juste pouvoir dire, en fait, on n'est pas là contre quelque chose. On n'est pas là parce qu'en fait, ça va pas. On est là pour et par amour. Et c'est vraiment ça qui nous rassemble.
1: Et vous, Laetitia, un souvenir d'une...
2: Moi, par exemple, il y a une fille qui a dit qu'avant la marche, elle se sentait très, très seule, qu'elle n'avait pas beaucoup de moments de joie, on va dire, dans sa vie, qu'elle avait aussi perdu sa maman il n'y a pas longtemps. Donc, c'était vraiment une période assez dure pour elle, mais que grâce à la marche, en fait, elle a pu retrouver le sourire, elle s'est amusée. Et aujourd'hui, ben, quand on s'écrit, elle dit qu'elle a bonne mine et qu'elle a su passer à autre chose et que ça l'a aidée à faire le deuil en marchant dans les rues de Paris et à proclamer la joie. C'est donc, ça. On voit quand même que même pour les gens qui sont un peu isolés, qui n'ont pas trop de personnes autour d'eux, que c'est des moments vraiment où tu viens et t'es accueilli par les bras ouverts et tout le monde se rassemble.
1: Alors, est-ce qu'il y a une thématique qui a été définie pour cette marche du 29 août ou pas ?
2: Il n'y a pas forcément une thématique. C'est juste la joie, l'amour et la bienveillance. Ouais. Et tout le monde est bienvenu. La seule chose qu'on demande, c'est qu'on a des ventes à t-shirts avec la marche pour Jésus. Que soit vous achetez un t-shirt pour vraiment montrer aux gens aussi qu'on marche dehors, que c'est pour Jésus. Mais à part ça, il n'y a pas forcément une thématique... direct, non.
1: Alors, comment est-ce qu'on fait pour se procurer ce t-shirt ?
2: Ben, sur le lien Instagram, la page Instagram de la Marche pour Jésus Belgique, ben, y a un lien Eventbrite. Et là, on demande juste de s'inscrire pour qu'on puisse voir à peu près combien de personnes vont descendre. Parce que années précédentes, à Mons, on était déjà 300.
1: Ouais.
2: Parce que là, c'était Pasteur Serge qui dirait ça. Et là, maintenant, du coup, on attend quand même avoir un peu plus de monde. Donc, pour avoir aussi la logistique de voir combien de police doit être présent, etc., on demande alors de prendre un ticket sur Eventbrite, et là, juste en dessous de la page suivante, vous pouvez acheter des t-shirts, et des goodie bags, des casquettes, il y a plusieurs choses à s'acheter.
1: Ça va, donc si je comprends bien, on va voir tout ça sur Instagram et on trouvera toutes les informations, mais donc on s'inscrit, c'est important. Encore un dernier mot, Laetitia et Pierre, qu'est-ce qui vous donne de l'espérance aujourd'hui pour l'avenir du message de l'Évangile en Belgique?
2: Pour moi, c'est vraiment l'amour. Parce que, par exemple, moi, j'ai connu des périodes assez compliquées aussi dans la vie. Et je me dis, grâce à ça, ça me donne l'espérance, ça me donne un peu de joie aussi. Et voir qu'à travers cette marche, à travers la démarche qu'on a fait, qu'on peut, oui, qu'il y a des milliers de personnes qui sont heureux à cause de ça. Donc, oui, ça fait du bien de voir ça.
0: Ça me donne de l'espérance de voir que, malgré une institution vieille de 2000 ans, qui est la plus vieille institution du monde, et qui doit vivre avec tous les défis de son temps et de tous ses temps, voilà, tout le temps du besoin de se renouveler et de changer, et c'est extrêmement dur. En fait, je vois que ce soit du côté catholique, que ce soit du côté protestant, les responsables qui se mettent en mouvement et qui réfléchissent et qui accueillent et qui sont capables, comme disait Saint François, d'écouter le plus pauvre, le plus petit. Et c'est vrai que je pense que c'est vraiment essentiel, c'est quand on arrive à écouter le plus petit qui a son idée qui peut paraître bête, mais en fait qui n'est peut-être pas si bête. Et donc, par exemple, là, les évêques qui commencent à s'intéresser aux réseaux sociaux pour évangéliser, que ce soit les pasteurs qui se mettent de plus en plus sur les réseaux, qui organisent ce genre d'événements, ben, je vois que voilà, les choses bougent, et bougent dans le bon sens, et donc c'est comme ça. Et puis, la dynamique de baptême. En fait, on fait plus 50% quasiment chaque année en baptême. Donc, en fait, c'est une courbe exponentielle qui fait que monter. Donc, on voit bien que les gens sont de plus en plus intéressés Mais puis quand on regarde le mot-clé Jésus ou Bible sur Google Analytics, donc pour voir combien de fois il est recherché, eh ben, il est en perpétuelle expansion, là où avant il était en descente. Depuis les années 2010-2015, en fait, il y a une remontée, notamment avec un boom au niveau des attentats, où les gens ont vraiment eu une prise de conscience, où maintenant ils, voilà, ils recherchent le spirituel, ils recherchent du sens à leur vie. Et donc, bah, voilà, on voit que l'évangélisation progresse, que Jésus progresse dans tous les cœurs, dans... dans les familles, dans les foyers, dans les institutions. Donc, c'est vraiment très positif.
1: Merci beaucoup, Pierre Lombard et Laetitia Vanhove, d'avoir partagé avec nous votre enthousiasme, votre foi et votre vision pour l'Église et pour cette marche pour Jésus, donc, qui se déroulera, je le rappelle, le 29 août à Mons. On vous attend à partir de 15h devant la gare de Mons. Et puis, la marche ira jusqu'au parc qui... Il est très loin, ce parc ?
2: Normalement, ça fait 15 minutes.
1: Oui, c'est ça. Donc on ne marche pas trop longtemps.
2: On ne va pas marcher longtemps. Moi, voilà. C'est une petite ville, donc on va dire max une heure de marche, même pas. Voilà. Ça dépend aussi de combien de personnes on sera.
1: Voilà. Si il y a 300 personnes, marche, voilà.
2: Ça dépend un peu de ça. Non.
1: Et après, donc, une marche qui sera suivie d'un festival avec de la musique, avec, j'imagine, aussi des interventions. Et des food trucks, il faut le dire aussi. Voilà, donc ce sera festif. Et on vous trouverez toutes les informations sur l'Instagram de La Marche pour Jésus.
0: Belgique.
1: Voilà. Belgique. Merci beaucoup à vous.
2: Merci beaucoup.
0: Au revoir.
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4: Bruxelles, ma Belge, c'est déjà fini. Dans quelques instants, les infos de Radio Vatican, suivi de La Vie est Belge avec Delphine Fraissinier. Je vous retrouve vendredi, même heure, et on s'écoute Strange Powers de Magnetic Fields. Bonne écoute sur RCF, Bruxelles.

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1: L'Eucharistie, l'antidote aux tensions qui minent le monde. Le pape l'a assuré aux fidèles et pèlerins venus écouter sa catéchèse en ce jour d'audience générale. On y revient juste après les titres. À la une, la défense européenne. Ils ont échoué à se doter d'un avion de chasse, mais fabriqueront bien un char en commun. L'Allemagne rejoint la France au capital de l'entreprise KNDS. Elle placera 20% de ses titres en bourse début juillet, apprend-on ce matin. En Espagne, Pedro Sanchez défend l'action de son gouvernement contre la corruption depuis son arrivée au pouvoir en 2018, encore, alors que ces dernières semaines, les enquêtes judiciaires touchant son entourage sont en train de s'accumuler. Et puis enfin, 7 pays européens s'inquiètent à leur tour du sort des habitants de la ville assiégée d'El Obeid, un bastion de l'armée situé dans le Kordofan, au centre du Soudan.
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1: Bonjour à tous, il est 13h à Rome et sous un grand soleil, 25 000 fidèles ont pris part ce matin à l'audience générale. Le pape a prononcé une quatrième catéchèse sur la constitution Sacrosanctum Concilium, poursuivant ainsi son cycle sur les fruits de Vatican II. Ce matin, Léon XIV a souligné combien l'Eucharistie enseigne à adopter le mode de vie de Jésus marqué par le don gratuit de soi, le pain du chemin qui nous conduit vers la patrie céleste, a assuré le Saint-Père. On écoute le compte-rendu d'Alexandra Siergan.
3: L'Eucharistie,
4: le sacrement du royaume à venir, a assuré le Saint-Père. C'est le pain de la route qui nous conduit vers la patrie céleste jusqu'au jour béni où Dieu sera tout en tous. En y participant, les fidèles apprennent à s'offrir eux-mêmes et jour après jour à être incorporés au Christ dans l'unité avec Dieu et entre eux. Ce sacrement leur enseigne à adopter le mode de vie du Seigneur Jésus lui-même, marqué par le don gratuit de soi.
3: Dal dono gratuito di sé.
4: Le Sauveur, lors de la dernière scène, institue le sacrifice eucharistique de son corps et de son sang afin de perpétuer à travers les siècles jusqu'à son retour le sacrifice de la croix et de confier ainsi à l'Église le mémorial de sa mort et de sa résurrection. En saluant les pèlerins de langue française venus du Cameroun, de Belgique et de France, le pape a appelé les fidèles à puiser dans l'Eucharistie les forces nécessaires pour susciter la concorde et la charité dans nos familles et nos communautés souvent marquées par des conflits et des divisions.
3: Nelle nostre famiglie e nelle nostre comunità, spesso segnate da conflitti e divisioni.
1: Alexandra Siergan, un compte-rendu à retrouver sur notre site vaticannews.va. Et puis avant de se rendre place Saint-Pierre ce matin, le pape a reçu des écrivains venus des quatre coins du monde à l'occasion des 100 ans de la maison d'édition du Vatican, la Libreria Editrice Vaticana. Parmi eux, le Nobel norvégien John Foss, les Pulitzer américaines Marilyn Robinson et Elisabeth Struth, ou encore le dramaturge français Éric Emmanuel Schmitt. Nous avons besoin de vous, leur a dit le pape, de votre imagination, de votre fantaisie, de votre vivacité. Nous en avons besoin pour créer, a-t-il dit, des espaces de liberté, d'authenticité au sein desquels la grâce divine puisse faire résonner une promesse de consolation et de paix. Nous y reviendrons à 18h dans notre prochaine édition. L'Église appelle les fidèles en Inde à une journée de prière le 28 juin prochain. Les évêques s'inquiètent de voir les organisations catholiques, qu'elles soient caritatives, sanitaires ou éducatives, être fortement pénalisées par un nouveau tour de vis sur les financements étrangers des organisations non gouvernementales. Le gouvernement vient en effet de publier de nouveaux amendements réglementant encore davantage ses fonds. La Corée du Nord nomme ses objectifs face au réarmement de Washington et Séoul. Kim Jong-un annonce équiper ses navires militaires d'armes nucléaires. C'était ce matin lors de l'inauguration d'un des deux navires de guerre de 5000 tonnes mis à l'eau l'an dernier par Pyongyang. La Corée du Nord est un état nucléaire irréversible, une déclaration répétée sur place depuis l'échec du sommet de 2019 entre Kim Jong-un et Donald Trump. Il y a les échecs passés et les espoirs à venir. Qu'en sera-t-il des négociations entre Washington et l'Iran ? Les pourparlers techniques reprennent la semaine prochaine, annonce le médiateur pakistanais ce matin. L'Iran se déclare en position de force, le mémorandum en discussion étant, selon ses mots, les mots de son négociateur en chef, la déclaration de défaite de l'Amérique. Ici, pas de trêve. L'Ukraine lance ce matin une série d'attaques de drones. Elles ont fait 3 morts en Russie, privant d'électricité aussi la ville de Sébastopol en Crimée. Kiev, dont une partie des alliés se retrouve aujourd'hui à Berlin pour évoquer l'avenir. Et quant à la défense de l'UE, l'Allemagne et la France ont donc renoncé à un avion de chasse commun, mais confirment avancer sur un projet de char. L'État allemand va rentrer au capital, en effet, de l'entreprise franco-allemande KNDS, qui fabrique les chars Léopold ou encore les canons César. L'entreprise entrera même en bourse à Paris et Francfort à la mi-juillet. Delphine Nerbollier.
5: NDS multiplie les annonces. Cette entreprise de défense, fondée en 2015 et dirigée à égalité par l'État français et une famille allemande, a annoncé en début de semaine l'arrivée au capital de l'État fédéral. Le but est que les deux gouvernements à Paris et Berlin aient un droit de regard sur la production de chars de cette entreprise. La prochaine étape, qui devrait avoir lieu en juillet, est l'introduction en bourse de 20% du capital. Les 80% restants seront répartis à égalité entre Paris et Berlin. Ce rapprochement entre les deux pays confirme la volonté politique d'agir de concert dans un secteur clé pour la défense européenne, la fabrication de chars. Le but affiché est de créer à terme un char commun entre les deux pays qui remplacera le char allemand Léopard et le français Leclerc. L'arrivée au capital de l'État allemand et la mise en bourse de KNDS devraient pousser ce projet très symbolique pour la coopération franco-allemande. Il pourrait aussi faire oublier le fiasco d'un autre projet franco-allemand, le SCAF, l'avion de combat du futur, qui a été abandonné en partie début juin en raison de dissensions entre les entreprises Dassault et Airbus. Berlin, Delphine Herbollier pour Radio Vatican.
1: Et puis autre information sur les capacités de défense de l'Allemagne. Le pays annonce ce matin abandonner son programme de frégates F-126 à cause de retards considérables et à une explosion des coûts. Le Premier ministre espagnol entend rester au pouvoir 2 jours après la condamnation de son ex-ministre des Transports à 24 ans de prison. Au moment où s'accumulent les affaires judiciaires dans son entourage, Pedro Sanchez se défend. Il dément ce matin toute corruption généralisée autour de son gouvernement de gauche et du Parti Socialiste. À Barcelone, Luis Marsans.
6: Il est arrivé au pouvoir en 2018 à la faveur des scandales de corruption qui éclaboussaient les conservateurs alors au pouvoir. 8 ans après, Pedro Sanchez pourrait lui aussi chuter à cause de la corruption. Autour de lui, les affaires se multiplient. Lundi, l'un de ses anciens ministres a été condamné à 24 ans de prison pour corruption. Samedi, sa femme a été placée sous contrôle judiciaire. Elle s'est vue retirer son passeport dans le cadre d'une enquête la visant pour trafic d'influence. Un peu plus tôt, le frère du chef du gouvernement socialiste a lui aussi été jugé pour trafic d'influence. Enfin, et c'est sans doute l'affaire la plus embarrassante, José Luis Rodríguez Zapatero, mentor de Pedro Sanchez et ancien Premier ministre, est lui aussi inculpé pour corruption. Alors malgré ces scandales, Pedro Sanchez a démenti ce matin devant les députés toute corruption généralisée. Je n'ai jamais été au courant ni toléré aucune de ces pratiques. Nous sommes très sereins, a assuré le socialiste. L'opposition réclame sa démission, mais tant que les nationalistes basques et catalans n'appuient pas une motion de censure contre Pedro Sanchez avec la droite et l'extrême droite, le socialiste, habitué à rebondir, pourra se maintenir au pouvoir. Barcelone, Luis Marsans pour Radio Vatican.
1: 8 lettres, 4 syllabes, canicule. Le mot est sur toutes les lèvres en France. Le pays a battu hier son record de température maximale datant de 2003 avec 38,2 degrés de moyenne aujourd'hui contre 37,7 il y a 13 ans. On reste dans l'Hexagone où a été identifié pour la première fois un cas d'Ebola. Un médecin de retour de République démocratique du Congo depuis plus d'un mois maintenant. L'Est de la RDC vit en effet sa 17e épidémie. Au moins 250 personnes sont mortes. Un millier d'autres sont contaminées. Au Soudan, dans le sort des habitants d'Al-Obeid inquiète après les Nations Unies et les États-Unis, 7 pays européens alertent à leur tour sur le risque d'un nouveau massacre dans cette ville assiégée de l'ouest du pays. Les explications d'Augustine Passy.
7: Hier, la France, mais aussi l'Allemagne, l'Irlande, l'Italie, les Pays-Bas, la Norvège et le Royaume-Uni ont appelé les FSR à arrêter immédiatement leurs attaques sur El Obeid. La capitale du Kordofan du Nord, partiellement assiégée depuis des mois, est en effet devenue la cible de frappes de drones qui s'intensifient ces dernières semaines. Contrôlée par l'armée régulière, El Obeid pourrait ainsi tomber aux mains des paramilitaires des FSR. Si les deux camps multiplient les exactions à l'encontre des civils depuis le début de la guerre en avril 2023, ce sont les FSR qui se sont rendus coupables de massacres qui ont été qualifiés de possibles génocides dans 2 chefs-lieux du Darfour. Le dernier en date, perpétré par les FSR à El Fasher fin octobre 2025, comprend des similarités avec le scénario redouté à El Obeid. Les analystes les plus optimistes espèrent toutefois que les massacres à caractère ethnique seront cette fois évités, dans la mesure où El Obeid abrite une majorité de civils non armés, tandis que de nombreux habitants d'El Fasher, en particulier ceux appartenant à la communauté des Arawa, avait pris les armes pour se battre aux côtés de l'armée. Augustine Passy pour Radio Vatican.
1: Le Soudan où la guerre a fait des dizaines de milliers de morts depuis 2023. Voilà, c'est la fin de ce journal. Merci de l'avoir suivi. Merci de votre fidélité aux ondes de Radio Vatican. L'actualité du monde et de l'Église dans le monde revient tout à l'heure à 18h. Une excellente journée à vous. Et c'était le journal de Radio Vatican.
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1: Bonjour à toutes et bonjour à tous et bienvenue dans La Vie est Belge. J'espère que vous tenez le coup hein, sous cette canicule de milieu de semaine. Hein, et d'ailleurs, pas que de milieu de semaine, ça va durer encore plusieurs jours. En tout cas, nous, on va essayer de vous rafraîchir aujourd'hui en vous emmenant à la citadelle de Namur pour y préparer les médiévales, hein, la fête hein, familiale et immersive qui a lieu le tout premier week-end de juillet. Et c'est Christine Laverdure, la directrice du comité animation citadelle de la citadelle de Namur, qui devrait nous en parler. On devrait la retrouver dans une petite dizaine de minutes au téléphone. Et puis ensuite, comme tous les mercredis, eh bien, il sera temps de retrouver Olivier Clincard pour la toute dernière première séance de la saison. Bah ouais, déjà, c'est fini cette semaine. La vie est belge, en tout cas en direct, hein, puisque la semaine prochaine, il y aura des rediffusions avant d'attaquer la grille d'été et l'émission estivale du sucre dans votre été. Mais en tout cas, aujourd'hui, Olivier Clincard, et bien là, pour nous parler d'un film qui est à la fois drame et chronique sociétale et d'un autre film qui est à la fois film d'aventure et comédie, deux films qui sortent cette semaine. Et Olivier nous conseillera aussi sur d'autres films à voir cet été. Mais d'abord, pour nous préparer aux vacances, eh bien retrouvons une dernière fois notre duo super énergique Denis de Lovinfos et le coach Jean-Claude Rasquin.
9: Bonjour à toutes, bonjour à tous et bonjour une dernière fois pour cette saison radiophonique à notre coach et vous, Jean-Claude Rasquin. Bonjour Jean-Claude.
10: Bonjour Denis et déjà bonnes vacances, on anticipe un peu.
9: Et oui, on anticipe puisque c'est justement la thématique de cette dernière chronique de l'année, Jean-Claude. On va évoquer les vacances, la préparation des vacances et aussi l'importance d'en prendre.
10: Oui. Tout à fait. Alors, je vais commencer, puisque on vient de parler un petit peu de vacances entre nous, hors émission. Eh bien, je vais expliquer, je ne sais pas si vous avez remarqué, mais de plus en plus, les gens qui sont en vacances reviennent fatigués. Et ils ont avec une seule envie, c'est de repartir. Or, il faut savoir que le corps, notre corps physique, mental et autres, a besoin d'un certain temps pour se reposer. Mmh. Et le temps minimum est d'environ 10 jours. Mmh. Alors, posez-vous la question, pourquoi est-ce que les city trips, tous ces machins-là, ça dure du samedi au samedi? Autrement dit, une semaine. Donc, le corps n'a pas le temps de se reposer totalement. Vous revenez après une semaine, il vous reste encore un petit peu de fatigue.
9: Donc, minimum 10 jours si on veut vraiment récupérer.
10: Idéalement. Et si vous en faites 15, c'est pas mal non plus. Hein, mais idéalement, il faudrait des périodes de 10 jours minimum et ce serait beaucoup plus reposant et on aurait moins besoin de partir régulièrement en vacances.
9: Mmh. Voilà, donc si vous n'avez pas encore posé vos congés ou que vous allez le faire, eh ben, prenez des périodes plutôt de 10 jours si vous voulez vraiment récupérer.
10: Mais ça ne suffit pas, il faut aussi se préparer à partir en vacances. Donc il faut, si on y part avec tous ces soucis, tout son stress du boulot, toutes les choses qu'on a voulu faire et qu'on n'ose pas faire, et puis qu'on fera, qu'on dit qu'on remettra, et qui vont nous pourrir déjà dans le trajet, et puis en plus, une fois qu'on est arrivé en disant « Ah merde, j'aurais dû faire ceci, et comment est-ce que je vais m'y prendre, et il faudrait que ce soit un bricolage ou autre », il faut vraiment arriver à planifier, à se dire « Allez, stop, ce qui est vraiment urgent, je dois absolument le faire avant de partir en vacances, autrement ça va me pourrir mes vacances, mmh. et accepter que certaines choses, on puisse les reporter quand on revient. » Ça, c'est vraiment essentiel, voire prioriser des choses ou les déléguer ou demander à un copain ou quelqu'un de la famille de faire les choses ou besoin. Et peut-être la première des choses, qu'est-ce qui est vraiment urgent et nécessaire? Parce que parfois, on s'inquiète de petits détails. Ben, mon Dieu, on peut vivre sans, quoi. Hein. Donc, et si ce sont des tracas liés au boulot, essayer de voir quelle est l'importance et essayer de les déléguer, d'en discuter, de faire une réunion avec les collègues éventuellement pour mettre ça de côté et dire hop, voilà, on reprend ça, ou on continue, ou on fera quand on revient. Mais vraiment, si vous n'avez pas la possibilité de vous vider la tête avant, vos vacances vont être pourries.
9: Et justement, peut-être, dans ce sens-là, comment réussir à bien se vider la tête pendant cette dizaine de jours ?
10: Eh bien, justement, c'est ce que je vous disais, hein, terminer ce qui est vraiment essentiel, reporter officiellement, c'est-à-dire pas dans votre tête, mais dire, à la limite, écrire sur un papier, ça, je le ferai à ma rentrée, que ce soit en août, en septembre, en octobre, peu importe, et informer les autres personnes qui travaillent éventuellement sur le projet ou sur ces choses-là, ben de leur dire, voilà, moi je suis en congé, et ne viens pas me téléphoner non plus pendant les vacances. Alors, un des autres trucs, c'est les réseaux sociaux, c'est bien, le téléphone portable, c'est bien, les montres connectées, c'est peut-être bien, mais en vacances...
9: Ça ne permet pas toujours de faire le break.
10: Oui, donnez-vous quand même au moins quelques heures pour ne pas... Et en tout cas, tout ce qui concerne le travail, mettez ça de côté, quoi. Et même si c'est pour aller vous distraire avec les tablettes, ce sont des fausses distractions qui continuent à fatiguer le cerveau.
9: Vous avez quelques idées de bonnes distractions pour peut-être permettre de se reposer, les balades, profiter de la nature.
10: Ça dépend des personnalités des uns et des autres. Hein. Il y en a certains, c'est faire du sport, d'autres c'est découvrir, d'autres c'est lire, d'autres c'est ne rien faire, d'autres c'est visiter, découvrir, s'enrichir l'esprit avec des domaines culturels, historiques ou autres, mais différents. Enfin, je crois que ce qui est important globalement, c'est de faire des choses autres que ce qu'on fait toute l'année. Quoi. C'est vraiment... casser la routine. Je dirais, si vous êtes sportif, que vous courez tous les jours, ben peut-être faites du vélo ou inversement. Mais vraiment, casser la routine et s'empêcher de faire les choses habituelles. Et attention, parce que nous arrivons à la fin de cette chronique, c'est que quand on revient aussi, il est aussi important pour bien profiter de réservez-vous quelques jours au moins un, voire deux ou trois, avant de recommencer le travail, pour pouvoir vous reposer si vous êtes parti, et rester à la maison, redécouvrir un petit peu votre intérieur si vous êtes parti, ou même si vous êtes resté, hein, mais avoir une petite cassure avant de retourner au travail. C'est aussi valable pour les étudiants, évidemment, par rapport à l'école.
9: On va en profiter, Jean-Claude, pour se souhaiter d'excellentes vacances et se retrouver... tout normalement, dès septembre prochain pour la reprise de notre chronique Le Coach et vous. D'ici là, donc, je vous souhaite à chacun et chacune d'excellentes vacances, à notre écoute évidemment.
10: Et à ce moment-là, on verra comment reprendre le boulot de manière positive.
9: Donc n'oublions pas 10 jours pour se reposer.
10: Allez, à la bonne vacances à tous.
11: Eh ben, bonne vacances à vous, Jean-Claude Rasquin. Denis, je vous dis pas bonne vacances parce que on vous retrouvera cet été, hein, fin juillet, début août, avec votre complice, le super duo que vous formez avec Sandy Louis. Ce sera dans l'émission Du sucre dans votre été. J'en profite pour dire que Du sucre dans votre été, eh bien, ça commence avec moi, le lundi 6 juillet, voilà, on vous prépare des rencontres avec des invités passionnants, voilà, vous verrez, en toute détente. En tout cas, on va essayer de se rafraîchir un petit peu avec cet été caniculaire, avec cette chanson pop qui fait du bien. My Summer Love, et c'est Marvin Albert.

0: My Summer Love, c'est rafraîchissant, hein. C'était Marvin Albert, un jeune artiste liégeois. Alors je vous parlais des médiévales à la citadelle de Namur. Ça va se passer le premier week-end de juillet. Je vous redonne donc la date, les 4 et 5 juillet. Voilà, c'est la 16e édition de cet événement, hein, une évasion qui remonte le temps. Donc il y a des spectacles équestres, il y a vraiment toute une ambiance particulière. On devait vous en parler avec Christine Laverdure, la directrice du comité animation Citadelle de la Citadelle de Namur. Elle n'est finalement pas disponible aujourd'hui, elle vient juste de nous prévenir. Donc ce que je vous propose, eh bien, c'est d'avancer le rendez-vous cinéma avec Olivier Clincard. Ben voilà, vous connaissez notre petite tambouille puisqu'on enregistre ce module, ce rendez-vous cinéma avec Olivier tous les mardis en fin d'après-midi. Et ben voilà, donc vous pouvez retrouver Olivier et bien tout de suite, première séance, et puis on vous propose un rendez-vous juste après.
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0: Et un menu chargé pour cette dernière première séance de la saison. Déjà, voilà, Olivier. Bah ça y est, on est déjà presque à la fin.
2: Oui,
0: on est déjà à la fin, c'est dur, j'ai pas les mots.
2: Ben moi je reste presque sans voix, j'arrive pas à y croire que c'est déjà fini, et on a quand même un beau programme parce qu'on va parler non seulement des sorties de cette semaine mais aussi faire un petit teasing de tout ce qui va sortir pendant l'été, et des choses très bien vont sortir pendant tout cet été.
0: Exactement, voilà, on va pas se quitter comme ça, on se quitte avec panache et flamboyance, et on va commencer par un film qui est à la fois un drame et une chronique sociétale puisqu'il s'agit du film L'étrangère de Gaïa Djidji, et c'est l'histoire d'une femme syrienne qui fuit donc le parcours d'un migrant, mais pas le parcours sur la route, le parcours d'un migrant, d'un réfugié politique tout simplement. Qu'est-ce qui arrive une fois qu'il ou elle est dans le pays? Et c'est toute cette construction-là qu'on va suivre.
2: Effectivement, c'est un film très intimiste en fait. On parle souvent, régulièrement, de cette thématique dramatique des migrants. Ici, il est vu sous un prisme intime, celui de cette jeune femme, Selma.
0: Et c'est rare qu'on le voit aussi sous l'angle des jeunes femmes. C'est souvent sous l'angle des hommes et dans la traversée qu'on voit
2: Exactement.
0: Ça.
2: Exactement. Et elle a dû laisser en Syrie son fils de 6 ans et son mari probablement mort, disparu dans les geôles du régime. Elle va arriver à Bordeaux après être passée par la Hongrie. Et elle va essayer, tant bien que mal, d'obtenir le droit d'asile en France. Et pour ce faire, elle va prendre les services d'un avocat qui travaille en fait juste en face du bar où elle est serveuse. Et avec cet avocat, Jérôme, eh bien, elle va essayer de mettre sa situation, de régulariser sa situation. Ça, c'est le combat, c'est la thématique de départ.
0: Oui, on précise qu'elle est serveuse, Olivier, mais alors clandestin. C'est-à-dire qu'elle ne se fait pas du tout voir des clients, c'est vraiment le soir et à la nuit tombée qu'elle sort, oui, parce qu'elle n'a pas les papiers.
2: Exactement.
0: Donc il ne faut pas que son employeur aussi se fasse attraper.
2: Étant arrivée en Hongrie, elle s'est fait prendre ses empreintes en Hongrie, et selon la législation européenne, eh bien, si jamais elle doit être hébergée dans un pays de l'Union européenne, ça devrait être en Hongrie.
0: Or, dans le premier pays qu'il a
2: requis. Dans le premier pays qu'il a requis. Or, elle a envie de rester en France et de travailler et de vivre là. D'où ce combat qu'elle va mener avec cet avocat.
0: On précise qu'en Syrie, elle était aussi professeure de français. C'est aussi pour ça qu'elle parle aussi bien la langue. C'est ce que lui fait remarquer l'avocat. Moi, j'ai trouvé vraiment cette chronique mais très délicate, et surtout cette relation qui se noue entre cette jeune femme, Selma, et l'avocat donc qui est joué par Alexis Mananti, mais qui est pleine de délicatesse. Ils s'apprivoisent l'un l'autre et on a l'impression qu'ils s'épaulent et qu'ils se soignent aussi l'un l'autre,
2: oui,
0: qu'ils s'épaulent dans leur chacun dans leur vie respective. Pas forcément toute rose.
2: C'est un film assez surprenant parce que la première partie du film est vraiment centrée sur cette thématique des migrants et de cette jeune femme migrante, mais le film évolue d'une manière assez inattendue par la suite. Et vous avez parlé de cet avocat, c'est Alexis Mananti, qui a déjà une longue filmographie à son actif. Il était par exemple l'éducateur dans Dalva, ce très beau film d'Emmanuel Nico. Et puis Selma, c'est tout de même une très grande actrice iranienne, Zahra Mirebrahimi, qu'on a déjà vu dans de nombreux films aussi, et pour qui la thématique de l'exil dit quelque chose, puisque elle-même a dû fuir le régime iranien. Ici, elle incarne une Syrienne, mais il est sûr que ce rôle-là a dû certainement lui dire quelque chose. Et la réalisatrice Gaïa Jiji, c'est aussi un peu son propre parcours qu'elle évoque, puisqu'elle a dû également quitter la Syrie et arriver en France. Et donc, avec ce film, elle a voulu un petit peu raconter tout ce parcours du combattant des réfugiés.
0: Cette fameuse procédure Dublin, hein, donc.
2: De Dublin, oui,
0: voilà,
2: tout à fait,
0: qui est évoqué dans le film. C'est, voilà, c'est le premier pays où on arrive, et voilà, et cela va conduire Selma à faire certaines choses pour vraiment, vraiment ne pas être repérée, et voilà, on va pas tout dévoiler.
2: Non,
0: mais,
2: parce qu'il y a des choses à ne pas dévoiler, et dès lors, justement, je conseillerais à nos auditeurs et auditrices de ne surtout pas regarder l'affiche du film, qui est assez surprenante, parce que justement, si on n'a pas envie de connaître tous les rebondissements de ce film, ne regardez pas l'affiche. Je la trouve assez curieuse d'ailleurs.
0: Bon, mais c'est très bien parce que moi je ne l'avais même pas vue, donc c'est parfait.
2: Voilà.
0: Olivier,
2: mais
0: je voulais voir le
2: pas
0: film
2: trop,
0: sans l'affiche. Mais en tout cas, vraiment, on vous recommande tous les deux,
2: oui, bien sûr,
0: dans ce film,
2: film de
0: Gaïa Jiji, qui est vraiment absolument... bouleversant, émouvant, et qui nous fait vraiment bien comprendre la réalité, donc, du parcours du combattant, du migrant, une fois arrivé sur place en Europe.
2: Voilà. Tout à fait.
0: Après L'étrangère, vous nous parlez d'un film qui est mi-film d'aventure, mi-comédie, le nouveau film de Michel Leclerc, Les Caprices de l'enfant roi.
2: Oui, alors là, on change radicalement de registre. Un divertissement familial par excellence, ça sera vraiment très bien pour cette fin d'examen et ce début d'été. Michel Leclerc, effectivement, à qui on doit Le Nom des gens, par exemple, ou La lutte des classes. Et ici, eh bien, c'est un beau voyage dans le temps qu'on nous propose, puisque c'est un film en costume d'époque qui nous ramène, figurez-vous, à l'époque de Louis XIV, ou plutôt du futur Louis XIV, qui va être exfiltré par sa mère, Anne d'Autriche, dont on sait tout le poids qu'elle pouvait avoir par rapport au pouvoir royal de l'époque. Et Anne d'Autriche, eh bien, elle redoute pour la sécurité de son fils, qui est menacé par la Fronde. C'était un mouvement contestant.
0: Mais qui a été roi jeune aussi. Il a été roi très très très très longtemps. L'un des plus âgés des rois pour l'époque, mais il a été roi très jeune.
2: Tout à fait. Et justement, donc Anne d'Autriche, qui craint pour la sécurité de son fils, elle va le confier à D'Artagnan en personne, qui va lui-même confier le jeune garçon à Cyrano de Bergerac.
0: Oh, génial. Ce mélange vraiment des héros de la littérature. Ouais.
2: Tandis qu'un sosie, donc du jeune futur Louis XIV, va prendre sa place à Versailles. Donc c'est la porte ouverte à beaucoup de quiproquos, il y a de nombreuses situations, c'est plein d'aventures, c'est plein de rebondissements, il y a beaucoup d'humour aussi dans le film, beaucoup d'humour d'autant plus que D'Artagnan, c'est un certain Franck Dubosc qu'il incarne dans le film. Un D'Artagnan vieillissant, alors que D'Artagnan n'a jamais été vieux, puisqu'il est mort un jour, probablement quelque part aux Pays-Bas, lors d'un combat où l'avait envoyé justement le roi. Mais justement, c'est ça qui donne un côté très savoureux à ce film. Dora Tilly est Anne d'Autriche, Artus est D'Artagnan, et mention spéciale à Julia Piaton, qui incarne Madeleine Béjart. Alors Madeleine Béjart, elle est injustement méconnue.
0: Oui, c'était la femme de Molière.
2: Et pourtant, c'était la femme de Molière, effectivement, et une femme qui, pour son époque, était étonnamment moderne et a joué un rôle non négligeable aux côtés de Molière. Et justement, ce film, alors,
0: lui illustre au théâtre, bien sûr,
2: la troupe
0: de Molière.
2: Exactement, et ce film lui rend finalement un bel hommage, parce que le personnage de Madeleine Béjart occupe un rôle non négligeable dans le film. Donc voilà, divertissement familial en costume d'époque, de quoi passer un très bon moment avec une belle galerie de comédiens.
0: Et alors, on parlait des films qui vont sortir pendant l'été, Olivier, parce que c'est pas parce que première séance ça s'arrête, donc aujourd'hui, qu'on ne va pas vous conseiller des films cet été, surtout qu'il y a vraiment de belles pépites à découvrir, notamment Silent Friend, qui sort enfin, ça sera le 1er juillet. C'est de Ildiko Eniedi, film dont vous nous aviez déjà parlé.
2: Oui, parce que je vous en avais déjà dit énormément de bien l'an dernier à la Mostra de Venise, et également il y a pas si longtemps que ça, à l'occasion du festival Millennium, où le film avait été projeté en avant-première belge excellent film qui nous permet vraiment de mettre en avant la connexion de l'espèce humaine avec la nature grâce à un arbre, un ginkgo biloba. Et ce ginkgo biloba va traverser des époques qu'on va traverser également avec le film, puisqu'on va partir de 2020 pour remonter à 1908 en passant par 1972. Et ces trois époques, justement, sont reliées par un élément bien précis, c'est le silent friend du film, c'est-à-dire un ami silencieux, et cet ami silencieux qui voit le temps passer et qui observe les évolutions des personnages, c'est précisément ce ginkgo biloba. C'est un très beau film contemplatif et qui se laisse, on se laisse vraiment bercer par cette très très belle réalisation de Ildikó Iniedi, à qui on devait par exemple Body and Soul il y a quelques années, un film qui était assez original aussi dans son genre. Et je signale la belle performance d'une jeune comédienne, Luna Wedler, une comédienne allemande, qui avait été récompensée à la dernière Mostra de Venise du prix Marcello Mastroianni, qui est remis chaque année à la Mostra au meilleur espoir masculin ou féminin de la compétition officielle. Donc laissez-vous transporter par cette belle ode à la nature.
0: Voilà, connexion aux arbres et connexion aussi à l'eau à présent, puisque vous nous parlez d'un film d'animation qui nous parle de surf, d'amour et de deuil. Il s'agit de In Waves de Phuong Mai Nguyen et c'est une adaptation de ce roman graphique d'A.J. Dungo qui a été publié il y a 2-3 ans, un petit peu plus, chez Casterman.
2: Effectivement, sorti le 1er juillet, tout comme Silent Friend d'ailleurs, donc la semaine prochaine. Et en effet, ce très beau film d'animation, ça a été un des grands coups de cœur aussi du Festival de Cannes, dont j'avais aussi d'ailleurs touché un mot lors de mes différentes chroniques cannoises. Et cette véritable pépite d'animation, effectivement, elle nous parle de surf, d'amour et de deuil. Et ça nous raconte l'histoire de Eiji, c'est un lycéen timide de Los Angeles qui est passionné de skateboard et de dessin. Il va faire la rencontre de Kristen, c'est une jeune fille pratiquant le surf sur les côtes californiennes. Ces deux jeunes gens vont tomber bientôt très amoureux l'un de l'autre. C'est un avenir heureux qui se profile à l'horizon. Ils ont la jeunesse pour eux, mais malheureusement, comme ça arrive parfois dans la vie, la maladie va venir chambouler leur projet de bonheur. Alors, c'est un parcours de ces deux personnages principaux profondément émouvant, mais profondément émouvant aussi parce qu'il est justement basé sur une histoire vraie, puisqu'en effet, la BD, le roman graphique d'Eiji Dungo est autobiographique. L'auteur a réellement connu Kristen et c'est leur histoire qu'il avait mis en image. Alors, c'est un film qui inévitablement vous tirera quelques larmes hein, parce qu'il y a des choses profondément émouvantes dedans, mais c'est aussi une vraie pépite d'animation où il y a de l'amour, de l'amitié et de la résilience, et ces thèmes-là font vraiment chaud au cœur. C'est une totale réussite de cette cinéaste d'origine vietnamienne et qui a fait ses classes à Paris. C'est son premier long métrage. Elle a fait très fort puisque pour un premier film, elle a eu les honneurs du Festival de Cannes en mai dernier où le film a ouvert la semaine de la critique. Et Cocorico, il faut dire aussi que c'est une coproduction avec la Belgique puisque ce sont les studios Panique qui ont collaboré à la fabrication du film. Et les studios Panique, qu'est-ce que c'est? Eh bien, c'est Patard et Aubier, vous savez bien. Cowboy, cheval et indien, c'est délicieux petits personnages tellement truculent, eh bien c'est une coproduction avec la Belgique et je l'ai dit, c'est une totale réussite.
0: Vous nous parlez à présent d'un film français, je trouve, qui est parfait en ce moment de forte chaleur, et puisqu'il s'agit du nouveau film de Stéphane Demoustier qui s'appelle tout simplement La Chaleur.
2: Oui, alors là, vous le dites, on est en plein dedans. Ça sort le 8 juillet et il fait anormalement chaud sur les plages des Landes. Bah, il fait anormalement chaud ici aussi en ce moment. Et ça nous raconte l'histoire d'un jeune homme, Marwan. C'est la fin de son séjour au camping. Mais Marwan va être impliqué dans un accident qui va se terminer de façon tragique. Et face à cet accident, il n'aura peut-être pas la bonne réaction puisqu'il va se retrouver pris dans un engrenage infernal. Et c'est ce que nous raconte l'histoire de ce film dans la torpeur et la chaleur de ce camping des Landes.
0: Le mot torpeur, il est exactement parfait, Olivier, parce que quand on entre dans le film où effectivement Marwan est avec sa famille, ses parents, sa petite sœur, on voit qu'il traîne, qu'il est accablé de chaleur, même si la scène d'ouverture, c'est une succession de jeunes gens qui se jette dans les vagues et on se dit « Ah voilà, un petit peu de fraîcheur ». Mais tout le reste, on se sent, je trouve, accablé comme Marouane. Et oui, on comprend finalement ces hésitations, ces doutes et tous ces actes qui... À l'écrit, on pourrait dire, mais enfin, mais c'est pas possible qu'il fasse ça. Eh ben si, oui. Le réalisateur nous fait vraiment sentir la chaleur et cet état, mais de sidération dans lequel on est enveloppé, oui, dans ces moments-là.
2: Et le dilemme dans lequel il est plongé, oui, le cas de conscience auquel il est confronté, c'est un jeune homme de 17 ans qui n'a pas forcément non plus les réflexes que pourrait avoir un adulte. Et on comprend ce dilemme, on comprend cette situation kafkaïenne dans laquelle il se retrouve et dans laquelle il s'empêtre lui-même au fur, oui, et à mesure. Et le film, je trouve, est très bien fait, jusqu'à sa conclusion d'ailleurs, oui, que j'ai trouvé vraiment parfaite pour ce film. C'est un récit initiatique aussi, parce que bien sûr, on est dans l'adolescence, la grande adolescence, les émois amoureux. Tout cela est évoqué dans ce film, ouais, sans que ça soit jamais surligné, surchargé, je trouve.
0: Exactement, c'est même, il y a même un parti pris qui, je trouve, est plutôt intéressant et qui va à contre-pied de ce qu'on attend d'un, voilà, adolescent de cet âge.
2: Tout à fait.
0: Et qui est absolument bien trouvé. Donc vraiment, la chaleur, mais très très belle découverte. On se laisse totalement embarquer par le charme de ce film et on est, comme Marouane, totalement accablé de chaleur.
2: Exactement, c'est Stéphane de Moustier le réalisateur, et bravo à ce jeune casting qu'il a réuni, oui, parce que vraiment ces comédiens sont criants de vérité, ces jeunes comédiens sont vraiment excellents.
0: Exactement.
2: Le 8 juillet donc dans nos salles.
0: On passe au mois d'août, Olivier, avec un film allemand qui nous, oui, a tous les deux enchantés, il faut le dire, j'arrête pas de vous en parler depuis, oui, que je l'ai vu. Il s'agit de La Gifle de Frédéric M. Ambelec.
2: Oui, oui, qui sort un petit peu plus tard. Lui, c'est au mois d'août. C'est le 5 août qu'il sera dans nos salles. Le titre original du film, c'est un film allemand. Le titre original, c'est Was Marielle Weiss, c'est-à-dire littéralement ce que Marielle sait.
0: Oui.
2: Et Marielle, c'est une très jeune fille. Elle a 12 ans. Elle va se bagarrer avec une camarade de classe. Elle va recevoir une petite gifle.
0: Elle va recevoir une gifle.
2: Elle va recevoir une petite gifle en pleine figure. Et alors, très curieusement, cette gifle va provoquer un phénomène absolument incroyable, puisqu'elle va développer des capacités télépathiques qui vont faire que tout d'un coup, elle voit et elle entend tout ce que ses parents vivent durant la journée. Et là, eh bien, pour Marielle, ça va être une révélation du haut de ses 12 ans, parce qu'elle va se rendre compte que les parents, par rapport à ce qu'ils disent aux enfants, ils ne disent pas toujours la vérité.
0: Et même pas que aux enfants, même aux adultes, entre eux, c'est toute cette histoire de faux-semblants. Alors c'est vrai que quand on découvre ce film, on pourrait se dire, tiens, est-ce que ça va donner une comédie à ce que pensent, dans le style à ce que pensent les femmes avec Mel Gibson ? Pas du tout, parce que je trouve que c'est filmé déjà de façon hyper sobre, de façon au plus réaliste possible, et je trouve que les situations dans lesquelles se retrouvent ses parents sont d'une cruauté, et c'est assez cinglant.
2: Oui, exactement. Vraiment. C'est une belle analyse, je trouve, des relations de couple, des relations familiales, et je parlais de récits initiatiques pour la chaleur, on est un peu dans la même chose ici, de manière très différente, parce qu'on est dans une comédie, mais une comédie assez grinçante par moments.
0: Ah oui, totalement.
2: Et c'est aussi, justement, la découverte de l'âge, je dirais pas adulte, mais quand même un peu, pour cette jeune fille qui grandit, et qui se rend compte que le monde des bisounours,
0: les adultes ne disent pas tout à fait la vérité, et même sont atteints de petites ou de grandes lâchetés.
2: Oui, parfois, effectivement. Et c'est un film, je pense, qui peut aussi se voir en famille avec ses adolescents, parce que je pense que ça peut effectivement être pas mal pour, pourquoi pas, justement, susciter des débats entre les parents et leurs ados.
0: Ouais.
2: Hein, ça peut être pas mal.
0: Oui, en tout cas, il est vraiment percutant. Hein, la gifle, vraiment, la réalisation au cordeau, les acteurs, vraiment tous parfaits. Enfin, vraiment, ne loupez pas la gifle.
2: Voilà, et un film que je suis très heureux de voir enfin débarquer nos écrans, parce que figurez-vous, c'est un film que j'avais découvert à la Berlinale en 2025, donc il y a quasiment un an et demi. Il aura fallu le temps, mais heureusement, tout vient à un point qui sait attendre avec la gifle.
0: Voilà, ne loupons pas la gifle. Et puis alors, vous allez nous parler d'un dernier film, Olivier, il sort, lui, le 12 août, c'est Motor City de Pozzi Ponsiroli.
2: Oui, si vous ne connaissez pas Pozzi, c'est pas bien grave, je ne vous en voudrais pas. Quelques mots sur ce film qui sort le 12 août. C'est un film, alors c'est une figure de style, c'est un exercice de style, pardon, ce film. C'est un film qui, en fait, se déroule à Détroit dans les années 1970. Un homme sort de prison et, en sortant de prison, il va décider de se venger pour récupérer la femme qu'il aime, Sofia. Je n'en dirai pas plus. Je l'ai dit, c'est un exercice de style. Pourquoi ? Parce que c'est un film sans dialogue ou quasiment sans dialogue. Alors c'est pas un film muet parce que c'est un film qui joue énormément sur les sons, mais il y a quasiment aucun dialogue entre les différents personnages et c'est ça qui le rend hyper intéressant puisque ces personnages sont obligés d'exprimer plein de choses uniquement par leurs expressions du visage, par leurs gestes, sans quasiment dire un mot. Un film très très original
0: et très cinématographique finalement.
2: Oui, exactement.
0: C'est le cinéma.
2: Tout à fait, un film très très original, je l'ai dit, et je rajouterai encore, et je termine là, que le 15 juillet, c'est aussi l'Odyssée de Christopher Nolan, un film très attendu avec Matt Damon, Tom Holland, Charlize Theron, Zendaya, Robert Pattinson.
0: Non, voilà. Je t'ai plu, voilà pour l'été. Voilà.
2: Et bonnes vacances.
0: On se retrouve à la rentrée, Olivier, merci beaucoup.
2: À très vite.
0: Et donc, je vous l'ai dit, pas de citadelle médiévale, les médiévales à la citadelle de Namur, mais je vous propose à la place un entretien avec Louis Escoufler pour son tout premier roman, L'instinct de l'autruche. Un entretien que vous pourrez entendre dans son intégralité sur le site rcf.fr à la page coup de projecteur et à la page La vie est belge. Mais en attendant, eh bien, je vous propose d'écouter Hooverphonic Waves pour rester donc dans la vague. 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
1: Cela s'était passé hier soir, alors que je m'apprêtais à quitter l'hôtel. Il était 21h10, 10 minutes d'heure sup, c'était suffisant pour ne pas passer pour un glandeur. Je venais de terminer ma part des tâches de fin de journée et je traversais le couloir du premier étage en direction des escaliers de sortie. Alors que je tirais de ma poche la toute dernière clope de la journée, je l'aperçus. Voilà quasiment le tout début, quasiment, du premier chapitre de L'instinct de l'autruche, le premier roman de Louis Escoufflaire, publié par les éditions En Page. Alors le narrateur de ce premier chapitre, car ils vont se succéder, bien c'est Benjamin Charlier, 21 ans, qui travaille à l'hôtel du Golfe de Dinan. Et il va avoir un rôle important dans la vie de la star belge du golf Achille Dolnay, champion international, véritable prodige grâce à sa capacité de concentration extraordinaire. Achille est au sommet. Il incarne la réussite tant professionnelle que personnelle puisqu'il a épousé Christina, une très séduisante ancienne athlète grecque. Bref, le golden couple. Sauf qu'une première fissure apparaît et menace de tout faire écrouler. Et ce grain de sable, c'est Benjamin. C'est lui qui provoque, malgré lui, la chute sociale et médiatique d'Achille Dolnay, qui se retrouve piégé dans un engrenage infernal. Mais qui vit l'enfer? Lui ou son entourage? À la fois polar, thriller psychologique et chronique sociétale, ce livre nous plonge dans le monde de la célébrité, de ses illusions et se lit d'une traite. Un hole in one, un trou en un, comme on dit, au golf. Et c'est son auteur, Louis Escoufflaire, donc, qui nous emmène sur le green depuis le studio de Namur. Et merci à Patrick Tchouta d'assurer la liaison technique de ce duplex. Bonjour Louis.
2: Bonjour, merci pour cette super introduction.
1: Alors pourquoi choisir le golf pour le côté solitaire et aussi pour l'image bourgeoise qui lui est encore associée?
2: Oui, pour ces raisons et aussi parce que c'est un sport qui est envisageable dans un scénario où le personnage doit être irréprochable, doit être capable de tout réussir du premier coup sans nécessairement avoir la musculature qui va avec, l'entraînement intensif. C'est un sport où le talent, le doigté prime peut-être sur la force, l'endurance, etc.
1: C'est un sport que vous avez essayé, tiens, d'ailleurs, ou pas?
2: Alors oui, vraiment très très peu. C'est pas du tout un sport que je pratique. Je serais plutôt à pratiquer le mini-golf que le golf.
1: Oui, moi aussi.
2: Mais oui, j'ai déjà fait des essais, mais jamais un parcours entier.
1: Alors j'ai essayé de ne pas trop divulgâcher, même si vous démarrez l'intrigue très vite. Je me demandais, Louis, quel a été le point de départ de ce roman?
2: Alors le vrai point de départ, ça date quand même un petit peu. L'idée, c'était de partir du principe que les héros dans notre société sont pas du tout les mêmes que ceux qu'on raconte dans les mythes anciens de l'Antiquité jusqu'au Moyen-Âge. Les héros d'aujourd'hui, ce sont plus des Achilles.

0: Comme le héros grec, mais ce sont plutôt des acteurs, des stars, des influenceurs, des influenceuses, des sportifs, des sportives. Et j'avais envie d'essayer de mettre un petit peu en parallèle ces deux mondes-là, de poser la question des héros aujourd'hui. Qu'est-ce qui fait les héros? Est-ce que ce sont les médias, les réseaux sociaux? Et puis qu'est-ce qui les défait aussi? Est-ce que ce sont leurs propres échecs ou est-ce que c'est la manière dont la société les voit? Et donc c'est pas pour rien que le héros ici contemporain s'appelle Achille lui aussi.
1: Oui, exactement. Alors, c'est pas pour rien qu'il s'appelle Achille. C'est peut-être pas pour rien non plus qu'il va y avoir dans ce roman des Stanislas, des Rose, des Aïda, des Benjamin. Enfin, un choix de prénoms assez hétéroclite et qui dit bien aussi, peut-être aussi, des personnages.
0: Oui, tout à fait. C'est vraiment une chose à laquelle j'accorde beaucoup d'attention, c'est le choix des prénoms, parce que le sens, la prononciation, la manière dont on l'entend et les références à d'autres personnages historiques ou littéraires peuvent faire beaucoup parler, peut-être inconsciemment au lecteur ou à la lectrice. En face d'Achille, il y a un autre personnage qui prend un pseudonyme, celui d'Hector,
1: oui.
0: qui justement dans l'histoire...
1: Oui.
0: La guerre de Troie,
1: oui.
0: Est son principal opposant. Mais oui, il y a l'autre personnage dont vous parliez, Benjamin Charlier, où là j'ai plutôt essayé de prendre un nom qui soit très neutre, qui soit un peu un nom de Monsieur Tout le Monde, entre guillemets, pour voilà, montrer la dualité entre le personnage principal et ce personnage-là.
1: Et alors, quel personnage justement est venu en premier? Parce que c'est peut-être pas forcément celui d'Achille.
0: Non, c'est vrai que, comme vous disiez, il y a plusieurs narrateurs dans l'histoire. J'avais envisagé au tout départ de plutôt me concentrer sur le personnage de son épouse, Christina, qui est peut-être pas l'antagoniste qu'on présente qu'elle est au début du roman. Mais je me suis dit que ça pouvait être intéressant aussi de poser le point de vue du roman du côté de ce héros ou de cet anti-héros, hein, comme on va le découvrir, et peut-être de surprendre le lecteur ou la lectrice qui va peut-être devoir s'efforcer de s'identifier à ce personnage auquel il n'a pas nécessairement envie de s'identifier pour le pire ou pour le meilleur.
1: Ouais, mais c'est vrai qu'il est complexe. Achille, il cache des failles, car des maladresses semblent se répéter, mais il est aussi très naïf, hein, quand moi, je pense à une séquence notamment. Il est très naïf, hein, face au comportement social vis-à-vis des vidéos. Vous disiez tout à l'heure que parfois, ce qui fait les héros, c'est est-ce que ce sont leurs actes ou est-ce que c'est la société. Ben, la société, elle est composée de personnes. Donc nous tous, qui avons tous des téléphones portables. Et c'est vrai que maintenant, il est devenu presque un réflexe de dégainer son appareil pour prendre une photo ou une vidéo. Voilà, même de trucs totalement anodins.
0: Oui, c'est vrai. Ben, c'est à ça que fait référence en partie le titre aussi, hein, faire l'autruche.
1: Oui.
0: C'est une expression qui peut être prise comme être dans le déni. Achille, le personnage principal, est dans le déni sur plusieurs aspects. Et l'idée du roman, c'était aussi de se questionner. Voilà, quand on est exposé à la réussite sans arrêt, quand on est tout en haut de l'échelle sociale, quand on est numéro un dans le sport, quand on est adulé par la population, par les médias, est-ce qu'on n'a pas tendance à oublier certaines choses, à omettre certains aspects de la manière dont les autres peuvent nous voir? Lui ne fait pas du tout attention à ça et ça va peut-être lui revenir.
1: Comme un boomerang.
0: Voilà.
1: Alors, l'instinct de l'autruche, j'ai dit polar, chronique sociétale, je rajouterai roman polyphonique, hein, puisqu'il est choral, puisqu'il a plusieurs narrateurs, et thriller psychologique. J'aurais pu rajouter aussi road movie à travers la Wallonie. C'est un petit peu tout ça, mais vous aviez peut-être envie, Loïs Couflard, qu'on ne puisse surtout pas donner d'étiquette à votre roman, même si personnellement je penche pour thriller psychologique.
0: Oui, c'est d'ailleurs une grosse question que je me suis posée quand j'ai dû, entre guillemets, vendre le livre aux maisons d'édition, parce que c'est quand même un enjeu très fort aujourd'hui dans le secteur de l'édition. Est-ce qu'on le met sur l'étagère des thrillers, des polars, des romans, de la littérature blanche, de la littérature romantique, etc. C'est quand même un enjeu important. Et au final, avec mon éditrice, bah, on s'est dit qu'on allait le vendre comme un roman contemporain, parce que
1: c'est
0: une sorte de melting pot un peu de tous ces différents genres. En effet, l'aspect psychologique prend un peu plus de place au fil du livre, mais c'est peut-être pas à ça qu'on s'attend dès le début.
1: Non, c'est vrai, c'est pas à ça qu'on s'attend dès le début, mais je le redis, ça se lit vraiment d'une traite parce que vous nous embarquez totalement dans cette histoire et qui se découvre peu à peu comme une chronique sociétale, j'allais dire, puisque vous explorez les mécanismes de la violence, qu'elle soit physique ou mentale. Finalement, c'est ça le cœur même de votre roman.
0: Oui, c'est peut-être pas ce que ça en est en apparence, mais à force de lire le livre, je pense que on se rend compte que c'est quand même la question centrale. Il y a une phrase que j'ai rajoutée dans les derniers jours avant la publication du livre et qui me tenait à cœur pour expliciter un petit peu mon intention aussi d'auteur, parce que aujourd'hui, à l'heure de l'intelligence artificielle, je trouve que c'est important d'avoir des romans qui exposent un point de vue, ce qui est quelque chose que les IA ne peuvent pas faire. Et cette phrase, c'est quand la violence est bien réelle, est-ce qu'on peut en condamner la mise en scène? Est-ce que montrer la violence peut être condamné? C'est une question qui se pose dans beaucoup de procès d'intention qu'on fait à des personnes aujourd'hui dans les médias, sur les réseaux sociaux, etc.
1: On va y revenir un peu plus tard à l'intelligence artificielle, hein, Louis, parce qu'il y a aussi un pan important de votre vie en dehors d'être auteur, dont on va parler. Mais pour rester donc sur cette violence, finalement, à travers l'engrenage aussi dans lequel se retrouve Achille, c'est aussi toute la dynamique de la famille que vous explorez. La famille, tendance dysfonctionnelle, hein, puisque Achille, il a une sœur aînée, il a un petit frère avec qui les liens vont évoluer, il a une mère effacée et un père tyrannique. Hein. Vous vouliez montrer à quel point l'éducation viriliste pouvait faire des dégâts. J'ai dit viriliste pour pas employer le mot masculiniste, mais déjà viriliste.
0: Oui, tout à fait. Le roman se déroule sur quelques jours. Il y a un petit fast-forward à la fin, mais l'essentiel de l'intrigue se passe sur une semaine. Mais j'avais envie qu'on comprenne que les événements qui s'enchaînent comme ça viennent pas de nulle part. Hein. Comme vous le dites, il a eu une éducation très rigide, il vient d'une famille très traditionnelle, de la petite bourgeoisie belge. Son grand-père était déjà un grand sportif et son père a hérité de la fortune. Il y a quelques scènes qui sont des flashbacks de son enfant, de son adolescence, qui permettent peut-être de donner des clés, sans excuser évidemment les actes du personnage principal, mais peut-être d'expliquer un petit peu plus pourquoi il prend les décisions qu'il prend.
1: Mais c'est en ça aussi qu'il est complexe, parce que c'est vrai que dès le début, on se dit, mais oh là là, mais c'est terrible quand même l'engrenage dans lequel il est. Petit à petit, il y a des failles qui se révèlent et on comprend qu'il y a autre chose. On se dit, mais est-ce qu'il s'en rend compte ou pas? Enfin voilà, je ne veux pas trop divulguer non plus, mais quoi qu'il arrive, il est pas fait d'un bloc, Achille. Et c'est ça aussi qui rend votre roman intrigant et palpitant, parce que vous n'êtes pas du tout dans le côté blanc ou noir. Quoi. Enfin, je veux dire, il y a de la complexité et c'est ça aussi qui nourrit la richesse du personnage. Mais c'est vrai que c'est un vrai récit de transmission de la violence. Et la violence, encore une fois, qu'elle soit physique ou mentale, est en tout cas assez sournoise.
0: Oui, tout à fait. J'avais envie que aucun des personnages ne soit en effet ni tout blanc ni tout noir. Il y en a peut-être un que je gardais moi comme une encre morale,
1: un phare un peu,
0: voilà, qui est peut-être la touche d'espoir aussi, qui apparaît assez tard dans le livre, mais qui est peut-être le seul vrai la seule vraie héroïne du roman, qui est d'ailleurs le seul personnage qui n'est pas belge, mais je pense pas que ce soit intentionnel, mais oui, à part ça, sinon les personnages principaux ont tous plusieurs facettes et c'est pas aussi simple de les classer.
1: Par exemple, si vous voulez bien nous parler de Stan, le frère d'Achille, qui va avoir une importance dans l'histoire.
0: Oui, donc Stan, c'est son petit frère. Hein. Il a beaucoup d'années de moins qu'Achille. Et il s'oppose sur beaucoup de choses. Lui n'est pas du tout aussi, enfin n'a pas aussi bien réussi sa vie qu'Achille. Il est en totale contradiction avec les valeurs familiales. Il rejette son prénom de Stanislas. Il préfère se faire appeler Stan. Il est parti voyager pendant des années dans différents pays du monde. Et puis quand il revient en Belgique, il sait pas trop quoi faire, il vit un peu au crochet de ses parents. Et au moment où son frère se prend dans cet engrenage, commence à chuter, c'est lui qui va lui tendre la main et qui va lui dire « Viens, moi je connais la galère ». Et c'est comme ça que commence, comme vous disiez, ce road movie à travers la Belgique. C'est peut-être un peu grâce à lui que Achille va petit à petit s'en sortir, même si on va finir par en apprendre beaucoup plus sur ce personnage aussi un peu plus tard.
1: Et pour retrouver l'interview en entier de Louis Escoufflaire pour son premier roman « L'instinct de l'autruche », eh bien rendez-vous sur le site rcf.fr à la page « La vie est belge » ou à la rubrique « Coup de projecteur ». Et on se quitte en musique avec cette chanson que je vous mets souvent mais qui vraiment donne la pêche et donne vraiment le sourire. On en a besoin.

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1: Bonjour à toutes et à tous. La Belgique est en avertissement orange pour les risques liés à la chaleur. On ne doit pas le répéter. On attend cet après-midi 36 voire 37 degrés. Les températures nocturnes ne redescendront pas en dessous des 24 degrés. Le nombre d'admissions dans les hôpitaux est en augmentation de 15 à 20% en raison de la canicule pour des coups de chaleur, des syncopes, des douleurs thoraciques, notamment et ce surtout chez les personnes âgées. À Bruxelles, l'association Lilo qui lutte contre le sans-abrisme et la grande précarité appelle à renforcer l'accueil de jour face aux vagues de chaleur. Lorsque les températures sont aussi élevées, les personnes en rue doivent faire face à un risque de problèmes de santé et à un risque létal largement augmenté, explique le responsable de l'action sociale à Lilo, Noé Broé. Contrairement à la croyance populaire, le danger ne disparaît pas avec la fin de l'hiver. Dans les centres de jour, d'ailleurs, la période estivale est une période de forte affluence. La SBL plaide pour le renforcement de l'accueil de jour, l'élargissement des horaires d'ouverture, un accès à l'eau et aux sanitaires et un meilleur soutien des équipes de terrain qui travaillent toute l'année auprès des personnes les plus exposées. La canicule qui perturbe les transports en commun, une centaine de vieux trains de la SNCB, notamment des trains P, sont supprimés. Ils ne sont pas climatisés. Les trajets de bus du TEC sont supprimés aussi depuis 13h30 et jusqu'à 17h, les heures les plus chaudes dans le Hainaut et dans le Brabant Wallon. Là aussi, c'est en raison du nombre important de bus qui ne sont pas climatisés. Le ministre fédéral de la Mobilité et du Climat, Jean-Luc Cruc, invite ses collègues des entités fédérées à travailler ensemble à une plus grande coordination pour adapter le pays au changement climatique. Le ministre avait déjà tenté de rassembler ses homologues en début de législature, mais il s'était heurté alors à un refus de la Flandre, qui y voit une compétence essentiellement régionale. Pour Jean-Luc Cruc, il faut moderniser les alertes canicules en prenant en compte les températures nocturnes également, renforcer le système bi-alerte ou encore créer un réseau national des lieux de fraîcheur dans les bâtiments publics. Le comité de bioéthique prône une réforme du régime de l'anonymat des dons de gamètes. Dans un avis consultatif, le comité d'experts appelle à une approche prudente, progressive et équilibrée, tenant en compte de la complexité des enjeux humains, éthiques et sociétaux. Cet avis fait suite à un avant-projet de loi visant à l'abrogation de l'anonymat du don de gamètes. Ce texte a été transmis pour avis au Conseil d'État. Les syndicats des pompiers ont déposé un préavis de grève à durée indéterminée qui entrera en vigueur dès samedi. L'action en fonds commun est menée à la suite du dépôt de notes de réseau wallon et flamand plaidant pour les potentielles économies dans le cadre d'une réforme de secteur. Et puis l'empereur du Japon, Naruhito, était accueilli ce matin au château de Namur, perché au-dessus de la citadelle, pour une présentation sur l'histoire hydrologique de la province. Le souverain nippon porte un intérêt particulier à l'or bleu et a notamment étudié l'histoire des transports fluviaux à Oxford.
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1: Bonjour à toutes et à tous et bienvenue dans Éclectique. Aujourd'hui, nous vous invitons à passer à table dans ce 20e épisode d'Éclectique. Nous allons continuer à explorer la place de la nourriture, des repas, des saveurs et des plaisirs de la table dans l'univers de la chanson. Manger est un besoin vital, bien sûr, mais c'est aussi un langage universel. Autour d'une table, on se retrouve, on célèbre, on séduit, on partage, on rêve et parfois même on refait le monde. La musique s'est emparée depuis longtemps de cet imaginaire gourmand pour raconter l'amour, l'amitié, la fête, le désir, l'humour ou encore la nostalgie. Comme souvent dans Éclectique, derrière les chansons se cachent aussi des histoires, des anecdotes, des parcours de vie et parfois même une certaine philosophie de l'existence. Car la cuisine, comme la musique, est un art du mélange, de la rencontre et du partage. Alors, installez-vous confortablement, ouvrez grand vos oreilles et votre imagination. Le service commence et c'est évidemment avec Marc Marguem. Les chansons sont au menu.
3: Il y a quelqu'un qui a changé le monde aussi, en tout cas le monde de nos plaisirs, c'est Walt Disney. Alors c'est vrai qu'on va choisir comme première chanson, c'est la fête de la Belle et la Bête, mais il y a beaucoup de films où la gastronomie, en tout cas, prend un rôle très important. Malgré la renommée internationale de ses parcs, Walt Disney n'était pas un fin gourmet. Lillian, son épouse, et ses collaborateurs ont souvent rappelé qu'il préférait des plats basiques. Hamburger, sandwich, pommes de terre sautées et chili con carne. Alors, je ne sais pas si vous avez déjà fait ça, Frédéric, mais lui, il a fait. Son plat préféré était un mélange de deux marques de chili con carne en boîte, Gabbert's et Denison, je vous dis tout.
1: D'accord.
3: qu'il accompagnait souvent d'un jus de vie 8, un célèbre cocktail de 8 légumes, tomates, carottes, céleri, betteraves, persil, laitue, cresson et épinards, et qu'il mangeait simplement à son bureau.
1: Eh ben, dis donc, c'est festif, ça.
3: c'est très festif. Et donc, en effet, pour lui, pour Walt Disney, c'était en tout cas avec le succès qu'il avait toujours la fête.
4: Ma chère mademoiselle, c'est avec une profonde fierté et un immense plaisir que nous vous invitons ce soir. Détendez-vous, ne pensez plus à rien, prenez place et laissez la haute gastronomie française vous présenter votre dîner. C'est la fête, c'est la fête, service garanti impec. Mettez votre petite bavette, chérie, et nous, on veille au reste. Plat du jour, heure d'œuvre, ici on sert à toute heure. Cuisine au beurre, c'est la meilleure, et croyez-moi, je suis connu.

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C'est une façon pour les objets de montrer que, malgré la malédiction qui les frappe et les transforme, en objets du quotidien, les domestiques maudits n'ont pas perdu leur humanité, leur joie de vivre et leur sens du service. Après des années de tristesse, d'abandon et de malédiction, la présence de Belle représente pour eux le seul espoir de briser le sortilège et de redevenir humains.

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1: jeune Mowgli qu'il entend initier au plaisir de la vie simple dans la nature en lui offrant des bananes, des noix de coco et des fourmis.
0: Oh, si c'était si simple, vraiment.
1: Ce serait bien.
0: Oui.
1: Bien que des fourmis, me semble-t-il, et des insectes, on en mange de plus en plus,
0: oui,
1: Frédéric.
0: Oui, oui.
1: Si le tigre Shere Khan ne s'était pas mis en tête de manger le petit homme à son repas, cette invitation à une vie frugale et joyeuse aurait été parfaite. Reste que la règle de la vie sauvage s'applique au livre de la jungle. 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

0: Vous aurez reconnu, bien sûr, Stéphane Necher et son déjeuner en paix, parce qu'aujourd'hui, dans Éclectique avec Marc Marghem, on parle une nouvelle fois, parce qu'on aime ça, de la nourriture et du repas et de tout ce qu'il y a autour de la table dans les chansons.
1: L'histoire de Stéphane Necher est celle des Suisses allemands aux origines yéniches, issus historiquement de populations marginalisées, de vagabonds et de marchands ambulants d'Europe centrale, Suisse, Allemagne, Autriche. Ils sont souvent, et parfois improprement, appelés les gitans suisses ou tziganes au passeport suisse. Ayant quitté l'école à 17 ans, il ne se considère pas comme un intellectuel, mais avoue plutôt être animé par son instinct. « Je ne sais rien, dit-il, je me laisse traverser, je n'ai pas une pensée, une mélodie, une harmonie qui vient de moi. » Je suis vraiment comme une espèce d'éponge. Stéphane Necher ne se voyait pas pourtant faire de la musique. Il avait plutôt un désir d'art contemporain. Mais la musique a toujours pris beaucoup de place dans sa vie. Et l'un de ses professeurs l'a encouragé dans cette voie. Aimer sans comprendre, dit-il, sortir, aller dehors, à la rencontre et surtout être attentif. J'attends toujours la faute divine, dit-il. Le hasard, c'est la meilleure inspiration et on peut le cultiver. Je sais à quel moment il faut que je m'habille et que j'aille me promener, car je sais qu'il va se passer quelque chose. L'amour est dehors, le hasard est dehors, ce n'est pas à la maison. »

0: Aurez-vous reconnu Catherine Deneuve qui nous chantait cette recette pour un cake d'amour dans Peau d'âne ?
1: Extrait du film Peau d'âne, en effet Frédéric de Jacques Demy, sorti en 1970, le temps passe vite. Recette pour un cake d'amour est une des mélodies les plus célèbres du grand Michel Legrand. Elle est chantée dans le film par Catherine Deneuve au moment de la préparation. Le tournant de l'histoire réside dans la préparation. Peau d'âne y glisse un souhait d'amour pour son fiancé, mais surtout sa bague de diamants. C'est en dégustant la pâtisserie que le prince comprend qu'elle est l'élu de son cœur.
0: Oh, comme c'est romantique.

0: Alors, on vous avait promis de l'éclectisme. Je crois qu'on tient nos promesses, hein, parce qu'après Catherine Deneuve qui chantait la recette du cake d'amour dans Peau d'âne, on vient d'écouter Bon appétit de Katy Perry.
1: Et oui, Katy Perry donc a interprété son titre Wonder à la cérémonie d'ouverture de la Coupe du Monde 2026 à Los Angeles.
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3: Ah bah dis donc, oui, bon appétit. C'est Éclectique sur RCF avec Marc Marghem. Aujourd'hui, on parle toujours de la nourriture dans les chansons. Et là, c'est une nourriture un peu spéciale.
4: C'est
3: avec...
4: une direction tout à fait différente.
3: Oui, voilà, hein. Tout à fait.
4: D'accord, donc écrit par Serge Gainsbourg et alors avec la collaboration de Pétula Clark, Claude François et Dalida. Ça, c'était typique pour les émissions de Mariti et Gilbert Carpentier. Mmh. Donc en effet, en 1972, lors d'une émission de variété donc proposée par ce couple incroyable, les quatre artistes sont réunis sur le plateau pour chanter ce texte ironique. La chanson raconte avec un humour noir très caractéristique de Gainsbourg les habitudes culinaires et les bonnes manières d'anthropophage. Ce moment de télévision est resté dans les annales non seulement pour la réunion de ces quatre monstres sacrés de la chanson, mais aussi pour le ton très théâtral et complice qu'ils ont adopté en se donnant la réplique.
3: Oui.
4: Nous préférons, allez Frédéric, je pense que vous allez être d'accord avec moi, nous préférons l'écrevisse rouge de Louisiane.
3: Tout à fait.
4: Donc Alain Toussaint nous propose I could eat crawfish every day.

0: Alan Toussaint, ou Alain Toussaint, est un pianiste, chanteur, compositeur, producteur et arrangeur de rhythm and blues américain. Né en 1938 à la Nouvelle-Orléans, est mort, Frédéric, en 2015 lors d'une tournée en Europe, le pauvre. Ouais. En 2006, il enregistre avec Elvis Costello « The River in Reverse »,« La rivière à l'envers ». Un album hommage à sa ville sinistrée après le passage de l'ouragan Katrina en août 2005. Il est aussi l'auteur de la chanson « Yes, we can », mm-hmm. qui a inspiré le célèbre slogan de la première campagne électorale présidentielle de Barack Obama fin 2008.
1: Et Marc, quand vous parlez comme ça de nourriture et de chansons, moi ça me fait penser à un film qui se passe en partie aussi en Louisiane et qui s'appelle Chef, avec une bande originale absolument géniale, parce que finalement la Louisiane, elle a inspiré beaucoup de chanteurs.
0: Et oui, il y a aussi Louis Armstrong qui nous retient justement en Louisiane, Frédéric, avec Struttin' with Some Barbecue. C'est le titre d'un célèbre standard de jazz composé par Lillian Hardin Armstrong, la femme de Louis Armstrong, en 1927. Dans l'argot du jazz de la Nouvelle-Orléans des années 1920, l'expression fait référence à l'action de parader ou de danser avec une personne très séduisante. Struttin' signifie parader, marcher avec assurance, ou danser avec une démarche chaloupée. Barbecue, utilisé ici comme un jeu de mots ou un double sens. Dans le dictionnaire du jive, l'argot populaire de l'époque, un barbecue désignait une très belle femme ou une personne attirante. L'expression, donc imaginez-vous oui. qu'on se promènerait ensemble hein, donc
1: voilà,
0: dans les galeries Saint-Hubert.
1: Et, on et voilà. Mais quel beau barbecue.
0: que faites-vous, Marc? Eh bien, I'm strutting with son barbecue. L'expression célèbre donc l'attitude joyeuse et assurée que l'on adopte lorsqu'on est accompagné d'une personne magnifique sur une musique swing.

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0: Louis Armstrong et Gary Crosby, Strutting with Some Barbecue. On a appris dans le jargon américain ce que ça vous voulait dire. On ne va pas le rappeler parce qu'on est éclectique et qu'on va tout de suite passer à autre chose avec Marc Marquet.
1: Et oui, car en effet, les histoires d'amour se traduisent des fois en effet par des formules assez différentes, comme Salade de fruits de Bourvil de 1959 est avant tout un hymne à l'amour, exotique et léger, célèbre pour son refrain entêtant. Il est devenu un classique de la variété française en raison de sa fraîcheur et de sa malice. Derrière l'air festif, la chanson est une véritable demande en mariage. Le chanteur est prêt à offrir toutes les richesses du monde, poissons d'argent, coquillages lumineux, à la femme qu'il aime. Contrairement aux apparences, Salade de fruits désigne le prénom poétique et original de la jeune fille convoitée. C'est un surnom plein de saveur et de fraîcheur. Sorti dans le contexte de l'après-guerre, la chanson utilise des sonorités et des termes qui transportent l'auditeur vers la Polynésie et les îles hawaïennes, offrant une évasion ensoleillée.

de Little Richard a dépassé le cap symbolique de 70 ans depuis sa sortie en 1955. Frédéric, il est considéré comme l'un des véritables actes de naissance du rock and roll. Le fameux cri d'introduction est resté dans les annales de l'histoire de la musique.

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super bon film à la télé ce soir. Un chef-d'œuvre du 7e art que je voudrais revoir. Un drame très engagé sur la police de Saint-Tropez. C'est une satire sociale dont le personnage central est joué par De Funès en

0: Et puis, tant pis, du petit déjeuner, on est passé au dîner avec Benabar.
1: Et oui, oui, donc on est en 2005, hein, Benabar a envie d'écrire une petite chanson d'amour avec un angle un peu original. Pas besoin de chercher très loin, il va puiser l'inspiration dans sa vie de tous les jours, car le dîner, c'est du vécu. Il nous explique, à 19h30, quand on est en train de s'endormir mollement devant le JT de France 3, il faut prendre une douche, s'habiller, t'as pas forcément envie d'aller tout le temps.
0: Ouais, c'est vrai.
1: Oh là là. Alors, le succès de ce single est fulgurant. Donc, il porte l'album Reprise et Négociations, plus d'un million de disques vendus à l'époque. Le titre tourne sur toutes les radios, Benabar franchit un cap dans sa carrière. Financièrement, dit-il, ça change beaucoup de choses quand on vend beaucoup de disques. Et puis, rentrer dans la vie des gens, c'est quelque chose qui m'émeut encore aujourd'hui. La chanson est multidiffusée pendant plusieurs mois, et c'est bien ça le problème. Les gens trop bien pensants vont commencer à la critiquer avec véhémence. C'est passé de chanson sympathique, nous explique-t-il, à ces désuets, à une chanson à combattre et à attaquer. J'ai lu beaucoup de conneries sur cette chanson. Des chansons, des gens qui se sentent obligés d'intellectualiser leur amertume.

s'attaque, attention, à la surconsommation. Irresponsable à ses yeux et dangereusement futile, il a d'ailleurs téléchargé sur son iPhone l'application qui s'appelle e-assistant contre les achats inutiles.

0: Le leader de Franz Ferdinand, Alex Capranos, revient sur l'enregistrement de sa reprise du morceau de Nancy Sinatra de Lee Hazlewood, Summer Wine. Oui, on voulait quand même terminer cette chanson avec,
1: je dirais... Oui, parce qu'on a un peu soif. Hein.
0: Oh, bah oui, justement, et on va trinquer quand même pour vous souhaiter de bonnes vacances. Alors, cette reprise de Summer Wine n'est jamais sortie en physique. Explique-t-il, nous sommes tous les deux, Clara et moi, de très grands fans de Lee Hazlewood et de Nancy Sinatra. Les paroles de leurs chansons sont très inventives, assez sombres. Chacune de leurs chansons crée des scènes intéressantes, presque cinématographiques. Tu as vraiment l'impression d'être dans l'endroit évoqué quand tu les écoutes. Les voix de Lee et Nancy ne sont pas si éloignées de celles de Clara et moi. Continue-t-il. J'aime bien l'idée de reprendre une chanson comme Summer Wine, mais ce que je préfère, c'est de ne pas reproduire l'original. On voulait lui donner une autre saveur, mais c'est drôle quand on l'a enregistrée pendant le premier confinement sans avoir pour ambition de la sortir. On l'a littéralement faite pour le fun, ce qui résume bien ce que je pense de la musique en général. Joue pour en profiter à fond, joue parce que tu aimes ça.

0: Eh bien oui, on va se servir une petite coupe de ce vin d'été avec Alex Capranos et Clara Luciani. Il est temps de nous dire au revoir, Marc.
1: Mais il paraît que c'est très rafraîchissant, le vin d'été, Frédéric. Oui, on va se dire au revoir. Mais pour se retrouver, dans très peu de temps, pour encore les émissions des vacances.
0: Voilà, donc à très vite et bonne suite de journée.
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1: Bonjour et bienvenue dans la vie d'artiste sur RCF. Aujourd'hui, j'ai le plaisir de recevoir Pio. Bonjour.
2: Salut.
1: Bienvenue dans cette vie d'artiste. Alors aujourd'hui, on ne vous accueille pas seulement comme artiste, mais comme être humain en création. Ici, il n'y a pas de promotion, pas de masque, pas de rôle à jouer. Il y a devant vous un miroir qui s'appelle Narcisse. Et un miroir qui vous écoute ce que vous dites, ce que vous êtes et ce que vous n'êtes pas. Tout au long de cette émission, on vous proposera des reflets de votre enfance, de vos doutes, de votre manière d'aimer, de créer, de disparaître parfois, et ce reflet pourra être parfois doux, parfois peut-être un petit peu inconfortable. Ce sera toujours vous qui aurez le dernier mot et qui parlerez bien sûr avec votre cœur. Alors aussi, parce que certaines vérités passent mieux par la musique et par la parole, vous nous offrirez également ici 3 titres en live. Alors Pio, vous êtes prêt?
2: Oui.
1: À rencontrer et à faire connaissance avec le miroir de votre vie d'artiste?
2: Je suis prêt.
1: Alors on écoute le miroir.
3: Je suis le miroir. Je ne parle pas pour remplir. Je parle pour révéler. Je ne te regarde pas de l'extérieur. Je me place en face de toi. Je renvoie ce que tu montres et ce que tu gardes. Sans insister, sans détour. Je ne juge pas. Je ne corrige pas. Je reste. Je te tiens dans un regard. Un regard qui n'enferme pas. Un regard qui laisse venir. Devant moi, il y a aussi du réconfort, comme un bonbon. Comme du chocolat. Un joker, à utiliser quand tu ne veux pas aller trop loin, quand tu préfères ne pas te dévoiler entièrement. Tu peux t'y arrêter, ou continuer plus tard, sans pression, sans obligation. Je suis cet espace où tu peux apparaître sans rôle. Peut-être un peu autrement, peut-être un peu plus proche. Je suis le miroir, et doucement je te rends à toi-même.
1: Alors, quelle est votre impression avec cette première rencontre du miroir?
2: Je suis excited de voir ce que ça a donné.
1: On disait donc qu'on commençait par l'enfance. Écoutons ce qu'un miroir a à dire sur les origines de notre enfance.
3: Tout commence quelque part. Avant les mots, avant les choix, il y a une note, un frisson, une émotion sans nom. Quand je te regarde, je ne vois pas encore l'artiste. Je vois l'enfant, celui qui ressent avant de comprendre. Avant les scènes, avant les studios, il y a eu une vibration intime qui a trouvé refuge dans la musique. Cet enfant-là n'a jamais vraiment disparu. Il est encore là, quelque part en toi. Il attend qu'on lui parle.
1: Pio, donc face à l'enfance, là, est-ce que vous aviez déjà une idée de l'artiste que vous vouliez devenir en étant enfant?
2: Non, pour moi, c'était quand j'étais enfin, j'ai pas grandi dans un environnement artistique. Donc quand j'étais enfant, c'était pas une question. Moi, ce que je kiffais, c'était vraiment les chevaliers. Donc ça, c'est
1: ce monde-là, ouais, effectivement. Ouais.
2: J'aimais beaucoup l'histoire. J'aime toujours beaucoup, mais j'aimais bien la fantasy, l'histoire et tout ça. Tous mes Playmobil, c'était des Playmobil historiques, des Romains et du Moyen-Âge. Et c'est seulement vers mes 13 ans, en fait. Mes parents m'avaient forcé à aller à des cours de musique, solfège et tout, mais j'aimais pas du tout. Et c'est seulement genre à 13 ans, 13-14 ans, que j'ai eu un déclic de musique où j'étais là. En fait, là, j'aime trop et j'ai envie d'essayer.
1: Vous avez un souvenir d'une chanson qui vous faisait peut-être rêver ou pleurer quand vous étiez enfant? Cette première émotion musicale, comment elle est arrivée chez vous?
2: Moi, je pense à... parce que j'ai réfléchi ça récemment, parce que je dis toujours que le premier truc musical, j'étais là, waouh, je veux faire ça, c'était Green Day, Holiday, vers 13 ans, mais je me souviens qu'avant, je pense que ça devait être une track de Enya. Ça, je me souviens que j'étais un peu, quand j'étais enfant, très... je me souviens d'avoir été un peu en ascendance avec ça, sans comprendre ce que c'était.
3: On ne devient pas artiste du jour au lendemain. C'est une mue, un passage. Grandir, ce n'est pas seulement avancer. C'est perdre des certitudes, abandonner des protections, accepter de ne plus être celui qu'on était. Il y a eu un jour, un premier jour où quelque chose a basculé en toi. Tu as arrêté d'écouter. Tu as commencé à créer. Et ce passage, personne ne te l'a expliqué. Tu l'as traversé seul, souvent sans filet.
1: Quelle étape de votre vie a véritablement transformé votre relation à la musique? Est-ce qu'il y a un moment, une période charnière où tout a basculé?
2: Ouais, quand j'avais 13 ans, comme je disais avant, j'étais en camp scout et il y avait un des animateurs qui avait mis Holiday de Green Day. Et là, j'étais là, wow. Enfin, je sais pas pourquoi, mais genre, parce que ma mère écoutait déjà Simple Plan, c'est un groupe aussi un peu de pop-punk canadien, un peu plus poli que Green Day. Et j'aimais bien, mais je me souviens que ça, j'étais là, à ce premier camp scout, enfin, j'étais là, what? Et j'ai demandé le titre et j'ai cherché. Et après ça, j'ai vraiment commencé à souhaiter mes parents pour avoir une guitare. Enfin, la partie là, j'étais
1: Est-ce qu'à ce
2: juste.
1: moment-là, il y a eu un conflit entre vous, la personne que vous étiez, et l'artiste que vous vouliez devenir?
2: Et comment ça?
1: Un conflit personnel en disant, c'est artiste que je veux faire, pas ce que mes parents veulent faire.
2: Non. Non, je sais même pas si j'accepte maintenant encore le terme artiste, en fait. Je trouve, ouais.
1: Qui n'accepte pas, vos parents ou vous?
2: Moi.
1: Ah ouais.
2: Ouais. Mes parents, maintenant ils sont on board, ça a pris du temps, mais j'étais pas du tout prédestiné à faire ça. Non, mais moi je sais pas quoi en faire de ce terme, en fait. Je sais pas pourquoi j'ai l'impression qu'il y a plus un mythe autour du fait d'être artiste que de le faire vraiment. Je m'identifie pas du tout à des personnes qui essayent de. Je sais pas, je suppose se donner l'esthétique sans le travail, et j'ai beaucoup de mal avec ça.
1: Justement, quelle part de vous nourrit directement votre processus créatif? Qu'est-ce que vous laissez de vous dans votre musique?
2: Et alors, moi, ma relation à la musique, c'est d'abord l'atmosphère, ensuite les mélodies, ensuite les paroles. Donc les paroles, pour moi, c'est quelque chose qui arrive très tard. Et c'est vraiment le vibe que me donne l'instrumental, la musique, qui compte avant tout. Et je pense que c'est un peu différent de ce qui se fait dans la musique mainstream. Je pense que ça fait plus dans la musique underground en général, en tout cas. Donc pour moi, c'est vraiment, j'ai un ressenti, j'aimerais bien le retraduire. Donc par exemple, une des tracks que vous avez passées, c'est Control, et là le briefing dans ma tête, c'était, enfin le briefing, l'émotion que je voulais, c'était, ah, l'impression de tomber dans un trou un pit of despair à l'infini, sans jamais voir le fond ni le haut, en fait. C'est censé être une chute infinie, et du coup j'essaie de traduire ça avec une instrumentale, et il y a des éléments genre de chute, il y a des dives et tout ça dans la guitare. Et puis après, je vais mettre les mélodies, genre, ça doit être catchy aussi, donc il y a un côté pop qui doit venir. Je suis pas intéressé, pour moi en tout cas, de faire des trucs où c'est un peu très expérimental dans les mélodies. Et puis après, les paroles.
3: Écrire, c'est parfois se parler sans filtre. C'est mettre des mots sur ce qu'on ne sait pas encore. Donner une forme à l'indicible. Mais c'est aussi prendre le risque que quelqu'un lise ce que tu croyais avoir caché. Chaque texte est une confidence, et certaines confidences font peur une fois écrites. Toi, pourquoi écris-tu vraiment?
1: Piyou, notre invité dans La Vie d'artiste. Alors, quand vous écrivez, vous cherchez à guérir quelque chose, à comprendre ce que vous vivez, ou alors offrir simplement à vos auditeurs un petit peu le miroir de leurs propres émotions?
2: Ça c'est un truc que je me suis dit récemment, mais en fait je pense que, enfin, j'ai psychologiquement, vers mes 18 ans, j'ai pas mal, enfin, j'ai toujours été, comme je disais, quelqu'un d'assez gris, je sais pas comment le dire autrement, mais vers mes 18 ans, j'ai commencé à vraiment être au fond. J'ai passé 2 ans dans un trou, et après ça, je pense que la manière dont j'ai commencé à gérer ça, c'était en mode analytique. Donc j'ai commencé à devenir très analytique, un peu froid. Oui, je me sens rien parce que ça. En fait, c'est ça qu'il faut faire pour le réseau. Et je pense que récemment, ce que je me rends compte, c'est que j'utilise du coup la musique, du coup, comme vecteur pour pas être trop analytique. Et je me souviens plus de la question. Je sais pas pourquoi je dis ça. C'est ça, je pense. Pour moi, la musique, j'utilise ça comme moyen de pas être dans l'analyse et juste de sentir.
3: Composer, c'est dessiner l'invisible, donner une forme à ce qui n'a pas encore de nom. Quand tu composes, ce n'est pas seulement ta tête qui travaille, c'est quelque chose de plus profond, quelque chose que tu ne contrôles pas toujours. Et parfois, ce qui sort de toi te surprend autant qu'il surprendra les autres. Qui parle vraiment quand tu fais de la musique?
1: Donc, généralement, donc, une composition, là, il parle au début de l'émission, hein, ça parle d'un son, d'un rythme, d'une mélodie. C'est comment ils arrivent, ce son, ces mélodies?
2: Moi, je suis très guitare forward, c'est de là que je viens. Donc, en général, j'aime bien les motifs répétitifs et les layers. Donc, en général, c'est de là que j'essaye de partir. Et puis, j'essaye tout le temps quand même d'ajouter un élément de challenge. Ça peut être genre mettre un truc de synthé ou essayer de faire rentrer un style complètement externe à ce que je fais dans le morceau que je suis en train d'écrire. Mais en général, c'est juste, ouais, j'essaye de. Je sais pas, d'avoir un beau motif à la guitare, juste.
1: Allez, je propose qu'on écoute un premier morceau en live ici dans cette émission La Vie d'Artiste. Lequel vous nous proposez?
2: Je suppose que le premier morceau de l'album, c'est le deuxième à être sorti en single, il s'appelle Control.
1: Control, voilà, un petit peu parlant, et puis on écoute ça, Control, Pio, dans La Vie d'Artiste.

0: imaginer un album. C'est une confession que tu offres au monde. Des mois, parfois des années de ta vie compressées en quelques chansons. Un fil émotionnel que tu tisses sans toujours savoir où il mène. Et une fois sorti, tu ne lui appartiens plus. Il appartient à ceux qui l'écoutent. Il devient leur histoire autant que la tienne. C'est courageux de créer. C'est encore plus courageux de lâcher.
1: Donc cet album qui va sortir bientôt dans quelques mois, au mois de novembre, il s'appellera Silver Veil. On entend bien sûr quelques extraits bien sûr sur RCF ici. Comment est-ce que vous savez qu'un album doit naître? Comment est-ce que vous choisissez les titres et comment est-ce que vous vivez le temps long justement de la création?
2: Encore une fois, je pense à posteriori. J'écris énormément de musique, vraiment beaucoup beaucoup, pas seulement pour moi, aussi pour d'autres personnes. À un moment donné, genre, il y a juste un pack de trucs, et puis on veut. En fait, au début, j'ai fait quasi que des singles, enfin, j'ai fait que des singles et un EP, et là, j'étais là, ok, je vais me donner le temps d'écrire au final que des singles, et puis après, comme je disais avant, a posteriori, regarder et stacker tout dans un ordre qui fait sens, c'est facile de regarder le travail que t'as fait avant et puis d'en faire une organisation quelque part. Parce que quand tu fais ça, tu vois vraiment en fait ce que t'as voulu et ce que tu veux faire, je trouve. Parce que si t'es tout le temps en mode single, c'est plus compliqué.
1: Quelles sont les personnes qui vous entourent?
2: Avant, je produisais exclusivement tout moi-même. Maintenant, j'ai travaillé avec un producteur qui s'appelle John Oji de Paris, qui est très fort, et aussi un autre producteur belge qui s'appelle Younis, qui a fait plein de projets en Belgique. Je dirais qu'il y a un tiers coproduit avec John Oji, un tiers avec Younis et un tiers où c'est exclusivement moi. En général, la façon dont ça marche, c'est que j'arrive avec une chanson déjà faite, pas toujours, hein, mais soit on écrit vraiment un deux, mais j'arrive avec un truc fait et puis je leur donne et je dis est-ce que tu peux rajouter de la texture, est-ce que tu peux rajouter genre des effets pour que ce soit plus intéressant, des trucs auxquels moi je penserais pas parce que je suis pas une autre personne.
1: Comment est-ce que vous les laissez rentrer dans votre univers? On entend un univers très fermé chez vous, comment est-ce que vous arrivez justement à les laisser rentrer? Ou alors c'est vous qui plutôt dirigez ce qu'il faut faire, ce que
2: vous avez besoin? Non, parce que j'ai pas du tout confiance en moi et j'ai beaucoup de mal à dire aux personnes genre j'aime pas, donc du coup en général ça va être ouais je suis pas sûr, enfin ouais, mais du coup en général je vais juste faire et puis comme je suis pas très communicatif, enfin j'ai très peur toujours de pas être sympa je suppose, et du coup je leur dis pas et du coup après j'en fais rien si j'aime pas, voilà.
1: Du coup ça vous ressemble cet album, ou alors c'est un petit peu aussi les influences des autres qui vous ont influencé? Est-ce que quand on écoute cet album on vous connaît un peu mieux?
2: Ouais, je pense, ouais. Oui, ça me ressemble, les influences. En fait, comme je disais, genre, je suis très sélectif au final, dans ce qui va dedans. Il y a plus de 200 démos. Et ouais, j'étais excessif, enfin, très sélectif, quoi.
0: La scène face au public, tout s'amplifie. Sur scène, chaque émotion se décuple. Ce que tu caches dans l'intimité devient visible et palpable. C'est l'endroit le plus exposé du monde. Et pourtant, certains artistes disent que c'est là qu'ils se sentent enfin chez eux. Sur scène, tu disparais pour mieux exister. Chaque soir est une naissance. Chaque rappel, une grâce. Alors dis-moi, vulnérable ou vivant?
1: Est-ce que vous êtes plus exposé sur la scène en étant vulnérable ou en étant justement porté par une force qui vous dépasse?
2: Pour moi, c'est censé être une force qui pousse en avant. Je pense que, enfin, pour moi, c'est l'aspect, je pense, presque le plus important. Évidemment, il n'y a pas de scène sans en studio, mais en fait, moi, comme je disais avant, j'ai eu beaucoup de mal à accepter, enfin, de ne pas avoir honte de moi-même Et du coup, les vrais moments, donc le moment clé où j'ai kiffé la musique, c'était Holiday Green Day à 13 ans, et où j'étais là, ouais, je veux faire de la scène à fond et vraiment devenir musicien. C'était quand j'ai vu Bring Me The Horizon en live, parce que j'ai une sorte de mort d'ego, J'étais complètement fou et détraqué, et c'était de mettre dans un bon sens, et j'avais plus peur de ce que les gens autour de moi pensaient. C'est ça que j'essaye de reproduire sur scène. J'ai vraiment envie que les gens qui viennent me voir, c'est genre, ils sont pas jugés par quelqu'un qui regarde à droite, à gauche, genre, est-ce que j'ai le bon outfit? Est-ce que je danse de manière bizarre? Est-ce que s'il y a un pogo, évidemment, ça doit rester respectueux, genre, pas blesser les gens, mais à part ça, je veux juste que ce soit le chaos, un chaos, parce que l'ego doit mourir genre dans la salle quoi.
1: Comment se passe la connexion avec le public? Est-ce que c'est une connexion plutôt intimiste, physique? Comment ça se passe l'échange avec le public?
2: C'est vraiment le tango quoi. Il faut danser à deux. Et moi j'ai une tendance à si le public parce qu'on fait on a fait beaucoup de premières parties pour des artistes très quand même assez gros. Et les gens ils sont pas là pour te voir toi à la base, et du coup genre si ce que j'essaye de faire c'est de leur en fait dire assez explicitement genre cache que genre il y a personne qui est là pour les juger, s'il y a des gens qui sont là pour ça ils doivent juste partir, et juste genre j'essaye de mener par exemple, je suppose, genre je fais juste n'importe quoi. Ma musique est très en fait sombre, mais genre sur scène, j'aime énormément par exemple la culture japonaise du kawaii et tout ça, et du coup genre je suis en train de twerker, il y a des petits moments oreilles de lapin, juste que genre, les gens ils voient que personne est trop cool pour être là quoi, personne est trop cool pour pas bouger ou je sais pas, voilà.
1: Quelle émotion survit chez vous quand vous montez sur scène, la première fois que vous montez sur scène, la première émotion que vous avez quand vous montez sur scène?
2: En fait ce qui est marrant c'est que je suis plus jamais trop stressé. Sauf si le soundcheck, il y a un problème technique, mais s'il n'y a pas de problème, c'est good. De quoi, quand j'arrive, en général, j'arrive un peu fâché, en fait. Parce que le premier morceau qu'on joue, c'est Control, et je suis là, c'est maintenant ou jamais, genre, maintenant, il faut arrêter avec tout ça, il faut arrêter avec les artistes, les outfits, les réseaux, être trop beau gosse et tout. Non, là, maintenant, c'est fini, et maintenant, on va tous bien arrêter, et genre, juste, fucking, tu vois, genre, let go.
1: Comment se passe la rencontre après concert avec le public? Est-ce qu'il y a des retours? Comment ça se passe? Est-ce que c'est quelque chose que vous aimez bien? Ou alors justement, préfère partir dans votre bulle
2: Non, j'aime bien. Franchement, je veux dire, moi, mes morceaux, une fois que je les sors, ils m'appartiennent plus. Je me suis fait kiffer, en gros. J'ai fait un truc que j'aime bien. Et à partir de ce moment-là, ils m'appartiennent plus. Je passe juste un vrai bon moment à entendre les gens parler des morceaux, de ce qu'ils ont ressenti, si ça les a aidés, comme je disais avant, genre, c'est vraiment important pour moi et pour ma scène, pour que les gens se sentent pas seuls dans leur struggle mental, je pense. Donc ouais.
1: Allez, je propose qu'on écoute encore un morceau, justement.
2: Ouais.
1: Lequel vous nous proposez?
2: Je pense que je peux proposer Midnight Sunlight.

0: L'image n'est pas un accessoire. Elle parle quand les mots se taisent. L'univers visuel accompagne la musique. Il la prolonge, il la nuance. Chaque image, chaque clip, chaque pochette raconte ce que la voix ne peut pas toujours dire. Ton esthétique, c'est ton monde intérieur rendu visible. Un passage, une traduction. Et si la musique devenait image, que montrerait-elle vraiment de toi ?
1: On a déjà un petit peu parlé en début d'émission. Est-ce que vous pensez que votre univers visuel révèle une part de vous que la musique seule ne pourrait pas exprimer ?
2: Ah oui, oui, c'est super important. J'ai une relation un peu ambivalente au côté visuel. Enfin, je fais une distinction entre ce qui est visuel et esthétique, mais en tout cas, je pourrais rentrer dedans plus tard, mais le côté visuel est super important. Il y a un côté très hazy. J'utilise beaucoup des caméras VHS aussi. Ouais, c'est vraiment important pour moi. C'est censé être un peu un blur, un peu. Et c'est très. Ouais.
0: Le futur n'est pas qu'un horizon. C'est une mémoire en devenir. Penser au futur, ce n'est pas seulement projeter des projets. C'est regarder autrement. Ce que tu laisses. Ce que tu transmets. Il y a des choses que tu n'as pas encore dites, des musiques que tu n'as pas encore osé faire, des versions de toi qui attendent. Le chemin n'est pas fini, il s'ouvre encore, peut-être ici. Alors qu'est-ce que tu veux encore accomplir ?
1: Alors si votre art devait continuer à parler en votre absence, qu'est-ce que vous aimeriez qu'il dise ?
2: Moi j'aimerais juste que mon art, Si j'étais pas là, je voudrais qu'il continue à toucher le même genre de personnes similaires à moi-même, de générations différentes. Je voudrais juste que les enfants et les ados et juste les personnes en fait qui se sentent seules se disent ah en fait je suis pas seul. Mm-hmm. J'aimerais juste que ça puisse continuer.
1: Les choses que vous avez encore envie d'expérimenter.
2: Ben là, j'aimerais juste bien pouvoir transmettre un peu le message personnel de ma musique à d'autres personnes, et j'aimerais bien faire ça devant plus de monde en live surtout. J'aimerais vraiment bien faire un grand concert où vraiment on est tous sur la même longueur d'onde. C'est encore quelque chose que j'aimerais bien exprimer. C'est ça. Hein. Mais puis ouais, je pense que juste.
1: Un featuring quelconque.
2: Ouais, j'aime bien les collaborations, surtout avec des gens qui sont dans la même démarche que moi, je pense. Encore une fois, j'utilise ce terme très parapluie, mais emo, ça peut être n'importe quel style, mais il y a Théa en France, ça me chaufferait de ouf. En Belgique, il y a Vans & Youth, j'aimerais beaucoup collaborer avec. J'aimerais bien travailler avec un groupe de shoegaze une fois. Ouais, je sais pas.
1: Pio était notre invité dans La Vie d'Artiste. Allez, on va encore se séparer avec Le Miroir, qui a quelque chose à vous dire avant de partir.
0: Tu peux y aller maintenant. Prends ton temps. Quelque chose s'est posé ici. Sans bruit. Tu as laissé apparaître des choses rares. Sans te détourner. Et ça mérite d'être reconnu. Il n'y a rien à prouver après ça. Rien à ajouter. Juste garder ce fil. Ce moment où tu es resté avec toi, tel que tu es. Merci d'être venu. Merci d'avoir accepté ce regard. Quand tu repartiras, il restera quelque chose de simple. Un souvenir, peut-être. Une sensation. Chaque fois que le doute reviendra, chaque fois que le bruit prendra trop de place, tu pourras y revenir. Pour te retrouver.
1: Alors, votre sensation en fin d'émission ?
2: Alors, c'était cool, je ne savais pas que c'était aussi dans les détails. Moi, j'aime bien. C'était bien.
3: Yes, sir.
1: Et on se termine encore en musique.
2: Ouais, avec Dog and Bone.
1: Merci beaucoup, Pio.
2: Ouais, merci.

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2: Vous êtes bien sur RCF dans l'émission Une miette de théologie où le professeur de l'UCL Louvain, Benoît Bourgine, commente pour nous les psaumes. Bonjour Benoît Bourgine.
3: Bonjour Véronique Bontemps.
2: Nous poursuivons notre étude des psaumes. Je rappelle que vous pouvez retrouver toutes ces études sur le site RCF Bruxelles à l'onglet Une miette de théologie, Benoît Bourgine. Aujourd'hui, nous sommes au psaume 101 en hébreu 102. C'est une prière au temps du malheur.
3: Oui, c'est un psaume relativement long et il commence par une prière instante du psalmiste dans la détresse. Et puis bientôt se mêlent des réflexions de type sapientiel, parce que on part donc d'une plainte individuelle où le psalmiste joue sa vie, son corps se défait, un grand désarroi l'envahit. Et puis, au milieu de ce psaume, il y a la perspective du destin collectif du peuple élu, avec l'affirmation de la seigneurie universelle du Dieu d'Israël, d'abord qui sauve son peuple, Sion, qui est répété plusieurs fois, mais dans ce salut du peuple élu, se joignent les nations pour célébrer le Dieu d'Israël. Et puis, troisième partie, on revient à une plainte individuelle, d'abord à la troisième personne, et puis le psalmiste qui introduit un discours direct, une plainte directe à son Dieu, avec la perspective finale d'un salut pour la descendance du psalmiste. Alors, on va le lire et peut-être j'indiquerai à mesure de la lecture les trois parties qui se détachent clairement dans le psaume, avec une logique qu'il faudra interroger. Comment se fait-il qu'une plainte individuelle, première partie, troisième partie, soit entrecoupée d'une espèce de profession de confiance vis-à-vis du Dieu qui va sauver Sion, sauver son peuple, et faire en sorte que les nations se joignent à la célébration de ce salut. On peut commencer d'ailleurs par l'entête du psaume, qui est assez explicite. En effet, le psaume 101, en hébreu le psaume 102, est l'un des sept psaumes de pénitence traditionnels dans l'Église catholique, à côté du psaume 6, 32, 38, 51, 130 et 143. Donc c'est l'un des sept psaumes traditionnellement dits pénitentiels.
2: Prière pour un malheureux qui, dans son accablement, répand sa plainte devant le Seigneur.
3: Et donc nous entrons dans la première partie de cette plainte, de cette lamentation du psalmiste.
2: Seigneur, entends ma prière, que mon cri vienne jusqu'à toi. Ne cache pas loin de moi ta face au jour où l'angoisse me tient. Incline vers moi ton oreille au jour où je t'appelle. Vite, réponds-moi. Car mes jours s'en vont en fumée, mes os brûlent comme un brasier. Battu comme l'herbe, mon cœur sèche et j'oublie de manger mon pain. À force de crier ma plainte, ma peau s'est collée à mes os. Je ressemble au hibou du désert, je suis pareil à la hulotte des ruines. Je veille et me voici comme l'oiseau solitaire sur le toit. Tout le jour, mes ennemis m'outragent, mes adversaires furieux maudissent par moi. La cendre est le pain que je mange, je mêle à ma boisson mes larmes. Devant ta colère et ta fureur, car tu m'as soulevé, puis rejeté. Mes jours sont comme l'ombre qui décline, et moi, comme l'herbe, je sèche.
3: Et là, on passe à un autre genre littéraire, une espèce de promesse de restauration de Sion.
2: Mais toi, Seigneur, tu trônes à jamais, d'âge en âge, mémoire de toi. Toi, tu te lèveras attendri pour Sion, car il est temps de la prendre en pitié, car l'heure est venue. car tes serviteurs enchérissent les pierres. Prie de pitié pour sa poussière. Et les nations craindront le nom du Seigneur, et tous les rois de la terre ta gloire. Quand le Seigneur rebâtira Sion, il sera vu dans sa gloire. Il se tournera vers la prière du spolié, il n'aura pas méprisé sa prière. On écrira ceci pour l'âge à venir, et un peuple nouveau louera le Seigneur. Il s'est penché du haut de son sanctuaire, des cieux le Seigneur a regardé sur la terre, afin d'écouter le soupir du captif, de libérer les clients de la mort, pour répandre dans Sion le nom du Seigneur, sa louange dans Jérusalem, quand se joindront peuples et royaumes pour rendre un culte au Seigneur.
3: Et ensuite, la troisième partie, où le psalmiste en revient à une lamentation individuelle.
2: En chemin, il a brisé ma force, il a diminué le nombre de mes jours. J'ai dit, mon Dieu, ne me prends pas à la moitié de mes jours. D'âge en âge vont tes années. Depuis longtemps, tu as fondé la terre et les cieux sont l'ouvrage de tes mains. Eux périssent, toi tu restes. Tous, comme un vêtement, ils s'usent. Comme un habit qu'on change, tu les changes. Mais toi, le même, sans fin sont tes années. Les fils de tes serviteurs auront une demeure et leur lignée subsistera devant toi.
3: Alors il y aurait évidemment pour cette tefila, cette prière, hein, ce mot revient plusieurs fois déjà dans l'entête que vous avez lu, prière pour un malheureux, et puis ça revient aussi au verset 2, et puis deux fois au verset 18, c'est une prière, semble-t-il, écrite pour l'usage liturgique. Et d'ailleurs, il y a ce verset curieux que vous avez lu au milieu de la promesse de restauration. On écrira ceci pour l'âge à venir et un peuple nouveau louera le Seigneur. Comme si on veut dire dans l'avenir, je vous l'avais bien dit. C'est-à-dire que cette promesse va s'accomplir. Et donc, il faut que ce soit écrit pour consigner cette mémoire.
2: D'âge en âge.
3: D'âge en âge. Et donc, c'est typique aussi de la manière dont s'écrit la Bible, les écritures juives, hein, il y a cette espèce de reprise de ce qui a été dit un jour, parce que Dieu n'oublie pas ses paroles, et toutes ses paroles s'accomplissent, hein, aucune ne tombe. C'est d'ailleurs la réponse de la Vierge. Hein, quand l'ange lui dit « rien n'est impossible à Dieu », il n'y a pas une parole de Dieu qui est faillible, hein, elle dit « voici la servante du Seigneur, qu'il m'advienne selon ta parole. » Et donc, précisément...
2: C'est l'espérance.
3: Tout à fait, c'est l'espérance. Et, alors, on pourrait se dire, parce que finalement, le problème de ce psaume, c'est comment se fait-il que ce malade qui est au bout de sa vie, on voit combien est instante sa prière, hein, il a la détresse l'envahit, mais surtout, ça y est, il n'en a plus pour longtemps. On voit ça dans les versets 2 au verset 12, rencontre soudain, à partir du verset 13, cette perspective collective du destin d'Israël, mais cette assurance que le Dieu d'éternité, celui qui habite au ciel, a quand même quelque chose à voir avec ma propre détresse de mortel, fragile dans ma chair, limitée dans mes jours. Alors c'est intéressant parce que cette expression « mes jours » qui signifie tellement bien la fragilité de l'humain, est répété quatre fois, au verset 4, 12, 24, 25. Donc la fin est proche. Et, oui, mais il y a ce Dieu-là qui a promis à Sion et qui réunira les nations autour de la victoire de Sion, qui rencontre dans sa transcendance, dans son caractère céleste, il habite aux cieux, mais il regarde vers la terre. Et donc il est proche, ce Dieu puissant, qui va marquer l'histoire, hein, en marquant Sion de cette élection, il peut quelque chose pour moi. Et alors là, ce serait peut-être une logique pour avoir cette séquence. D'abord, prière instant dans la détresse mortelle, puis espérance, on prend date par rapport à cette espérance de le relèvement, restauration de Sion. Et enfin, Oui, ne me prends pas à la moitié de mes jours, parce que je peux compter sur toi, toi qui es le Dieu éternel, toi qui habites au ciel, et qui peux quelque chose pour nous, parce que tu te penches vers nous. Hein. Alors, il faut savoir comment on peut actualiser ce psaume dans l'économie chrétienne, mais mentionnons encore une fois qu'il y a une perspective d'avenir, et donc une gestion du temps, de la temporalité, du rapport au passé, au présent et au futur particulier dans ce psaume, extrêmement, j'allais dire, sophistiqué, puisque le verset final, c'est de dire « Les fils de tes serviteurs auront une demeure, leur lignée subsistera devant toi. » Donc, la précarité humaine n'est pas seulement ce qui disparaît pour toujours.
2: Il y a une descendance.
3: Il y a une descendance en fonction précisément de ce que Dieu s'en porte garant, ce Dieu qui est certes au ciel, certes dans son éternité, mais qui prend soin de cette humanité précaire, historique, parce qu'il se penche des cieux.

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1: Benoît Bourgène, vous nous avez introduit à la compréhension de ce psaume 101. Et comment Augustin peut-il encore nous aider ?
2: Alors, il commence cette homélie qu'il prononce, semble-t-il, en 405, en se demandant si Jésus-Christ peut être ce psalmiste qui prie pour sa propre vie. Alors, il commence par poser ce qui nous fait croire que ce n'est point lui, le Christ, qui prie dans ce psaume, c'est que nous ne pouvons l'interroger sans nous extasier devant ses richesses. Parce que le Christ, c'est qui ? S'interroge Augustin. Bien, au commencement était le Verbe, et le Verbe était avec Dieu, et le Verbe était Dieu. Voilà ce qui était en Dieu au commencement. Tout a été fait par lui, sans lui rien n'a été fait. Celui qui a parlé de la sorte était riche, déjà, pour tenir ce langage. Et combien l'était davantage celui dont il disait au commencement était le Verbe, non point un Verbe quelconque, mais le Verbe Dieu, non point quelque part, mais en Dieu, non point oisif, mais toutes choses ont été faites par lui. A-t-il vraiment mangé son pain comme la cendre, mêlé ses larmes à son breuvage comme le psalmiste ? Craignons que notre pauvreté ne fasse injure à tant de richesses. Oui, alors retournement du raisonnement. Cherche cependant, dit Augustin, s'il ne serait point lui-même ce pauvre, lui qui s'est fait chair pour habiter parmi nous. Et donc c'est Jean 1, 14. Écoute cette parole, psaume 115, 16. C'est moi votre serviteur, fils de votre servante. Souvenez-vous de cette chaste servante, vierge et mère tout ensemble. C'est en elle qu'il se revêtit de notre pauvreté, qu'il a revêtu la forme de l'esclave, en s'anéantissant lui-même, de peur que sa richesse ne t'effraya et ne t'empêchât de t'approcher de lui à cause de ton extrême pauvreté. C'est là, dis-je, qu'il a pris la forme de l'esclave, là, qu'il s'est revêtu de notre pauvreté, qu'il s'est fait pauvre, là, qu'il nous a enrichis. Nul homme n'a eu part dans cette œuvre, nulle transfusion de concupiscence, mais la foi s'alluma et la chair du Verbe fut conçue. Il sortit du sein virginal, les cieux chantèrent sa gloire, les anges l'annoncèrent au berger, l'étoile attira les mages qui adorèrent ce nouveau roi. Siméon, plein de l'Esprit Saint, reconnut l'enfant Dieu dans les bras de sa mère, l'âge fit grandir, non sa divinité, mais son corps, et d'ineptes vieillards admirent avec stupéfaction la sagesse d'un enfant de 12 ans. Donc, il est emporté dans son lyrisme et il refait tout ce parcours de l'incarnation dans lequel, ben oui, celui qui est le Verbe éternel, près de Dieu, et donc il y a ce contraste dans le psaume, hein, entre ce Dieu qui habite au ciel, oui, ben celui-là, non seulement il s'est penché dessus, mais il est descendu, il s'est fait lui-même chair. Et on voit combien ce psaume est actualisé dans une lecture chrétienne. Ce fait qu'il s'est fait pauvre, lui le riche, pour nous enrichir de sa pauvreté. Et...

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1: Benoît Bourgine, ce psaume 101 que vous commentez pour nous est aussi très actuel. On peut retrouver des choses qui rejoignent nos vies d'aujourd'hui.
2: Oui, il y a d'abord l'idée d'un Dieu lointain. Une lecture un peu superficielle du psaume pourrait laisser penser que ce Dieu, il est là-haut, quoi. Nous,
1: on ne le voit
2: pas. Voilà, sur Terre, nous sommes dans la détresse avec les menaces mortelles qui nous entourent, maladies, incertitudes, fragilité de la santé mentale, tout ce qui nous menace, nous, petites bêtes fragiles. Eh bien, non, Dieu n'est pas ce Dieu lointain à l'abri de sa demeure céleste et de son éternité inaccessible, puisque, on l'a vu avec Augustin, l'Évangile opère un retournement. Celui qui prie pour sa vie avec des larmes de détresse, c'est le Verbe fait chair, c'est le Christ à Gethsémani qui opère ce retournement en prenant sur lui notre détresse et notre désespoir. Nous ne sommes donc pas seuls devant la menace mortelle. Et on voit que l'inouï de l'incarnation n'est pas là pour dire « Ah ben non, il n'est pas transcendant, il n'est pas majestueux. » Si, il reste du reste majestueux, du reste transcendant. Oui, mais il habite au cœur de notre souffrance pour la porter en première personne. C'est ça qui est assez bouleversant, évidemment, c'est que il nous permet de porter cette détresse en étant là avec nous par sa grâce. Et donc lui de majestueux s'est fait le plus humble, de sorte à nous garder au cœur l'espérance du salut. Ce psaume aussi, on l'a vu, est une réflexion sur la prière et un encouragement à la prière. Le mot tefila revient de nombreuses fois. Et c'est précisément la conviction que Dieu est ce roc éternel, le créateur bienveillant, le roi du ciel et de la terre, qu'il peut quelque chose pour nous, lui, le seigneur de l'univers et le maître de l'histoire. C'est-à-dire que on pourrait être au bout de notre vie.
1: On peut lui dire notre plainte.
2: Voilà, il l'écoute. Hein. Et c'est bien sûr ce Dieu qui a écouté Job dans sa détresse, qui a même accepté que Job lui adresse des blasphèmes, soupçonne sa bienveillance, parce qu'il y a cette espèce de compréhension qui sera d'ailleurs le cri du crucifié. « Pourquoi tu m'as abandonné ?» Et donc Dieu se met de notre côté, hein, tout en écoutant effectivement cette détresse et en y répondant de manière proportionné à sa bonté et à sa puissance. Alors, un dernier thème à côté de cette idée de ce Dieu prétendument lointain dont on voit avec le Christ que sa majesté s'est manifestée dans cette humilité, mais c'est ce salut à la première personne qu'il a pu incarner en passant avec nous ce passage de la mort, hein, en nous accompagnant, en faisant en sorte que dorénavant nous ne sommes plus seuls. L'idée aussi d'une réflexion sur la prière, ce contraste entre notre précarité mortelle et son éternité divine, sa puissance divine, mais nous pouvons compter sur sa parole qui ne défaille jamais. Hein. Il y a ce troisième thème qu'on pourrait évoquer, c'est celui de la sagesse, parce qu'il y a une dimension sapientielle du psaume qui, en fait, peut être réfléchie à la conjonction du rapport à l'espace et du rapport au temps. Pourquoi ?
1: Est-ce que vous pouvez nous préciser ça ?
2: Ben oui, parce que, d'abord, l'espace. Dieu est au ciel. Israël et les nations sont sur terre. Et donc, ce rapport à l'espace. Hein, il y a le haut et le bas. Et puis, il y a l'éternité divine qui s'oppose à la précarité humaine. Et donc, il y a la durabilité, il y a la pérennité divine en face de cet caractère éphémère de la fragilité de la chair, la précarité de l'histoire. Bon. Eh bien, quel est le message de la sagesse dans les Écritures juives et qui rejaillit ici, dans cette espèce de plasticité du temps? Le psalmiste sait qu'il peut faire mémoire de l'origine, cette origine transcendante qui est ce Dieu qui habite au ciel. Et donc, cela lui permet, lui donne cette colonne vertébrale, cette solidité, ce point d'Archimède, de savoir que on se reçoit et on reçoit toute vie de la part du Créateur, de sorte que je peux réellement m'appuyer sur lui pour espérer pour l'avenir malgré la détresse du présent. Autrement dit, que se passe-t-il ici ? Eh bien, c'est en gardant vive, intime, la connaissance de l'origine de la création, je me reçois du Dieu créateur, que la sagesse peut être reçue comme un don, hein, la sagesse qui vient de ce Dieu céleste, qui vient me visiter personnellement, de sorte que je puisse vivre cette condition de créature, certes précaire, oui, mais celui qui me donne à moi-même, c'est le Dieu éternel. Et visité par cette sagesse, je peux précisément, en vivant de cette origine, m'appuyer sur sa parole puissante pour me projeter dans un avenir de promesse.
1: Hein, et c'est ça la sagesse, finalement.
2: Oui, comme le dit le livre de la sagesse, c'est la naissance de la sagesse dans le sage, de sorte que celui qui est mortel, celui qui naît mortel, hein, eh bien, peut connaître de nouveau par cette sagesse. Comme pour un deuxième commencement. Et donc, en réalité, cela permet, au lieu de proposer à nos contemporains un sécularisme plat, hein, avec un présentisme, c'est-à-dire qu'aujourd'hui, on est souvent en fait accaparé par une urgence qui est horizontale. Hein, la foi donne ce recul qui et riche de mémoire, nous permet de vivre en toute intensité ce présent, en se recevant de Dieu, en disposant de cette transcendance-là d'origine, hein, en se sachant dans les mains de Dieu, cette capacité de faire face à l'épreuve et se projeter dans l'espérance vers l'avenir.
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1: Après un petit pic type trip sur iPhone en plastique, il sort de la 208 en mode boom bap, flic automatique, se dirige vers une donzelle qui se sucre au soleil. 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

0: Il est gentil, faussement timide à première vue. Mais dès ce soir, il essaiera de mettre sa bite dans le cul. Pour l'instant, il lui sort.
1: 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J'ai le droit.
0: Sans attendre sa réponse, dit.
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1: Jamais je n'ai vu des jambes comme celle-là. 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
3: Bienvenue dans Bruxelles, ma Belge. Bonjour à tous et à toutes et bienvenue. Au menu aujourd'hui, l'édito de Pierre-Paul Delvaux, suivi de la chronique Au fil de la vie. Nous aurons le plaisir de rejoindre Frédéric Petit, Pierre Lombard, catholique engagé sur les médias, très connu sous le nom de Christ à tous, et Laetitia Vonhoff, protestante engagée, responsable de l'organisation de la Marche pour Jésus Belgique, qui nous parleront justement de cette Marche pour Jésus qui aura lieu à Mons le 29 août 2026 à partir de 15h. Mais juste avant, les infos bruxelloises. La minute bruxelloise avec vous, Frédéric Petit, bonjour.
4: Bonjour Satchel, bonjour tout le monde.
3: Bruxelles suffoque sous la chaleur. L'Atomium sera fermé l'après-midi jusqu'à la fin de la semaine.
4: Oui, fermeture à partir de 14h, donc mercredi, jeudi et vendredi. Les dernières entrées se feront à 13h30. L'institution précise que les billets achetés en ligne resteront valables jusqu'à la fin de l'année 2026. Il faut dire que dans les boules de l'Atomium, qui ne sont pas climatisées, la température atteint actuellement des records.
3: La Croix-Rouge, elle, renforce ses activités et sa vigilance pour les SDF et les personnes isolés en raison de la chaleur qui frappe la Belgique.
4: Oui, jusqu'à 19 tournées par semaine sont prévues à Bruxelles. La Croix-Rouge va distribuer, en plus de l'aide habituelle, des stocks d'eau supplémentaires et des cartes où sont indiqués les divers points d'eau. La chaleur frappe aussi les personnes isolées, souvent âgées, grâce à son réseau de près de 1900 bénévoles de son programme Reliage. La Croix-Rouge maintient un contact régulier avec les personnes seules, à domicile ou en maison de repos. Les volontaires ont été invités à prendre régulièrement des nouvelles de ces personnes et leur rappeler les gestes utiles face à la chaleur. Enfin, la Croix-Rouge annonce qu'elle va déployer plus de 90 secouristes chaque jour du festival Couleur Café qui va se dérouler ce week-end à Bruxelles. Un poste de soins de 150 mètres carrés sera déployé et une unité anti-hyperthermie sera installée sur place.
3: Nouvelle mobilisation à Molenbeek avant le vote du budget communal.
4: Oui, une centaine de travailleurs du CPAS de la commune se sont rassemblés devant le siège de l'institution ce mercredi matin. Ils dénoncent le licenciement de 20 membres du personnel. Cette nouvelle mobilisation organisée à l'appel du Front commun syndical CGSP et SLFP intervient à la veille du conseil communal appelé à se prononcer sur le budget. Les syndicats estiment que ces suppressions de postes risquent d'alourdir davantage la charge de travail dans un CPAS confronté à plusieurs milliers de dossiers d'aide sociale. Plusieurs travailleurs et représentants syndicaux ont pris la parole lors du rassemblement. Les organisations syndicales continuent de réclamer des explications sur les critères ayant conduit au licenciement et demandent un refinancement structurel des CPAS bruxellois. Le président du CPAS de Molenbeek, Ahmed Elkanous, est également intervenu devant les travailleurs. Selon les syndicats, il s'est voulu rassurant à l'égard du personnel et a indiqué espérer ne plus devoir procéder à ce type de restructuration à l'avenir. Ahmed Elkanous a expliqué que les licenciements résultaient d'un problème structurel et qu'il ne se faisait pas de gaieté de cœur. Il a également qualifié la situation de crève-cœur pour les autorités communales. Les syndicats maintiennent en tout cas leur appel à la mobilisation pour le conseil communal qui se tiendra ce jeudi. Ils souhaitent y interpeller les responsables politiques sur la situation financière du CPAS et sur les conséquences des licenciements annoncés pour les travailleurs et les bénéficiaires des services sociaux.
3: Scarbeck et Saint-Josse prolongent la fermeture nocturne du quartier du Brabant.
4: Prolongation de 3 mois. Depuis le 1er avril, les commerces et établissements Horeca du quartier du Brabant, situés sur le territoire des deux communes, doivent fermer entre 1h et 6h du matin. Cette mesure, instaurée pour lutter contre les nuisances, devait initialement prendre fin le 30 juin, mais elle est donc désormais prolongée jusqu'à la fin du mois de septembre, avec quelques ajustements. À Saint-Josse, la rue du Roi est exclue du périmètre concerné, explique le bourgmestre Émir Kir. À Scarbeck, la mesure est assouplie le week-end, les nuits de vendredi et de samedi, ainsi que les veilles de jours fériés. Les établissements pourront rester ouverts jusqu'à 3h du matin. Cet assouplissement ne s'applique toutefois pas à Saint-Josse, indique le bourgmestre faisant fonction de Scarbeck, Martin de Brabant.
3: Et pour finir, on descend quelques mètres sous terre au cœur des vestiges du Palais Royal.
4: Oui, une exposition immersive entre reconstitution de festivités, de musique et d'édifices fait revivre Marie de Hongrie, grande mécène des arts et de l'architecture. l'architecture belge. Visite avec Frédérique Honoré, directrice du Palais du Codenberg, un reportage de Marin Vaillant.
1: Alors ici, on est dans les vestiges de l'ancien palais de Bruxelles, qui a été le palais de Charles Quint, mais aussi de Marie de Hongrie, et donc qui est un palais qui était l'un des plus grands en Europe. Alors il s'agit d'un motet, donc d'un compositeur qui faisait partie de la cour donc de Marie de Hongrie. Le centre d'études de la Renaissance a souhaité recréer donc les conditions d'interprétation de cette pièce de musique tout à fait exceptionnelle. Alors Marie de Hongrie était une femme qui était une grande mécène, donc elle soutenait les arts et la culture. L'objectif, c'était au travers de la recherche, rendre visibles ces actions de mécénat, donc au travers des arts et de la musique en particulier, mais aussi de l'architecture. Et ici, l'objectif de cette installation, c'est d'évoquer la danse et la musique à l'intérieur donc, du palais de Binche à l'occasion de ces festivités de 1549. Le mécénat de Marie de Hongrie s'est aussi exercé au travers de travaux de grande envergure. Donc il y a d'une part la maquette donc, du pavillon de chasse de Marimont, et puis la maquette du palais du Codenberg. La recherche et les technologies donc, qui sont utilisées montrent ou démontrent que grâce à l'approche scientifique, on peut rendre tangible et visible des choses qui n'existent plus qu'au travers de témoignages écrits ou peints.
4: Pour en connaître plus sur Marie de Hongrie, l'exposition Mary for All est à retrouver au Palais du Codenberg jusqu'au 20 septembre prochain. Elle est notamment accessible avec votre ticket d'entrée au Palais Royal.
3: Merci beaucoup Frédéric Petit. On s'écoute Adriano Celentano et son titre 24.000 baci.

0: C'était Adriano Celentano et son titre 24 000 Baci. Et tout de suite, l'édito de Pierre-Paul Delvaux.
1: Bonjour à toutes et à tous. En écho avec la fête de la musique, je voudrais vous signaler une nouvelle fois un petit livre tout à fait original de Claire Oppert. Le pansement Schubert, aux éditions Point. Claire Oppert se définit elle-même comme une violoncelliste soignante. Elle fréquente les maisons de repos, de soins et les unités de soins palliatifs. Elle est intégrée aux équipes soignantes. Voici comment cela peut se passer. Elle nous raconte la scène fondatrice. Je cite. Dans un coin de l'espace, une femme hurle et se débat. Deux infirmières s'agitent autour d'elle, la maintenant fermement pour l'empêcher de tomber de son fauteuil, tout en parant ses attaques. Elles doivent absolument refaire le pansement de Madame Kessler. La plaie de son bras droit est purulente. Je ne peux deviner son visage, caché par le profil des infirmières aux sourcils froncés et aux gestes tendus. Lorsqu'elle cesse de crier, elle tente de les mordre. Je ne sais pas ce qui me pousse à m'arrêter devant elle. Je ne prononce pas une parole. Je m'assieds et lui joue au violoncelle le thème de l'Andante, du trio opus 100 de Schubert. Il se passe 3 secondes à peine, 2 mesures peut-être, et son bras se détend. Il s'abandonne d'un coup. Les cris cessent. Le calme revient dans la pièce. Je peux observer alors son visage, regard étonné, et à ses lèvres, une ébauche de sourire. Je joue peu ce jour-là, tant le pansement est rapide. C'est plus qu'une surprise, c'est comme un prodige. Je vois les infirmières sourire à leur tour. L'une d'elles rit même et me dit « Il faudra absolument revenir pour le pansement Schubert. » C'est joliment tourné et tout à fait adéquat. L'expression est née et elle est restée par la suite. Et il y aura Schubert, mais aussi Bach, Mozart, Beethoven, Brahms, Rachmaninoff, Shostakovich, des airs de Puccini et de Verdi, des chansons de Piaf, Clo-Clo, Sardou, Adamo, Johnny, des valses et des tangos, des chants juifs, arabes et africains, du folklore breton, irlandais, du flamenco, des musiques de film, du gospel, du jazz, du rock, du pop, du métal. Fin de citation. Vous l'avez compris, c'est plein d'humanité. Dans une vidéo que je vous recommande sur YouTube, vous pouvez taper Claire Oppert, la violoncelliste soignante. Et là, elle souligne combien la musique peut prendre le relais du voile des mots. Combien la musique peut être une expérience vibratoire, corporelle. Elle a une jolie expression pour caractériser ces moments musicaux. Moments qui peuvent être comme une auberge, d'où on sort, plus humain. C'est bien cette humanité-là que je voulais partager avec vous aujourd'hui. Je vous laisse. Portez-vous bien et à bientôt.
0: Merci beaucoup, Pierre-Paul Delvaux.
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0: Nous retrouvons Frédéric Petit, Pierre Lombard et Laetitia Vanhoff dans Au fil de la vie.
3: Le samedi 29 août prochain, la ville de Mons va accueillir une nouvelle édition de la Marche pour Jésus, un rendez-vous incontournable pour de nombreuses églises et communautés chrétiennes de Belgique. Au-delà d'une simple manifestation, cette marche se veut un témoignage vivant de l'Évangile, un moment de rencontre fraternelle et une invitation à faire rayonner le message du Christ dans l'espace public. Pour nous parler de cet événement, nous avons donc le plaisir d'accueillir 2 invités particulièrement engagés. Tout d'abord, Pierre Lombard, plus connu sous le nom de Christ Tatou, Christatus. Christatus, c'est comme ça qu'on dit, Pierre ?
4: C'est ça, Christatus.
3: Voilà, catholique engagé dans l'évangélisation à travers les médias et les réseaux sociaux. Et puis, à ses côtés, on accueille également Laetitia Vanhove. Bonjour Laetitia.
5: Bonjour.
3: Vous êtes protestante engagée, membre de l'organisation de la Marche pour Jésus Belgique. Alors, avec vous, nous allons découvrir les objectifs de cette édition 2026, les temps forts prévus à Mons, ainsi que l'importance de témoigner ensemble de sa foi dans notre société aujourd'hui. Bah d'ailleurs, justement, pour commencer,

0: Paris et dans plusieurs autres villes. Et ici en Belgique, il n'y en avait pas. Donc on s'est dit, moi et mon frère, ben, on le fait cette année ici. Donc on a contacté la Marche pour Jésus en France, donc la Fédération pour Marche pour Jésus, et un peu pour voir comment on pouvait collaborer avec eux pour qu'on pouvait, on pouvait le faire la même chose ici en Belgique. Mm-hmm. Et ben, du coup, ils nous ont dit, oui, mais on connaît un pasteur à Mons qui le fait déjà, mais sous une petite échelle. Collaborer ensemble et faites une grande marche cette année ici en Belgique. Et ben voilà,
1: et voilà. Ça y est,
0: la première marche en 2026 ouais, à Mons. Ouais.
1: Alors vous, Pierre, en deux mots, vous pouvez vous présenter aussi un petit
2: peu. Très bien, mais donc Pierre Lombard, j'ai 22 ans, j'ai cofondé un des rares médias chrétiens catholiques en Belgique. On a quelques dizaines de milliers d'abonnés voilà, sur les réseaux sociaux et on essaye d'évangéliser et de partager l'annonce du Christ, puisque c'est vraiment le message central de comment est-ce qu'on partage le Christ à tous, c'est pour ça qu'on s'appelle Christ à tous. Mm-hmm. Et donc on a rencontré chacun Jésus dans notre vie et on veut maintenant le partager au plus grand nombre pour vraiment que toutes les âmes puissent rencontrer leur Sauveur. Et puis en fait c'est assez marrant comme le Seigneur envoie vraiment ses anges sur nos chemins, sur nos rencontres pour nous donner vraiment... des missions, et c'est marrant comme Laetitia nous parle du côté ben voilà, plus protestant, et moi je suis côté catholique, et donc j'ai rencontré au congrès mission les créateurs de la Marche pour Jésus France, de manière assez hasardeuse, et puis j'ai des amis catholiques engagés, Brian et d'autres, qui sont venus voir et qui m'ont dit, il faut absolument qu'on fasse quelque chose au niveau Marche pour Jésus Belgique, et je suis dit, ah, mais oui c'est extraordinaire, en France maintenant ils sont plus de 20 villes, il y a plus de dizaines de milliers de personnes qui y vont chaque année, là j'y étais à Paris, c'était extraordinaire, et donc... on était là, bon, il faut faire quelque chose. On commence un peu à travailler, puis on contacte donc cette personne que j'ai rencontrée au congrès mission, qui est le créateur. Puis on nous dit, mais en fait, les protestants sont déjà à fond dessus, et la Marche pour Jésus a de ça de beau que c'est vraiment dans l'unité.
1: Donc c'est ça, vraiment... c'est ce que j'allais dire. Donc, hein, c'est que la Marche pour Jésus, son principe, c'est de rassembler tout le monde. Tous les chrétiens.
2: Exactement. Et donc, c'est et pas chacun de son côté, et c'est vraiment le but de le faire ensemble. Et ça a été naquit à Lyon, où justement, ils ont vraiment eu à cœur de mélanger catholiques et protestants. Et donc, quand on a vu qu'ils travaillaient déjà, et ben, on est arrivé, on a formé un groupe, et puis maintenant, on est aujourd'hui et voilà, le but, c'est de lancer en Belgique. Et au début, ils témoignaient là à Paris il y a quelques jours, quelques semaines, qu'en fait, ils ont commencé, ils étaient une dizaine, une centaine. Puis maintenant, c'est des dizaines de milliers de personnes qui travaillent, qui marchent ensemble en France, dans plein de villes. Bah voilà, on va commencer petit, comme les 12 apôtres tout petits, mais à la fin, on sera 2 milliards.
1: Alors, vous êtes combien, justement? Combien d'églises et de communautés à participer à l'organisation, là, actuellement, en
0: pour
1: Belgique?
0: Pour l'organisation, on est... une dizaine d'églises et puis encore 3-4 groupes des jeunes qui se donnent pour la mission des jeunesses. Mm-hmm. Donc au total, on va dire une 13 personnes des églises, etc. Ouais.
1: Alors, quels seront les temps forts de cette marche pour Jésus qui se déroulera, on le rappelle, le 29 août prochain à Mons?
0: Ben, pour le coup, on commence à marcher de la gare de Mons jusqu'au parc. Mm-hmm. Et dans ce moment-là, ça sera vraiment un temps jovial avec la musique, moment d'évangélisation, de... proclamer l'amour de Jésus, en fait, dans les rues. Et par après, il y aura un festival à la place de Parc, avec des artistes, des moments de prière, il y aura la nourriture. Donc, vraiment, un moment où on
1: peut
0: être tous ensemble, aussi flamands, wallons. Mm-hmm. Il n'y a pas de frontières. Donc
1: c'est peut-être des Français du Nord aussi.
0: C'est bien ça aussi. Ouais. Eux aussi, ils vont descendre. Il y a le Land aussi qui va descendre aussi. Mm-hmm. Donc, c'est vraiment tout le monde.
1: Alors, on va le dire, certains chrétiens hésitent à présent à manifester leur foi publiquement. Qu'est-ce que vous avez envie de leur dire à eux, vous qui êtes dans une démarche justement d'acclamation publique et de présence dans l'espace public?
2: Je pense que la nature humaine est quand même profondément sage et intelligente, et on voit que même dans le monde non chrétien, une chose essentielle, c'est non-assistance à personne en danger. On voit quelqu'un qui est en danger de mort, qui est en train de mourir ou qui est en danger, non seulement on va instinctivement aller le sauver, on va aller l'aider, mais en plus, la loi nous y oblige. On est contraint à devoir aider la personne, sinon c'est nous qui allons en prison. Et bien, de la même manière, quand on voit qu'il y a une âme qui est en danger de mort éternelle, parce que si elle ne rencontre pas Jésus, si elle ne se reconnaît pas pécheur, si elle n'est pas capable d'accepter l'amour de Jésus, bah, elle va finir dans une damnation éternelle. Et nous qui avons rencontré Jésus et qui croyons profondément que Jésus est notre sauveur et veut nous sauver et veut sauver tout le monde, on doit annoncer. En fait, c'est plus que c'est un besoin, c'est un amour brûlant qui nous touche et en fait, on est obligé de le communiquer. Et je pense que toutes les personnes qui ont vraiment fait cette rencontre avec Jésus se disent « Ok, je vais le faire » et ensuite, c'est chacun à son échelle. Et donc, Dieu nous appelle à, ça peut être communiquer à sa femme, à ses enfants, à son mari, à ses cousins, à sa tante, à ses amis, à son boulot. Puis d'autres, bah, ça va être d'organiser des marches, ça va être d'évangéliser des milliers de personnes. Donc, c'est chacun à son échelle. Mais Dieu nous met tous à cœur d'évangéliser, puisque c'est la mission première du chrétien, sinon on est en non-assistance de danger, de mort éternelle.
1: Alors, Laetitia, vous avez dit, hein, vous avez 28 ans, je peux le redire du coup. Pierre, vous avez 22 ans, vous êtes jeunes tous les deux. Est-ce que le message que vous portez et ce besoin d'aller marcher comme ça en

0: ensemble. Est-ce qu'il est reçu de la même manière par toutes les générations ou est-ce que c'est un mouvement qui est plus porté par les jeunes?
1: En tout cas, moi, quand je suis partie en France, j'ai vraiment vu toutes les âges. Oui. Il n'y avait pas forcément une catégorie des jeunes, moins jeunes. Il y avait tout le monde mélangé. Et c'est ça qui fait justement, ce qui est beau à voir, qu'il y a tous les âges mélangés et qui parlent aussi et qui dansent de la même façon juste pour une seule personne, et c'est Jésus. Donc, c'est vraiment porté par tout le monde.
2: La parole de Dieu nous dit « Jeunes et vieux se réjouiront ensemble devant la face de l'Éternel ». Et donc, c'est vraiment ça le projet, c'est de tous ensemble. Et effectivement, on voit que ça touche toutes les générations, toutes les cultures, toutes les strates sociales. En fait, c'est quelque chose qui nous rassemble et qui, à une époque où c'est aussi clivant, aussi polarisé, où tout notre monde est aussi fracturé, en fait, cette capacité de se rassembler et juste de dire, mais en fait, on se rassemble autour de Jésus et c'est Jésus qui nous rassemble, c'est essentiel.
0: Pierre, c'est essentiel aussi d'être présent sur les réseaux sociaux. Comment ça se passe pour vous, là? Vous êtes présent sur YouTube, Instagram,
2: TikTok, Facebook, partout, LinkedIn, Twitter. Je pense que c'est essentiel parce qu'aujourd'hui, en fait, il y a énormément de gens qui sont sur les réseaux, que ce soit toutes les confessions, toutes les religions, mais également des personnes qui peuvent, adorer Satan. En fait, on voit, il y a des adorateurs de Satan, on voit, il y a des adorateurs de la mort, des gens qui expliquent comment se mutiler, en fait. Alors que nous, on a un message d'amour, un message de paix, un message de vie. Donc, en fait, pouvoir contrebalancer tous ces messages même de personnes haineuses, en fait. Et on voit les réseaux sociaux, c'est quand même un nid de haine immense. Et même nous vivons ça en tant que créateurs de contenu chrétien. Il faut être là, il faut occuper le terrain. Et c'est le pape Léon qui disait ça au jubilé des influenceurs cet été à Rome. J'étais présent, on était invité en tant qu'influenceur belge. Et il nous disait, en fait, il y a un terrain d'amour à occuper. Et vous devez être là d'une manière différente que vous êtes là dans votre communiqué, dans vos communautés, dans votre quotidien. Parce qu'en fait, il y a des gens qui recherchent Jésus. Il y a une soif spirituelle énorme. Mm-hmm. C'est pour ça qu'on parle à des gens.
0: C'est quelque chose que vous ressentez, Laetitia aussi.
1: C'est beaucoup de jeunes qui nous disent enfin, elle est arrivée cette marche. Enfin, même aussi des autres événements qu'on a organisés, même des after-hours, qu'on nous dit enfin, quelqu'un a voulu le faire et qu'il a fait vraiment. Donc, on voit vraiment les gens, ils sont contents.
2: Les Belges ont soif. Hein. Oui. Une grande soif.
0: Oui. Alors, justement, s'il y a une personne qui n'est pas croyante et qui se dit, qu'est-ce que c'est que cette marche et est-ce que je pourrais y participer ?
1: Bien sûr.
0: Qu'est-ce que vous l'accueillez, vous l'attendez et comment ça se passe ?
1: Avec les bras ouverts, tout le monde est le bienvenu. Donc, que tu sois croyant, pas croyant, que tu crois même dans un autre, avec une autre confession, par exemple, même là, tu peux venir et passer un moment avec nous et recevoir ta parole. Tout le monde est bienvenu.
0: Alors, vous avez dit tous les deux que vous avez déjà participé à la Marche pour Jésus, donc en France. Est-ce que vous avez un moment marquant que vous avez envie de nous partager de cette marche, quelque chose qui pourrait nous donner envie de venir vous rejoindre à Mons le 29 août prochain?
2: Je pense que quelque chose qui m'a particulièrement marqué à Paris, il y a un pasteur qui est monté sur scène. Donc pour moi, en tant que catholique, un pasteur, c'est toujours quelque chose qui peut étonner ou quoi. Mais en fait, il a dit quelque chose qui, pour moi, est tellement essentiel. Il a dit, en fait, d'habitude, ici, il y a des manifestations. D'habitude, ici, il y a des gens qui marchent contre quelque chose. Et la marche pour Jésus, c'est pas marcher contre quelque chose, contre une loi avec laquelle on n'est pas d'accord, contre n'importe quoi. On marche pour quelqu'un. Et ça fait toute la différence, en fait. Et ça fait tellement de bien de juste pouvoir dire, en fait, on n'est pas là contre quelque chose. On n'est pas là parce qu'en fait, ça va pas. On est là pour et par amour. Et c'est vraiment ça qui nous rassemble.
0: Et vous, Laetitia, un souvenir d'une...
1: Moi, par exemple, il y a une fille qui a dit qu'avant la marche, elle se sentait très, très seule, qu'elle n'avait pas beaucoup de moments de joie, on va dire, dans sa vie, qu'elle avait aussi perdu sa maman il n'y a pas longtemps. Donc, c'était vraiment une période assez dure pour elle, mais que grâce à la marche, en fait, elle a pu retrouver le sourire, elle s'est amusée. Et aujourd'hui, quand on s'écrit, elle dit qu'elle a bonne mine et qu'elle a su passer à autre chose et que ça l'a aidée à faire le deuil en marchant dans les rues de Paris et à proclamer la joie. C'est donc, on voit quand même que même pour les gens qui sont un peu isolés, qui n'ont pas trop de personnes autour d'eux, que c'est des moments vraiment où tu viens et t'es accueilli par les bras ouverts et tout le monde se rassemble.
0: Alors, est-ce qu'il y a une thématique qui a été définie pour cette marche du 29 août ou pas ?
1: Il n'y a pas forcément une thématique. C'est juste la joie, l'amour et la bienveillance. Ouais. Et tout le monde est bienvenu. La seule chose qu'on demande, c'est qu'on a des ventes à t-shirt avec la marche pour Jésus. Que soit vous achetez un t-shirt pour vraiment montrer aux gens aussi qu'on marche dehors, que c'est pour Jésus. Mais à part ça, il n'y a pas forcément une thématique... direct, non.
0: Alors, comment est-ce qu'on fait pour se procurer ce t-shirt ?
1: Sur le lien Instagram, la page Instagram de la Marche pour Jésus Belgique, il y a un lien Eventbrite. Et là, on demande juste de s'inscrire pour qu'on puisse voir à peu près combien de personnes vont descendre. Parce que les années précédentes, à Mons, on était déjà 300.
0: Ouais.
1: Parce que là, c'était Pasteur Serge qui dirait ça. Et là, maintenant, du coup, on attend quand même avoir un peu plus de monde. Mm-hmm. Donc, pour avoir aussi la logistique de voir comment la police doit être présente, etc., mm-hmm. on demande alors de prendre un ticket sur Eventbrite. Et là, juste en dessous de la page suivante, ben, vous pouvez acheter des t-shirts, et des goodie bags, des casquettes. Il y a plusieurs choses à s'acheter.
0: Ça va. Donc, si je comprends bien, on va voir tout ça sur Instagram et on trouvera toutes les informations. Mais donc, on s'inscrit, c'est important. Encore un dernier mot, Laetitia et Pierre. Qu'est-ce qui vous donne de l'espérance aujourd'hui pour l'avenir du message de l'Évangile en Belgique?
1: Pour moi, c'est vraiment l'amour. Parce que, par exemple, moi, j'ai connu des périodes assez compliquées aussi dans la vie. Et je me dis, grâce à ça, ça me donne l'espérance, ça me donne un peu de joie aussi. Et voir qu'à travers cette marche, à travers la démarche qu'on a fait, qu'on peut... Oui, qu'il y a des milliers de personnes qui sont heureuses à cause de ça. Donc, oui, ça fait du bien de voir ça.
2: Ça me donne de l'espérance de voir que, malgré une institution vieille de 2000 ans, qui est la plus vieille institution du monde, et qui doit vivre avec tous les défis de son temps et de tous ses temps, voilà, tout le temps du besoin de se renouveler et de changer, et c'est extrêmement dur. En fait, je vois que ce soit du côté catholique, que ce soit du côté protestant, les responsables qui se mettent en mouvement, et qui réfléchissent, et qui accueillent, et qui sont capables, comme disait Saint François, d'écouter le plus pauvre, le plus petit. Mmh. Et c'est vrai que je pense que c'est vraiment essentiel, c'est quand on arrive à écouter le plus petit, qui a son idée qui peut paraître bête, mais en fait qui est peut-être pas si bête. Et donc, par exemple, là, les évêques qui commencent à s'intéresser aux réseaux sociaux pour évangéliser, que ce soit les pasteurs qui se mettent de plus en plus sur les réseaux, qui organisent ce genre d'événements, ben, je vois que voilà, les choses bougent, et bougent dans le bon sens, et donc c'est comme ça. Et puis, la dynamique de baptême. En fait, on fait plus 50% quasiment chaque année en baptême, donc... En fait, c'est une courbe exponentielle qui fait que monter. Donc, on voit bien que les gens sont de plus en plus intéressés. Et puis, quand on regarde le mot-clé Jésus ou Bible sur Google Analytics, donc pour voir combien de fois il est recherché, eh ben, il est en perpétuelle expansion, là où avant, il était en descente. Depuis les années 2010-2015, en fait, il y a une remontée, notamment avec un boom au niveau des attentats, où les gens ont vraiment eu une prise de conscience, où maintenant, ils recherchent le spirituel, ils recherchent du sens à leur vie. Et donc, on voit que l'évangélisation progresse, que Jésus progresse dans tous les cœurs, dans les familles, dans les foyers, dans les institutions. Donc, c'est vraiment très positif.
0: Merci beaucoup, Pierre Lombard et Laetitia Vanhove, d'avoir partagé avec nous votre enthousiasme, votre foi et votre vision pour l'Église et pour cette marche pour Jésus, donc, qui se déroulera, je le rappelle, le 29 août à Mons. On vous attend à partir de 15h devant la gare de Mons. Et puis, la marche ira jusqu'au parc qui... Il est très loin, ce parc ?
1: Normalement, ça fait 15 minutes.
0: Oui, c'est ça. Donc on ne marche pas trop longtemps.
1: On ne va pas marcher longtemps. Moi, c'est une petite ville. Ouais. Donc, on va dire max une heure de marche, même pas. Voilà. Ça dépend aussi de combien de personnes on sera.
0: Voilà. Si, il y a 300 personnes. Marche. Voilà.
1: Ça dépend un peu de ça. Non.
0: Et après, donc, une marche qui sera suivie d'un festival avec de la musique, avec, j'imagine, aussi des interventions. Et des food trucks, il faut le dire aussi. Voilà, donc ce sera festif. Et vous trouverez toutes les informations sur l'Instagram de La Marche pour Jésus.
2: Belgique.
0: Voilà. Belgique. Merci beaucoup à vous.
1: Merci beaucoup.
2: Au revoir.
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1: Écrire est un acte de vérité. Réuni à l'occasion des 100 ans de la maison d'édition du Saint-Siège, le pape encourage un parterre d'écrivains mondialement reconnus. Il les appelle à créer des espaces de liberté, d'authenticité, capables de faire résonner la grâce divine. Témoignage juste après les titres. En Espagne, Pedro Sanchez défend l'action de son gouvernement contre la corruption depuis son arrivée au pouvoir en 2018. Encore, alors que ces dernières semaines, les enquêtes judiciaires touchant son entourage sont en train de s'accumuler. La Corée du Nord affirme aujourd'hui franchir une nouvelle étape dans sa stratégie militaire. Son dirigeant annonce vouloir équiper sa marine en armes nucléaires. Et puis enfin, nous irons en Inde, où le gouvernement resserre la vis sur le financement des organisations non gouvernementales, instaurant davantage de contrôle sur leurs fonds étrangers.
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1: Bonsoir à tous. Au Vatican, la littérature était donc à l'honneur ce mercredi à l'occasion des 100 ans de la maison d'édition du Saint-Siège, la Libreria Editrice Vaticana. Le pape a reçu des auteurs de renommée internationale venus des quatre coins du monde. Un Nobel de littérature norvégien, des Pulitzer américaines ou encore le dramaturge français Éric-Emmanuel Schmitt. « Nous avons besoin de votre imagination, de la vivacité de votre pensée », leur a confié le pape dans son discours. « Nous en avons besoin pour créer des espaces de liberté et d'authenticité. » Depuis plusieurs années, la Lève connaît un développement certain, avec une ouverture à des auteurs qui ne sont pas forcément catholiques. Elle assume pleinement le rôle d'une maison d'édition, comme il en existe partout, et surtout, elle répond pleinement au rôle de la littérature, comme l'affirme un des auteurs publiés par la Lève, Jean de Saint-Chéron.
3: Mystérieusement, l'acte d'écriture, la littérature, a un sens, et n'est pas vain. Le pape nous a encouragés à écrire et il a encouragé un travail proprement littéraire, c'est-à-dire à faire marcher notre singularité, notre imagination. Et ça, c'est le propre, l'un des propres de la littérature. Mais la littérature est quelque chose qui particulièrement exprime la singularité humaine. Et ça, le pape François l'avait très bien rappelé dans sa lettre sur la littérature. Et donc, c'est aussi ça la Lève. C'est cette expression du fait que la littérature... Alors, il ne faut pas forcément utiliser le terme « utile » au sens utilitariste, justement, du terme, mais « a un sens », je préfère cette expression-là. La littérature a un sens parce que la littérature nous détourne de nous-mêmes, souvent, pour entendre la voix d'un autre. Et puis, la littérature aussi nous arrache à nous-mêmes parce qu'elle nous décentre de notre quotidien. Et puis, également, la littérature est un condensé d'expériences humaines telles que nous ne pourrions pas en avoir en une seule vie humaine. Puis la dernière chose, c'est que à travers cela, à travers cette force singulière, la littérature parfois laisse passer une lumière mystérieuse et elle peut être le lieu d'une rencontre avec l'invisible.
1: Des propos recueillis par Xavier Sartre. Et puis toujours au Vatican, ce mercredi, le rendez-vous du pape avec les fidèles et les pèlerins devant 25 000 personnes. Léon XIV a prononcé une quatrième catéchèse sur la constitution Sacrosanctum Concilium. Poursuivons donc son cycle sur les fruits de Vatican II. Ce matin, le pape a souligné combien l'Eucharistie enseigne à adopter le mode de vie de Jésus, marqué par le don gratuit de soi, le pain du chemin qui nous conduit vers la patrie céleste, a assuré le Saint-Père. L'Italie y est habituée, mais ce n'est pas le cas de tous en Europe. Plus de 350 millions d'habitants, près des deux tiers, connaissent des températures de plus de 30 degrés et même plus de 35 pour 94 millions d'entre eux ces jours-ci. L'Espagne n'avait jamais vu ça depuis 1950, la France depuis 13 ans. Une canicule inévitable, estime le président du groupe d'experts sur le climat, travaillant pour le compte de l'ONU. L'Organisation mondiale de la santé appelle, elle, à investir dans des systèmes de santé résilients. Il n'y a pas besoin de paniquer. L'OMS qui réagit également au premier cas d'Ebola hors du continent africain, identifié en France. Il s'agit d'un médecin revenant de République démocratique du Congo. Pour l'agence onusienne, le risque pour la santé publique dans le monde reste faible. En revanche, la situation dans l'est de la RDC est bien plus critique, avec au moins 1000 personnes contaminées pour plus de 250 morts. Le Premier ministre espagnol entend rester au pouvoir 2 jours après la condamnation de son ex-ministre des Transports à 24 ans de prison, au moment où s'accumulent les affaires judiciaires dans son entourage. Pedro Sanchez se défend. Il dément ce matin toute corruption généralisée autour de son gouvernement de gauche et du Parti socialiste. À Barcelone, la correspondance de Luis Marsans.
4: Il est arrivé au pouvoir en 2018 à la faveur des scandales de corruption qui éclaboussaient les conservateurs alors au pouvoir. 8 ans après, Pedro Sanchez pourrait lui aussi chuter à cause de la corruption autour de lui. Et les affaires se multiplient. Lundi, l'un de ses anciens ministres a été condamné à 24 ans de prison pour corruption. Samedi, sa femme a été placée sous contrôle judiciaire. Elle s'est vue retirer son passeport. Dans le cadre d'une enquête, la visant pour trafic d'influence. Un peu plus tôt, le frère du chef du gouvernement socialiste a lui aussi été jugé pour trafic d'influence. Enfin, et c'est sans doute l'affaire la plus embarrassante, José Luis Rodríguez Zapatero, mentor de Pedro Sánchez et ancien Premier ministre, est lui aussi inculpé pour corruption. Alors malgré ces scandales, Pedro Sánchez a démenti ce matin devant les députés toute corruption généralisée. « Je n'ai jamais été au courant ni toléré aucune de ces pratiques. Nous sommes très sereins », a assuré le socialiste. L'opposition réclame sa démission. Mais tant que les nationalistes basques et catalans n'appuient pas une motion de censure contre Pedro Sánchez avec la droite et l'extrême droite, le socialiste, habitué à rebondir, pourra se maintenir au pouvoir. Barcelone, Louis Marsens pour Radio Vatican.
1: L'armée israélienne n'a pas l'intention de quitter le Liban et selon le ministre israélien de la Défense, il n'y a aucune demande américaine en ce sens. C'est pourtant une condition sine qua non posée par Téhéran dans ses négociations avec Washington, des pourparlers techniques qui reprendront d'ailleurs demain. La Corée du Nord nomme ses objectifs face au réarmement de Washington et de Séoul. Kim Jong-un annonce équiper aujourd'hui ses navires militaires d'armes nucléaires. C'était ce matin lors de l'inauguration d'un des deux navires de guerre de 5000 tonnes mis à l'eau l'an dernier par Pyongyang. À Séoul, c'est Leo Fioretti.
5: La Corée du Nord affirme franchir une nouvelle étape dans sa stratégie militaire. Lors d'une cérémonie navale à Nampo, Kim Jong-un a annoncé que son pays poursuivait sans détour l'équipement de sa marine en armes nucléaires. Le dirigeant nord-coréen promet également la construction de nouveaux bâtiments de guerre, dont des destroyers de 10 000 tonnes, un format jusqu'ici inédit pour Pyongyang. Une montée en puissance navale qui s'inscrit dans une ambition plus large de modernisation des forces armées nord-coréennes. Après la mise en service du destroyer Choyeon, un second navire baptisé Kangkon doit bientôt rejoindre la flotte. Pour les experts sud-coréens, le seuil des 10 000 tonnes est avant tout hautement symbolique. Il témoigne de la volonté du Nord de rivaliser davantage avec la puissance maritime de Séoul. Des annonces qui interviennent dans un contexte régional toujours très tendu. Kim Jong-un accuse les États-Unis et la Corée du Sud d'alimenter le risque d'un conflit nucléaire et réaffirme le statut de puissance nucléaire irréversible de son pays. Plus de 70 ans après l'armistice de la guerre de Corée, les deux voisins restent techniquement en guerre, séparés par l'une des frontières les plus militarisées du monde.
1: C'était Célio Fioretti depuis Séoul. Entre veillées silencieuses, banderoles soigneusement formulées et t-shirts implorant d'épargner certains quartiers, les habitants de Hanoï au Vietnam s'opposent en ce moment et en public, c'est un fait rare, à un vaste projet de réaménagement de la capitale vietnamienne. Il est en effet susceptible de déplacer des centaines de milliers de personnes. Le gouvernement indien renforce encore son contrôle sur les ONG et leur financement étranger. Elles doivent désormais publier des rapports d'activité, justifier comment elles utilisent les dons apportés par des personnes ou des entités étrangères. La droite fondamentaliste hindoue tente ainsi de brider l'action d'ONG non alignée sur le pouvoir. À New Delhi, Emmanuel Derville.
6: Voilà 12 ans que le gouvernement fondamentaliste hindou de Narendra Modi encadre toujours plus les ONG. Après avoir compliqué les procédures pour recevoir de l'argent de l'étranger, il les oblige désormais à préciser l'usage des fonds et à publier régulièrement des comptes rendus sur leurs activités. Toutes ces informations devront être disponibles sur Internet et les réseaux sociaux. La droite hindoue veut ainsi gêner les opérations des ONG pour limiter leur influence et laisser le champ libre aux organisations caritatives proches du parti au pouvoir, le BJP. Plusieurs d'entre elles, comme le RSS, le VHP et le Bajrang Dal, brassent des millions, disposent de dizaines de millions de membres, mais elles n'ont jamais publié le moindre rapport d'activité sur Internet. Le RSS, dont le Premier ministre Modi est lui-même issu, n'est même pas enregistré auprès des autorités indiennes. Sans frein administratif, ces organismes ont les mains libres pour diffuser leur idéologie et attaquer les minorités musulmanes et chrétiennes. New Delhi, Emmanuel Derville, Radio Vatican.
1: Et justement, inquiète de voir leurs organisations, qu'elles soient caritatives, sanitaires ou éducatives, être fortement pénalisées par ce nouveau tour de vis. L'Église appelle les fidèles indiens à une journée de prière le 28 juin prochain. En Amérique latine, l'Organisation des États américains tient son Assemblée générale ce mercredi au Panama. L'OEA a d'emblée appelé Cuba, le Nicaragua et le Venezuela à libérer leurs prisonniers politiques. L'organisation se déclarant prête à superviser de futures élections dans ces pays. Et puis enfin, en Colombie, le candidat de gauche à la présidence, Ivan Cepeda, vient de reconnaître la victoire de celui de l'ultra-droite Abelardo de Espriella, trois jours après le second tour le plus serré de l'histoire du pays. Voilà, c'est la fin de ce journal. Merci de l'avoir suivi. L'actualité du monde revient demain matin à 8h30. Je vous souhaite évidemment, quant à moi, d'ici là, une excellente soirée à toutes et tous.

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1: Bonjour à toutes et bonjour à tous et bienvenue dans La Vie est Belge. J'espère que vous tenez le coup hein, sous cette canicule de milieu de semaine. Hein, et d'ailleurs pas que de milieu de semaine, ça va durer encore plusieurs jours. En tout cas, nous on va essayer de vous rafraîchir aujourd'hui en vous emmenant à la citadelle de Namur pour y préparer les médiévales, hein, la fête hein, familiale et immersive qui a lieu le tout premier week-end de juillet. Et c'est Christine Laverdure, la directrice du comité animation citadelle de la citadelle de Namur, qui devrait nous en parler. On devrait la retrouver dans une petite dizaine de minutes au téléphone. Et puis ensuite, comme tous les mercredis, eh bien, il sera temps de retrouver Olivier Clincard pour la toute dernière première séance de la saison. Bah ouais. Déjà, c'est fini cette semaine. La vie est belge, en tout cas en direct, hein, puisque la semaine prochaine, il y aura des rediffusions avant d'attaquer la grille d'été et l'émission estivale du sucre dans votre été. Mais en tout cas, aujourd'hui, Olivier Clincard est bien là pour nous parler d'un film qui est à la fois drame et chronique sociétale et d'un autre film qui est à la fois film d'aventure et comédie, deux films qui sortent cette semaine. Et Olivier nous conseillera aussi sur d'autres films à voir cet été. Mais d'abord, pour nous préparer aux vacances, eh bien retrouvons une dernière fois notre duo super énergique Denis de Lovinfos et le coach Jean-Claude Rasquin.
2: Bonjour à toutes, bonjour à tous et bonjour une dernière fois pour cette saison radiophonique à notre coach et vous, Jean-Claude Rasquin. Bonjour Jean-Claude.
3: Bonjour Denis et déjà bonnes vacances, on anticipe un peu.
2: Et oui, on anticipe puisque c'est justement la thématique de cette dernière chronique de l'année, Jean-Claude. On va évoquer les vacances, la préparation des vacances et aussi l'importance d'en prendre.
3: Oui, tout à fait. Alors, je vais commencer puisque on vient de parler un petit peu de vacances entre nous, hors émission. Eh bien, je vais expliquer, je ne sais pas si vous avez remarqué, mais de plus en plus, les gens qui sont en vacances reviennent fatigués. Et ils ont avec une seule envie, c'est de repartir. Or, il faut savoir que le corps, notre corps physique, mental et autres, a besoin d'un certain temps pour se reposer. Mmh. Et le temps minimum est d'environ 10 jours. Mmh. Alors, posez-vous la question, pourquoi est-ce que les city trips, tous ces machins-là, ça dure du samedi au samedi? Autrement dit, une semaine. Donc, le corps n'a pas le temps de se reposer totalement. Vous revenez après une semaine, il vous reste encore un petit peu de fatigue.
2: Donc, minimum 10 jours si on veut vraiment récupérer.
3: Idéalement. Et si vous en faites 15, c'est pas mal non plus. Hein, mais idéalement, il faudrait des périodes de 10 jours minimum et ce serait beaucoup plus reposant et on aurait moins besoin de partir régulièrement en vacances.
2: Mmh. Voilà, donc si vous n'avez pas encore posé vos congés ou que vous allez le faire, eh ben, prenez des périodes plutôt de 10 jours si vous voulez vraiment récupérer.
3: Mais ça ne suffit pas, il faut aussi se préparer à partir en vacances. Donc il faut, si on y part avec tous ces soucis, tout son stress du boulot, toutes les choses qu'on a voulu faire et qu'on n'ose pas faire et puis qu'on fera, qu'on dit qu'on remettra, et qui vont nous pourrir déjà dans le trajet, et puis en plus, une fois qu'on est arrivé en disant « Ah merde, j'aurais dû faire ceci, et comment est-ce que je vais m'y prendre, et il faudrait que ce soit un bricolage ou autre », il faut vraiment arriver à planifier, à se dire « Allez, stop, ce qui est vraiment urgent, je dois absolument le faire avant de partir en vacances, autrement ça va me pourrir mes vacances, mmh. et accepter que certaines choses, on puisse les reporter quand on revient. » Ça, c'est vraiment essentiel, voire prioriser des choses ou les déléguer ou demander à un copain ou quelqu'un de la famille de faire les choses ou besoin. Et peut-être la première des choses, qu'est-ce qui est vraiment urgent et nécessaire? Parce que parfois, on s'inquiète de petits détails. Ben, mon Dieu, on peut vivre sans, quoi. Hein. Donc, et si ce sont des tracas liés au boulot, essayez de voir quelle est l'importance et essayez de les déléguer, d'en discuter, de faire une réunion avec les collègues éventuellement pour mettre ça de côté et dire, hop, voilà, on reprend ça, ou on continue, ou on fera quand on revient. Mais vraiment, si vous n'avez pas la possibilité de vous vider la tête avant, vos vacances vont être pourries.
2: Et justement, peut-être, dans ce sens-là, comment réussir à bien se vider la tête pendant cette dizaine de jours ?
3: Eh bien, justement, c'est ce que je vous disais, hein, terminer ce qui est vraiment essentiel, reporter officiellement, c'est-à-dire pas dans votre tête, mais dire, à la limite, écrire sur un papier, ça, je le ferai à ma rentrée, que ce soit en août, en septembre, en octobre, peu importe, et informer les autres personnes qui travaillent éventuellement sur le projet ou sur ces choses-là, ben de leur dire, voilà, moi je suis en congé, et ne viens pas me téléphoner non plus pendant les vacances. Alors, un des autres trucs, c'est les réseaux sociaux, c'est bien, le téléphone portable, c'est bien, les montres connectées, c'est peut-être bien, mais en vacances...
2: Ça ne permet pas toujours de faire le break.
3: Oui, donnez-vous quand même au moins quelques heures pour ne pas... Et en tout cas, tout ce qui concerne le travail, mettez ça de côté, quoi. Et même si c'est pour aller vous distraire avec les tablettes, ce sont des fausses distractions qui continuent à fatiguer le cerveau.
2: Vous avez quelques idées de bonnes distractions pour peut-être permettre de se reposer, les balades, profiter de la nature.
3: Ça dépend des personnalités des uns et des autres. Hein. Il y en a certains, c'est faire du sport, d'autres c'est découvrir, d'autres c'est lire, d'autres c'est ne rien faire, d'autres c'est visiter, découvrir, s'enrichir l'esprit avec des domaines culturels, historiques ou autres, mais différents. Enfin, je crois que ce qui est important globalement, c'est de faire des choses autres que ce qu'on fait toute l'année. Quoi. C'est vraiment casser la routine. Je dirais, si vous êtes sportif, que vous courez tous les jours, ben peut-être faites du vélo ou inversement. Mais vraiment casser la routine et s'empêcher de faire les choses habituelles. Et attention, parce que nous arrivons à la fin de cette chronique, c'est que quand on revient aussi, il est aussi important pour bien profiter de réservez-vous quelques jours au moins un, voire deux ou trois avant de recommencer le travail pour pouvoir vous reposer si vous êtes parti et rester à la maison, redécouvrir un petit peu votre intérieur si vous êtes parti ou même si vous êtes resté, hein, mais avoir une petite cassure avant de retourner au travail. C'est aussi valable pour les étudiants, évidemment, par rapport à l'école.
2: On va en profiter, Jean-Claude, pour se souhaiter d'excellentes vacances et se retrouver tout normalement dès septembre prochain pour la reprise de notre chronique Le Coach chez vous. D'ici là, donc, je vous souhaite à chacun et chacune d'excellentes vacances, à notre écoute évidemment.
3: Et à ce moment-là, on verra comment reprendre le boulot de manière positive.
2: Donc n'oublions pas 10 jours pour se reposer.
3: Allez, à la bonne vacances à tous.
1: Eh ben, bonnes vacances à vous, Jean-Claude Rasquin. Denis, je vous dis pas bonnes vacances parce que on vous retrouvera cet été, hein, fin juillet, début août, avec votre complice, le super duo que vous formez avec Sandy Louis. Ce sera dans l'émission Du sucre dans votre été. J'en profite pour dire que Du sucre dans votre été, eh bien, ça commence avec moi, le lundi 6 juillet. Voilà, on vous prépare des rencontres avec des invités passionnant, voilà, vous verrez, en toute détente. En tout cas, on va essayer de se rafraîchir un petit peu avec cet été caniculaire, avec cette chanson pop qui fait du bien. My Summer Love, et c'est Marvin Albert.

0: Summer Love, c'est rafraîchissant, hein. C'était Marvin Albert, un jeune artiste liégeois. Alors je vous parlais des médiévales à la citadelle de Namur. Ça va se passer le premier week-end de juillet, je vous redonne donc la date, les 4 et 5 juillet. Voilà, c'est la 16e édition de cet événement, hein, une évasion qui remonte le temps. Donc il y a des spectacles équestres, il y a vraiment toute une ambiance particulière. On devait vous en parler avec Christine Laverdure, la directrice du comité animation Citadelle de la Citadelle de Namur. Elle n'est finalement pas disponible aujourd'hui, elle vient juste de nous prévenir. Donc ce que je vous propose, eh bien, c'est d'avancer le rendez-vous cinéma avec Olivier Clincard. Ben voilà, vous connaissez notre petite tambouille puisqu'on enregistre ce module, ce rendez-vous cinéma avec Olivier tous les mardis en fin d'après-midi. Et ben voilà, donc vous pouvez retrouver Olivier et bien tout de suite, première séance, et puis on vous propose un rendez-vous juste après.
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0: Et un menu chargé pour cette dernière première séance de la saison. Déjà, voilà, Olivier. Bah ça y est, on est déjà presque à la fin. On est déjà à la fin. C'est dur, j'ai pas les mots.
2: Ben moi, je reste presque sans voix. J'arrive pas à y croire que c'est déjà fini. Et on a quand même un beau programme, parce qu'on va parler non seulement des sorties de cette semaine, mais aussi faire un petit teasing de tout ce qui va sortir pendant l'été. Et des choses très bien vont sortir pendant tout cet été.
0: Exactement. Voilà, on va pas se quitter comme ça. On se quitte avec panache et flamboyance. Et on va commencer par un film qui est à la fois un drame et une chronique sociétale, puisqu'il s'agit du film L'étrangère de Gaïa Djidji, et c'est l'histoire d'une femme syrienne, eh bien, qui fuit donc le parcours d'un migrant, mais pas le parcours sur la route, le parcours d'un migrant, d'un réfugié politique, tout simplement. Qu'est-ce qui arrive une fois qu'il ou elle est dans le pays? Et c'est toute cette construction-là qu'on va suivre.
2: Effectivement, c'est un film très intimiste en fait. On parle souvent, régulièrement, de cette thématique dramatique des migrants. Ici, il est vu sous un prisme intime, celui de cette jeune femme, Selma.
0: Et c'est rare qu'on le voit aussi sous l'angle des jeunes femmes. C'est souvent sous l'angle des hommes et dans la traversée qu'on voit
2: Exactement. Ça. Exactement. Et elle a dû laisser en Syrie son fils de 6 ans et son mari probablement mort, disparu dans les geôles du régime. Elle va arriver à Bordeaux après être passée par la Hongrie. Et elle va essayer, tant bien que mal, d'obtenir le droit d'asile en France. Et pour ce faire, elle va prendre les services d'un avocat qui travaille en fait juste en face du bar où elle est serveuse. Et avec cet avocat, Jérôme, eh bien, elle va essayer de mettre sa situation, de régulariser sa situation. Ça, c'est le combat, c'est la thématique de départ.
0: Oui, on précise qu'elle est serveuse, Olivier, mais alors clandestin. C'est-à-dire qu'elle ne se fait pas du tout voir des clients, c'est vraiment le soir et à la nuit tombée qu'elle sort, oui, parce qu'elle n'a pas les papiers.
2: Exactement.
0: Donc il ne faut pas que son employeur aussi se fasse attraper.
2: Étant arrivée en Hongrie, elle s'est fait prendre ses empreintes en Hongrie, et selon la législation européenne, eh bien, si jamais elle doit être hébergée dans un pays de l'Union européenne, ça devrait être en Hongrie.
0: Or, dans le premier pays qu'il a
2: requis. Or, elle a envie de rester en France et de travailler et de vivre là, d'où ce combat qu'elle va mener avec cet avocat.
0: On précise qu'en Syrie, elle était aussi professeure de français. C'est aussi pour ça qu'elle parle aussi bien la langue. C'est ce que lui fait remarquer l'avocat. Moi, j'ai trouvé vraiment cette chronique, mais très délicate, et surtout cette relation qui se noue entre cette jeune femme, Selma, et l'avocat, donc qui est joué par Alexis Mananti, mais qui est pleine de délicatesse. Ils s'apprivoisent l'un l'autre et on a l'impression qu'ils s'épaulent et qu'ils se soignent aussi l'un l'autre,
2: oui,
0: qu'ils s'épaulent chacun dans leur vie respective. Pas forcément toute rose.
2: C'est un film assez surprenant parce que la première partie du film est vraiment centrée sur cette thématique des migrants et de cette jeune femme migrante, mais le film évolue d'une manière assez inattendue par la suite. Et vous avez parlé de cet avocat, c'est Alexis Mananti, qui a déjà une longue filmographie à son actif. Il était par exemple l'éducateur dans Dalva, ce très beau film d'Emmanuel Nico. Et puis Selma, c'est tout de même une très grande actrice iranienne, Zahra Mirebrahimi, qu'on a déjà vu dans de nombreux films aussi, et pour qui la thématique de l'exil dit quelque chose, puisque elle-même a dû fuir le régime iranien. Ici, elle incarne une Syrienne, mais il est sûr que ce rôle-là a dû certainement lui dire quelque chose. Et la réalisatrice Gaïa Jiji, c'est aussi un peu son propre parcours qu'elle évoque, puisqu'elle a dû également quitter la Syrie et arriver en France. Et donc, avec ce film, elle a voulu un petit peu raconter tout ce parcours du combattant des réfugiés.
0: Cette fameuse procédure Dublin, hein, donc.
2: De Dublin, oui,
0: voilà,
2: tout à fait,
0: qui est évoqué dans le film. C'est le premier pays où on arrive, et voilà, et cela va conduire Selma à faire certaines choses pour vraiment ne pas être repérée, et voilà, on va pas tout dévoiler.
2: Non, mais, parce qu'il y a des choses à ne pas dévoiler, et dès lors, justement, je conseillerais à nos auditeurs et auditrices de ne surtout pas regarder l'affiche du film, qui est assez surprenante, parce que justement, si on n'a pas envie de connaître tous les rebondissements de ce film, ne regardez pas l'affiche. Je la trouve assez curieuse d'ailleurs.
0: Bon, mais c'est très bien parce que moi je ne l'avais même pas vue, donc c'est parfait.
2: Voilà.
0: Olivier,
2: je
0: voulais voir le
2: pas
0: film
2: trop,
0: sans l'affiche. Mais en tout cas, vraiment, on vous recommande tous les deux,
2: Frangère,
0: dans ce film
2: Excellent film de
0: Gaïa Jiji, qui est vraiment absolument bouleversant, émouvant, et qui nous fait vraiment bien comprendre la réalité donc du parcours du combattant, du migrant, une fois arrivé sur place en Europe.
2: Tout à fait.
0: Après L'étrangère, vous nous parlez d'un film qui est mi-film d'aventure, mi-comédie, le nouveau film de Michel Leclerc, Les Caprices de l'enfant roi.
2: Oui, alors là, on change radicalement de registre. Un divertissement familial par excellence, ça sera vraiment très bien pour cette fin d'examen et ce début d'été. Michel Leclerc, effectivement, à qui on doit Le Nom des gens, par exemple, ou La lutte des classes. Et ici, eh bien, c'est un beau voyage dans le temps qu'on nous propose, puisque c'est un film en costume d'époque qui nous ramène, figurez-vous, à l'époque de Louis XIV, ou plutôt du futur Louis XIV, qui va être exfiltré par sa mère Anne d'Autriche, dont on sait tout le poids qu'elle pouvait avoir par rapport au pouvoir royal de l'époque. Et Anne d'Autriche, eh bien, elle redoute pour la sécurité de son fils, qui est menacé par la Fronde. C'était un mouvement contestant.
0: Mais qui a été roi jeune aussi. Hein.
2: Oui, tout à fait.
0: Il a été roi très longtemps. L'un des plus âgés des rois pour l'époque, mais il a été roi très jeune.
2: Tout à fait. Et justement, donc Anne d'Autriche, qui craint pour la sécurité de son fils, elle va le confier à D'Artagnan en personne, qui va lui-même confier le jeune garçon à Cyrano de Bergerac.
0: Oh, génial. Mélange vraiment des héros de la littérature. Ouais.
2: Tandis qu'un sosie, donc du jeune futur Louis XIV, va prendre sa place à Versailles. Donc c'est la porte ouverte à beaucoup de quiproquos, il y a de nombreuses situations, c'est plein d'aventures, c'est plein de rebondissements, il y a beaucoup d'humour aussi dans le film, beaucoup d'humour d'autant plus que D'Artagnan, c'est un certain Franck Dubosc qu'il incarne dans le film. Un D'Artagnan vieillissant, alors que D'Artagnan n'a jamais été vieux, puisqu'il est mort un jour, probablement quelque part aux Pays-Bas, lors d'un combat où l'avait envoyé justement le roi, mais justement c'est ça qui donne un côté très savoureux à ce film. Dorathilly est Anne d'Autriche, Artus est D'Artagnan, et mention spéciale à Julia Piaton qui incarne Madeleine Béjart. Alors Madeleine Béjart, elle est injustement méconnue.
0: Oui, c'était la femme de Molière.
2: Et pourtant c'était la femme de Molière, effectivement, et une femme qui pour son époque était étonnamment moderne et a joué un rôle non négligeable aux côtés de Molière. Et justement, ce film, alors,
0: lui illustre rend... théâtre, hein, bien sûr,
2: oui,
0: hein, la
2: bien
0: troupe
2: sûr.
0: De Molière.
2: Exactement, et ce film lui rend finalement un bel hommage parce que le rôle, le personnage de Madeleine Béjart occupe un rôle non négligeable dans le film. Donc voilà, divertissement familial en costume d'époque, de quoi passer un très bon moment avec une belle galerie de comédiens.
0: Et alors, on parlait des films qui vont sortir pendant l'été, Olivier, parce que c'est pas parce que première séance, ça s'arrête. Donc aujourd'hui, qu'on ne va pas vous conseiller des films cet été, surtout qu'il y a vraiment de belles pépites à découvrir, notamment Silent Friend, qui sort enfin, ça sera le 1er juillet, c'est de Ildiko Egnedi, film dont vous nous aviez déjà parlé.
2: Oui, parce que je vous en avais déjà dit énormément de bien l'an dernier à la Mostra de Venise, et également il y a pas si longtemps que ça, à l'occasion du festival Millennium, où le film avait été projeté en avant-première belge, excellent film qui nous permet vraiment de mettre en avant la connexion de l'espèce humaine avec la nature grâce à un arbre, un ginkgo biloba. Et ce ginkgo biloba va traverser des époques qu'on va traverser également avec le film, puisqu'on va partir de 2020 pour remonter à 1908 en passant par 1972. Et ces trois époques, justement, sont reliées par un élément bien précis. C'est le silent friend du film, c'est-à-dire un ami silencieux, et cet ami silencieux qui voit le temps passer et qui observe les évolutions des personnages, c'est précisément ce ginkgo biloba. C'est un très beau film contemplatif et qui se laisse, on se laisse vraiment bercer par cette très très belle réalisation de Ildikó Iniedi, à qui on devait par exemple On Body and Soul il y a quelques années, un film qui était assez original aussi dans son genre. Et je signale la belle performance d'une jeune comédienne, Luna Wedler, une comédienne allemande, qui avait été récompensée à la dernière Mostra de Venise du prix Marcello Mastroianni, qui est remis chaque année à la Mostra au meilleur espoir masculin ou féminin de la compétition officielle. Donc laissez-vous transporter par cette belle ode à la nature.
0: Voilà, connexion aux arbres et connexion aussi à l'eau à présent, puisque vous nous parlez d'un film d'animation qui nous parle de surf, d'amour et de deuil. Il s'agit de In Waves de Phuong Mai Nguyen, et c'est une adaptation de ce roman graphique d'A.J. Dungo qui a été publié il y a 2-3 ans, un petit peu plus, chez Casterman.
2: Effectivement, sorti le 1er juillet, tout comme Silent Friend d'ailleurs, donc la semaine prochaine. Et en effet, ce très beau film d'animation, ça a été un des grands coups de cœur aussi du Festival de Cannes, dont j'avais aussi d'ailleurs touché un mot lors de mes différentes chroniques cannoises. Et cette véritable pépite d'animation, effectivement, elle nous parle de surf, d'amour et de deuil. Et ça nous raconte l'histoire de Eiji. C'est un lycéen timide de Los Angeles qui est passionné de skateboard et de dessin. Il va faire la rencontre de Kristen, c'est une jeune fille pratiquant le surf sur les côtes californiennes. Ces deux jeunes gens vont tomber bientôt très amoureux l'un de l'autre. C'est un avenir heureux qui se profile à l'horizon, ils ont la jeunesse pour eux, mais malheureusement, comme ça arrive parfois dans la vie, la maladie va venir chambouler leur projet de bonheur. Alors c'est un parcours de ces deux personnages principaux profondément émouvant, mais profondément émouvant aussi parce qu'il est justement basé sur une histoire vraie, puisqu'en effet, la BD, le roman graphique d'A.J. Dungo est autobiographique. L'auteur a réellement connu Kristen et c'est leur histoire qu'il avait mis en image. Alors c'est un film qui inévitablement vous tirera quelques larmes, hein, parce qu'il y a des choses profondément émouvantes dedans, mais c'est aussi une vraie pépite d'animation où il y a de l'amour, de l'amitié et de la résilience, et ces thèmes-là font vraiment chaud au cœur. C'est une totale réussite de cette cinéaste d'origine vietnamienne et qui a fait ses classes à Paris. C'est son premier long métrage. Elle a fait très fort puisque pour un premier film, elle a eu les honneurs du Festival de Cannes en mai dernier, où le film a ouvert la semaine de la critique. Et Cocorico, il faut dire aussi que c'est une coproduction avec la Belgique, puisque ce sont les studios Panique qui ont collaboré à la fabrication du film. Et les studios Panique, qu'est-ce que c'est? Eh bien, c'est Patard et Aubier, vous savez bien. Cowboy, cheval et indien, c'est délicieux petits personnages tellement truculent, eh bien c'est une coproduction avec la Belgique et je l'ai dit, c'est une totale réussite.
0: Vous nous parlez à présent d'un film français, je trouve, qui est parfait en ce moment de forte chaleur, et puisqu'il s'agit du nouveau film de Stéphane Demoustier qui s'appelle tout simplement La Chaleur.
2: Oui, alors là, vous le dites, on est en plein dedans. Ça sort le 8 juillet et il fait anormalement chaud sur les plages des Landes. Il fait anormalement chaud ici aussi en ce moment. Et ça nous raconte l'histoire d'un jeune homme, Marwan. C'est la fin de son séjour au camping. Mais Marwan va être impliqué dans un accident qui va se terminer de façon tragique. Et face à cet accident, il n'aura peut-être pas la bonne réaction, puisqu'il va se retrouver pris dans un engrenage infernal. Et c'est ce que nous raconte l'histoire de ce film dans la torpeur et la chaleur de ce camping des Landes.
0: Le mot torpeur, il est exactement parfait, Olivier, parce que quand on entre dans le film où effectivement Marwan est avec sa famille, ses parents, sa petite sœur, on voit qui traîne, qu'il est accablé de chaleur, même si la scène d'ouverture, c'est une succession de jeunes gens qui se jette dans les vagues et on se dit, ah voilà, un petit peu de fraîcheur. Mais tout le reste, on se sent, je trouve, accablé comme Marwan. Et oui, on comprend finalement ces hésitations, ces doutes et tous ces actes qui... À l'écrit, on pourrait dire, mais enfin, mais c'est pas possible qu'il fasse ça. Eh ben si, oui, le réalisateur nous fait vraiment sentir la chaleur et cet état mais de sidération dans lequel on est enveloppé, oui, dans ces moments-là.
2: Et le dilemme dans lequel il est plongé, oui, le cas de conscience auquel il est confronté, c'est un jeune homme de 17 ans qui n'a pas forcément non plus les réflexes que pourrait avoir un adulte. Et on comprend ce dilemme, on comprend cette situation kafkaïenne dans laquelle il se retrouve et dans laquelle il s'empêtre lui-même au fur, oui, et à mesure. Et le film, je trouve, est très bien fait, jusqu'à sa conclusion d'ailleurs, oui, que j'ai trouvé vraiment parfaite pour ce film. C'est un récit initiatique aussi, parce que bien sûr, on est dans l'adolescence, la grande adolescence, les émois amoureux. Tout cela est évoqué dans ce film, ouais, sans que ça soit jamais surligné, surchargé, je trouve.
0: Exactement, c'est même, il y a même un parti pris qui, je trouve, est plutôt intéressant et qui va à contre-pied de ce qu'on attend d'un, voilà, adolescent de cet âge.
2: Tout à fait.
0: Et qui est absolument bien trouvé. Donc vraiment, la chaleur, mais très très belle découverte. On se laisse totalement embarquer par le charme de ce film et on est, comme Marwan, totalement accablé de chaleur.
2: Exactement, c'est Stéphane de Moustier le réalisateur, et bravo à ce jeune casting qu'il a réuni, oui, parce que vraiment ces comédiens sont criants de vérité, ces jeunes comédiens sont vraiment excellents.
0: Exactement.
2: Le 8 juillet donc dans nos salles.
0: On passe au mois d'août, Olivier, avec un film allemand qui nous, oui, a tous les deux enchantés, il faut le dire, j'arrête pas de vous en parler depuis, oui, que je l'ai vu. Il s'agit de La Gifle de Frédéric M. Hambelec.
2: Oui, qui sort un petit peu plus tard, lui c'est au mois d'août, c'est le 5 août qu'il sera dans nos salles. Le titre original du film, c'est un film allemand, le titre original c'est Was Marielle Weiss, c'est-à-dire littéralement ce que Marielle sait.
0: Oui.
2: Et Marielle, c'est une très jeune fille, elle a 12 ans, elle va se bagarrer avec une camarade de classe, elle va recevoir une petite gifle en pleine figure, et alors très curieusement, cette gifle va provoquer un phénomène absolument incroyable, puisqu'elle va développer des capacités télépathiques, oui, qui vont faire que tout d'un coup, elle voit et elle entend tout ce que ses parents vivent durant la journée. Et là, eh bien, pour Marielle, ça va être une révélation du haut de ses 12 ans, parce qu'elle va se rendre compte que les parents, bah, par rapport à ce qu'ils disent aux enfants, ils ne disent pas toujours la vérité.
0: Et même pas qu'aux enfants, même aux adultes, entre eux, c'est toute cette histoire de faux-semblants. Alors c'est vrai que quand on découvre ce film, on pourrait se dire, tiens, est-ce que ça va donner une comédie à ce que pensent, oui, dans le style à ce que pensent les femmes avec Mel Gibson? Pas du tout, parce que je trouve que c'est filmé déjà de façon hyper sobre, de façon au plus réaliste possible, et je trouve que les situations dans lesquelles se retrouvent ses parents sont d'une cruauté, et c'est assez cinglant.
2: Oui, exactement.
0: Vraiment.
2: C'est une belle analyse, je trouve, des relations de couple, des relations familiales, et je parlais de récits initiatiques pour la chaleur, oui, on est un peu dans la même chose ici, de manière très différente, parce qu'on est dans une comédie, mais une comédie assez grinçante par moments.
0: Ah oui, totalement.
2: Et c'est aussi, justement, la découverte de l'âge, je dirais pas adulte, mais quand même un peu, pour cette jeune fille qui grandit,
0: ouais,
2: et qui se rend compte que le monde des bisounours, c'est
0: les
2: pas...
0: les adultes ne disent pas tout à fait,
2: voilà,
0: la vérité,
2: voilà,
0: et même sont atteints de petites ou de grandes lâchetés.
2: Oui,
0: voilà,
2: parfois, effectivement. Et c'est un film, je pense, qui peut aussi se voir en famille avec ses adolescents, parce que je pense que ça peut effectivement être pas mal pour, pourquoi pas, justement, susciter des débats,
0: ouais,
2: entre les parents et leurs ados,
0: ouais,
2: hein, ça peut être pas mal.
0: Ouais, en tout cas, il est vraiment percutant, hein, la gifle,
2: oui,
0: vraiment la réalisation au cordeau, les acteurs, vraiment tous parfaits, enfin vraiment, ne loupez pas la gifle.
2: Voilà, et un film que je suis très heureux de voir enfin débarquer nos écrans, parce que figurez-vous, c'est un film que j'avais découvert à la Berlinale en 2025, donc il y a quasiment un an et demi, il aura fallu le temps, mais heureusement, voilà, tout vient à point qui sait attendre avec la gifle.
0: Voilà, ne loupons pas la gifle, et puis alors vous allez nous parler d'un dernier film, Olivier, il sort lui le 12 août, c'est Motor,
2: oui,
0: City de Pozzi Ponsiroli.
2: Oui, si vous ne connaissez pas Pozzi, c'est pas bien grave, je vous en voudrais pas. Quelques mots sur ce film qui sort le 12 août. C'est un film, alors c'est une figure de style, c'est un exercice de style, pardon, ce film. C'est un film qui, en fait, se déroule à Détroit dans les années 1970. Un homme sort de prison et... En sortant de prison, il va décider de se venger pour récupérer la femme qu'il aime, Sofia. Je n'en dirai pas plus. Je l'ai dit, c'est un exercice de style. Pourquoi ? Parce que c'est un film sans dialogue ou quasiment sans dialogue. Alors, ce n'est pas un film muet, parce que c'est un film qui joue énormément sur les sons, mais il n'y a quasiment aucun dialogue entre les différents personnages, et c'est ça qui le rend hyper intéressant puisque ces personnages sont obligés d'exprimer plein de choses uniquement par leurs expressions du visage, par leurs gestes, sans quasiment dire un mot. Un film très très original.
0: Et
2: que
0: très
2: je vous conseille.
0: Cinématographique finalement.
2: Oui, exactement.
0: C'est le cinéma.
2: Tout à fait, un film très très original, je l'ai dit, et je rajouterai encore, et je termine là, que le 15 juillet, c'est aussi l'Odyssée de Christopher Nolan, un film très attendu avec Matt Damon, Tom Holland, Charlize Theron, Zendaya, Robert Pattinson.
0: N'en jetez plus, voilà pour l'été. Voilà.
2: Et bonnes vacances.
0: On se retrouve à la rentrée, Olivier, merci beaucoup.
2: À très vite.
0: Et donc, je vous l'ai dit, pas de citadelle médiévale, les médiévales à citadelle de Namur, mais je vous propose à la place un entretien avec Louis Escoufflaire pour son tout premier roman, L'instinct de l'autruche. Un entretien que vous pourrez entendre dans son intégralité sur le site rcf.fr, à la page Coup de projecteur et à la page La vie est belge. Mais en attendant, eh bien, je vous propose d'écouter Overphonic Waves pour rester donc dans la vague.

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1: Cela s'était passé hier soir, alors que je m'apprêtais à quitter l'hôtel. Il était 21h10, 10 minutes d'heure sup, c'était suffisant pour ne pas passer pour un glandeur. Je venais de terminer ma part des tâches de fin de journée et je traversais le couloir du premier étage en direction des escaliers de sortie. Alors que je tirais de ma poche la toute dernière clope de la journée, je l'aperçus. Voilà quasiment le tout début, quasiment, du premier chapitre de L'instinct de l'autruche, le premier roman de Louis Escoufflaire, publié par les éditions En Page. Alors le narrateur de ce premier chapitre, car ils vont se succéder, eh bien c'est Benjamin Charlier, 21 ans, qui travaille à l'hôtel du Golfe de Dinan. Et il va avoir un rôle important dans la vie de la star belge du golf Achille Dolnay, champion international, véritable

0: célébrité de ses illusions et se lit d'une traite. Un hole in one, un trou en un, comme on dit, au golf. Et c'est son auteur, Louis Escoufler, donc, qui nous emmène sur le green depuis le studio de Namur. Et merci à Patrick Tchouta d'assurer la liaison technique de ce duplex. Bonjour Louis.
1: Bonjour, merci pour cette super introduction.
0: Alors pourquoi choisir le golf pour le côté solitaire et aussi pour l'image bourgeoise qui lui est encore associée ?
1: Oui, pour ces raisons et aussi parce que c'est un sport qui est envisageable dans un scénario où le personnage doit être irréprochable, doit être capable de tout réussir du premier coup sans nécessairement avoir la musculature qui va avec l'entraînement intensif. C'est un sport où le talent, le doigté prime peut-être sur la force, l'endurance, etc.
0: C'est un sport que vous avez essayé, tiens d'ailleurs, ou pas ?
1: Alors oui, vraiment très très peu. C'est pas du tout un sport que je pratique. Je serais plutôt à pratiquer le mini-golf que le golf.
0: Oui, moi aussi.
1: mais oui, j'ai déjà fait des essais, mais jamais un parcours entier.
0: Alors j'ai essayé de ne pas trop divulgâcher, même si vous démarrez l'intrigue très vite. Je me demandais, Louis, quel a été le point de départ de ce roman ?
1: Alors le vrai point de départ, ça date quand même un petit peu. L'idée, c'était de partir du principe que les héros dans notre société sont pas du tout les mêmes que ceux qu'on raconte dans les mythes anciens de l'Antiquité jusqu'au Moyen-Âge. Les héros d'aujourd'hui, ce sont plus des Achille comme le héros grec, mais ce sont plutôt des acteurs, des stars, des influenceurs, des influenceuses, des sportifs, des sportives. Et j'avais envie d'essayer de mettre un petit peu en parallèle ces deux mondes-là, de poser la question des héros aujourd'hui. Qu'est-ce qui fait les héros ? Est-ce que ce sont les médias, les réseaux sociaux ? Et puis, qu'est-ce qui les défait aussi ? Est-ce que ce sont leurs propres échecs ou est-ce que c'est la manière dont la société les voit ? Et donc, c'est pas pour rien que le héros ici, contemporain, s'appelle Achille lui aussi.
0: Oui, exactement. Alors, c'est pas pour rien qu'il s'appelle Achille. C'est peut-être pas pour rien non plus qu'il va y avoir dans ce roman des Stanislas, des Rose, des Aïda, des Benjamin. Enfin, un choix de prénom assez hétéroclite et qui dit bien aussi peut-être aussi des personnages.
1: Oui, tout à fait. C'est vraiment une chose à laquelle j'accorde beaucoup d'attention, c'est le choix des prénoms, parce que le sens, la prononciation, la manière dont on l'entend et les références à d'autres personnages historiques ou littéraires peuvent faire beaucoup parler, peut-être inconsciemment au lecteur ou à la lectrice. En face d'Achille, il y a un autre personnage qui prend un pseudonyme, celui d'Hector,
0: oui.
1: qui justement dans l'histoire... La guerre de Troie,
0: oui.
1: Son principal opposant. Mais oui, il y a l'autre personnage dont vous parliez, Benjamin Charlier, où là j'ai plutôt essayé de prendre un nom qui soit très neutre, qui soit un peu un nom de Monsieur Tout-le-Monde, entre guillemets, pour voilà, montrer la dualité entre le personnage principal et ce personnage-là.
0: Et alors, quel personnage justement est venu en premier ? Parce que c'est peut-être pas forcément celui d'Achille.
1: Non, c'est vrai que, comme vous disiez, il y a plusieurs narrateurs dans l'histoire. J'avais envisagé au tout départ de plutôt me concentrer sur le personnage de son épouse, Christina, qui est peut-être pas l'antagoniste qu'on présente qu'elle est au début du roman. Mais je me suis dit que ça pouvait être intéressant aussi de poser le point de vue du roman du côté de ce héros ou de cet anti-héros, hein, comme on va le découvrir, et peut-être de surprendre le lecteur ou la lectrice qui va peut-être devoir s'efforcer de s'identifier à ce personnage auquel il n'a pas nécessairement envie de s'identifier pour le pire ou pour le meilleur.
0: Ouais, mais c'est vrai qu'il est complexe. Achille, il cache des failles, car des maladresses semblent se répéter, mais il est aussi très naïf, hein, moi je pense à une séquence notamment, il est très naïf, hein, face au comportement social vis-à-vis des vidéos. Vous disiez tout à l'heure que parfois ce qui fait les héros, c'est est-ce que ce sont leurs actes ou est-ce que c'est la société. Ben, la société, elle est composée de personnes, donc nous tous qui avons tous des téléphones portables, et c'est vrai que maintenant il est devenu presque un réflexe de dégainer son appareil pour prendre une photo ou une vidéo, voilà, même de trucs totalement anodins.
1: Oui, c'est vrai. Ben, c'est à ça que fait référence en partie le titre aussi, hein, faire l'autruche.
0: Oui.
1: C'est une expression qui peut être prise comme être dans le déni. Achille, le personnage principal, est dans le déni sur plusieurs aspects. Et l'idée du roman, c'était aussi de se questionner, voilà, quand

0: quand on est exposé à la réussite sans arrêt, quand on est tout en haut de l'échelle sociale, quand on est numéro un dans le sport, quand on est adulé par, par la population, par les médias, est-ce qu'on n'a pas tendance à oublier certaines choses, omettre certains aspects de la manière dont les autres peuvent nous voir? Lui ne fait pas du tout attention à ça, et ça va peut-être lui revenir
1: comme un boomerang.
0: Après. Voilà.
1: Alors, l'instinct de l'autruche, j'ai dit polar, chronique sociétale, je rajouterais roman polyphonique, hein, puisqu'il est choral, puisqu'il a plusieurs narrateurs, et thriller psychologique. J'aurais pu rajouter aussi road movie à travers la Wallonie. C'est un petit peu tout ça, mais vous aviez peut-être envie, Loïs Couflard, qu'on ne puisse surtout pas donner d'étiquette à votre roman, même si personnellement je penche pour thriller psychologique.
0: Oui, c'est d'ailleurs une grosse question que je me suis posée quand j'ai dû entre guillemets vendre le livre aux maisons d'édition, parce que c'est quand même un enjeu très fort aujourd'hui dans le secteur de l'édition. Est-ce qu'on le met sur l'étagère des thrillers, des polars, des romans, de la littérature blanche, de la littérature romantique, etc. C'est quand même un enjeu important. Et au final, avec mon éditrice, on s'est dit qu'on allait le vendre comme un roman contemporain. Parce que c'est une sorte de melting pot un peu de tous ces différents genres. En effet, l'aspect psychologique prend un peu plus de place au fil du livre, mais c'est peut-être pas à ça qu'on s'attend dès le début.
1: Non, c'est vrai, c'est pas à ça qu'on s'attend dès le début, mais je le redis, ça se lit vraiment d'une traite, parce que vous nous embarquez totalement dans cette histoire, et qui se découvre peu à peu comme une chronique sociétale, j'allais dire, puisque vous explorez les mécanismes de la violence, qu'elle soit physique ou mentale. Finalement, c'est ça le cœur même de votre roman.
0: Oui, c'est peut-être pas ce que ça en est en apparence, mais à force de lire le livre, je pense que on se rend compte que c'est quand même la question centrale. Hein. Il y a une phrase que j'ai rajoutée dans les derniers jours avant la publication du livre, et qui me tenait à cœur pour expliciter un petit peu mon intention aussi d'auteur, parce que aujourd'hui, à l'heure de l'intelligence artificielle, je trouve que c'est important d'avoir des romans qui exposent un point de vue, ce qui est quelque chose que les IA ne peuvent pas faire. Et cette phrase, c'est quand la violence est bien réelle, est-ce qu'on peut en condamner la mise en scène? Est-ce que montrer la violence peut être condamnée? C'est une question qui se pose dans beaucoup de procès d'intention qu'on fait à des personnes aujourd'hui dans les médias, sur les réseaux sociaux, etc.
1: On va y revenir un peu plus tard à l'intelligence artificielle, hein, Louis, parce qu'il y a aussi un pan important de votre vie en dehors d'être auteur, dont on va parler. Mais pour rester donc sur cette violence, finalement, à travers l'engrenage aussi dans lequel se retrouve Achille, c'est aussi toute la dynamique de la famille que vous explorez. La famille, tendance dysfonctionnelle, hein, puisque Achille, il a une sœur aînée, il a un petit frère avec qui les liens vont évoluer, il a une mère effacée et un père tyrannique. Hein. Vous vouliez montrer à quel point l'éducation viriliste pouvait faire des dégâts. J'ai dit viriliste pour pas employer le mot masculiniste, mais déjà viriliste.
0: Oui, tout à fait. Le roman se déroule sur quelques jours. Hein. Il y a un petit fast-forward à la fin, mais l'essentiel de l'intrigue se passe sur une semaine. Mais j'avais envie qu'on comprenne que les événements qui s'enchaînent comme ça viennent pas de nulle part. Hein. Comme vous le dites, il a eu une éducation très rigide, il vient d'une famille très traditionnelle, de la petite bourgeoisie belge. Son grand-père était déjà un grand sportif, et son père a hérité de la fortune. Voilà, il y a quelques scènes qui sont des flashbacks de son enfant, de son adolescence, qui permettent peut-être de donner des clés, sans excuser évidemment les actes du personnage principal, mais peut-être d'expliquer un petit peu plus pourquoi il prend les décisions qu'il prend.
1: Mais oui, mais c'est en ça aussi qu'il est complexe, parce que c'est vrai que dès le début, on se dit, mais oh là là, mais c'est terrible quand même l'engrenage dans lequel il est. Petit à petit, il y a des failles qui se révèlent et on comprend qu'il y a autre chose. On se dit, mais est-ce qu'il s'en rend compte ou pas? Enfin voilà, je ne veux pas trop divulguer non plus, mais quoi qu'il arrive, il est pas fait d'un bloc, Achille. Et c'est ça aussi qui rend votre roman intrigant et palpitant, parce que vous n'êtes pas du tout dans le côté blanc ou noir, quoi. Enfin, je veux dire, il y a de la complexité et c'est ça aussi qui nourrit la richesse du personnage. Mais c'est vrai que c'est un vrai récit de transmission de la violence. Et la violence, encore une fois, qu'elle soit physique ou mentale, est en tout cas assez sournoise.
0: Oui, tout à fait. J'avais envie que aucun des personnages ne soit en effet ni tout blanc ni tout noir. Il y en a peut-être un que je gardais moi comme une encre morale,
1: un phare un peu.
0: Voilà, qui est peut-être la touche d'espoir aussi, qui apparaît assez tard dans le livre, mais qui est peut-être le seul vrai la seule vraie héroïne du roman, qui est d'ailleurs le seul personnage qui n'est pas belge. Mais je pense pas que ce soit intentionnel. Mais oui, à part ça, sinon les personnages principaux ont tous plusieurs facettes et c'est pas aussi simple de les classer.
1: Par exemple, hein, si vous voulez bien nous parler de Stan, hein, le frère d'Achille, qui va avoir une importance dans l'histoire.
0: Oui, donc Stan, c'est son petit frère. Hein. Il a beaucoup d'années de moins qu'Achille. Il s'oppose sur beaucoup de choses. Lui n'est pas du tout n'a pas aussi bien réussi sa vie qu'Achille. Il est en totale contradiction avec les valeurs familiales. Il rejette son prénom de Stanislas. Il préfère se faire appeler Stan. Il est parti dans voyager pendant des années dans différents pays du monde. Et puis quand il revient en Belgique, il sait pas trop quoi faire, il vit un peu au crochet de ses parents. Et au moment où son frère se prend dans cet engrenage, commence à chuter, c'est lui qui va lui tendre la main et qui va lui dire « Viens, moi je connais la galère ». Et c'est comme ça que commence, comme vous disiez, ce road movie à travers la Belgique. C'est peut-être un peu grâce à lui que Achille va petit à petit s'en sortir, même si on va finir par en apprendre beaucoup plus sur ce personnage aussi un peu plus tard.
1: Et pour retrouver l'interview en entier de Louis Escoufflaire pour son premier roman, L'instinct de l'autruche, eh bien rendez-vous sur le site rcf.fr à la page La vie est belge ou à la rubrique Coup de projecteur. Et on se quitte en musique avec cette chanson que je vous mets souvent mais qui vraiment donne la pêche et donne vraiment le sourire. On en a besoin.

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1: Bonjour et bienvenue dans La vie d'artiste sur RCF. Aujourd'hui, j'ai le plaisir de recevoir Pio. Bonjour.
2: Salut.
1: Bienvenue dans cette vie d'artiste. Alors aujourd'hui, on ne vous accueille pas seulement comme artiste, mais comme être humain en création. Ici, il n'y a pas de promotion, pas de masque, pas de rôle à jouer. Il y a devant vous un miroir qui s'appelle Narcisse. Et un miroir qui vous écoute ce que vous dites, ce que vous êtes et ce que vous n'êtes pas. Tout au long de cette émission, on vous proposera des reflets de votre enfance, de vos doutes, de votre manière d'aimer, de créer, de disparaître parfois, et ce reflet pourra être parfois doux, parfois peut-être un petit peu inconfortable. Ce sera toujours vous qui aurez le dernier mot et qui parlerez bien sûr avec votre cœur. Alors aussi, parce que certaines vérités passent mieux par la musique et par la parole, vous nous offrirez également ici 3 titres en live. Alors Pio, vous êtes prêt?
2: Oui.
1: À rencontrer et à faire connaissance avec le miroir de votre vie d'artiste?
2: Je suis prêt.
1: Alors on écoute le miroir.
3: Je suis le miroir. Je ne parle pas pour remplir. Je parle pour révéler. Je ne te regarde pas de l'extérieur. Je me place en face de toi. Je renvoie ce que tu montres et ce que tu gardes. Sans insister, sans détour. Je ne juge pas. Je ne corrige pas. Je reste. Je te tiens dans un regard. Un regard qui n'enferme pas. Un regard qui laisse venir. Devant moi, il y a aussi du réconfort, comme un bonbon. Comme du chocolat. Un joker, à utiliser quand tu ne veux pas aller trop loin, quand tu préfères ne pas te dévoiler entièrement. Tu peux t'y arrêter, ou continuer plus tard, sans pression, sans obligation. Je suis cet espace où tu peux apparaître sans rôle. Peut-être un peu autrement, peut-être un peu plus proche. Je suis le miroir, et doucement je te rends à toi-même.
1: Alors, quelle est votre impression avec cette première rencontre du miroir?
2: Je suis excited de voir ce que ça va donner.
1: Mais on disait donc qu'on commençait par l'enfance. Écoutons ce que le miroir a à dire sur les origines de notre enfance.
3: Tout commence quelque part. Avant les mots, avant les choix, il y a une note, un frisson, une émotion sans nom. Quand je te regarde, je ne vois pas encore l'artiste. Je vois l'enfant, celui qui ressent avant de comprendre. Avant les scènes, avant les studios, il y a eu une vibration intime qui a trouvé refuge dans la musique. Cet enfant-là n'a jamais vraiment disparu. Il est encore là, quelque part en toi. Il attend qu'on lui parle.
1: Pio, donc face à l'enfance, là, est-ce que vous aviez déjà une idée de l'artiste que vous vouliez devenir en étant enfant?
2: Non, pour moi, c'était quand j'étais enfin, j'ai pas grandi dans un environnement artistique. Donc quand j'étais enfant, c'était pas une question. Moi, ce que je kiffais, c'était vraiment les chevaliers. Donc ça,
1: ce monde-là, ouais, effectivement. Ouais.
2: J'aimais beaucoup l'histoire. J'aime toujours beaucoup, mais j'aimais bien la fantasy, l'histoire et tout ça. Tous mes Playmobil, c'était des Playmobil historiques, des Romains et des du Moyen-Âge. Et c'est seulement vers mes 13 ans, en fait. Mes parents m'avaient forcé à aller à des cours de musique, solfège et tout, mais j'aimais pas du tout. Et c'est seulement genre à 13 ans, 13, 14 ans, que j'ai eu un déclic de musique où j'étais là. En fait, là, j'aime trop et j'ai envie d'essayer.
1: Vous avez un souvenir d'une chanson qui vous faisait peut-être rêver ou pleurer quand vous étiez enfant? Cette première émotion musicale, comment elle est arrivée chez vous?
2: Je pense à... parce que j'y réfléchissais récemment, parce que je dis toujours que le premier truc musical où j'étais là, waouh, je veux faire ça, c'était Green Day Holiday vers 13 ans, mais je me souviens qu'avant, je pense que ça devait être une track de Enya. Ça, je me souviens que j'étais un peu, quand j'étais enfant, très... je me souviens d'avoir été un peu en ascendance avec ça, sans comprendre ce que c'était.
3: On ne devient pas artiste du jour au lendemain. C'est une mue, un passage. Grandir, ce n'est pas seulement avancer. C'est perdre des certitudes, abandonner des protections, accepter de ne plus être celui qu'on était. Il y a eu un jour, un premier jour où quelque chose a basculé en toi. Tu as arrêté d'écouter. Tu as commencé à créer. Et ce passage, personne ne te l'a expliqué. Tu l'as traversé seul, souvent sans filet.
1: Quelle étape de votre vie a véritablement transformé votre relation à la musique? Est-ce qu'il y a un moment, une période charnière où tout a basculé?
2: Ouais, quand j'avais 13 ans, comme je disais avant, j'étais en camp scout et il y avait un des animateurs qui avait mis Holiday de Green Day. Et là, j'étais là, wow. Enfin, je sais pas pourquoi, mais genre, parce que ma mère écoutait déjà Simple Plan, c'est un groupe aussi un peu de pop-punk canadien, un peu plus poli que Green Day. Mm-hmm. Et j'aimais bien, mais je me souviens que ça, j'étais là à ce premier camp scout, enfin, j'étais là, what? Et j'ai demandé le titre et j'ai cherché. Et après ça, j'ai vraiment commencé à souhaiter mes parents pour avoir une guitare. Enfin, la partie là, j'étais juste.
1: Est-ce qu'à ce moment-là, il y a eu un conflit entre vous, la personne que vous étiez, et l'artiste que vous vouliez devenir?
2: Et comment ça?
1: Un conflit personnel en disant c'est l'artiste que je veux faire, pas ce que mes parents veulent faire.
2: Non. Non, je sais même pas si j'accepte maintenant encore le mm-hmm. terme artiste, en fait. Mm-hmm. Je trouve.
1: Qui n'accepte pas? Vos parents ou vous?
2: Moi.
1: Ah ouais.
2: Ouais. Mes parents, ils sont on board, ça a pris du temps, mais j'étais pas du tout prédestiné à faire ça. Mm-hmm. Mais non, mais moi je sais pas quoi en faire de ce terme, en fait. Je sais pas pourquoi j'ai l'impression qu'il y a plus un mythe autour du fait d'être artiste que de le faire vraiment. Et je m'identifie pas du tout à des personnes qui essayent de... Je sais pas, je suppose se donner l'esthétique sans le travail, et j'ai beaucoup de mal avec ça.
1: Justement, quelle part de vous nourrit directement votre processus créatif? Qu'est-ce que vous laissez de vous dans votre musique?
2: Et alors, moi, ma relation à la musique, c'est d'abord l'atmosphère, ensuite les mélodies, ensuite les paroles. Donc les paroles, c'est, pour moi, c'est quelque chose qui arrive très tard. Et c'est vraiment le vibe que me donne l'instrumental, la musique, qui compte avant tout. Et je pense que c'est un peu différent de ce qui se fait dans la musique mainstream. Je pense que ça fait plus dans la musique underground en général, en tout cas. Donc pour moi, c'est vraiment, j'ai un ressenti, j'aimerais bien le retraduire. Donc par exemple, une des tracks que vous avez passé, c'est Control, et là le briefing dans ma tête, c'était, enfin le briefing, l'émotion que je voulais, c'était l'impression de tomber dans un trou un pit of despair à l'infini, sans jamais voir le fond ni le haut, en fait. C'est censé être une chute infinie, et du coup j'essaie de traduire ça avec une instrumentale, et il y a des éléments genre de chute, il y a des dives et tout ça dans la guitare. Et puis après, je vais mettre les mélodies, genre ça doit être catchy aussi. Donc il y a un côté pop qui doit venir. Je suis pas intéressé, pour moi en tout cas, de faire des trucs où c'est un peu très expérimental dans les mélodies. Et puis après, les paroles.
3: Écrire, c'est parfois se parler sans filtre. C'est mettre des mots sur ce qu'on ne sait pas encore. Donner une forme à l'indicible. Mais c'est aussi prendre le risque que quelqu'un lise ce que tu croyais avoir caché. Chaque texte est une confidence, et certaines confidences font peur une fois écrites. Toi, pourquoi écris-tu vraiment?
1: Piyou, notre invité dans La Vie d'Artiste. Alors, quand vous écrivez, vous cherchez à guérir quelque chose, à comprendre ce que vous vivez, ou alors offrir simplement à vos auditeurs un petit peu le miroir de leurs propres émotions?
2: Ça, c'est un truc que je me suis dit récemment, mais en fait, je pense que, enfin, psychologiquement, vers mes 18 ans, j'ai pas mal, enfin, j'ai toujours été, comme je disais, quelqu'un d'assez gris, je sais pas comment le dire autrement, mais vers mes 18 ans, j'ai commencé à vraiment être au fond, j'ai passé 2 ans dans un trou. Et après ça, je pense que la manière dont j'ai commencé à gérer ça, c'était en mode analytique. Donc j'ai commencé à devenir très analytique, un peu froid. Je me sens rien parce que ça. En fait, c'est ça qu'il faut faire pour le réseau. Et je pense que récemment, ce que je me rends compte, c'est que j'utilise du coup la musique du coup comme vecteur pour pas être trop analytique. Et c'est, je me souviens plus de la question. Je sais pas pourquoi je dis ça. c'est ça. Je pense pour moi la musique, j'utilise ça comme moyen de pas être dans l'analyse et juste de sentir.
3: Composer, c'est dessiner l'invisible. Donner une forme à ce qui n'a pas encore de nom. Quand tu composes, ce n'est pas seulement ta tête qui travaille, c'est quelque chose de plus profond. Quelque chose que tu ne contrôles pas toujours. Et parfois, ce qui sort de toi te surprend autant qu'il surprendra les autres. Qui parle vraiment quand tu fais de la musique ?
1: Nous parlons généralement donc une composition. On avait parlé au début de l'émission, hein, ça parle d'un son, d'un rythme, d'une mélodie. Est-ce qu'on arrive ce son, ces mélodies?
2: Moi, je suis très guitare forward, c'est de là que je viens. Donc en général, j'aime bien les motifs répétitifs et les layers. Donc en général, c'est de là que j'essaye de partir. Et puis, j'essaye tout le temps quand même d'ajouter un élément de challenge. Donc ça peut être genre mettre un truc de synthé ou essayer de faire rentrer un style complètement externe à ce que je fais dans le morceau que je suis en train d'écrire. Mais en général, c'est juste, ouais, j'essaye de, je sais pas, d'avoir un beau motif à la guitare juste.
1: Allez, je propose qu'on écoute un premier morceau en live ici dans cette émission La Vie d'Artiste. Lequel vous nous proposez?
2: Je suppose que le premier morceau de l'album, c'est le deuxième à être sorti en single, il s'appelle Control.
1: Control, on a un petit peu parlé au début, on écoute ça. Control, Pio, dans La Vie d'Artiste.

0: Imaginez un album. C'est une confession que tu offres au monde. Des mois, parfois des années de ta vie compressées en quelques chansons. Un fil émotionnel que tu tisses sans toujours savoir où il mène. Et une fois sorti, tu ne lui appartiens plus. Il appartient à ceux qui l'écoutent. Il devient leur histoire autant que la tienne. C'est courageux de créer. C'est encore plus courageux de lâcher.
1: Donc cet album qui va sortir bientôt dans quelques mois, au mois de novembre, il s'appellera Silver Veil. On entend bien sûr quelques extraits bien sûr sur RCF ici. Comment est-ce que vous savez qu'un album doit naître? Comment est-ce que vous choisissez les titres et comment est-ce que vous vivez le temps long justement de la création?
2: Encore une fois, je pense à posteriori. J'écris énormément de musique, vraiment beaucoup beaucoup, pas seulement pour moi, aussi pour d'autres personnes. À un moment donné, genre, il y a juste un pack de trucs, et puis on veut. En fait, au début, j'ai fait quasi que des singles, enfin, j'ai fait que des singles et un EP, et là, j'étais là, ok, je vais me donner le temps d'écrire au final que des singles, et puis après, comme je disais avant, à posteriori, regarder et stacker tout dans un ordre qui fait sens, c'est facile de regarder le travail que t'as fait avant et puis d'en faire une organisation quelque part. Parce que quand tu fais ça, tu vois vraiment en fait ce que t'as voulu et ce que tu veux faire, je trouve. Rester tout le temps en mode single, c'est plus compliqué.
1: Quelles sont les personnes qui vous entourent?
2: Avant, je produisais exclusivement tout moi-même. Maintenant, j'ai travaillé avec un producteur qui s'appelle John Oji de Paris, qui est très fort, et aussi un autre producteur belge qui s'appelle Younis, qui a fait plein de projets en Belgique. Je dirais qu'il y a un tiers coproduit avec John Oji, un tiers avec Younis, et un tiers où c'est exclusivement moi. J'arrête.

0: comme je suis pas très communicatif, enfin, j'ai très peur toujours de pas être sympa, je suppose. Et du coup, je leur dis pas. Et du coup, après, bah, j'en fais rien si j'aime pas. Voilà.
1: Du coup, ça vous ressemble, cet album, ou alors c'est un petit peu aussi les influences des autres qui vous ont influencé? Est-ce que quand on écoute cet album, on vous connaît un peu mieux?
0: Ouais, je pense, ouais. Oui, ça me ressemble, les influences. En fait, comme je disais, genre, je suis très sélectif au final dans ce qui va dedans. Comme je disais, il y a plus de 200 démos. Et ouais, j'étais excessif, enfin, très sélectif, quoi.
2: La scène face au public, tout s'amplifie. Sur scène, chaque émotion se décuple. Ce que tu caches dans l'intimité devient visible et palpable. C'est l'endroit le plus exposé du monde. Et pourtant, certains artistes disent que c'est là qu'ils se sentent enfin chez eux. Sur scène, tu disparais pour mieux exister. Chaque soir est une naissance. Chaque rappel, une grâce. Alors dis-moi, vulnérable ou vivant ?
1: Est-ce que vous êtes plus exposé sur la scène en étant vulnérable ou en étant justement porté par une force qui vous dépasse ?
0: Pour moi, c'est censé être une force qui pousse en avant. Je pense que, enfin, pour moi, c'est l'aspect, je pense, presque le plus important. Évidemment, il n'y a pas de scène sans en studio, mais en fait, moi, comme je disais avant, j'ai eu beaucoup de mal à accepter, enfin, de pas avoir honte de moi-même pour de. Je sais pas. Et du coup, les vrais moments, donc le moment clé où j'ai kiffé la musique, c'était Holiday Green Day à 13 ans, et j'étais là, ouais, je veux faire de la scène à fond et vraiment devenir musicien. C'était quand j'ai vu Bring Me the Horizon en live, parce que j'ai une sorte de mort d'ego. J'étais complètement fou et détraqué, et c'était de mettre dans un bon sens, et j'avais plus peur de ce que les gens autour de moi pensaient. C'est ça que j'essaye de reproduire sur scène. J'ai vraiment envie que les gens qui viennent me voir, c'est genre, ils sont pas jugés par quelqu'un qui regarde à droite, à gauche, genre, est-ce que j'ai le bon outfit? Est-ce que je danse de manière bizarre? Est-ce que s'il y a un pogo, évidemment, ça doit rester respectueux, genre, pas blesser les gens, mais à part ça, je veux juste que ce soit le chaos, un chaos, parce que l'ego doit mourir genre dans la salle, quoi.
1: Comment se passe la connexion avec le public? Est-ce que c'est une connexion plutôt intimiste, physique? Comment ça se passe l'échange avec le public?
0: C'est vraiment le tango, quoi. Il faut danser à deux. Et moi, j'ai une tendance à, si le public, parce qu'on fait, on a fait beaucoup de premières parties pour des artistes quand même assez gros. Et les gens, ils sont pas là pour te voir toi à la base, et du coup, genre, si ce que j'essaye de faire, c'est de leur, en fait, dire assez explicitement, genre, cache que genre il y a personne qui est là pour les juger. S'il y a des gens qui sont là pour ça, ils doivent juste partir. Et juste, genre, j'essaye de mener par exemple, je suppose, genre, je sais pas, je fais juste n'importe quoi. Ma musique est très, en fait, sombre, mais genre, sur scène, bah, j'aime énormément, par exemple, la culture japonaise, du kawaii et tout ça, et du coup, genre, je suis en train de twerker, il y a des petits moments oreilles de lapin. Juste, genre, que les gens, ils voient que personne n'est trop cool pour être là, quoi. Personne n'est trop cool pour pas bouger, ou je sais pas. Voilà.
1: Quelle émotion survit chez vous quand vous montez sur scène, la première fois que vous montez sur scène? La première émotion que vous avez quand vous montez sur scène?
0: En fait, ce qui est marrant, c'est que je suis plus jamais trop stressé. Sauf si le soundcheck, il y a un problème technique, mais s'il n'y a pas de problème, c'est good. Donc moi, quand j'arrive, en général, j'arrive un peu fâché, en fait. Parce que le premier morceau qu'on joue, c'est Control, et je suis là, c'est maintenant ou jamais. Genre, maintenant, il faut arrêter avec tout ça. Il faut arrêter avec les artistes, les outfits, les réseaux, être trop beau gosse et tout. Non, là, maintenant, c'est fini. Et maintenant, on va tous bien arrêter et genre juste fucking, tu vois, genre, let go.
1: Comment se passe la rencontre après concert avec le public? Est-ce qu'il y a des retours? Comment ça se passe? Est-ce que c'est quelque chose que vous aimez bien? Ou alors justement, préfère partir dans votre bulle
0: Non, j'aime bien. Franchement, je veux dire, moi, mes morceaux, une fois que je les sors, ils m'appartiennent plus. Je me suis fait kiffer, en gros. J'ai fait un truc que j'aime bien. Genre, à partir de ce moment-là, ils m'appartiennent plus. Je passe juste un vrai bon moment à entendre les gens parler des morceaux, de ce qu'ils ont ressenti, si ça les a aidés,

0: je disais avant, genre c'est vraiment important pour moi et pour ma scène, pour que les gens se sentent pas seuls dans leur struggle mental, je pense. Donc ouais.
1: Allez, je propose qu'on écoute encore un morceau justement.
0: Ouais.
1: Lequel vous nous proposez?
0: Je pense que je peux proposer Midnight Sunlight.

0: L'image n'est pas un accessoire. Elle parle quand les mots se taisent. L'univers visuel accompagne la musique. Il la prolonge, il la nuance. Chaque image, chaque clip, chaque pochette raconte ce que la voix ne peut pas toujours dire. Ton esthétique, c'est ton monde intérieur rendu visible. Un passage, une traduction. Et si la musique devenait image, que montrerait-elle vraiment de toi ?
1: On a déjà un petit peu parlé en début d'émission. Est-ce que vous pensez que votre univers visuel révèle une part de vous que la musique seule ne pourrait pas exprimer ?
2: Ah oui, oui, c'est super important. J'ai une relation un peu ambivalente au côté visuel. Enfin, je fais une distinction entre ce qui est visuel et esthétique, mais en tout cas, je pourrais rentrer dedans plus tard, mais le côté visuel est super important. Il y a un côté très hazy. J'utilise beaucoup des caméras VHS aussi. Ouais, c'est vraiment important pour moi. C'est censé être un peu un blur, un peu. Et c'est très. Ouais.
0: Le futur n'est pas qu'un horizon. C'est une mémoire en devenir. Penser au futur, ce n'est pas seulement projeter des projets. C'est regarder autrement. Ce que tu laisses. Ce que tu transmets. Il y a des choses que tu n'as pas encore dites, des musiques que tu n'as pas encore osé faire, des versions de toi qui attendent. Le chemin n'est pas fini, il s'ouvre encore, peut-être ici. Alors qu'est-ce que tu veux encore accomplir ?
1: Alors si votre art devait continuer à parler en votre absence, qu'est-ce que vous aimeriez qu'il dise ?
2: Moi j'aimerais juste que mon art, Si j'étais pas là, je voudrais qu'il continue à toucher le même genre de personnes similaires à moi-même, de générations différentes. Je voudrais juste que les enfants et les ados et juste les personnes en fait qui se sentent seules se disent ah en fait je suis pas seul. Mm-hmm. J'aimerais juste que ça puisse continuer.
1: Les choses que vous avez encore envie d'expérimenter.
2: Ben là, j'aimerais juste bien pouvoir transmettre un peu le message personnel de ma musique à d'autres personnes, et j'aimerais bien faire ça devant plus de monde en live surtout. J'aimerais vraiment bien faire un grand concert où vraiment on est tous sur la même longueur d'onde. C'est encore quelque chose que j'aimerais bien exprimer. C'est ça. Hein. Mais puis ouais, je pense que juste...
1: Un featuring quelconque ?
2: Ouais, j'aime bien les collaborations, surtout avec des gens qui sont dans la même démarche que moi, je pense. Et quand, encore une fois, j'utilise ce terme très parapluie, mais emo, ça peut être n'importe quel style, mais... Y a Théa en France, ça me chaufferait de ouf. En Belgique, il y a The Haunted Youth, j'aimerais beaucoup collaborer avec. J'aimerais bien travailler avec un groupe de shoegaze une fois... Ouais, je sais pas.
1: Pio était notre invité dans La Vie d'Artiste. Allez, on va encore se séparer avec Le Miroir, qui a quelque chose à vous dire avant de partir.
0: Tu peux y aller maintenant. Prends ton temps. Quelque chose s'est posé ici. Sans bruit. Tu as laissé apparaître des choses rares. Sans te détourner. Et ça mérite d'être reconnu. Il n'y a rien à prouver après ça. Rien à ajouter. Juste garder ce fil. Ce moment où tu es resté avec toi, tel que tu es. Merci d'être venu. Merci d'avoir accepté ce regard. Quand tu repartiras, il restera quelque chose de simple. Un souvenir, peut-être. Une sensation. Chaque fois que le doute reviendra, chaque fois que le bruit prendra trop de place, tu pourras y revenir. Pour te retrouver.
1: Alors, votre sensation en fin d'émission ?
2: Alors, c'était cool, je ne savais pas que c'était aussi dans les détails. Moi, j'aime bien. C'était bien.
3: Yes, sir.
1: Et on se termine encore en musique.
2: Ouais, avec Dog and Bone.
1: Merci beaucoup, Pio.
2: Ouais, merci.

0: Chers frères et sœurs, soyez les bienvenus aujourd'hui à la grotte de Massabiel. Ensemble, nous allons méditer les mystères glorieux du Très-Saint-Rosaire. Nous prions avec tous les pèlerins qui, malgré la chaleur, sont ici à Lourdes avec nous. Nous prions particulièrement avec les enfants du collège Sainte-Anne-de-Rezé, près de Nantes. Et nous prions aussi avec tous ceux et celles qui, de par le monde, nous sont unis par l'écoute de leur radio chrétienne francophone, par l'écoute de la chaîne de télévision catholique KTO, ainsi que par leur connexion au site internet des sanctuaires de Lourdes. Ensemble, nous disons notre foi. Je crois en Dieu, le Père Tout-Puissant, Créateur du ciel et de la terre, et en Jésus-Christ, son Fils unique, notre Seigneur, qui a été conçu du Saint-Esprit, est né de la Vierge Marie, a souffert sous Ponce Pilate, a été crucifié et mort et a été enseveli, est descendu aux enfers, le troisième jour est ressuscité des morts, est monté aux cieux, est assis à la droite de Dieu, le Père Tout-Puissant, d'où il viendra juger les vivants et les morts. Je crois en l'Esprit Saint, à la Sainte Église catholique, à la communion des saints, à la rémission des péchés, à la résurrection de la chair, à la vie éternelle. Amen. Prions aux intentions de notre Saint-Père, le Pape Léon. Notre Père, qui es aux cieux, que ton nom soit sanctifié, que ton règne vienne, que ta volonté soit faite sur la terre comme au ciel.
1: Donne-nous aujourd'hui notre pain de ce jour. Pardonne-nous nos offenses, comme nous pardonnons aussi à
0: Je vous salue, Marie, pleine de grâce, le Seigneur est avec vous. Vous êtes bénie entre toutes les femmes, et Jésus, le fruit de vos entrailles, est béni.
1: Sainte Marie, Mère de Dieu, priez pour nous pauvres pécheurs, maintenant et à l'heure de notre mort.
0: Je vous salue, Marie, pleine de grâce, le Seigneur est avec vous. Vous êtes bénie entre toutes les femmes, et Jésus, le fruit de vos entrailles, est béni.
1: Sainte Marie,
0: Je vous salue, Marie, pleine de grâce, le Seigneur est avec vous. Vous êtes bénie entre toutes les femmes, et Jésus, le fruit de vos entrailles, est béni.
1: Sainte Marie,

0: et in saecula saeculorum. Amen. Ô Marie conçue sans péché. Premier mystère glorieux, la résurrection. Nous lisons dans l'Évangile selon saint Jean. Si tu crois, tu verras la gloire de Dieu. Prions dans cette dizaine pour toutes les intentions que nous venons d'entendre, les intentions qui nous ont été confiées, toutes celles que nous portons en nos cœurs. Notre Père qui es aux cieux, que ton nom soit sanctifié, que ton règne vienne, que ta volonté soit faite sur la terre comme au ciel.
1: Donne-nous aujourd'hui notre pain de ce jour, pardonne-nous nos offenses, comme nous pardonnons aussi à ceux qui nous ont offensés, et ne nous laisse pas entrer dans tentation,
0: mais délivre-nous du mal.
2: Je vous salue Marie, pleine de grâce. Le Seigneur est avec vous. Vous êtes bénie entre toutes les femmes et Jésus, le fruit de vos entrailles, est béni.
0: Sainte Marie, Mère de Dieu, priez pour nous pauvres pécheurs, maintenant et à l'heure.
2: Amen. Je vous salue Marie, pleine de grâce. Le Seigneur est avec vous. Vous êtes bénie entre toutes les femmes et Jésus, le fruit de vos entrailles, est béni.
0: Sainte Marie, Mère de Dieu, priez pour nous pauvres pécheurs, maintenant et à l'heure de notre mort. Amen.
2: Je vous salue Marie, pleine de grâce. Le Seigneur est avec vous. Vous êtes bénie entre toutes les femmes et Jésus, le fruit de vos entrailles, est béni.
0: Sainte Marie, Mère de Dieu, priez pour nous pauvres pécheurs, maintenant et à l'heure de notre mort. Amen.
2: Je vous salue Marie, pleine de grâce, le Seigneur est avec vous. Vous êtes bénie entre toutes les femmes et Jésus, le fruit de vos entrailles, est béni.
0: Sainte Marie, Mère de Dieu, priez pour nous pauvres pécheurs, maintenant et à l'heure de notre mort. Amen.
3: Je vous salue Marie, pleine de grâce, le Seigneur est avec vous. Vous êtes bénie entre toutes les femmes et Jésus, le fruit de vos entrailles, est béni.
0: Sainte Marie, Mère de Dieu, priez pour nous pauvres pécheurs, maintenant et à l'heure de notre mort. Amen.
3: Je vous salue Marie, pleine de grâce, le Seigneur est avec vous. Vous êtes bénie entre toutes les femmes, et Jésus, le fruit de vos entrailles, est béni.
0: Sainte Marie, Mère de Dieu, priez pour nous pauvres pécheurs, maintenant et à l'heure de notre mort. Amen.
3: Je vous salue Marie, pleine de grâce. Le Seigneur est avec vous. Vous êtes bénie entre toutes les femmes, et Jésus, le fruit de vos entrailles, est béni.
0: Sainte Marie, Mère de Dieu, priez pour nous pauvres pécheurs, maintenant et à l'heure de notre mort. Amen.
4: Je vous salue Marie, pleine de grâce. Le Seigneur est avec vous. Vous êtes bénie entre toutes les femmes et Jésus, le fruit de vos entrailles, est béni.
0: Sainte Marie, Mère de Dieu, priez pour nous pauvres pécheurs, maintenant et à l'heure de notre mort. Amen.
4: Je vous salue Marie, pleine de grâce. Le Seigneur est avec vous. Vous êtes bénie entre toutes les femmes et Jésus, le fruit de vos entrailles, est béni.
0: Sainte Marie, Mère de Dieu, priez pour nous pauvres pécheurs, maintenant et à l'heure de notre mort. Amen.
4: Je vous salue, Marie, pleine de grâce. Le Seigneur est avec vous. Vous êtes bénie entre toutes les femmes. Jésus, le fruit de vos entrailles, est béni.
0: Sainte Marie, Mère de Dieu, priez pour nous pauvres pécheurs, maintenant et à l'heure de notre mort.
4: Amen.

0: Ô Marie conçue sans péché. Deuxième mystère glorieux, l'Ascension. Nous lisons dans l'Évangile selon saint Matthieu. Je suis avec vous pour toujours, jusqu'à la fin du monde. Dans cette dizaine, nous voulons prier pour toutes les personnes malades, tous les pèlerins malades, pour les familles, pour tous ceux et celles qui les accompagnent. Prions particulièrement pour tous ceux qui vivent leur vieillesse dans un EHPAD. Prions pour qu'ils vivent dans la paix, dans la sérénité. Notre Père qui es aux cieux, que ton nom soit sanctifié, que ton règne vienne, que ta volonté soit faite sur la terre comme au ciel.
1: Je vous salue Marie, pleine de grâce, le Seigneur est avec vous. Vous êtes bénie entre toutes les femmes et Jésus, le fruit de vos entrailles, est béni.
0: Sainte Marie, Mère de Dieu, priez pour nous pauvres pécheurs, maintenant et à l'heure de notre mort. Amen.
1: Je vous salue, Mère Marie, pleine de grâce. Le Seigneur est avec vous. Vous êtes bénie entre toutes les femmes, et Jésus, le fruit de vos entrailles, est béni.
0: Sainte Marie, Mère de Dieu, priez pour nous pauvres pécheurs, maintenant et à l'heure de notre mort.
1: Je vous salue, Marie, pleine de grâce. Le Seigneur est avec vous. Vous êtes bénie entre toutes les femmes, et Jésus, le fruit de vos entrailles, est béni.
0: Sainte Marie, Mère de Dieu, priez pour nous pauvres pécheurs, maintenant et à l'heure de notre mort. Amen.
1: Je vous salue, Marie, pleine de grâce. Le Seigneur est avec vous. Vous êtes bénie entre toutes les femmes, et Jésus, le fruit de vos entrailles, est béni.
0: Sainte Marie, Mère de Dieu, priez pour nous pauvres pécheurs, maintenant et à l'heure de notre mort. Amen.
2: Je vous salue, Marie, pleine de grâce. Le Seigneur est avec vous. Vous êtes bénie entre toutes les femmes, et Jésus, le fruit de vos entrailles, est béni.
0: Sainte Marie, Mère de Dieu, priez pour nous pauvres pécheurs, maintenant et à l'heure de notre mort. Amen.
2: Je vous salue, Marie, pleine de grâce. Le Seigneur est avec vous. Vous êtes bénie entre toutes les femmes, et Jésus, le fruit de vos entrailles, est béni.
0: Sainte Marie, Mère de Dieu, priez pour nous, pauvres pécheurs, maintenant et à l'heure de notre mort. Amen.
2: Je vous salue, Marie, pleine de grâce. Le Seigneur est avec vous. Vous êtes bénie entre toutes les femmes, et Jésus, le fruit de vos entrailles, est béni.
0: Sainte Marie, Mère de Dieu, priez pour nous, pauvres pécheurs, maintenant et à l'heure de notre mort.
3: Gloria.
2: Je vous salue, Marie, pleine de grâce. Le Seigneur est avec vous. Vous êtes bénie entre toutes les femmes, et Jésus, le fruit de nos entrailles, est béni.
0: Sainte Marie, Mère de Dieu, priez pour nous pauvres pécheurs, maintenant et à l'heure de notre mort. Amen.
2: Je vous salue, Marie, pleine de grâce. Le Seigneur est avec vous. Vous êtes bénie entre toutes les femmes, et Jésus, le fruit de vos entrailles, est béni.
0: Sainte Marie, Mère de Dieu, priez pour nous pauvres pécheurs, maintenant et à l'heure de notre mort. Amen.
2: Je vous salue, Marie, pleine de grâce. Le Seigneur est avec vous. Vous êtes bénie entre toutes les femmes, et Jésus, le fruit de nos entrailles, est béni.
0: Sainte Marie, Mère de Dieu, priez pour nous pauvres pécheurs, maintenant et à l'heure de notre mort. Amen.

0: Marie, conçue sans péché. Troisième mystère glorieux, la Pentecôte. Nous lisons dans le livre des Actes des Apôtres, « Vous serez mes témoins jusqu'au bout de la terre ». Dans cette dizaine, nous voulons rendre grâce tout particulièrement pour le don du Saint-Esprit. Prions pour ces enfants qui nous accompagnent dans la prière aujourd'hui, afin qu'ils soient toujours dans leur vie guidés par le désir et la recherche de la volonté de Dieu. Le Saint-Esprit les accompagne ainsi que tous les enfants de la terre. Notre Père qui es aux cieux, que ton nom soit sanctifié, que ton règne vienne, que ta volonté soit faite sur la terre comme au ciel.
1: Je vous salue Marie, pleine de grâce. Le Seigneur est avec vous. Vous êtes bénie entre toutes les femmes et Jésus est le fruit de vos entrailles est béni.
0: Sainte Marie, Mère de Dieu, priez pour nous pauvres pécheurs, maintenant et à l'heure de notre mort.
1: Amen. Je vous salue Marie, pleine de grâce. Le Seigneur est avec vous. Vous êtes bénie entre toutes les femmes et Jésus, le fruit de vos entrailles, est béni.
0: Sainte Marie, Mère de Dieu, priez pour nous pauvres pécheurs, maintenant et à l'heure de notre mort. Amen.
1: Je vous salue Marie, pleine de grâce. Le Seigneur est avec vous. Vous êtes bénie entre toutes les femmes, et Jésus, le fruit de vos entrailles, est béni.
0: Sainte Marie, Mère de Dieu, priez pour nous pauvres pécheurs, maintenant et à l'heure de notre mort. Amen.
1: Je vous salue Marie, pleine de grâce. Le Seigneur est avec vous. Vous êtes bénie entre toutes les femmes, et Jésus, le fruit de vos entrailles, est béni.
0: Sainte Marie, Mère de Dieu, priez pour nous pauvres pécheurs, maintenant et à l'heure de notre mort. Amen.
2: Je vous salue Marie, pleine de grâce. Le Seigneur est avec vous. Vous êtes bénie entre toutes les femmes et Jésus, le fruit de vos entrailles, est béni.
0: Sainte Marie, Mère de Dieu, priez pour nous pauvres pécheurs, maintenant et à l'heure de notre mort. Amen.
2: Je vous salue Marie, pleine de grâce. Le Seigneur est avec vous. Vous êtes bénie entre toutes les femmes et Jésus, le fruit de vos entrailles, est béni.
0: Sainte Marie, Mère de Dieu, priez pour nous pauvres pécheurs, maintenant et à l'heure de notre mort. Amen.
2: Je vous salue Marie, pleine de grâce. Le Seigneur est avec vous. Vous êtes bénie entre toutes les femmes et Jésus, le fruit de vos entrailles, est béni.
0: Sainte Marie, Mère de Dieu, priez pour nous pauvres pécheurs, maintenant et à l'heure de notre mort. Amen.
3: Je vous salue Marie, pleine de grâce. Le Seigneur est avec vous. Vous êtes bénie entre toutes les femmes. Et Jésus, le fruit de vos entrailles, est béni.
0: Sainte Marie, Mère de Dieu, priez pour nous pauvres pécheurs, maintenant et à l'heure de notre mort. Amen.
3: Je vous salue Marie, pleine de grâce. Le Seigneur est avec vous. Vous êtes bénie entre toutes les femmes. Et Jésus, le fruit de vos entrailles, est béni.
0: Sainte Marie, Mère de Dieu, priez pour nous pauvres pécheurs, maintenant et à l'heure de notre mort. Amen.
3: Je vous salue, Marie, pleine de grâce. Le Seigneur est avec vous. Vous êtes bénie entre toutes les femmes. Et Jésus, le fruit de vos entrailles, est béni.
0: Sainte Marie, Mère de Dieu, priez pour nous pauvres pécheurs, maintenant et à l'heure de notre mort. Amen.

0: Marie, conçue sans péché.
1: Priez pour nous, pécheurs, maintenant.
0: Quatrième mystère glorieux, l'Assomption de la Vierge Marie. Nous lisons dans l'Évangile selon saint Luc. Élisabeth dit à Marie, heureuse celle qui a cru à l'accomplissement des paroles qui lui furent dites de la part du Seigneur. Dans cette dizaine, demandons au Seigneur, par l'intercession de la Sainte Vierge Marie, qu'il nous aide à voir, à reconnaître le royaume qui vient. Notre Père qui es aux cieux, que ton nom soit sanctifié, que ton règne vienne, que ta volonté soit faite sur la terre comme au ciel.
2: Je vous salue Marie, pleine de grâce. Le Seigneur est avec vous. Vous êtes bénie entre toutes les femmes. Et Jésus, le fruit de vos entrailles, est béni.
0: Sainte Marie, Mère de Dieu, priez pour nous pauvres pécheurs, maintenant et à l'heure de notre mort. Amen.
2: Je vous salue Marie, pleine de grâce. Le Seigneur est avec vous. Vous êtes bénie entre toutes les femmes. Et Jésus, le fruit de vos entrailles, est béni.
0: Sainte Marie, Mère de Dieu, priez pour nous pauvres pécheurs, maintenant et à l'heure de notre mort. Amen.
2: Je vous salue Marie, pleine de grâce. Le Seigneur est avec vous. Vous êtes bénie entre toutes les femmes. Et Jésus, le fruit de vos entrailles, est béni.
0: Sainte Marie, Mère de Dieu,
1: priez pour nous pauvres pécheurs,
0: maintenant et à l'heure de notre mort. Amen.
2: Je vous salue Marie, pleine de grâce. Le Seigneur est avec vous. Vous êtes bénie entre toutes les femmes. Et Jésus, le fruit de vos entrailles, est béni.
1: Sainte Marie, Mère de Dieu,
0: priez pour nous pauvres pécheurs, maintenant et à l'heure de notre mort. Amen.
3: Je vous salue Marie, pleine de grâce. Le Seigneur est avec vous. Vous êtes bénie entre toutes les femmes. Et Jésus, le fruit de vos entrailles, est béni.
0: Sainte Marie, Mère de Dieu, priez pour nous pauvres pécheurs, maintenant et à l'heure de notre mort. Amen.
3: Je vous salue Marie, pleine de grâce. Le Seigneur est avec vous. Vous êtes bénie entre toutes les femmes, et Jésus, fruit de vos entrailles, est béni.
0: Sainte Marie, Mère de Dieu, priez pour nous pauvres pécheurs, maintenant et à l'heure de notre mort. Amen.
3: Je vous salue Marie, pleine de grâce. Le Seigneur est avec vous. Vous êtes bénie entre toutes les femmes, et Jésus, le fruit de vos entrailles, est béni.
0: Sainte Marie, Mère de Dieu, priez pour nous pauvres pécheurs, maintenant et à l'heure de notre mort. Amen.
4: Je vous salue Marie, pleine de grâce. Le Seigneur est avec vous. Vous êtes bénie entre toutes les femmes, et Jésus, le fruit de vos entrailles, est béni.
0: Sainte Marie, Mère de Dieu, priez pour nous pauvres pécheurs, maintenant et à l'heure de notre mort. Amen.
4: Je vous salue Marie, pleine de grâce. Le Seigneur est avec vous. Vous êtes bénie entre toutes les femmes, et Jésus, le fruit de vos entrailles, est béni.
0: Sainte Marie, Mère de Dieu, priez pour nous pauvres pécheurs, maintenant et à l'heure de notre mort. Amen.
4: Je vous salue Marie, pleine de grâce. Le Seigneur est avec vous. Vous êtes bénie entre toutes les femmes, et Jésus, le fruit de vos entrailles, est béni.
0: Sainte Marie, Mère de Dieu, priez pour nous, pauvres pécheurs, maintenant et à l'heure de notre mort. Amen.

0: Amen. Ô Marie conçue sans péché. Cinquième mystère glorieux, le couronnement de la Vierge Marie. Nous lisons dans le livre de l'Apocalypse, un grand signe apparut dans le ciel, une femme vêtue de soleil. Dans cette dizaine, nous voulons rendre grâce pour le couronnement de Marie au ciel. Demandons au Seigneur qu'il nous apprenne à connaître Marie, à l'aimer davantage. Demandons au Seigneur qu'il nous aide à marcher jour après jour à la suite du Christ. Prions dans cette dizaine pour tous ceux qui, dans les prochains jours, seront ordonnés prêtres. Nous prions donc pour les vocations à la vie religieuse et sacerdotale. Prions aussi pour toutes nos familles et particulièrement pour tous ceux qui, en ces jours de canicule, souffrent terriblement à cause de la chaleur. Notre Père qui es aux cieux, que ton nom soit sanctifié, que ton règne vienne, que ta volonté soit faite sur la terre comme au ciel.
1: Donne-nous aujourd'hui notre pain de ce jour. Pardonne-nous nos offenses, comme nous pardonnons aussi à ceux qui nous ont offensés. Et ne nous laisse pas entrer en tentation, mais délivre-nous du mal.
2: Je vous salue, Marie, pleine de grâce. Le Seigneur est avec vous. Vous êtes bénie entre toutes les femmes. Et Jésus, le fruit de vos entrailles, est béni.
0: Sainte Marie, Mère de Dieu, priez pour nous pauvres pécheurs, maintenant et à l'heure de notre mort. Amen.
2: Je vous salue, Marie, pleine de grâce. Le Seigneur est avec vous. Vous êtes bénie entre toutes les femmes. Et Jésus, le fruit de vos entrailles, est béni.
0: Sainte Marie, Mère de Dieu, priez pour nous pauvres pécheurs, maintenant et à l'heure de notre mort. Amen.
2: Je vous salue, Marie, pleine de grâce. Le Seigneur est avec vous. Vous êtes bénie entre toutes les femmes. Et Jésus, le fruit de vos entrailles, est béni.
0: Sainte Marie, Mère de Dieu, priez pour nous pauvres pécheurs, maintenant et à l'heure de notre mort. Amen.
2: Je vous salue, Marie, pleine de grâce. Le Seigneur est avec vous. Vous êtes bénie entre toutes les femmes. Et Jésus, le fruit de vos entrailles, est béni.
0: Sainte Marie, Mère de Dieu, priez pour nous pauvres pécheurs, maintenant et à l'heure de notre mort. Amen.
3: Je vous salue, Marie, pleine de grâce. Le Seigneur est avec vous. Vous êtes bénie entre toutes les femmes. Et Jésus, le fruit de vos entrailles, est béni.
0: Sainte Marie, Mère de Dieu, priez pour nous pauvres pécheurs, maintenant et à l'heure de notre mort. Amen.
3: Je vous salue, Marie, pleine de grâce. Le Seigneur est avec vous. Vous êtes bénie entre toutes les femmes. Et Jésus, le fruit de vos entrailles, est béni.
0: Sainte Marie, Mère de Dieu, priez pour nous pauvres pécheurs, maintenant et à l'heure de notre mort. Amen.
3: Je vous salue, Marie, pleine de grâce. Le Seigneur est avec vous. Vous êtes bénie entre toutes les femmes. Et Jésus, le fruit de vos entrailles, est béni.
0: Sainte Marie, Mère de Dieu, priez pour nous pauvres pécheurs, maintenant et à l'heure de notre mort. Amen.
4: Je vous salue, Marie, pleine de grâce. Le Seigneur est avec vous. Vous êtes bénie entre toutes les femmes. Et Jésus, le fruit de vos entrailles, est béni.
0: Sainte Marie, Mère de Dieu, priez pour nous pauvres pécheurs, maintenant et à l'heure de notre mort. Amen.
4: Je vous salue, Marie, pleine de grâce. Le Seigneur est avec vous. Vous êtes bénie entre toutes les femmes. Et Jésus, le fruit de vos entrailles, est béni.
0: Sainte Marie, Mère de Dieu, priez pour nous pauvres pécheurs, maintenant et à l'heure de notre mort. Amen.
4: Je vous salue, Marie, pleine de grâce. Le Seigneur est avec vous. Vous êtes bénie entre toutes les femmes. Et Jésus, le fruit de vos entrailles, est béni.
0: Sainte Marie, Mère de Dieu, priez pour nous pauvres pécheurs, maintenant et à l'heure de notre mort. Amen.

0: Ô Marie conçue sans péché, prions le Seigneur. Tu as voulu, Seigneur, qu'à l'annonce de l'ange, ton Verbe prit chair dans le sein de la Vierge Marie. Réponds à nos supplications. Puisque nous la croyons vraiment Mère de Dieu, fais que nous trouvions secours dans sa prière auprès de toi. Par Jésus-Christ, ton Fils, notre Seigneur, qui vit et règne avec toi dans l'unité du Saint-Esprit, Dieu, pour les siècles des siècles.
1: Amen.
0: Le Seigneur soit avec vous. Que Dieu Tout-Puissant vous bénisse, le Père et le Fils et le Saint-Esprit. Notre-Dame de Lourdes, Notre-Dame de Lourdes, Notre-Dame de Lourdes, Sainte Bernadette.

Retrouvons à présent la prière du soir. Prenons la direction de la Saône-et-Loire pour prier avec les carmélites de Mazille.

Dieu, notre Père, nous reconnaissons le passage du vent, mais nul d'entre nous ne peut dire d'où vient son souffle et où il s'en va. Ainsi en est-il de celui qui est né de l'Esprit, Jésus, ton Fils. Il a vécu parmi nous, habité de cet Esprit. Par son amour, il sut convaincre les pauvres qu'ils étaient aimés de toi. Par sa liberté, il a délié tous ceux que le mal enchaînait. Sa tendresse et sa force, il les a employés à relever ceux qui ployaient. Sur son passage, une terre nouvelle s'éveillait. Les cœurs étaient pacifiés, ton alliance restaurée.

Lecture de l'Évangile selon saint Luc, au chapitre 14. Jésus disait à celui qui l'avait invité : Lorsque tu donnes un déjeuner ou un dîner, ne convie ni tes amis, ni tes frères, ni tes parents, ni de riches voisins, de peur qu'eux aussi ne t'invitent à leur tour et qu'on ne te rende la pareille. Mais lorsque tu donnes un festin, invite des pauvres, des estropiés, des boiteux, des aveugles. Heureux seras-tu alors de ce qu'ils n'ont pas de quoi te le rendre, car cela te sera rendu lors de la résurrection des justes.

0: Dieu vivant, ton esprit souffle où il veut, et nous n'en sommes pas les détenteurs. Rends-nous attentifs à son passage, à ses signes. Ouvre-nous à son action qui veut faire naître en chacun cet homme vivant qui te rend gloire par Jésus-Christ, le premier-né du monde qui vient pour les siècles des siècles.
1: Amen.
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4: Après la Shoah et l'horreur des camps de concentration, les théologiens ont repensé la question de la compassion, du mal et de la toute-puissance de Dieu. Dieu tient-il compte de la vie des hommes sur Terre ou bien vit-il loin de nous, loin de nos souffrances ? Le théologien Michel Fédou vient nous rejoindre pour chercher avec nous à mieux saisir l'étonnant amour de Dieu. 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
1: Michel Fédot, bonjour.
2: Bonjour.
1: Vous êtes jésuite agrégé de lettres classiques, docteur en théologie. Vous enseignez aux facultés Loyola, Paris, appelé autrefois Centre Sèvres. Et toute cette semaine, nous revenons avec vous sur la représentation que nous avons de Dieu. Dieu que nous pouvons apprendre à connaître à travers le Christ. Et vous, l'aspect qui vous intéresse, c'est de savoir si Dieu partage nos souffrances. Est-ce qu'il est bien là quand nous traversons des épreuves? Cette question, vous vous la posez dans le livre La compassion de Dieu, retour au cœur du christianisme, aux éditions des Clés de Rouveur. Et pour mieux comprendre justement cette question, on va s'arrêter sur la parabole du bon samaritain que justement vous étudiez dans votre livre. Qu'est-ce qu'elle dit, cette parabole du bon samaritain, sur la compassion de Dieu?
2: C'est une parabole qui, à mon sens, est très très importante justement pour ce sujet.

0: le texte et saisi de compassion, il fut saisi de compassion en voyant cet homme sur le bord de la route. Mais non seulement il éprouve le sentiment de compassion, mais il agit en conséquence. C'est-à-dire qu'il s'approche, du malheureux sur le bord de la route, il bande ses plaies et il charge le malheureux sur sa monture, il le conduit à une auberge. Une compassion qui n'est pas simplement un sentiment qui détournerait de l'action, mais compassion qui est en même temps sollicitude. Et le Samaritain fait tout ce qu'il peut faire pour que la souffrance, la blessure de ce malheureux soit soulagée. Donc là, on a un très très bel exemple de ce qu'est la compassion. Alors, c'est une parabole. Apparemment, c'est mis en scène justement un être humain et un autre être humain, le Samaritain et l'homme sur le bord de la route. Mais ce que Jésus nous laisse entendre, c'est que, si je peux dire, Dieu est comme ça. Comme le Samaritain.
1: Et justement, Jésus raconte cette histoire au moment où il est interrogé par ceux qui l'entourent pour lui dire « Mais qui est mon prochain ?» Et Jésus, quand il répond, il dit « Je vais vous dire qui sait montrer le prochain. »
0: Exactement.
1: Donc il y a l'idée de l'action justement que vous évoquiez. Ça veut dire que la compassion, elle emmène dans l'action, elle est un élan.
0: Oui, exactement. C'est-à-dire, la compassion, c'est au fond, c'est chacun qui est appelé à se rendre proche de celui ou de celle qui est sur le bord de la route. C'est comme ça qu'on peut comprendre l'inversion, effectivement. Alors, la question initiale, c'était qui est le prochain. Mais au terme, Jésus inverse, retourne les termes de la question. En réalité, il ne s'agit pas simplement de dire qu'il y a des gens sur le bord de la route vers lesquels il faut se pencher, puis d'autres, on les laisse de côté. Donc, l'important, c'est soi-même de se rendre proche de quiconque a besoin de notre soutien, de notre présence.
1: Au fond, on n'est pas proche, on se rend proche.
0: On se rend proche. Ouais. Et Dieu même est celui précisément qui se rend proche de notre humanité.
1: Est-ce qu'il y a une différence entre la compassion et l'empathie ?
0: Alors, je dirais que la compassion, ça va plus loin que l'empathie. Les notions sont très proches, les deux notions sont très proches. Mais ce que la compassion ajoute à l'empathie, c'est l'idée, d'abord, étymologiquement, compassion, ça veut dire souffrance avec. C'est-à-dire on ne souffre pas à la place de la personne, mais on partage de quelque manière sa souffrance, au sens où on est atteint soi-même par la souffrance d'autrui. Et c'est plus qu'une simple empathie, dans la mesure où la compassion implique aussi qu'on désire faire ce qu'on peut faire pour soulager l'épreuve ou la souffrance de la personne qui en a besoin.
1: Est-ce que ça nécessite d'aller contre soi-même, et est-ce que la foi nous permet d'aller plus loin ?
0: Ça nécessite certainement de se bousculer soi-même. C'est-à-dire que spontanément, on pourrait avoir envie de faire comme le lévite ou comme le prêtre, c'est-à-dire de passer son chemin, de continuer sa route sans se soucier, parce qu'on n'a pas le temps, parce qu'on a deux choses à faire, parce qu'on ne veut pas se salir les mains, pour toutes sortes de raisons. Mais précisément, oui, c'est exigeant, ça coûte quelque chose, mais c'est l'exigence même de l'amour, de la bonté.
1: Et le Christ vient nous dire que se rendre proche, c'est soulager les détresses rencontrées. Il y a l'idée que la personne avec laquelle on va s'arrêter, elle ne va pas repartir comme avant.
0: Exactement. Alors, naturellement, il y a bien des situations dans lesquelles on ne va pas pouvoir soulager matériellement l'épreuve ou la souffrance de la personne. Mais déjà, le simple fait d'être là, dans une proximité très très profonde, et de se laisser toucher, atteindre, transformer donc soi-même par l'épreuve de l'autre, c'est déjà quelque chose d'extrêmement important.
1: Est-ce que la compassion que le Christ va montrer tout au long de sa vie publique, puisque c'est celle que l'on connaît, est-ce que cette compassion, elle va choquer ? Est-ce qu'elle va être vraiment comprise ? Est-ce qu'elle ne va pas plutôt laisser ceux qui le croisaient parfois troublés ou peut-être hostiles même ?
0: Certainement. Jésus a rencontré sur sa route beaucoup d'opposition. Les gens n'admettaient pas qu'il puisse faire preuve de compassion, en particulier le jour du sabbat. On le lui a reproché. Mais c'est frappant de voir que, parce qu'à l'instant, on parlait de la parabole du bon samaritain, Jésus n'a pas simplement employé le mot compassion, être aussi de compassion dans des paraboles, mais les évangélistes disent de Jésus lui-même que dans certaines circonstances, il est saisi de compassion. Et cela n'a pas été effectivement perçu ou admis par un certain nombre de ses contemporains.
1: Il est celui qui compatit aussi.
0: Il est celui qui compatit. On voit ça explicitement dans certains épisodes de l'Évangile. Par exemple, l'épisode de la multiplication des pains, où il est dit explicitement que Jésus est saisi de compassion en voyant cette foule qui est démunie, qui est en attente, en quête d'une parole, d'une nourriture. Il est saisi de compassion.

0: Père Michel Fédoux, ça veut dire que la compassion, à la fois, elle dérange celui qui la pratique, en quelque sorte, elle nous bouscule, c'est ce que vous disiez, et elle dérange aussi parfois ceux qui constatent cette compassion, ceux qui peuvent en percevoir les signes.
1: Oui, tout à fait, elle dérange tous ceux qui seraient justement tentés de dire, bon, ben, il y a des malheureux, mais on ne peut rien faire pour eux, donc on ne s'approche pas d'eux, on ne prend pas le temps de s'arrêter.
0: Elle met mal à l'aise alors peut-être,
1: oui,
0: quand on n'agit pas.
1: Bien sûr, elle met mal à l'aise si elle est perçue par des gens qui sont en quelque sorte fermés à cette nouveauté extraordinaire du Fils de Dieu lui-même, Jésus lui-même, qui se montre saisi de compassion dans certaines circonstances.
0: Et alors c'est peut-être aussi pour cela que c'est difficile d'admettre que Dieu peut compatir à nos souffrances.
1: Oui, et alors en même temps, c'est la révélation de la compassion du Christ qui a dévoilé en plénitude que le mot compassion peut être attribué à Dieu même. Je sais bien que saint Thomas d'Aquin disait « Dieu ne compatit pas ». Bon, mais il faut replacer ça dans son contexte. Mais aujourd'hui, on peut vraiment comprendre que puisque Jésus a été saisi de compassion et que Jésus n'est autre au regard de la foi chrétienne, que le Dieu devenu homme, alors oui, il faut bien sûr comprendre que Dieu est compatissant au sens où il se laisse mystérieusement atteindre par l'épreuve, par la souffrance de l'humanité ou de telle personne en particulier.
0: Oui, c'est mystérieux. En effet, Michel Fédoux, est-ce que la compassion, c'est un sentiment ou est-ce que c'est peut-être plus une disposition, une façon d'être ?
1: Oui, c'est l'un et l'autre, c'est plus qu'un sentiment, je dirais. C'est plus profond qu'un simple sentiment, justement. C'est une disposition fondamentale. C'est la disposition qui consiste à ne pas être indifférent à ce que peuvent endurer nos frères, nos sœurs. C'est une disposition qui consiste à se laisser atteindre et même toucher, sinon blesser par le spectacle de la souffrance.
0: Est-ce que vous diriez que Dieu nous éduque à la compassion, et que c'est ça, finalement compatir à la souffrance de l'autre, c'est une forme de pédagogie vers plus grand, vers plus de transcendance.
1: Oui, en tout cas, c'est d'abord le Christ hein, qui nous éduque à cette compassion, et par là même, Jésus nous dévoile le mystère profond de Dieu.
0: Alors, en observant le Christ, on peut mieux comprendre Dieu sa compassion.
1: Ouais. Oui, alors évidemment, le Nouveau Testament, dans la première épître de Jean, dit explicitement « Dieu est amour ». Et l'amour ne se limite pas à la compassion, mais la compassion est l'une des expressions, l'une des formes que prend l'amour. Et donc, puisque Dieu est amour, il faut aussi reconnaître que Dieu se laisse atteindre par cette compassion vis-à-vis de l'humanité souffrante.
0: C'est une expression qu'a travaillé beaucoup de théologiens, cette idée que Dieu descend, se met à la portée, alors notamment les pères de l'Église, se met à la portée des hommes, et que cette descente est puissante. Est-ce que vous pouvez nous expliquer ça, Père Michel Fédoux?
1: Oui. Oui, on trouve ça déjà dans le Nouveau Testament. Enfin, l'idée suivant laquelle c'était cette affirmation que justement le Christ est descendu. Enfin, je pense à l'hymne de l'épître aux Philippiens. Lui qui est de condition divine n'a pas retenu, n'a pas considéré comme une proie à saisir d'être l'égal de Dieu, mais il s'est dépouillé, prenant la condition de serviteur. C'est pas il est descendu, c'est il s'est dépouillé, mais c'est quand même l'idée fondamentale. Et ça sera repris souvent par les pères de l'Église, cette idée de la descente de Dieu. Dieu descendu parmi nous.
0: Merci beaucoup, Père Michel Fédoux. Je rappelle que vous êtes l'auteur de La compassion de Dieu, retour au christianisme aux éditions des Clés de Brouwer.

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5: Bienvenue aux auditeurs, aux auditrices, bienvenue dans un petit coin de ciel bleu, l'émission, comme vous le savez, sur RCF, pour se retrouver tous les 15 jours et découvrir un autre auteur, de nouvelles ressources, un livre, en tout cas quelque chose qui peut nous élargir à ouvrir les horizons, les fenêtres et élargir notre quotidien. Alors aujourd'hui, notre invité, c'est Ilios Kotsou, bonjour.
6: Bonjour.
5: Merci d'être avec nous dans un petit coin de ciel bleu sur RCF. Vous venez nous présenter un ouvrage collectif qui s'intitule « Voyage au cœur des émotions » et qui est paru aux éditions Almora.
6: Oui.
5: Alors, on va parler donc émotion. Aujourd'hui, c'est un collectif, un recueil de textes écrits par des personnes, des personnalités assez diverses qui vont de Mathieu Ricard à Alexandre Jolien, à vous-même, votre épouse, Christophe Massin, Héloïse Junier, etc. Donc, ça parle des émotions de manière très très large avec des prismes divers. Mais commençons par le début et parlons des émotions. Donc, nous sommes des êtres constitués d'un corps qui nous permet d'aller vers l'action, d'un esprit qui nous permet d'aller vers la réflexion et d'un cœur qui nous permet d'aller vers les émotions. Alors les émotions, c'est quelque chose qui nous anime à l'intérieur de nous, nous met en route, on en connaît quelques-unes, la joie, la colère, la tristesse, voilà, de manière assez générale. Qu'est-ce qui vous a donné envie d'aller explorer ce thème-là avec autant d'auteurs?
6: Alors, on vit toutes des émotions, non? Depuis qu'on se réveille, qu'on ouvre les yeux, jusqu'à ce qu'on se couche, et d'ailleurs même la nuit, dans nos rêves, nous vivons des émotions. Donc, on en vit tout le temps. Et c'est une caractéristique des animaux humains et non humains, parce que nous sommes des animaux, mais les animaux non humains ont des émotions aussi. Et elles colorent vraiment toute notre vie. Comme vous l'avez dit, émo verré, ça nous met en mouvement, l'émotion nous met en mouvement, mais pas seulement ça, l'émotion va colorer toute l'existence, elle va participer à notre manière de prendre des décisions, elle va participer à notre manière d'entrer en relation avec les autres, elle va motiver nos comportements, elle va nous faire agir parfois de manière qu'on regrette, ou nous empêcher d'agir comme on voudrait bien. Et donc, elle est vraiment au cœur de nos vies individuelles, collectives et interpersonnelles. Donc, elle est au cœur de tout. Alors, c'est pour ça que ça me semblait vraiment un sujet important, essentiel, on en reparle régulièrement, mais c'est un sujet fondamental dans nos vies. Et pourquoi tant d'autrices et d'auteurs? Parce que les émotions sont dans tous les domaines de l'existence et qu'on avait envie d'avoir des femmes et des hommes qui en parlent de manière juste, chacune à partir de leur
5: expérience.
6: C'est un peu comme cet éléphant qui arrive dans une cour en Inde et puis il y a 5 aveugles qui sont là tout autour et qui se disputent. Il y en a un qui dit « mais ce qu'on voit ici ressemble à un grand tronc », et l'autre dit « ah non, c'est une liane », et puis l'autre il dit « non, c'est comme un tuyau », et ainsi de suite, parce que si on prend l'éléphant par la jambe, c'est un grand tronc, si on prend sa queue, c'est une liane, si on prend sa trompe, c'est comme un tuyau, mais...
5: Et chacun a raison.
6: Chacun a raison, puisque chacun a un morceau. Et là, pour les émotions, c'est pareil. Tout le monde a raison, mais l'idée, c'est qu'on peut le voir de manière très différente en fonction d'où on se place, qu'on soit philosophe ou qu'on soit une musicienne ou qu'on s'intéresse aux enfants ou qu'on s'intéresse à une autre dimension, comme Mathieu Ricard, plus spirituelle de la question des émotions.
5: Alors, vous dites que... Bon, ça c'est moi qui dis. Avant Dolto, on n'était pas tellement concernés par nos émotions. Donc c'est surtout Françoise Dolto qui a remis au cœur de notre existence, dès l'enfance, la question des émotions. Mais vous dites que c'est quand même une question qui a traversé l'histoire. Dès l'Antiquité, Et puis encore, dans la tradition chinoise, vous nous parlez de Descartes, vous nous parlez de Darwin, vous nous parlez aussi de références au XXe siècle, donc c'est quand même une question qui a été élaborée, questionnée à des périodes diverses de l'histoire de l'humanité.
6: Oui, et comme la question du bien-être a traversé depuis toujours la question de l'humanité, pas seulement du bien-être, mais aussi des motivations, de qu'est-ce qui fait qu'on agisse d'une manière ou qu'on agisse d'une autre, qu'est-ce qui fait qu'on ait des tempéraments qui paraissent être différents les unes des autres. Si on regarde Hippocrate, lui, c'est la question de l'humeur. On peut être une personne bilieuse, une personne sanguine, et donc il pensait que c'était le déséquilibre ou l'équilibre de ses humeurs qui allait faire notre bonne santé.
5: Donc c'est organique, là. Les émotions, voilà, s'expliquent par les organes.
6: Exactement. C'est une vision plus organique ou peut-être plus médicale. Et puis, il y a ces visions qui ont traversé l'histoire de manière très, très, très différente, avec des conceptions à chaque fois différentes. On peut dire la manière dont on voit les émotions est aussi un peu la manière dont on voit les humains et les relations humaines à l'époque où on parlait des émotions. Dans le monde plus contemporain, une personne très importante dans le domaine des émotions s'appelle Darwin. Je crois que tout le monde connaît Darwin, qui est le père de la théorie de l'évolution.
5: Voilà.
6: Et pour Darwin, les émotions font partie d'un système vraiment essentiel à la survie, qui fait que si j'ai peur, il y a tout à coup un ensemble de changements neuroanatomiques de mon cerveau, de mon corps, du sang qui vient dans mes membres, et ainsi de suite, qui me permet d'agir pour survivre. Et donc, les émotions de base qu'on voit chez Darwin, chez les hommes et les autres animaux, sont vues comme des éléments qui sont conditionnés chez nous pour nous permettre de survivre. Et dans la recherche scientifique, ça a longtemps prévalu, l'idée qu'il y avait quelques émotions de base, la peur, la colère, la tristesse, la surprise, le dégoût et la joie, et qu'elles étaient codées biologiquement et qu'elles servaient à la survie, à programmer, en tout cas à favoriser des comportements, hein, comme l'agression avec la colère, la fuite pour la peur, et ainsi de suite. Et puis, dernièrement, il y a eu des très grands changements dus à la recherche scientifique qui ont vraiment remis en question une partie de cette vision sur les émotions, en montrant que les émotions n'étaient pas seulement quelque chose qui, biologiquement, est chez nous conditionné, mais c'est une chose qui se construit. Elle se construit en fonction de l'expérience, chacune d'entre nous en a de la vie, mais elle se construit aussi culturellement. Et des personnes, des anthropologues par exemple, ou des femmes et des hommes sociologues, ont vu que dans des cultures différentes, on vit des émotions qui sont différentes, qu'on ne peut pas comprendre d'une autre culture. Et donc ça montre bien qu'elles sont construites. Dans un atoll du Pacifique, Ifalouk, les personnes qui vivent là ont une culture très très coopérative. Et lorsque quelqu'un brise une règle de la coopération, la personne qui est témoin de ça, elle ressent une émotion qui s'appelle le song. Et le song, c'est l'outrage, l'émotion de l'outrage à la règle coopérative. Que si on est une personne occidentale dans une culture très individualiste, elle n'a même pas de sens. Dans des cultures comme le Japon, il y a des émotions qu'on peut comprendre, mais qui sont très spécifiques. Émotion mononoaware, c'est l'émotion qu'on ressent à la vue de la beauté de quelque chose, en pressentant en même temps le tragique de sa fin. Par exemple, l'exemple le plus simple qui parle vraiment du Japon, c'est la chute des fleurs de cerisier. C'est beau, une fleur de cerisier qui tombe, ça ne dure pas longtemps, la floraison des cerisiers, et en même temps on voit la beauté, mais en même temps ça nous montre l'impermanence et le temps qui passe. Donc il y a une forme de relation à la beauté et à la finitude. Et donc ces personnes-là ont un mot, les Japonais, parce que pour eux, c'est inscrit dans leur culture. Nous, ça peut nous toucher, mais plus en fonction d'une sensibilité. N'importe quelle personne en France ou en Belgique ne se ressentira peut-être pas, à la vue des fleurs de cerisier, ce sentiment-là. Au Japon encore, une émotion s'appelle Amae, le sentiment que l'amour de quelqu'un nous est tout à fait dû, quoi que l'on fasse. Je crois que chacun d'entre nous, si on pense aux enfants au moins, alors là, il n'y a pas que ça, mais au moins là, on peut se dire, tiens, là, il y a, pour certains d'entre nous, l'amour est dû. C'est joli de se dire ça, il sera là de toute manière, quoi que je fasse. Et on peut prendre un exemple infini.
5: L'amour est dû, donc il est inconditionnel, c'est ça.
6: Exactement. C'est ça la question, évidemment, qui vient après. C'est que, comme il est dû, c'est bizarre, dans notre culture justement occidentale, on dirait dû, mais non. Oui, c'est-à-dire qu'il est inconditionnel et qu'il ne dépend pas d'actions qu'on ferait ou qu'on ne ferait pas. Il est de toute façon là. Et donc, il y a un nombre infini de ces émotions, avec des noms si jolis. Il y a une autrice britannique, je pense, Tiffany Watt-Smith, qui a écrit un grand dictionnaire des émotions. Vous pouvez en trouver des dizaines et des dizaines. Et c'est très chouette à lire en se disant, tiens, il y a 1000 couleurs d'émotions. Et on peut se dire aussi que chacune d'entre nous, dans notre vie affective, dans notre vie intérieure, on a aussi tout un ensemble, une palette infinie d'états d'âme dans nos vies. Mais pour ça, il faut pouvoir s'arrêter, les regarder, prendre le temps. Et...
5: Oui, les développer, s'éduquer à ce langage. On va en parler un petit peu plus tard dans l'émission. Un de vos confrères d'écriture, Christophe Massin, nous dit qu'en fait, une émotion surgit quand il y a un enjeu. Et c'est ce dont vous parlez quand vous dites que les émotions sont culturelles. Je voudrais, pour les éditeurs qui nous écoutent, peut-être dire un petit peu la fonction de certaines émissions, des émotions primaires. Donc, la joie représente le contentement, que quelque chose est contenté dans notre être. La peur, qu'il y a une menace. Et donc, il y a trois stratégies à la peur, la fuite, l'agression. Et puis, le fait
6: de ne pas bouger.
5: Oui. Donc, la colère, c'est qu'il y a les limites qui sont dépassées. Quelle est la fonction du dégoût?
6: Alors, le dégoût, c'est une substance à la base. Hein. On mange quelque chose qui est mauvais pour notre santé. On va le recracher, le rejeter. Mais on peut être en contact d'un comportement, d'une attitude qui est aussi, qu'on estime être mauvaise pour la santé individuelle ou collective. Et donc, on va avoir tendance à rejeter le dégoût.
5: Pour préserver l'équilibre, alors.
6: Préserver l'équilibre, donc on va repousser ce qui nous semble être dégoûtant. Et donc, alors ça, ce sont des manières très simples de voir les fonctions des émotions, mais elles peuvent être conditionnées différemment pour chacune d'entre nous. Mais ce qu'on peut se dire, c'est que, en tout cas, les émotions parlent de ce qui est important. C'est une émotion, c'est ça l'idée de l'enjeu, c'est qu'elle nous parle d'une chose qui est importante. Alors, dans le langage plus contemporain, on parlerait de besoin, de valeur. C'est-à-dire qu'à chaque fois qu'il y a un besoin important pour nous, hein, un besoin de lien, un besoin de liberté, un besoin de quelque chose, et que ce besoin se sent menacé par un contexte, alors l'émotion va arriver et elle indique que quelque chose ne va pas. Qu'il y a un décalage entre ce qu'on souhaiterait, ce qu'on pense qui est bon, et ce que la situation amène. Donc, il y a une injustice, la colère va nous signaler, limite, mais aussi une injustice, hop, la colère, c'est-à-dire qu'il y a une chose importante.
5: Vous parlez dans le livre, vous faites une métaphore avec le cheval et sa cavalière. Mmh. Et j'aimais bien cette métaphore parce qu'elle montrait qu'il y a l'émotion et puis il y a ce qu'on en fait. C'est-à-dire qu'on fonctionne à deux, en binôme, notre être et l'émotion qui nous traverse. Vous dites, si le cheval, qui est l'émotion, s'emballe, la cavalière est dépassée et emportée. Pourtant, dans les passages délicats de l'existence, pour traverser une rivière ou gravir un sentier escarpé, seul le cheval connaît le chemin. Sans lui, le voyage est impossible. Sans émotion, pas d'élan, pas d'orientation.
6: Ça, c'est certain. Et donc, cette métaphore, elle nous dit quoi? Elle nous parle aussi de culturellement comment on les considérait. Dans la culture, peut-être celle de nos parents, de nos grands-parents, on avait l'idée que l'émotion, c'était plutôt féminin. Il fallait la contrôler, c'était dangereux, et que la raison était masculine, et que la raison était là pour dominer l'émotion. C'était vraiment culturellement comme ça.
5: La maîtrise de l'émotion.
6: Voilà. Idéalement, on supprimerait l'émotion, on n'aurait pas d'émotion, mais comme on sait que c'est pas possible, alors on veut maîtriser l'émotion. L'image, c'est celle du cavalier ou de la cavalière qui veut complètement maîtriser le cheval parce qu'on ne sait pas comment s'en débarrasser. Idéalement, on s'en débarrasserait. Mais on oublie justement, parce qu'on a vu depuis toujours les conséquences de quelqu'un, une personne dépassée par ses émotions. On le sait, dépassée par le cheval qui commence à ruer. Mais on oubliait, on ne savait pas que couper de l'émotion, dépassé par les émotions, la raison est aveugle, est aveuglé, on dirait plutôt, et couper des émotions, la raison est aveugle. Puisque la métaphore du cheval, c'est ça, les signaux faibles, ce qui nous dit comment décider, comment choisir, lorsque la vie est plus délicate, ce sont nos émotions. L'émotion, c'est l'empreinte, dit Damasio, dans le corps, de tout ce qu'on a vécu dans le passé. Et donc, sans émotion, je n'ai plus de passé de l'expérience. Je ne pourrais pas savoir qu'est-ce qui est bon ou mauvais pour moi. Ce n'est pas ma tête toute seule qui le sait, c'est toute mon expérience de vie. Donc, l'émotion nous reconnecte à l'expérience de la vie. C'est en ça aussi que l'intuition, on n'est pas obligé d'avoir que comme ça, mais on peut se dire, une intuition, ça pourrait être aussi simple et magique qu'une connexion inconsciente très très rapide avec la sagesse de tout ce que j'ai déjà vécu, traversé, entendu, auquel je n'ai pas accès de manière rationnelle, c'est impossible, il y a tellement d'informations, mais par l'émotion et par la sensation, donc, parce que l'émotion apparaît par une sensation, tout à coup, j'ai accès à un réservoir immense de choses que je sais sans savoir que je les sais.
5: Il y a ce que tout, on va marquer la pause en chanson et on va honorer une des émotions qui est la joie en écoutant Charles Trenet, Il y a de la joie.

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1: De retour dans un petit coin de ciel bleu pour parler des émotions avec aujourd'hui Elios Kotsou qui a chapeauté un ensemble, un recueil de textes tourné sur les émotions, un recueil écrit par Mathieu Ricard, Alexandre Jolien, Elios Kotsou et Caroline Lessire, Emmanuel Pouy-Débat, Christophe Massin, Héloïse Junier, Bernard Rimet, Alexandre Héron et Claire Opert. Alors, Elios Kotsou, on parlait des émotions, on écoutait Charles Trenet et il y a de la joie. Comment est-ce qu'on fait finalement pour développer les émotions? Parce qu'on est éduqué à toute une série de choses, à l'école, dans nos études, dans nos éducations, mais c'est assez récent d'éduquer aux émotions. Comment est-ce qu'on peut développer les émotions et ce que vous appelez la granularité émotionnelle, c'est-à-dire l'affinage de la perception de nos émotions?
2: Mais alors, la chercheuse américaine Lisa Feldman-Barrett montre que cette capacité fine, qu'elle appelle granularité émotionnelle ou différenciation émotionnelle, elle prédit notre bonne santé dans la vie relationnelle, personnelle, le fait de pouvoir faire ces distinctions-là. Mais comment est-ce qu'on les apprend? Ça dépend si on pense aux enfants ou aux adultes. Si on commence par les enfants, peut-être le plus simple au début de la vie, ce qu'on sait que les enfants apprennent principalement par imitation. Et donc, les enfants n'apprennent pas de ce qu'on leur dit. Ça serait trop simple, ça serait trop facile. La plupart des parents disent des choses sensées à leurs enfants. En tant que parent, on dit toutes des choses sensées. Mais par contre, les enfants apprennent de ce qu'ils vivent, d'abord de ce qu'ils regardent, mais surtout de ce qu'ils vivent avec les personnes importantes autour d'eux, les parents, mais aussi les autres adultes qui vont marquer leur existence. J'ai un ami psychiatre qui a cette jolie formule et qui dit « Si tu prêches le respect à un enfant, tu ne lui apprends pas le respect, tu lui apprends à prêcher ». Et si tu veux apprendre le respect à un enfant, tu n'as pas un million de choix différents, au fond. Respecte-le, respecte-toi, respecte les autres devant ton enfant.
1: Incarne le respect.
2: Voilà. Et donc, la question des émotions, c'est ça. C'est que si, moi, en tant que parent, j'accepte d'être traversé par mes émotions, je peux mettre des mots dessus, je peux accepter d'être vulnérable, je peux l'expliquer. Je donne un exemple à mon enfant, concret, incarné, de ce qui est possible... Pas d'un idéal, mais de ce qui est possible avec les émotions. Si par contre je les réprime, je les laisse tout en moi, ou j'explose une fois de temps en temps, je ne sais pas faire de lien entre ce que je vis et mes comportements, mais l'enfant c'est aussi ce qu'il va apprendre. Et notre culture, c'est pas une culture, ça change beaucoup heureusement positivement, mais pas tout à fait à l'aise avec nos émotions, où les hommes et les femmes sont censés montrer parfois des choses différentes. C'est ce qu'on appelle les normes émotionnelles, c'est... Qu'est-ce qu'il est possible, dans une culture donnée, dans un contexte donné, d'exprimer ou pas comme émotion, de montrer ou pas comme comportement?
1: Ce que nous, en adultes, on va nommer un caprice, est à ses yeux, en fait, tout un mécanisme un petit peu chaotique, un tsunami de débordement émotionnel que vit l'enfant au moment où se passe quelque chose pour lui. Est-ce que vous pouvez expliquer un petit peu ce passage-là?
2: Alors oui, on voit déjà que chez les grandes personnes, c'est pas évident lorsqu'on est sous le coup d'une émotion, c'est très difficile pour nous d'avoir une conversation raisonnable, c'est très difficile pour nous de prendre une décision. Donc un enfant, il a son petit cerveau qui n'est pas encore développé du tout, jusqu'à l'âge de 23 ans, les zones qui vont permettre d'équilibrer ou de réguler les émotions se développent jusqu'à 23 ans. Et on voudrait qu'un enfant de 4 ans ou de 5 ans sache faire ce que nous, les adultes, on ne sait pas faire.
1: Quand nous-mêmes, on est en état de stress et de suractivité, qu'on fait les courses entre deux autres activités.
2: C'est juste pas possible. Et donc, quand le cerveau de l'enfant est pris par les émotions, il n'a pas accès à d'autres fonctions. Mais donc, la seule chose qu'on peut faire, c'est permettre à l'émotion de se déposer. Alors, ça dépend toujours du contexte, évidemment, d'éviter que l'enfant se mette en danger, qu'il mette d'autres personnes en danger, bien sûr. Mais après, c'est permettre à l'émotion de redescendre. Et puis, une fois qu'elle est redescendue, alors on peut toucher autre chose, essayer de comprendre. Qu'est-ce qui était important, là, puisque l'émotion nous parle de l'important? Est-ce qu'il y a quelque chose qui était touché? Est-ce que l'enfant avait un besoin qui n'était pas rencontré? Et peut-être, alors là, l'enfant peut commencer à faire des liens entre l'émotion qu'il ressent, qui le dépasse, et quelque chose d'important pour lui, qu'il n'arrive peut-être pas encore à exprimer. Et très rapidement, les enfants font ce lien. Ils savent qu'ils sont fâchés parce qu'il y a quelque chose qui ne va pas. Ils savent qu'ils sont tristes parce qu'ils ont perdu quelque chose qui a été perdu. Et puis avec le temps, souvent, ça se perd parce que on a un parent, le père qui a des larmes, et l'enfant petit vient lui dire « tu es triste » et le papa va dire « non, pas du tout, j'ai mal de tête ». Donc évidemment, c'est pas ça qui va favoriser
1: l'authenticité
2: et le fait de se dire « l'enfant va apprendre très vite qu'il y a des émotions qu'on peut montrer ou pas, que certaines sont récompensées, d'autres sont punies ». Et puis, en tant qu'homme, c'est une grande caricature, évidemment, c'est un exemple, ça dépend de chaque homme, mais on va par exemple montrer de la colère lorsqu'on a peur, sans s'en rendre compte. Mais comme la peur n'est pas une émotion valorisée chez les hommes, bien au contraire, la peur arrive, et qu'est-ce que moi je vais faire? Je vais me mettre en colère. Et ça peut avoir des conséquences dangereuses, parce que je ne sais pas réguler mes émotions, ça peut amener même de la violence parfois. Alors que si j'étais capable de ressentir, je pourrais dire, tiens, c'est vrai, je me sens inquiet, j'ai peur.
1: Héloïse Junier dit deux choses que je trouve vraiment très intéressantes. Elle dit, plus un enfant reçoit de l'affection, plus il résiste à la frustration et plus il coopère. L'affection n'est pas une récompense, c'est une nourriture essentielle. Et elle dit encore, dans les situations où on prend l'enfant dans ses bras et où on le contient fermement, c'est un geste de protection qui le protège, c'est une contenance affective et non une sanction. Donc l'enfant a toujours besoin de liens et de sécurité émotionnelle quand il est au sein d'un... quand il est rempli et dépassé par un... débordé par un tsunami émotionnel.
2: Oui, et puis on sait de très très nombreuses études, c'est que plus on peut construire une sécurité affective chez l'enfant, dans toutes les études sur l'attachement par exemple, lorsqu'on a un attachement qu'on appelle « sécure », l'enfant va davantage explorer plus facilement. Et donc c'est par cette sécurité forte à l'intérieur que l'enfant peut se permettre d'aller prendre des risques d'une certaine manière en allant explorer. Alors que si la sécurité n'est pas là, l'enfant n'aura pas cette base et il va se trouver très ambivalent envers les personnes qui prennent soin de lui, il ne va pas très bien savoir quoi ressentir, il va plus vite se mettre en colère lorsqu'on vient le cajoler, ça va rendre sa vie affective plus compliquée.
1: Alors en termes de pédagogie, on peut évidemment développer les émotions par de la lecture, par des jeux, par des animations, il y a le yoga du rire pour même tester des parts de soi qui sont peut-être pas habituées à rire, se détendre par cet effet-là. Il y a le film qui a eu beaucoup de succès, Vice Versa, dans sa version 1 et puis la 2 pour les ados. Mais il y a aussi le théâtre, et pour nous en parler, Hélène Dutkem, qui est comédienne, nous a rejoint. Hélène, le théâtre, c'est quand même le lieu où on va rendre les émotions par un spectacle qui va provoquer des émotions chez le spectateur. Est-ce que c'est un lieu pour éduquer aux émotions?
3: Absolument. Le théâtre, je pense, est le lieu par excellence de l'émotion du public, parce que c'est quand même un des rares endroits où on va ressentir des émotions en collectivité, et l'émotion aussi en tant que comédien, parce qu'il ne faut pas jouer les émotions, il faut les ressentir, parce que si on les joue, on est à côté de la plaque. Donc il faut... entre guillemets, avoir plusieurs couches et comprendre, on va pas jouer la colère, on va comprendre quelle est l'origine de l'émotion et essayer de nourrir tout le parcours qui va mener à pouvoir amener le comédien à l'émotion. Et puis, par cette émotion, la mettre, l'offrir au public qui va pouvoir garder distance avec cette émotion, mais quand même se rendre compte qu'il n'est pas le seul. Il va sortir de la salle en se disant « Ah ben voilà, grâce à l'émotion que j'ai vue dans tel ou tel personnage, je ne suis pas seule face. »
1: Je ne suis pas seule. Voilà. Ça, c'est important, je pense. Alors, le théâtre s'invite évidemment dans des théâtres bien construits, mais le théâtre s'invite ailleurs. Le théâtre s'invite dans des écoles, s'invite dans des prisons. C'est quoi votre point de vue là-dessus? Parce que ça peut être intéressant pour des personnes qui n'ont pas toujours d'environnement qui les éduque au lien à l'autre, aux différents, à la panoplie d'émotions dont parlait Ilios là tout à l'heure, à la palette colorée des émotions. Quel est l'enjeu pour le théâtre de s'inviter dans des écoles et des prisons?
3: Je pense que c'est essentiel, notamment avec le développement, on voit, de l'IA. Je crois qu'il y a des capacités qu'on apprend à l'école qui ne seront plus nécessaires demain d'apprendre, puisque l'IA va nous offrir ça. Par contre, ce qui reste fondamental, c'est d'apprendre certaines capacités, notamment à identifier les émotions. Je pense que ça va être une des capacités de demain, d'apprendre dans les écoles de demain et dans les prisons aussi, puisque il faut éduquer des gens qui sont emprisonnés. Il faut continuer à essayer de ne pas les couper de la société et ne pas les couper de leurs émotions. Donc je crois que les prisons, les écoles, c'est essentiel d'apporter le théâtre, notamment dans des endroits comme ça.
1: Et vous, Ilios, quel est votre point de vue sur le théâtre dans les prisons et les écoles?
2: Oui, je trouve que c'est une très belle manière de vivre quelque chose sans le risque que tu as de le vivre dans la vraie vie. Donc tu peux vivre plein de choses par le théâtre, que tu sois actrice, acteur ou spectateur. C'est comme dans les livres, pour moi c'est la même chose. On peut vivre 1000 vies dans un livre, dans une pièce de théâtre. On peut mourir, renaître, tomber amoureuse et ainsi de suite, alors que dans la vraie vie c'est beaucoup beaucoup plus risqué. Donc quel bel endroit pour vivre tout ça. Après, la question pour moi, c'est moins l'éducation, si on appelle comme ça, aux émotions. C'est pas qu'on devrait apprendre les émotions, c'est apprendre qu'est-ce qu'on en fait. Tout le monde a des émotions. Même la personne, qui que ce soit, d'ailleurs, quoi que l'on ait vécu, nous avons les émotions, mais nous savons souvent, nous avons une relation compliquée avec elles. On est souvent la victime de nos émotions, on est coupé de nos émotions, donc on n'est pas très bien capable d'entrer en relation avec elles pour comprendre ce qu'elles ont à nous dire.
1: Oui, c'est les deux extrêmes. C'est voilà. Soit on s'en débarrasse, hein, comme la cavalière qui se débarrasse de son cheval, vous l'aviez dit, ou alors soit on se laisse submerger.
2: Mais ces deux extrêmes vont ensemble. Les personnes qui tentent de s'en débarrasser, souvent, finissent submergées à un moment ou l'autre. Et vice-versa. Donc,
1: est-ce qu'on est dans une culture qui... Est-ce qu'on ne se laisse pas submerger par nos émotions? On est dans une culture qui a remplacé l'adverbe « très » par le « trop ». On entend partout « c'est trop beau, c'est trop joli, c'est trop gentil » pour dire « c'est très gentil ». Et dans ce « trop », il y a déjà l'essence même du débordement.
2: Peut-être. Moi, j'ai l'impression que c'est plus une relation qu'autre chose. C'est que... Il n'y a pas trop d'émotions, c'est que l'émotion est bien sûr partout. Nos sociétés sont des sociétés émotionnelles, mais dans lesquelles l'émotion a beaucoup, beaucoup, beaucoup d'importance, mais auxquelles on accorde très, très peu d'attention. C'est très paradoxal, c'est-à-dire l'émotion va tout diriger, collectivement, politiquement, ainsi de suite, mais l'attention qu'on peut y apporter, elle est tout à fait absente. Et donc l'idée serait de renverser ça, s'y accorder beaucoup plus d'attention, comme l'a dit Hélène, par rapport au théâtre, par exemple, mais pour qu'elle ne dirige pas nos vies. L'émotion, lorsqu'elle est, elle nous informe. C'est merveilleux. Elle peut nous informer sur ce qui est important pour nous, vers où aller, rentrer en lien avec les autres. Mais l'émotion, lorsqu'elle décide à notre place, c'est rarement une bonne chose. Alors les émotions, le théâtre nous montre qu'elles sont aussi collectives. Lorsque des personnes vont au théâtre, elles vont au même endroit pour la même raison, et elles vont vivre des émotions communes ensemble. Alors on peut penser au théâtre une mesure plus petite, mais on peut penser au très grand rassemblement qu'on a ensemble. Et ce sont les gens y vont pour vivre des émotions. Un concert, par exemple, on va pour la même raison écouter une même personne qui va tout à coup déclencher des émotions. Et ce que Bernard Rimet nous montre, ces émotions collectives, c'est que on en ressort en général plus fort. On en ressort plus lié.
1: Parce qu'il y a un vortex?
2: Parce qu'il y a quelque chose qui s'est créé. Il y a ce partage social, ce partage collectif des émotions qui fait que ça va être plus que la somme des individus. On va vibrer ensemble, il va y avoir une forme de résonance.
3: C'est cathartique un peu.
2: Oui, il y a, tout à fait. Il y a vraiment une forme de résonance émotionnelle qui a été étudiée, d'ailleurs, avec des petits ou des grands groupes, qui va faire qu'on va tout à coup reprendre une énergie commune, et qui va même faire qu'on va, par exemple, en marchant ensemble, si un très grand groupe marche ensemble, les gens vont s'accorder les uns aux autres, sans s'en rendre compte. Et donc il y a quelque chose de ça pour le meilleur et pour le pire, parce qu'on voit que ça peut amener de très belles choses, où des groupes ensemble vibrent dans la joie, luttent contre les injustices, mais on peut aussi penser à la récupération de cette énergie du groupe. Notre histoire est pleine d'histoires de groupes qui ont maltraité d'autres groupes, qui ont traité le groupe vu comme extérieur de manière tout à fait inhumaine. Donc il y a vraiment les deux, c'est pas...
1: Ilios Kotsou, on va continuer à parler avec vous des antidotes, évidemment, de ce qu'on peut trouver comme remède quand on est submergé par les émotions. On va parler plus particulièrement de la musique. Dites-nous, Hélène, avant de nous quitter, parce qu'on va marquer la pause en chanson, votre actualité théâtre, vous rejouez votre pièce. Donc votre pièce qui s'intitule « C'est rien, ça va passer », vous la jouez au mois de juin, du 16 au 18 juin. C'est au théâtre?
3: C'est au Centre culturel Ducle. Oui, nous sommes très contents de reprendre ce spectacle.
1: Si les auditeurs, les auditrices veulent aller vous voir sur scène, donc vous êtes quatre, hein, c'est aussi une histoire très forte, très émotionnelle, hein, Ça se passe au sein d'une famille. 4 acteurs, voilà, pour représenter une famille. C'est rien, ça va passer du 16 au 18 juin. Où est-ce qu'on peut trouver les tickets ?
3: Sur le site du Centre culturel Ducle.
1: Voilà, au Centre culturel Ducle. Alors, on va marquer la pause en chanson avec Henri Salvador qui nous chante « Fort rigoler ».

0: en route pour la troisième partie de l'émission. Merci les auditeurs d'être toujours de la partie auditeur-auditrice d'Un petit coin de ciel bleu sur RCF. Aujourd'hui, c'est des émotions qu'on parle avec Ilyes Kotsou, qui nous présente Voyage au cœur des émotions, un recueil de textes écrit par Mathieu Ricard, Alexandre Jolien, Héloïse Junier, Emmanuel Pouy-Débat et d'autres auteurs. Alors, on va parler un peu de la musique et de l'expérience d'une musicienne qui a créé ce qu'elle appelle le pansement de Schubert. J'ai trouvé cette histoire assez amusante. Peut-être que vous pouvez en dire un mot aux auditeurs. Après la truite de Schubert, on a le pansement de Schubert.
1: Le pansement de Schubert, et c'est une incroyable, merveilleuse violoncelliste, Claire Oppert, qui travaille beaucoup avec des personnes vulnérables. Et là, elle raconte une histoire où elle joue dans un hôpital et il y a une femme qui vit des douleurs terribles et elle hurle, elle crie, on ne sait pas l'apaiser lorsque...
0: Donc elle a des émotions insupportables.
1: Insupportables, voilà. C'est insupportable et c'est très dur pour tout le monde, pour les soignants. Et ce jour-là, Claire joue Schubert. Je ne sais plus, c'est écrit dans le livre qu'elle pèse Schubert. Elle joue et tout à coup, ça apaise complètement cette femme. Et l'infirmière lui dit, mais il faudra revenir pour le pansement Schubert. Et puis, il y a des études scientifiques, entre-temps, dans les hôpitaux, qui ont été faites avec le travail de Claire, qui joue avec des personnes qui ont de très grandes douleurs, qui joue avec les personnes en fin de vie, et qui a joué avec des enfants qui avaient de grandes difficultés, notamment des enfants autistes, et qui a montré à quel point la musique... Elle a deux choses. Hein, c'est un merveilleux médium de communication qui permet de rentrer en lien directement avec quelqu'un, que la personne, même si elle n'est plus capable de parler, quelle que soit la raison, on rentre en lien avec la musique. La musique permet de synchroniser, comme on l'avait dit, hein, donc autant le personnel soignant que la personne, que les proches qui sont là, donc c'est un effet sur tout le monde. Mais la musique, elle permet pour Claire de toucher la partie de la personne qui n'est pas malade. Et donc pour Claire, quelle que soit la pathologie que l'on ait, quelle que soit la maladie que l'on a, il y a une dimension en nous qui n'est jamais malade, et c'est celle-là que permet de toucher la musique.
0: Voilà, donc Claire Oppert, elle dit une partie intacte, un noyau profond qui résonne aux vibrations, quel que soit l'avancement de la pathologie, quel que soit le degré de vigilance, je joue pour des patients profondément dans le coma, quels que soient les troubles cognitifs, je joue pour des patients atteints de démence. Et donc, ce qu'elle avait joué, c'était le trio Opus 100 de Schubert. Et l'étude qui a été faite, c'est sur 112 soins analysés, des ponctions, des toilettes, des pansements. Nous avons pu conclure, dans de grands congrès de médecine à travers le monde, que la musique vivante réduit la perception de la douleur de 10 à 50%. Mais quel antalgique, quel anesthésiant.
1: Oui, c'est vraiment incroyable. C'est cette capacité que la musique a de toucher, de le toucher au cœur, de toucher les ressources qui sont là, quelles que soient les difficultés que l'on vive. Et puis, comme elle va directement toucher au cœur, elle connecte aussi les personnes. Donc, quand d'autres fonctions sont abîmées, celle de ressentir, elle est encore là. Elle permet de partager quelque chose au-delà même des mots.
0: Et elle
1: très
0: dit
1: beau
0: que,
1: travail, ce que fait Claire.
0: Que dans les merci et les retours qui lui sont revenus, quatre mots étaient assez redondants, revenaient régulièrement. C'était le mot vibration, ça me fait vibrer. C'était le mot cœur, ça vit vraiment dans mon cœur. C'est le mot vie, ça me donne vie et ça me procure de la joie. Et elle parlait d'un autiste, en fait, qui était incapable d'être en communication en termes de mots, mais qui, dès lors qu'elle entrait en musique, résonnait en musique. Ils arrivaient à communiquer au-delà des mots, par-delà la musique.
1: Incroyable.
0: Oui.
1: Dans la musique, il n'y a pas cette notion d'interprétation, cette notion de jugement. Lorsqu'on est souvent en difficulté, on devient hyper réactif et sensible, ce qui est normal à ce qu'on perçoit chez les autres comme étant un manque de compréhension, qui va du manque de compréhension jusqu'au jugement qu'on peut avoir sur nous. Et là, tout à coup, la musique, elle traverse tout ça et elle nous parle directement à quelque chose de plus profond.
0: Alors, vous parliez des animaux tout à l'heure, hein, des animaux humains et non humains, donc on va parler des animaux tout court, les non humains. Et là, vous avez à nouveau une de vos confrères, enfin, un auteur, une autrice.
1: Une incroyable chercheuse, voilà. Emmanuel du CNRS, Emmanuel
0: Pouy-Débat. Oui, qui a eu la médaille d'argent du CNRS, Emmanuel Pouy-Débat, j'ai toujours du mal à prononcer son nom. Elle nous dit, chez les éléphants, les manifestations du deuil sont frappantes. Ce sont des animaux qui parcourent de vastes territoires, et lorsque l'un des leurs meurt, ils s'arrêtent et peuvent revenir des mois après. Ils s'approchent du corps, parfois déposent des branches ou des feuilles dessus, restent longtemps à proximité. L'émotion se traduit par des comportements très spécifiques et reconnaissables.
1: Et donc, il semblerait que chez d'autres animaux que les humains, il y ait des comportements beaucoup, beaucoup plus complexes que ceux qu'on imaginait, et reliés à des sentiments, pas seulement des émotions, des sentiments plus complexes, et donc à des rituels, parfois, comme des rituels de deuil. Et c'est intéressant, parce que ce que montre Emmanuel aussi, c'est que, comme on a depuis très longtemps, et toujours aujourd'hui malheureusement, maltraiter les animaux non humains, il fallait bien qu'on justifie la maltraitance qu'on avait envers eux. Et donc, la manière de justifier ça, c'était de dire, mais de toute façon, ils n'ont pas de sentiments, ils n'ont pas d'émotions, les animaux n'ont pas d'empathie. Donc, c'était une manière de pouvoir mettre une limite très claire entre les animaux humains, les animaux non humains, et justifier des comportements qu'on avait qui n'étaient pas justifiables. Aujourd'hui, ça devient de plus en plus difficile, puisqu'on se rend compte que la distinction qu'on opère entre animaux humains et non humains, elle est beaucoup, beaucoup plus fine. C'est pas une question. En fait, il n'y a pas, semble-t-il, en tout cas, dans la recherche, de distinction comme celle qu'on imaginait. Il n'y a pas de distinction claire. Il n'y a pas une ligne qui sépare les humains des non-humains. C'est une question de degrés. Bien sûr, dans les degrés de complexité, au niveau de la cognition, des émotions, il y a des différences, mais ces différences de degrés, pas des différences fondamentales. Et on se rend compte de plus en plus que les autres animaux vivent, ont une vie très très riche intérieure, qu'on connaît encore très peu, puisqu'on n'a pas toujours les moyens de communiquer et de savoir, de décrypter le langage. Mais on voit dans l'intelligence qu'ont les animaux, une intelligence incroyable, les oiseaux, les corneilles par exemple, capacité à résoudre des problèmes importants, mais on le voit aussi là dans quelque chose qui semblait vraiment réservé aux animaux humains, qui sont des sentiments plus complexes, des émotions qu'on appelle prosociales, et qui sont pour lesquelles il faut de l'empathie, des émotions qui ressemblent à la compassion. Et ce qu'on voit, c'est que des animaux qu'on aurait tendance à ne pas trop apprécier, par exemple les rats, eh bien, vivent des émotions complexes qui sont liées à de la prosocialité.
0: Et oui, donc, c'est-à-dire qu'ils vont libérer leurs confrères avant même d'aller chercher une récompense de nourriture.
1: Exactement.
0: Dans des serrures complexes qu'ils mettent 6 jours à décoder. Ils préfèrent aller libérer.
1: Incroyable, non ?
0: Oui,
1: c'est ils sont des gens de labyrinthe avec des serrures très compliquées. Et là, ils ont le choix entre aller prendre le chocolat directement ou pas. Non, ils préfèrent d'abord passer des heures et des jours entiers à défaire la serrure pour ensuite partager avec le... Si on pense de manière juste, purement égoïste, on dirait l'animal, il ne regarde que directement ce qui va lui permettre de survivre.
0: Son profit immédiat,
1: son
0: oui.
1: Son profit immédiat, ça n'a pas de sens, ce comportement-là. Il faudrait directement aller prendre le chocolat, essayer de fuir là où il y a une menace. Non, le rat va d'abord essayer de libérer son copain ou sa copine avant de manger le chocolat qu'il va partager. Donc, c'est très frappant cet exemple, parce qu'il implique une émotion très complexe, mais il implique aussi des animaux pour lesquels on n'aurait pas tellement de considération. Et d'ailleurs, on le voit, parce que dans l'histoire de l'humanité, quand on voulait faire du mal à un groupe humain qu'on n'appréciait pas, il fallait ou alors on les traitait de cafards, ça dépend des situations, ou de rats. On disait, voilà, les Juifs, ce sont des rats, et comme on extermine les rats, on peut les exterminer aussi. Et donc, d'abord, cette manière horrible, ça rappelle des moments horribles de l'histoire, mais ça montre aussi comment on considère les animaux non humains. Lorsqu'on veut déshumaniser un animal humain, alors on va le ramener à un autre animal, ce qui est fou, qui lui aussi pourtant, tous les mammifères vit de l'attachement par exemple. Tous les mammifères ont de l'attachement envers leurs petits, comme nous les humains, de la même manière. Tous les mammifères ont cette envie de prendre soin. Les éléphants, drôlement intéressant, un des indicateurs qui montre la complexité du fonctionnement cognitif et émotionnel, c'est la capacité à se reconnaître dans un miroir. Il y a un âge où les enfants peuvent le faire. Et puis, chez les éléphants, on se dit, mais non, les éléphants ne savent pas faire ça, jusqu'à ce qu'on se rende compte que la raison pour laquelle l'éléphant ne pouvait pas se reconnaître dans un miroir, c'était qu'on présentait des miroirs de taille d'humain à des éléphants, et ça marchait pas bien, et lorsqu'on présentait un miroir de taille d'éléphant à l'éléphant, lui pouvait se reconnaître dans le miroir. Même chose pour les expressions émotionnelles. On s'était dit, tiens, les primates autres que nous, ben, ils sont pas très intéressés par les expressions émotionnelles, alors que nous, ça nous intéresse. L'enfant, très petit, va voir une émotion sur le visage d'un congénère humain, et ça va l'intéresser, l'interpeller. On s'est rendu compte de pourquoi ça a l'air tellement bête, hein, que les chercheuses, chercheurs n'y ont pas pensé, mais c'est qu'en montrant des visages humains aux primates, ça les intéressait pas trop. Mais des émotions d'autres congénères, ça les intéressait beaucoup. Et donc, ils étaient complètement capables de les reconnaître, c'est juste qu'on ne leur montrait pas les bons visages.
0: Ilias Kotsou, Mathieu Ricard nous parle des antidotes. Alors, il nous dit que chaque émotion a une fonction évolutive. Elle nous relie aux autres, nous alerte, nous pousse à agir. Alors, il dit, par exemple, l'orgueil trouve son antidote dans l'humilité. La jalousie va trouver son antidote dans la réjouissance des qualités de ce qui peut se passer pour autrui. Le manque de discernement va trouver son antidote dans la sagesse. Qu'est-ce qu'on fait quand on a comme ça des émotions Lui, il dit surtout qu'il ne faut pas s'identifier aux émotions...
1: Et c'est en ça aussi que la reconnaissance de nos émotions nous aide à ça, parce que s'identifier, c'est ne plus faire de différence entre ce qui me traverse et moi.
0: Oui, il dit, donc, on ne dit pas « je suis la tuberculose », il dit « je suis malade de la tuberculose ». Donc on n'est pas, nous on dit « je suis anxieux, je suis en colère, je suis en fait, voilà. Je suis mon émotion ».
1: Alors que si on pouvait observer, on joue sur les mots ici, mais c'est intéressant pour illustrer ce que veut dire Mathieu, si on pouvait dire « tiens, il y a de l'anxiété qui me traverse », c'est très différent. C'est pas qui tu es, mais c'est une partie de l'expérience qui existe. C'est pas de nier, surtout pas, mais l'anxiété fait partie de l'expérience, la colère peut en faire partie, et lorsqu'on ne s'identifie pas, ça permet une chose incroyable, c'est-à-dire je peux rentrer en relation avec mon émotion. Je ne peux pas rentrer en relation avec... Si moi je suis cette chose-là, je peux rentrer en relation qu'avec autre chose. Là, tout à coup... L'émotion, ce n'est pas moi, donc je peux rentrer en relation avec elle. Et ça me permet de quoi ? Ça me permet de communiquer avec mon émotion, de comprendre mon émotion, de prendre soin de mon émotion, d'apaiser mon émotion. Toutes des choses, je ne peux pas faire lorsque je suis complètement identifié à elle. Et l'approche que partage Mathieu, qui est très intéressante, celle des antidotes, elle nous permet de faire quelque chose qui est éviter de lutter contre nos émotions. C'est-à-dire qu'on sait que ce n'est pas bon. Alors, pour ne pas lutter contre une émotion, on peut ou alors l'identifier clairement, trouver le besoin et en prendre soin, c'est une des manières, ou on peut aller vers l'antidote. On peut se dire que l'antidote de la peur, je ne sais pas s'il en parle ici, mais on peut trouver plusieurs antidotes à la peur, mais un des antidotes à la peur, ça peut être cultiver une forme d'amitié ou d'amour. Si j'ai peur pour quelque chose, c'est qu'autre chose est important pour moi. Mmh. Donc plutôt que de rester prisonnier de la peur, ne pas la rejeter, l'identifier, mais aller mettre son énergie d'en prendre soin. La jalousie me dit aussi qu'une personne, si jaloux de quelqu'un, c'est je suis jaloux parce que quelqu'un compte pour moi, que j'ai peur de perdre cette personne-là, et donc je peux me laisser embarquer par ça, devenir complètement irrationnel, surveiller, ce qui va ramener rien de bon, ou je peux me dire, tiens, mais puisqu'une chose compte, l'antidote à la jalousie, ce serait d'aller voir ce qu'il y a de beau, de précieux
0: dans cette personne qui compte pour moi.
1: Et donc, voilà, on peut toujours aller nourrir. L'idée, c'est qu'une émotion est comme une pièce de monnaie. D'un côté, il y a une pièce de 2 euros, il y a le 2. Le 2, c'est le prix à payer. Une émotion a toujours un prix à payer en termes de sensations, d'expériences désagréables, des émotions difficiles. Et la retourner, c'est se dire, il y a ça, mais elle nous dit qu'une chose est importante. Tu la retournes, et là, tout à coup, tu te dis, mais oui, si j'ai ça, si je ressens ça, qu'est-ce qui est vraiment important pour moi ? Et mettre son énergie, plutôt que mettre son énergie à supprimer l'inconfort de l'émotion, c'est longtemps ce que j'ai fait moi, une émotion est inconfortable et donc je cherche à supprimer l'inconfort. Tous les comportements addictifs sont en partie des comportements dont la fonction est de ne plus vouloir vivre, sentir ce qu'il y a d'inconfortable. Plutôt que de faire ça, mets ton énergie à nourrir ce qu'il y a de précieux. Mets de l'énergie à nourrir ce qui est important pour toi. Mais pour savoir ce qui est important pour toi, il faut écouter l'émotion.
0: Mets de l'énergie à écouter ce qui est précieux pour toi. C'est un très joli conseil de Ilios Kotsou, qui est notre invité du jour sur RCF, dans un petit coin de ciel bleu. On va marquer la pause en chanson avec un duo Slimane et Vita qui nous chante « Je te le donne ».

En route pour la toute dernière partie de l'émission, Ilios Kotsou est notre invité du jour pour nous parler des émotions et nous présenter le recueil de textes « Voyage au cœur des émotions ». Des textes écrits par différents auteurs comme Mathieu Ricard, Alexandre Jolien, Ilios Kotsou, Caroline Lessire, Emmanuel Pouy-Déba, Christophe Massin, Héloïse Junier, Bernard Rémé, Alexandre Ehren et Claire Aupert. C'est tout un programme, tout un ensemble de textes qui prennent les émotions par différents prismes qui concernent justement les réalités, les expertises de ces différents auteurs. Alors, Ilios Kotsou, vous avez été marqué dans votre vie par une expérience de jeunesse, d'enfance, de jeunesse, relativement longue quand même, dans un enfermement sectaire. Vous en parlez, c'est pour ça que je me permets d'en parler avec vous. Quand on est adolescent, et qu'on est en train de perdre ses repères d'enfant, donc le corps change, la voix change, des choses se développent, on a tendance justement à s'agréger aux autres, c'est-à-dire perdre un petit peu ce qui,

0: qu'est-ce que c'est qu'une pensée, et que les émotions, si on a eu la chance d'avoir un environnement qui était bien soignant, c'est un environnement qui nous a écoutés, qui a pris soin de nous, qui a mis des limites quand il fallait, on peut faire la différence et savoir que toutes nos émotions sont des indicateurs utiles et nécessaires, qu'aucune d'entre elles n'est un problème, mais que par exemple nos réactions, elles ne sont pas toujours très bonnes, c'est-à-dire nos comportements. Et lorsqu'on a pas reçu ça, comme tout va être mélangé, c'est par là qu'on va être manipulé. C'est-à-dire que lorsqu'une personne veut nous manipuler, c'est pas la seule chose, c'est beaucoup plus complexe. Il y a les normes du groupe dont vous avez parlé qui sont très importantes, on en reparlera. Mais aussi le fait que ce que cette personne va faire, c'est qu'elle va très simplement, très rapidement, pas besoin de psycho pour ces gens-là, ils sentent ça tout de suite, sentir quelles sont nos vulnérabilités. Et nos vulnérabilités, ce n'est pas nos émotions elles-mêmes, ce sont les endroits de nos vies où quelque chose est en souffrance, donc nos besoins, nos valeurs, quelque chose qui n'a pas été soigné. Et comme nous-mêmes, on n'en prend pas soin, nous-mêmes, on n'en est pas conscient, cette personne va appuyer là-dessus et elle va nous promettre de régler nos problèmes si, et celle-ci, la manipulation, si tu fais ce que je te dis, si tu vas faire ça, si tu vas... Alors bien sûr, c'est encore plus complexe. Souvent, la personne, quand elle manipule, va amener des gens à faire quelque chose qui va souder le groupe, mais qui va aussi pouvoir amener des regrets. C'est-à-dire que les rituels dans les groupes des gangs et ainsi de suite, il y a souvent un rituel où on va amener quelqu'un à faire du mal à quelqu'un d'autre. Ça te soude avec le groupe et en même temps, tu as une forme de honte par rapport à ce que tu étais avant. Par contre, et là, tu es obligé, tu ne peux plus te débarrasser du groupe puisque tu as fait quelque chose qui te coupe de l'extérieur, qui te coupe d'autres valeurs.
1: On a pactisé.
0: Tu as pactisé d'une certaine manière. Voilà, c'est ça le pacte avec le diable d'une certaine manière. C'est celui-là. Et c'est difficile puisque tu ne te rends pas compte de quel est véritablement ce qui est important pour toi. Et tu as l'impression que, par contre, le gourou va y répondre. Et le chemin, mais qui est quand on est dedans, c'est pas simple ni facile, évidemment, ça se saurait. C'est comment je peux, moi, comprendre ce qui est important pour moi. Parce que la vulnérabilité, quelque chose se retourne contre nous uniquement parce qu'on n'en est pas conscient et qu'on n'en prend pas soin. Et donc, il n'y a pas de faiblesse dans nos besoins, il n'y a pas de faiblesse dans nos émotions. Ça devient une faiblesse lorsque les autres sont davantage conscients que moi de ce qui est important et qui est en souffrance.
1: C'est un lien de dépendance et de soumission.
0: Oui. Et ça devient une dépendance. Pourquoi ? Parce que je mets mon bien-être dans les mains de quelqu'un d'autre pour finir. Et alors, et puis je perds le sens des réalités, je perds le sens des normes, et il y a beaucoup d'autres mécaniques qui vont se mettre là-dessus. Mais au niveau des émotions, aussi simple que ça. Si je ne veux pas être manipulé par quelqu'un d'autre, plutôt que de me blinder, parce que beaucoup de personnes pensent ça, en disant oui, mais je n'ai pas envie de montrer mes émotions et parler de mes besoins, sinon ça va être utilisé contre moi. Je dirais c'est le contraire, c'est que ça va être utilisé contre toi si toi-même tu n'en es pas consciente. Et si tu essaies de cacher, ça marchera jusqu'à un certain point. Mais en essayant de cacher, tu ne travailles pas ça toi-même et tu te rends plus fragile à long terme. Par contre, si tu peux prendre le temps de dire « oui, j'ai des vulnérabilités comme tout le monde et je vais les reconnaître, je vais en prendre soin », être invulnérable, c'est marcher les mains ouvertes au fond, c'est marcher sans armure, c'est de savoir qu'il n'y aura jamais une armure pour me protéger des douleurs de la vie, mais je sais qu'elles sont là, mes douleurs, mes fragilités, mais que j'en prends soin. Essayer de se blinder, ça ne me semble pas être une... ça ne me semble pas très bien marcher.
1: Ilias Kotsou, vous avez créé le centre Émergence. Mm-hmm. Qu'est-ce qu'on y fait dans ce centre Émergence ? Comment est-ce que ce centre peut être une ressource pour des auditeurs, des auditrices de tous âges, avec toutes sortes de questions qui nous regardent ? Alors, qui nous écoute, pardon.
0: Il y a Émergence et plein d'autres endroits, évidemment, mais l'idée d'Émergence, c'est créer ce lien entre une forme de connaissance de soi, dont on parle ici, connaître mes émotions, connaître ce qui se passe en moi, mes sensations, qu'on pratique notamment autour de pratiques méditatives. Hein, la pleine conscience est la plus connue, mais il n'y a pas que celle-là, puisque dans toutes les traditions autour du monde, on a pratiqué des méditations. Hein, que ce soit une tradition chrétienne, méditation du cœur, les pères du désert, celle qu'on connaît le plus, pleine conscience, vient plutôt des traditions bouddhistes, hein, même si elle est aujourd'hui laïque, mais toutes les traditions pratiquent ça. Alors, chez Émergence, on a essayé de rendre ça simple et accessible, hein, notamment par des cours de méditation, de pleine conscience. On a aussi des activités qui lient les liens avec l'environnement et la pratique contemplative. Ça s'appelle le travail qui relie. Comment est-ce qu'on peut en même temps développer une forme de joie, de gratitude pour ce monde merveilleux qui est autour de nous, tout en étant conscient des douleurs qui s'y vivent et de l'action qu'on peut mettre en place pour essayer de rendre ça un tout petit peu plus doux que ce que ça n'est aujourd'hui. Alors, comment par des activités en présentiel, pour celles et ceux d'entre nous qui sont à Bruxelles, c'est plus facile, hein, rue des Cultivateurs, il y a un très bel endroit qui est là, qui accueille aussi d'autres activités, hein, du yoga, du Qigong, toutes des approches du corps et de l'esprit qui nous permettent de mieux retrouver une forme retrouver une forme de sérénité intérieure. Donc on trouve de ça.

0: Même du kung-fu d'ailleurs, avec une très très chouette professeure qui travaille pour redonner cette forme, retrouver cette forme de confiance. Et puis on fait aussi des conférences régulièrement, une douzaine de fois par an, mais qu'on peut aussi regarder en ligne. Ça, c'est l'intérêt. C'est qu'on peut venir en présentiel, c'est intéressant de rencontrer les gens, c'est vrai, mais on peut aussi les avoir en ligne et retrouver ce petit lien au travers de
1: Pour
0: nos
1: les personnes qui seraient un petit peu
0: voilà.
1: plus éloignées.
0: Plus éloignées, ou parce que j'ai mes enfants qui sont à la maison, que je ne peux pas sortir, ou parce que j'ai tout à coup quelque chose au niveau de ma santé, ou que ma voiture n'est pas là, et ainsi de suite. Et donc, ça permet de ne pas se couper de ça. Et ce qui est intéressant, c'est un tout petit mot pratique, c'est que si vous vous abonnez, par exemple, aux conférences, et vous ne savez pas venir, vous pouvez les voir en ligne. Ça, c'est chouette.
1: Alors, Ilios Kotsou, pour conclure notre échange dans ce petit coin de ciel bleu, qu'est-ce que vous diriez aux auditeurs pour leur donner envie d'aller parcourir ce livre qui est très agréable, ça je peux le lire vraiment, puisque ce sont tous des petits textes assez lisibles, c'est-à-dire qu'ils vous prennent une heure et c'est chaque fois un
0: oui.
1: prisme différent, et donc un souffle différent, une approche différente. Et avant donc chaque texte et la présentation de l'auteur, vous avez chaque fois un mot qui peut vous réjouir. Je prends le mot pronoïa. Pronoïa, c'est un état d'esprit selon lequel le monde, les autres, l'existence seraient fondamentalement alliés, favorables et bienveillants, une sorte de conviction optimiste que l'univers conspire pour nous à l'opposé de la paranoïa. La pronoïa nourrit l'énergie joyeuse car l'univers conspire pour nous.
0: Vous avez bien choisi, non, c'est génial, non? Alors que la paranoïa nous fait tellement de mal, même si on n'y peut rien, si on peut cultiver cette pronoïa en se disant, mais oui, c'est par défaut, en fait, y a cette bonté qui est là. Oui, par accident, parfois elle n'est pas là, mais par défaut elle est là. Et donc, je pense que vous avez très bien résumé, c'est un livre qui est simple et pas simpliste. Et l'idée c'est ça, c'est tout à coup par un peu de vivant, chacune des personnes est incarnée, raconte une petite histoire. On peut avoir un regard différent qui va nourrir ce beau diamant que sont nos émotions et continuer à nourrir cette idée qu'elles sont tellement précieuses et importantes que nous, humaines et humains sur cette terre, où on n'est que pour un temps limité, c'est normal de trébucher, de tomber, de s'énerver. Tout ça est normal, mais qu'on a de plus en plus de ressources et que ces ressources merveilleuses, personnelles, collectives, elles peuvent nous aider à avoir une vie, selon le mot que vous avez choisi qui était très juste, la joie, une vie plus joyeuse au service d'un monde, d'une société plus joyeuse et peut-être plus aimante. Ça va bien, l'amour et la joie, deux émotions qui vont bien ensemble.
1: Alors on va se quitter sur ce petit mot, le mot de la joie, auditeur, auditrice. Merci Ilios d'avoir été avec nous dans un petit coin de ciel bleu aujourd'hui.
0: Merci pour l'invitation.
1: Merci. Quant à vous, auditeur, auditrice, je vous retrouverai dans 15 jours, vous le savez, pour un autre auteur, un nouveau titre, de nouvelles ressources à découvrir, à parcourir. D'ici là, portez-vous bien, portez-vous mieux, sous un petit coin de ciel bleu.
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2: Vous êtes bien sur RCF dans l'émission Une miette de théologie où le professeur de l'UCLouvain Louvain Benoît Bourgine commente pour nous les psaumes. Bonjour Benoît Bourgine.
3: Bonjour Véronique Bontemps.
2: Nous poursuivons notre étude des psaumes. Je rappelle que vous pouvez retrouver toutes ces études sur le site RCF Bruxelles à l'onglet Une miette de théologie Benoît Bourgine. Aujourd'hui nous sommes au psaume 101 en hébreu 102. C'est une prière au temps du malheur.
3: Oui, c'est un psaume relativement long et il commence par une prière instante du psalmiste dans la détresse et puis bientôt se mêlent des réflexions de type sapientiel parce que on part donc d'une plainte individuelle où le psalmiste joue sa vie, son corps se défait, un grand désarroi l'envahit et puis au milieu de ce psaume, il y a la perspective du destin collectif du peuple élu avec l'affirmation de la seigneurie universelle du Dieu d'Israël, d'abord qui sauve son peuple, Sion, qui est répété plusieurs fois, mais dans ce salut du peuple élu, se joignent les nations pour célébrer le Dieu d'Israël. Et puis, troisième partie, on revient à une plainte individuel, d'abord à la troisième personne, et puis le psalmiste qui introduit un discours direct, une plainte directe à son Dieu, avec la perspective finale d'un salut pour la descendance du psalmiste. Alors, on va le lire, et peut-être j'indiquerai à mesure de la lecture les trois parties qui se détache clairement dans le psaume, avec une logique qu'il faudra interroger. Comment se fait-il qu'une plainte individuelle, première partie, troisième partie, soit entrecoupée d'une espèce de profession de confiance vis-à-vis du Dieu qui va sauver Sion, sauver son peuple, et faire en sorte que les nations se joignent à la célébration de ce salut. On peut commencer d'ailleurs par l'entête du psaume qui est assez explicite. En effet, le psaume 101, en hébreu le psaume 102, est l'un des sept psaumes de pénitence traditionnels dans l'Église catholique, à côté du psaume 6, 32, 38, 51, 130 et 143. Donc c'est l'un des sept psaumes traditionnellement dits pénitentiels.
2: Prière pour un malheureux qui, dans son accablement, répand sa plainte devant le Seigneur.
3: Et donc nous entrons dans la première partie de cette plainte, de cette lamentation du psalmiste.
2: Seigneur, entends ma prière, que mon cri vienne jusqu'à toi. Ne cache pas loin de moi ta face au jour où l'angoisse me tient. Incline vers moi ton oreille au jour où je t'appelle, vite. Réponds-moi, car mes jours s'en vont en fumée, mes os brûlent comme un brasier. Battu comme l'herbe, mon cœur sèche, et j'oublie de manger mon pain. À force de crier ma plainte, ma peau s'est collée à mes os. Je ressemble au hibou du désert, je suis pareil à la hulotte des ruines. Je veille et me voici comme l'oiseau solitaire sur le toit. Tout le jour, mes ennemis m'outragent, mes adversaires furieux maudissent par moi. La cendre est le pain que je mange, je mêle à ma boisson mes larmes. Devant ta colère et ta fureur, car tu m'as soulevé, puis rejeté. Mes jours sont comme l'ombre qui décline, et moi, comme l'herbe, je sèche.
3: Et là, on passe à un autre genre littéraire, une espèce de promesse de restauration de Sion.
2: Mais toi, Seigneur, tu trônes à jamais, d'âge en âge, mémoire de toi. Toi, tu te lèveras attendri pour Sion, car il est temps de la prendre en pitié, car l'heure est venue. car tes serviteurs enchérissent les pierres, pris de pitié pour sa poussière. Et les nations craindront le nom du Seigneur, et tous les rois de la terre ta gloire. Quand le Seigneur rebâtira Sion, il sera vu dans sa gloire. Il se tournera vers la prière du spolié, il n'aura pas méprisé sa prière. On écrira ceci pour l'âge à venir, et un peuple nouveau louera le Seigneur. Il s'est penché du haut de son sanctuaire, des cieux le Seigneur a regardé sur la terre, afin d'écouter le soupir du captif, de libérer les clients de la mort, pour répandre dans Sion le nom du Seigneur, sa louange dans Jérusalem, quand se joindront peuples et royaumes pour rendre un culte au Seigneur.
3: Et ensuite, la troisième partie, où le psalmiste en revient à une lamentation individuelle.
2: En chemin, il a brisé ma force, il a diminué le nombre de mes jours. J'ai dit, mon Dieu, ne me prends pas à la moitié de mes jours, d'âge en âge vont tes années. Depuis longtemps, tu as fondé la terre et les cieux sont l'ouvrage de tes mains. Eux périssent, toi tu restes. Tous, comme un vêtement, ils s'usent. Comme un habit qu'on change, tu les changes. Mais toi, le même, sans fin sont tes années. Les fils de tes serviteurs auront une demeure et leur lignée subsistera devant toi.
3: Alors il y aurait évidemment pour cette tefila, cette prière, hein, ce mot revient plusieurs fois déjà dans l'entête que vous avez lu, prière pour un malheureux, et puis ça revient aussi au verset 2, et puis deux fois au verset 18, c'est une prière, semble-t-il, écrite pour l'usage liturgique. Et d'ailleurs, il y a ce verset curieux que vous avez lu au milieu de la promesse de restauration. On écrira ceci pour l'âge à venir et un peuple nouveau louera le Seigneur. Comme si on veut dire dans l'avenir, je vous l'avais bien dit. C'est-à-dire que cette promesse va s'accomplir. Et donc, il faut que ce soit écrit pour consigner cette mémoire.
2: D'âge en âge.
3: D'âge en âge. Et donc, c'est typique aussi de la manière dont s'écrit la Bible, les écritures juives. Il y a cette espèce de reprise de ce qui a été dit un jour, parce que Dieu n'oublie pas ses paroles, et toutes ses paroles s'accomplissent. Hein, aucune ne tombe. C'est d'ailleurs la réponse de la Vierge. Hein. Quand l'ange lui dit rien n'est impossible à Dieu, il n'y a pas une parole de Dieu qui est faillible, hein, elle dit, voici la servante du Seigneur, qu'il m'advienne selon ta parole. Et donc, précisément...
2: C'est l'espérance.
3: Tout à fait, c'est l'espérance. Et, alors, on pourrait se dire, parce que finalement, le problème de ce psaume, c'est comment se fait-il que ce malade qui est au bout de sa vie, on voit combien est instante sa prière, hein, il a la détresse l'envahit, mais surtout, ça y est, il n'en a plus pour longtemps. On voit ça dans les versets 2 au verset 12, rencontre soudain, à partir du verset 13, cette perspective collective du destin d'Israël, mais cette assurance que le Dieu d'éternité, celui qui habite au ciel, a quand même quelque chose à voir avec ma propre détresse de mortel, fragile dans ma chair, limitée dans mes jours. Alors c'est intéressant parce que cette expression « mes jours », hein, qui signifie tellement bien la fragilité de l'humain, est répétée quatre fois, au verset 4, 12, 24, 25. Donc la fin est proche. Et, oui, mais il y a ce Dieu-là qui a promis à Sion et qui réunira les nations autour de la victoire de Sion, qui rencontre dans sa transcendance, dans son caractère céleste, il habite aux cieux, mais il regarde vers la terre. Et donc il est proche, ce Dieu puissant, qui va marquer l'histoire, en marquant Sion de cette élection, il peut quelque chose pour moi. Et alors là, ce serait peut-être une logique pour avoir cette séquence. D'abord, prière instant dans la détresse mortelle, puis espérance, on prend date par rapport à cette espérance de le relèvement, restauration de Sion. Et enfin, Oui, ne me prends pas la moitié de mes jours, parce que je peux compter sur toi, toi qui es le Dieu éternel, toi qui habites au ciel, et qui peux quelque chose pour nous, parce que tu te penches vers nous. Alors, il faudra savoir comment on peut actualiser ce psaume dans l'économie chrétienne, mais mentionnons encore une fois qu'il y a une perspective d'avenir, et donc une gestion du temps, de la temporalité, du rapport au passé, au présent et au futur particulier dans ce psaume, extrêmement, sophistiqué, puisque le verset final, c'est de dire « Les fils de tes serviteurs auront une demeure, leur lignée subsistera devant toi ». Donc, la précarité humaine n'est pas seulement ce qui disparaît pour toujours.
2: Il y a une descendance.
3: Il y a une descendance en fonction précisément de ce que Dieu s'en porte garant, ce Dieu qui est certes au ciel, certes dans son éternité, mais qui prend soin de cette humanité précaire, historique, parce qu'il se penche des cieux.

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1: Benoît Bourgine, vous nous avez introduit à la compréhension de ce psaume 101. Et comment Augustin peut-il encore nous aider ?
2: Alors, il commence cette homélie qu'il prononce, semble-t-il, en 405, en se demandant si Jésus-Christ peut être ce psalmiste qui prie pour sa propre vie. Alors, il commence par poser ce qui nous fait croire que ce n'est point lui, le Christ, qui prie dans ce psaume, c'est que nous ne pouvons l'interroger sans nous extasier devant ses richesses. Parce que le Christ, c'est qui ? S'interroge Augustin. Bien, au commencement était le Verbe, et le Verbe était avec Dieu, et le Verbe était Dieu. Voilà ce qui était en Dieu au commencement. Tout a été fait par lui, sans lui rien n'a été fait. Celui qui a parlé de la sorte était riche, déjà, pour tenir ce langage. Et combien l'était davantage celui dont il disait au commencement était le Verbe, non point un Verbe quelconque, mais le Verbe Dieu, non point quelque part, mais en Dieu, non point oisif, mais toutes choses ont été faites par lui. A-t-il vraiment mangé son pain comme la cendre, mêlé ses larmes à son breuvage comme le psalmiste ? Craignons que notre pauvreté ne fasse injure à tant de richesses. Oui, alors retournement du raisonnement. Cherche cependant, dit Augustin, s'il ne serait point lui-même ce pauvre, lui qui s'est fait chair pour habiter parmi nous. Et donc c'est Jean 1, 14. Écoute cette parole, psaume 115, 16. C'est moi votre serviteur, fils de votre servante. Souvenez-vous de cette chaste servante, vierge et mère tout ensemble. C'est en elle qu'il se revêtit de notre pauvreté, qu'il a revêtu la forme de l'esclave, en s'anéantissant lui-même, de peur que sa richesse ne t'effrayât et ne t'empêchât de t'approcher de lui, à cause de ton extrême pauvreté. C'est là, dis-je, qu'il a pris la forme de l'esclave, là, qu'il s'est revêtu de notre pauvreté, qu'il s'est fait pauvre, là, qu'il nous a enrichis. Nul homme n'a eu part dans cette œuvre, nulle transfusion de concupiscence, mais la foi s'alluma et la chair du Verbe fut conçue. Il sortit du sein virginal, les cieux chantèrent sa gloire, les anges l'annoncèrent au berger, l'étoile attira les mages qui adorèrent ce nouveau roi. Siméon, plein de l'Esprit Saint, reconnut l'enfant Dieu dans les bras de sa mère, l'âge fit grandir, non sa divinité, mais son corps, et d'ineptes vieillards admirent avec stupéfaction la sagesse d'un enfant de 12 ans. Donc, il est emporté dans son lyrisme et il refait tout ce parcours de l'incarnation dans lequel, ben oui, celui qui est le Verbe éternel, près de Dieu, et donc il y a ce contraste dans le psaume, hein, entre ce Dieu qui habite au ciel, oui, ben celui-là, non seulement il s'est penché dessus, mais il est descendu, il s'est fait lui-même chair. Et on voit combien ce psaume est actualisé dans une lecture chrétienne. Ce fait qu'il s'est fait pauvre, lui le riche, pour nous enrichir de sa pauvreté. Et...

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1: Benoît Bourgine, ce psaume 101 que vous commentez pour nous est aussi très actuel. On peut retrouver des choses qui rejoignent nos vies d'aujourd'hui.
2: Oui, il y a d'abord l'idée d'un Dieu lointain. Une lecture un peu superficielle du psaume pourrait laisser penser que ce Dieu, il est là-haut, quoi. Nous sommes dans la détresse avec les menaces mortelles qui nous entourent, maladies, incertitudes, fragilité de la santé mentale, tout ce qui nous menace, nous, petites bêtes fragiles. Eh bien, non, Dieu n'est pas ce Dieu lointain à l'abri de sa demeure céleste et de son éternité inaccessible, puisque, on l'a vu avec Augustin, l'Évangile opère un retournement. Celui qui prie pour sa vie avec des larmes de détresse, c'est le Verbe fait chair, c'est le Christ à Gethsémani qui opère ce retournement en prenant sur lui notre détresse et notre désespoir. Nous ne sommes donc pas seuls devant la menace mortelle. Et on voit que l'inouï de l'incarnation n'est pas là pour dire « Ah ben non, il n'est pas transcendant, il n'est pas majestueux. » Si, il reste du reste majestueux, du reste transcendant. Oui, mais il habite au cœur de notre souffrance pour la porter en première personne. C'est ça qui est assez bouleversant, évidemment. C'est que il nous permet de porter cette détresse en étant là avec nous, par sa grâce. Et donc, lui de majestueux s'est fait le plus humble, de sorte à nous garder au cœur l'espérance du salut. Ce psaume aussi, on l'a vu, est une réflexion sur la prière et un encouragement à la prière. Le mot « tephila » revient de nombreuses fois. Et c'est précisément la conviction que Dieu est ce roc éternel, le Créateur bienveillant, le Roi du ciel et de la terre, qu'il peut quelque chose pour nous, lui, le Seigneur de l'univers et le Maître de l'histoire. C'est-à-dire qu'on pourrait être au bout de notre vie.
1: On peut lui dire notre plainte.
2: Voilà, il l'écoute. Hein. Et c'est bien sûr ce Dieu qui a écouté Job dans sa détresse, qui a même accepté que Job lui adresse des blasphèmes, soupçonne sa bienveillance parce qu'il y a cette espèce de compréhension qui sera d'ailleurs le cri du crucifié. « Pourquoi tu m'as abandonné ?» Et donc Dieu se met de notre côté, hein, tout en écoutant effectivement cette détresse et en y répondant de manière proportionnée à sa bonté et à sa puissance. Alors, un dernier thème à côté de cette idée de ce Dieu prétendument lointain dont on voit avec le Christ que sa majesté s'est manifestée dans cette humilité, mais c'est ce salut à la première personne qu'il a pu incarner en passant avec nous ce passage de la mort, hein, en nous accompagnant, en faisant en sorte que dorénavant nous ne sommes plus seuls. L'idée aussi d'une réflexion sur la prière, ce contraste entre notre précarité mortelle et son éternité divine, sa puissance divine, mais nous pouvons compter sur sa parole qui ne défaille jamais. Il y a ce troisième thème qu'on pourrait évoquer, c'est celui de la sagesse, parce qu'il y a une dimension sapientielle du psaume qui, en fait, peut être réfléchie à la conjonction du rapport à l'espace et du rapport au temps.
1: Pourquoi ? Est-ce que vous pouvez nous préciser ça ?
2: Ben oui, parce que d'abord, l'espace, Dieu est au ciel. Israël et les nations sont sur terre. Et donc ce rapport à l'espace, hein, il y a le haut et le bas. Et puis, il y a l'éternité divine qui s'oppose à la précarité humaine. Et donc il y a la durabilité, il y a la pérennité divine en face de cet caractère éphémère de la fragilité de la chair, la précarité de l'histoire. Bon. Eh bien, quel est le message de la sagesse dans les Écritures juives et qui rejaillit ici, dans cette espèce de plasticité du temps? Le psalmiste sait qu'il peut faire mémoire de l'origine, cette origine transcendante qui est ce Dieu qui habite au ciel. Et donc, cela lui permet, lui donne cette colonne vertébrale, cette solidité, ce point d'Archimède, de savoir que on se reçoit et on reçoit toute vie de la part du Créateur, de sorte que je peux réellement m'appuyer sur lui pour espérer pour l'avenir malgré la détresse du présent. Autrement dit, que se passe-t-il ici ? Eh bien, c'est en gardant vive, intime, la connaissance de l'origine de la création, je me reçois du Dieu créateur, que la sagesse peut être reçue comme un don, hein, la sagesse qui vient de ce Dieu céleste, qui vient me visiter personnellement, de sorte que je puisse vivre cette condition de créature, certes précaire, oui, mais celui qui me donne à moi-même, c'est le Dieu éternel. Et visité par cette sagesse, je peux précisément, en vivant de cette origine, m'appuyer sur sa parole puissante pour me projeter dans un avenir de promesses.
1: Hein, et c'est ça la sagesse, finalement.
2: Oui, comme le dit le livre de la sagesse, c'est la naissance de la sagesse dans le sage, de sorte que celui qui est mortel, celui qui naît mortel, hein, eh bien, peut connaître de nouveau par cette sagesse, comme pour un deuxième commencement. Et donc, en réalité, cela permet, au lieu de proposer à nos contemporains un sécularisme plat, hein, avec un présentisme, c'est-à-dire qu'aujourd'hui, on est souvent en fait accaparé par une urgence qui est horizontale. Hein, la foi donne ce recul qui est riche de mémoire, nous permet de vivre en toute intensité ce présent, en se recevant de Dieu, en disposant de cette transcendance-là d'origine, hein, en se sachant dans les mains de Dieu, cette capacité de faire face à l'épreuve et se projeter dans l'espérance vers l'avenir.
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Retrouvons à présent la prière du soir. Prenons la direction de la Saône-et-Loire pour prier avec les carmélites de Mazille.

Dieu, notre Père, nous reconnaissons le passage du vent, mais nul d'entre nous ne peut dire d'où vient son souffle et où il s'en va. Ainsi en est-il de celui qui est né de l'Esprit, Jésus, ton Fils. Il a vécu parmi nous, habité de cet Esprit. Par son amour, il sut convaincre les pauvres qu'ils étaient aimés de toi. Par sa liberté, il a délié tous ceux que le mal enchaînait. Sa tendresse et sa force, il les a employés à relever ceux qui ployaient. Sur son passage, une terre nouvelle s'éveillait. Les cœurs étaient pacifiés, ton alliance restaurée.

Lecture de l'Évangile selon saint Luc, au chapitre 14. Jésus disait à celui qui l'avait invité : Lorsque tu donnes un déjeuner ou un dîner, ne convie ni tes amis, ni tes frères, ni tes parents, ni de riches voisins, de peur qu'eux aussi ne t'invitent à leur tour et qu'on ne te rende la pareille. Mais lorsque tu donnes un festin, invite des pauvres, des estropiés, des boiteux, des aveugles. Heureux seras-tu alors de ce qu'ils n'ont pas de quoi te le rendre, car cela te sera rendu lors de la résurrection des justes.

0: Dieu vivant, ton esprit souffle où il veut, et nous n'en sommes pas les détenteurs. Rends-nous attentifs à son passage, à ses signes. Ouvre-nous à son action qui veut faire naître en chacun cet homme vivant qui te rend gloire. Par Jésus-Christ, le premier-né du monde qui vient pour les siècles des siècles.
1: Amen.
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3: Oui, alors vous le savez, les mois de mai et juin, c'est souvent la période où on célèbre les sacrements et notamment la première communion. Dans le judaïsme, il existe la bar mitzvah et parfois on compare un peu les deux rites. Mais qu'en est-il vraiment? Que se passe-t-il lors d'une bar mitzvah? On en parle tout de suite dans Connaître le judaïsme.
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0: Les mois de mai et juin, c'est la période où l'on célèbre chez les chrétiens les sacrements comme la première communion, un sacrement qui est souvent comparé à la bar mitzvah dans le judaïsme. Ce rite de passage marque l'entrée dans la majorité religieuse. Mais qu'est-ce que la majorité religieuse dans le judaïsme ? Rabbin Nissim Malka, bonjour.
1: Bonjour.
0: Alors, est-ce que vous-même, vous avez en tête un souvenir particulier de votre bar mitzvah à vous ?
1: Alors oui, même plusieurs d'ailleurs. Donc la bar mitzvah, c'est effectivement un rite de passage important dans lequel on passe de l'enfance à l'adolescence, je dirais, mais surtout dans le judaïsme, à l'âge adulte. Alors 13 ans pour l'âge adulte, ça peut paraître un peu prématuré, c'est vrai, mais un souvenir en particulier, j'en ai quelques-uns. Allez, je vous fais cadeau d'un petit souvenir sympathique.
0: Allez-y.
1: Regardez, j'avais donc 12 ans et pas très loin de 13 ans. Bon, cohérent pour une bar mitzvah.
0: Vous commencez à vous préparer.
1: Exactement. Je l'ai déjà préparé depuis un bout de temps, mais c'est parce que ça prend du temps, en fait, ces préparations. Ça prend au minimum un an, parfois plus.
0: On y reviendra.
1: Oui. Alors, regardez ce qui se passe. J'ai mon papa qui faisait souvent des voyages. Mon père est rabbin aussi, donc il voyageait dans plusieurs pays et souvent en Israël aussi. Bon, jusqu'à là, un rabbin qui va en Israël, cohérent. Très bien. On a donc, j'imagine comme partout, un respect tout particulier pour les parents, etc. Et puis dans ma famille, dans le judaïsme, c'est un des 10 commandements, donc c'est absolument important. Donc bref, il y a plein de manières différentes de montrer le respect qu'on a pour ses parents. Et notamment, par exemple, quand on partait en voyage, eh bien, il y avait toujours un des enfants qui l'accompagnait avec ma mère donc à l'aéroport. Bon. Et parfois, les horaires des avions, c'est pas toujours très gai. Donc là, c'était un voyage qui devait partir, je crois, 3 ou 4 heures du matin. Bon, je vous résume l'histoire. En gros, il me dit, est-ce que tu veux pas m'accompagner demain matin? Parce que je dois aller en Israël. Bon, moi, 12 ans et quelques, pas forcément envie de me lever à 4 heures du matin. Je sais pas. Mais viens quand même. Bon, allez, d'accord, on va faire l'effort. Demain matin, je t'accompagne à l'aéroport, ça va. Alors je l'accompagne, on se lève à 2h du matin, on va partir à 4h du matin. Bon, je l'accompagne et on arrive à l'aéroport. Et là, il me dit, bon, c'est super sympa de m'avoir accompagné. C'est...

0: Et bon, reste assis à côté de moi. Et puis en fait, je comprends à ce moment-là qu'en fait, c'était un voyage qui avait été surprise en Israël, un peu avant ma bar mitzvah. Donc précisément bah, pour la célébrer avec une partie de ma famille qui se trouve à Bidar en Israël. Donc il avait organisé ça et je me suis rendu compte dans l'avion que j'allais passer donc quelques jours en Israël pour célébrer une partie de ma bar mitzvah dans ce contexte-là. Voilà un petit souvenir cadeau.
1: Est-ce que vous diriez que c'est cette bar mitzvah, en tout cas cette période de votre vie, qui vous a donné envie de devenir rabbin ?
0: Voilà, non. Ça aurait pu, bien sûr, une sorte d'illumination. Pas du tout. Moi, j'avais déjà commencé à me préparer bien avant, dans le sens où mon père était rabbin, donc je lisais déjà depuis un peu longtemps. Et puis, la question du rabbinat, c'est venu bien plus tard. Et puis, de manière générale, la notion même de rav dans le judaïsme, c'est pas forcément lié à un appel, à une vocation. Parce qu'en fait, Rav, c'est une personne qui a un enseignant. Mon père m'a mis le pied à l'étrier assez tôt. Je donnais des cours sur le Talmud, je crois, à 15 ou 16 ans, dans sa synagogue, pour d'autres raisons. Mais ce n'était pas du tout lié avec une quelconque vocation. C'est juste le rapport à l'étude était là. Et ensuite, c'est beaucoup plus tard que j'ai eu envie de prendre une communauté. Mais on peut très bien aussi être rabbin, être Rav, sans avoir de communauté par la suite.
1: Et sans avoir fait sa bar mitzvah, c'est possible ?
0: Alors, bar mitzvah, c'est un état. Ce n'est pas une célébration. C'est-à-dire, en fait, il n'y a pas de sacrement. C'est-à-dire qu'en fait, même une personne qui n'a jamais fait sa bar mitzvah, il est autant juif qu'un autre. Ça n'a absolument aucun impact. Donc, à partir du moment où on a 13 ans révolus, eh bien, c'est un état, on est bar mitzvah. Ce n'est pas lié à une quelconque célébration, c'est un état. Bar mitzvah, littéralement, c'est fils du devoir, du commandement, de la mitzvah. Donc, c'est-à-dire, à partir du moment où on arrive à un âge, c'est comme si vous disiez, par exemple, qu'une personne qui, à 20 ans, grille un feu rouge, on lui dit, non, mais en fait, j'ai pas célébré mes 18 ans, du coup, j'ai pas grillé le feu rouge. Non, c'est pas lié. À partir du moment où on a 18 ans, on est majeur. Bon, à partir du moment où on a 13 ans, on est bar mitzvah. C'est un état.
1: On associe à la bar mitzvah des images de fêtes incroyables. Est-ce que ça, c'est quelque chose qui est très répandu ? Ou est-ce qu'on célèbre la bar mitzvah de manière plus ou moins festive, selon les différents foyers, selon les familles ou selon les mouvements ? Comment ça se passe ?
0: Les bourses. Les bourses, surtout. On remercie Gad Elmaleh, d'ailleurs, pour avoir contribué à cette image. Mais indépendamment de ça, oui, j'ai déjà vu des bar ou bat mitzvah, d'ailleurs, assez exceptionnels. Parce que, je dirais, c'est lié au niveau d'exubérance de la famille. C'est pas lié à un quelconque rite ou une tradition. Il y a personne qui encourage de faire des fêtes aussi grandes. En tout cas, sur le plan rituel, sur le plan religieux, il n'y a rien qui encourage à faire de grandes fêtes à ce point. Je pense que c'est plus des personnes qui ont, quoi qu'il en soit, un mode de vie ou un rapport à la fête qui est là. Et donc, c'est l'occasion d'utiliser une très belle opportunité pour faire la fête. Le grand rabbin de France, qui à l'époque c'était le grand rabbin Joseph Citruc, qui avait assisté à ma bar mitzvah, disait dans son discours à ma mère que c'est le seul rite qui est indolore. La brit mila, la maman a peur pour son fils.
1: Donc c'est la circoncision.
0: La maman a peur pour son fils qui va être circoncis. Le mariage, la maman a peur pour son fils qui va être pris par une femme autre qu'elle. Et puis les autres rites sont encore plus compliqués. En tout cas, celui de la bar mitzvah, c'est celui où elle l'a avant, pendant et après avec elle. C'est le rite qui est avec le moins d'enjeux immédiats et donc le plus festif.
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1: Et nous parlons de la bar mitzvah, ce rite de passage propre à la tradition juive en votre compagnie, Rabbi Nissim Melka. Le rite central de la bar mitzvah, quel âge est-ce qu'il se célèbre ?
0: À 13 ans, donc, pour la bar mitzvah.
1: 13 ans pour la bar mitzvah et pour les filles aussi ?
0: Le bat mitzvah, c'est 12 ans.
1: Et pourquoi cet âge ?
0: Cet âge, parce que, pour aller très vite, la différence qu'il y a, c'est tout simplement une question de maturité du corps. Si on devait s'intéresser à la notion d'arriver à l'âge adulte, alors effectivement, on se pose la question de qui est un adulte, à partir de quand est-ce qu'on est un adulte. Certains, très tard, ne le sont pas. S'il s'agit d'une maturité intellectuelle, par exemple, alors effectivement, on peut attendre 30, 40, 50, parfois jamais. Je me souviens avoir dû accompagner une famille pour une inhumation. Un monsieur qui était venu, qui était intervenu, qui avait un bon 70 ans, avait eu un discours qui m'avait frappé par son côté juvénile, je dirais pas immature, mais juvénile. Donc, il n'y a pas vraiment de en termes de maturité intellectuelle, d'âge qui puisse être...

0: universel. Donc, s'il s'agissait de définir un moment, alors nos sages se sont plutôt intéressés à la maturité sur le plan physiologique. Effectivement, un enfant devient adulte avec la puberté, donc un peu plus tard chez l'homme que chez la femme.
1: Oui, donc il y a un lien avec la puberté. Il s'agit de marquer cet âge où on est en capacité de donner la vie. Est-ce que c'est ça l'enjeu ?
0: On peut considérer déjà qu'il y a une véritable étape qui est franchie à partir du moment où l'enfant obtient une maturité sur le plan physique. Eh bien, l'enfant est devenu et deviendra de plus en plus adulte. Maintenant, il y a des étapes, même dans le judaïsme, même si on considère que l'enfant maintenant a atteint un âge de responsabilité, et donc on peut le considérer comme responsable à bien des égards, mais pas à tous les égards. On envisagera plusieurs stades dans l'accès à l'âge adulte. Par exemple, si vous prenez ne serait-ce que le texte biblique, par exemple, c'est l'âge de 20 ans qui est souvent souligné. On considère qu'il y a quelque chose qui se passe aussi à 20 ans, manifestement, alors que l'âge de 13 ans est moins présent dans la Bible.
1: Oui, et la bar mitzvah elle-même, le rite, finalement, il n'est pas si ancien. J'ai vu qu'il remontait au Moyen-Âge.
0: Alors, le rite en tant que tel, en fait, si je reprends l'exemple de mon père, par exemple. Mon père, ce n'était pas le Moyen-Âge. Et il a eu, enfin que je sache, et mon père a eu une bar mitzvah différente de la mienne. Aujourd'hui, par exemple, c'est une préparation d'environ un an où les parents vont mener leurs enfants pour qu'ils apprennent des choses et qu'ils puissent lire la partie de la Torah qui sera lue la semaine où il deviendra bar mitzvah. Et donc, on va mettre tous les efforts pour lui apprendre, lorsqu'il ne sait pas, pour lui apprendre à lire, pour apprendre à lire dans la Torah, tous les efforts pour qu'il puisse également diriger un office, etc. Mmh. À l'époque de mon père, qui vivait au Maroc, dans l'endroit où il y avait une concentration d'érudits extrêmement importante, pourtant, ça n'est pas du tout ce qu'il faisait. Mon père me raconte que lui, il se souvenait à peine être monté à la Torah sans avoir rien lu, et surtout d'avoir fait une petite fête familiale où ils invitaient les cousins, et c'était tout. C'était un gros anniversaire, ou alors même un anniversaire. Donc, aujourd'hui, je pense qu'on a construit autour de tout ce qui était possible, des raisons de se rassembler et de faire la fête aussi. Et on saisit toutes les opportunités pour donner du sens. Et je pense que c'est excellent. Quelles que soient les opportunités qu'on a, dès l'instant qu'on a la possibilité de saisir une opportunité positive pour vous faire prendre conscience de quelque chose à quelqu'un, c'est excellent.
1: Et on a parlé beaucoup des adolescents, mais il existe aussi un rite donc, pour les jeunes filles, la bat mitzvah, qui elle est beaucoup plus récente. Elle remonte au 19e siècle, ça a commencé aux États-Unis, c'est ça ?
0: C'est exactement ça. C'est exactement, je pense, le même processus, le même procédé. C'est que c'est pareil, c'est quelque chose qui était pas du tout célébré. Autant pour les garçons, il y avait quelque chose qui était différent à 13 ans, c'est qu'on pouvait monter à la Torah. Autant chez les filles, il n'y avait pas de conséquences pratiques très importantes. Même chez les garçons non plus. C'était juste qu'à partir de ce jour-là, on pouvait monter à la Torah et accomplir certains rites qu'on ne pouvait pas auparavant. Donc, la famille se réunissait, les cousins venaient et on faisait un goûter d'anniversaire. Aujourd'hui, on a un anniversaire chaque année. Pendant très longtemps, on ne célébrait pas les anniversaires du tout. Donc, celui-ci était célébré avec un peu la famille. Bon. Au fur et à mesure, on s'est rendu compte que c'était l'occasion de pouvoir faire apprendre des choses, d'enseigner des choses. Et puis ensuite, on s'est rendu compte que la bat mitzvah, même si effectivement en termes rituels, il n'y avait pas grand-chose de différent de plus entre 11 et 12 ans, malgré tout, c'était l'occasion de pouvoir enseigner beaucoup de choses et en profiter pour transmettre et donc construire une cérémonie autour de ce passage-là. Et je trouve que c'est une excellente initiative, même à des moments différents où il n'y a vraiment rien qui se passe, même d'inventer des raisons de pouvoir, d'une part, se rassembler, célébrer, mais surtout des occasions pédagogiques, des occasions de transmettre. Dans toutes les circonstances, je trouve que c'est une très bonne initiative.
1: Un grand merci, Rabbin Nissim Malka. Nous poursuivons cette conversation sur la bar mitzvah dans un prochain épisode. 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
1: Bonjour à toutes et à tous et bienvenue dans Éclectique. Aujourd'hui, nous vous invitons à passer à table dans ce 20e épisode d'Éclectique. Nous allons continuer à explorer la place de la nourriture, des repas, des saveurs et des plaisirs de la table dans l'univers de la chanson. Manger est un besoin vital, bien sûr, mais c'est aussi un langage universel. Autour d'une table, on se retrouve, on célèbre, on séduit, on partage, on rêve et parfois même on refait le monde. La musique s'est emparée depuis longtemps de cet imaginaire gourmand pour raconter l'amour, l'amitié, la fête, le désir, l'humour ou encore la nostalgie. Comme souvent dans Éclectique, derrière les chansons se cachent aussi des histoires, des anecdotes, des parcours de vie et parfois même une certaine philosophie de l'existence. Car la cuisine, comme la musique, est un art du mélange, de la rencontre et du partage. Alors, installez-vous confortablement, ouvrez grand vos oreilles et votre imagination. Le service commence et c'est évidemment avec Marc Marguem. Les chansons sont au menu.
2: Il y a quelqu'un qui a changé le monde aussi, en tout cas le monde de nos plaisirs, c'est Walt Disney. Alors c'est vrai qu'on va choisir comme première chanson, c'est la fête de la Belle et la Bête, mais il y a beaucoup de films où la gastronomie, en tout cas, prend un rôle très important. Malgré la renommée internationale de ses parcs, Walt Disney n'était pas un fin gourmet. Lillian, son épouse, et ses collaborateurs ont souvent rappelé qu'il préférait des plats basiques. Hamburger, sandwich, pommes de terre sautées et chili con carne. Mm. Alors, je ne sais pas si vous avez déjà fait ça, Frédéric, mais non. Lui l'a fait. Son plat préféré était un mélange de deux marques de chili con carne en boîte, Gabbert's et Denison's, je vous dis tout.
1: D'accord.
2: qu'il accompagnait souvent d'un jus de vie 8,
1: oui.
2: Un célèbre cocktail de 8 légumes, mm-hmm. tomates, carottes, céleri, betteraves, persil, laitue, cresson et épinards, et qu'il mangeait simplement à son bureau.
1: Eh ben, dis donc, c'est festif, ça.
2: c'est très festif. Et donc, en effet, mais pour lui, pour Walt Disney, c'était en tout cas avec le succès qu'il avait toujours la fête.
3: Ma chère mademoiselle, c'est avec une profonde fierté et un immense plaisir que nous vous invitons ce soir. Détendez-vous, ne pensez plus à rien, prenez place et laissez la haute gastronomie française vous présenter votre dîner. C'est la... fête, c'est la fête, service garanti impec. Mettez votre petite bavette, chérie, et nous, on veille au reste. Plat du jour et hors d'œuvre, ici on sert à toute heure. Cuisine au beurre, c'est la meilleure, et croyez-moi, je suis connaisseur.

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0: La vie est un supplice pour un domestique sans office qui ne peut faire le bonheur d'âmes qui vivent.
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C'est une façon pour les objets de montrer que, malgré la malédiction qui les frappe et les transforme en objets du quotidien, les domestiques maudits n'ont pas perdu leur humanité, leur joie de vivre et leur sens du service. Après des années de tristesse, d'abandon et de malédiction, la présence de Belle représente pour eux le seul espoir de briser le sortilège et de redevenir humains.

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0: Oh mon Dieu, ce que c'est bon de vivre. Essaie et détends-toi. Oui, rafraîchis-toi. Mets-toi à l'aise. Viens sur mon ventre. Et laisse-moi te dire une chose, petit frère. Si tu travailles comme cette abeille, tu te rendras malade. Ne gâche pas ton temps pour l'impossible. Et si tu peux le trouver, alors tant mieux pour toi.
1: Et tu verras que tout est résolu lorsque l'on se passe des choses superflues. 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

0: Il en faut peu pour être heureux, vraiment très peu pour être heureux. 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
1: Et oui, c'est ce que chante l'ours Balou, vous le faites très bien, au jeune Mowgli qu'il entend initier au plaisir de la vie simple dans la nature en lui offrant des bananes, des noix de coco et des fourmis.
0: Oh, si c'était si simple, vraiment.
1: Ce serait bien.
0: Oui.
1: Bien que des fourmis, me semble-t-il, et des insectes, on en mange de plus en plus,
0: oui, c'est
1: Frédéric.
0: Vrai. Oui, oui.
1: Si le tigre Shere Khan ne s'était pas mis en tête de manger le petit homme à son repas, cette invitation à une vie frugale et joyeuse aurait été parfaite. Reste que la règle de la vie sauvage s'applique au livre de la jungle. Manger ou être mangé, on n'en sort pas.

0: Vous aurez reconnu, bien sûr, Stéphane Necher et son déjeuner en paix, parce qu'aujourd'hui, dans Éclectique avec Marc Marghem, on parle une nouvelle fois, parce qu'on aime ça, de la nourriture et du repas et de tout ce qu'il y a autour de la table dans les chansons.
1: L'histoire de Stéphane Necher est celle des Suisses allemands aux origines yéniches, issus historiquement de populations marginalisées, de vagabonds et de marchands ambulants d'Europe centrale, Suisse, Allemagne, Autriche. Ils sont souvent, et parfois improprement, appelés les gitans suisses ou tziganes au passeport suisse. Ayant quitté l'école à 17 ans, il ne se considère pas comme un intellectuel, mais avoue plutôt être animé par son instinct. « Je ne sais rien, dit-il. Je me laisse traverser. Je n'ai pas une pensée, une mélodie, une harmonie qui vient de moi. » Je suis vraiment comme une espèce d'éponge. Stéphane Necher ne se voyait pas pourtant faire de la musique. Il avait plutôt un désir d'art contemporain. Mais la musique a toujours pris beaucoup de place dans sa vie. Et l'un de ses professeurs l'a encouragé dans cette voie. Aimer sans comprendre, dit-il, sortir, aller dehors, à la rencontre et surtout être attentif. J'attends toujours la faute divine, dit-il. Le hasard, c'est la meilleure inspiration et on peut le cultiver. Je sais à quel moment il faut que je m'habille et que j'aille me promener, car je sais qu'il va se passer quelque chose. L'amour est dehors, le hasard est dehors, ce n'est pas à la maison.

0: Aurez-vous reconnu Catherine Deneuve qui nous chantait cette recette pour un cake d'amour dans Peau d'âne ?
1: Extrait du film Peau d'âne, en effet Frédéric de Jacques Demy, sorti en 1970, le temps passe vite. Recette pour un cake d'amour est une des mélodies les plus célèbres du grand Michel Legrand. Elle est chantée dans le film par Catherine Deneuve au moment de la préparation. Le tournant de l'histoire réside dans la préparation. Peau d'âne y glisse un souhait d'amour pour son fiancé, mais surtout sa bague de diamants. C'est en dégustant la pâtisserie que le prince comprend qu'elle est l'élu de son cœur.
0: Oh, comme c'est romantique.

0: Alors, on vous avait promis de l'éclectisme. Je crois qu'on tient nos promesses, hein, parce qu'après Catherine Deneuve qui chantait la recette du cake d'amour dans Peau d'âne, on vient d'écouter Bon appétit de Katy Perry.
1: Et oui, Katy Perry donc a interprété son titre Wonder à la cérémonie d'ouverture de la Coupe du Monde 2026 à Los Angeles.
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0: vous en prie.
1: Non, non.
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3: Bleh.
4: Ah bah dis donc, oui, bon appétit. C'est éclectique sur RCF avec Marc Marghem. Aujourd'hui, on parle toujours de la nourriture dans les chansons. Et là, c'est une nourriture un peu spéciale.
5: C'est
4: avec...
5: une direction tout à fait différente.
4: Oui, voilà, hein. Tout à fait.
5: D'accord, donc écrit par Serge Gainsbourg et alors avec la collaboration de Pétula Clark, Claude François et Dalida. Ça, c'était typique pour les émissions de Mariti et Gilbert Carpentier. Mmh. Donc en effet, en 1972, d'une émission de variété donc proposée par ce couple incroyable. Les quatre artistes sont réunis sur le plateau pour chanter ce texte ironique. La chanson raconte avec un humour noir très caractéristique de Gainsbourg les habitudes culinaires et les bonnes manières d'anthropophage. Ce moment de télévision est resté dans les annales non seulement pour la réunion de ces quatre monstres sacrés de la chanson, mais aussi pour le ton très théâtral et complice qu'ils ont adopté en se donnant la réplique.
4: Oui.
5: Nous préférons... Allez Frédéric, je pense que vous allez être d'accord avec moi. Nous préférons l'écrevisse rouge de Louisiane.
4: Tout à fait.
5: Donc Alain Toussaint nous propose « I could eat crawfish every day ».

0: Alan Toussaint, ou Alain Toussaint, est un pianiste, chanteur, compositeur, producteur et arrangeur de rhythm and blues américain. Né en 1938 à la Nouvelle-Orléans, est mort Frédéric, en 2015 lors d'une tournée en Europe,
1: oh wow.
0: Le pauvre.
1: Ouais.
0: En 2006, il enregistre avec Elvis Costello « The River in Reverse »,« La rivière à l'envers ». Un album hommage à sa ville sinistrée après le passage de l'ouragan Katrina en août 2005. Il est aussi l'auteur de la chanson « Yes, we can », mm-hmm. qui a inspiré le célèbre slogan de la première campagne électorale présidentielle de Barack Obama fin 2008.
1: Et Marc, quand vous parlez comme ça de nourriture et de chansons, moi ça me fait penser à un film qui se passe en partie aussi en Louisiane et qui s'appelle Chef, avec une bande originale absolument géniale, parce que finalement la Louisiane, elle a inspiré beaucoup de chanteurs.
0: Et oui, il y a aussi Louis Armstrong qui nous retient justement Louisiane, Frédéric, avec Struttin' with Some Barbecue. C'est le titre d'un célèbre standard de jazz composé par Lillian Hardin Armstrong, la femme de Louis Armstrong, en 1927. Dans l'argot du jazz de la Nouvelle-Orléans des années 1920, l'expression fait référence à l'action de parader ou de danser avec une personne très séduisante. Struttin' signifie parader, marcher avec assurance, ou danser avec une démarche chaloupée. Barbecue, utilisé ici comme un jeu de mots ou un double sens. Dans le dictionnaire du jive, l'argot populaire de l'époque, un barbecue désignait une très belle femme ou une personne attirante. L'expression, donc imaginez-vous oui. qu'on se promènerait ensemble hein, donc
1: voilà,
0: dans les galeries Saint-Hubert.
1: Et, on et voilà. Mais quel beau barbecue.
0: que faites-vous Marc? Eh bien, I'm strutting with some barbecue. L'expression célèbre donc l'attitude joyeuse et assurée que l'on adopte lorsqu'on est accompagné d'une personne magnifique sur une musique swing.

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0: Louis Armstrong et Gary Crosby, Strutting with some barbecue. On a appris dans le jargon américain ce que ça vous voulait dire. On va pas le rappeler parce qu'on est éclectique et qu'on va tout de suite passer à autre chose avec Marc Marquet.
1: Oui. Car, en effet, les histoires d'amour se traduisent des fois, en effet, par des formules assez différentes. Comme Salade de fruits de Bourvil de 1959 est avant tout un hymne à l'amour, exotique et léger, célèbre pour son refrain entêtant. Il est devenu un classique de la variété française en raison de sa fraîcheur et de sa malice. Derrière l'air festif, la chanson est une véritable demande en mariage. Le chanteur est prêt à offrir toutes les richesses du monde, poissons d'argent, coquillages lumineux, à la femme qu'il aime. Contrairement aux apparences, Salade de fruits désigne le prénom poétique et original de la jeune fille convoitée. C'est un surnom plein de saveur et de fraîcheur. Sorti dans le contexte de l'après-guerre, la chanson utilise des sonorités et des termes qui transportent l'auditeur vers la Polynésie et les îles hawaïennes, offrant une évasion ensoleillée.

0: bamboo. De salade de fruits à tutti frutti, on fait dans le fruité aujourd'hui dans Éclectique avec Marc Marghem.
1: Ce titre iconique de Little Richard a dépassé le cap symbolique de 70 ans depuis sa sortie en 1955, Frédéric. Il est considéré comme l'un des véritables actes de naissance du rock and roll, le fameux cri d'introduction "Wababloomabloobamboom" est resté. J'ai répété plusieurs fois. Ouais. Est resté donc dans les annales de l'histoire de la musique.

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super bon film à la télé ce soir. Un chef-d'œuvre du 7e art que je voudrais revoir. Un drame très engagé sur la police de Saint-Tropez. C'est une satire sociale dont le personnage central est joué par De Funès.

0: Donc on est en 2005, hein, Benabar a envie d'écrire une petite chanson d'amour avec un angle un peu original. Pas besoin de chercher très loin, il va puiser l'inspiration dans sa vie de tous les jours, car le dîner, c'est du vécu. Il nous explique, à 19h30, quand on est en train de s'endormir mollement devant le JT de France 3, il faut prendre une douche, s'habiller, t'as pas forcément envie d'aller tout le temps.
1: Ouais, c'est vrai.
0: Oh là là. Alors, le succès de ce single est fulgurant. Donc, il porte l'album Reprise et Négociations, plus d'un million de disques vendus à l'époque. Le titre tourne sur toutes les radios, Benabar franchit un cap dans sa carrière. Financièrement, dit-il, ça change beaucoup de choses quand on vend beaucoup de disques. Et puis, rentrer dans la vie des gens, c'est quelque chose qui m'émeut encore aujourd'hui. La chanson est multidiffusée pendant plusieurs mois, et c'est bien ça le problème. Les gens trop bien pensants vont commencer à la critiquer avec véhémence. C'est passé de chanson sympathique, nous explique-t-il, à ses désuets, à une chanson à combattre et à attaquer. J'ai lu beaucoup de conneries sur cette chanson. Des chansons, des gens qui se sentent obligés d'intellectualiser leur amertume.

s'attaque, attention, à la surconsommation. Irresponsable à ses yeux et dangereusement futile, il a d'ailleurs téléchargé sur son iPhone l'application qui s'appelle e-assistant contre les achats inutiles. S'il est

0: Le leader de Franz Ferdinand, Alex Capranos, revient sur l'enregistrement de sa reprise du morceau de Nancy Sinatra de Lee Hazlewood, Summer Wine. Oui, on voulait quand même terminer cette chanson avec,
1: Oui, parce qu'on a un peu soif.
0: Hein. Oh, bah oui, justement, et on va trinquer quand même pour vous souhaiter de bonnes vacances. Alors, cette reprise de Summer Wine n'est jamais sortie en physique. Explique-t-il, nous sommes tous les deux, Clara et moi, de très grands fans de Lee Hazlewood et de Nancy Sinatra. Les paroles de leurs chansons sont très inventives, assez sombres. Chacune de leurs chansons crée des scènes intéressantes, presque cinématographiques. Tu as vraiment l'impression d'être dans l'endroit évoqué quand tu les écoutes. Les voix de Lee et Nancy ne sont pas si éloignées de celles de Clara et moi. Continue-t-il, j'aime bien l'idée de reprendre une chanson comme Summer Wine, mais ce que je préfère, c'est de

ne pas reproduire l'original. On voulait lui donner une autre saveur, mais c'est drôle, quand on l'a enregistré pendant le premier confinement sans avoir pour ambition de la sortir, on l'a littéralement faite pour le fun, ce qui résume bien ce que je pense de la musique en général. Joue pour en profiter à fond, joue parce que tu aimes ça.

0: Eh bien oui, on va se servir une petite coupe de ce vin d'été avec Alex Capranos et Clara Luciani. Il est temps de nous dire au revoir, Marc.
1: Mais il paraît que c'est très rafraîchissant, le vin d'été, Frédéric. Oui, on va se dire au revoir. Mais pour se retrouver, dans très peu de temps, pour encore les émissions des vacances.
0: Voilà, donc à très vite et bonne suite de journée.
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1: 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Sourire à la Jacques Brel dans le parc des Parcs de Bruxelles.
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1: Frustré, le gars s'irrite, l'insulte de tous les noms. La menace même d'appeler les flics, puis se fait une raison et se retire. Puis grogne comme Stallone, Lone se remet sur son iPhone pour calmer sa testostérone. Sur le banc d'en face, de jeunes amoureux, les yeux mi-clos, pupilles en vrille, des mots doux et mielleux, il les regarde.
4: What?
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0: les cheveux dans le vent. Il est gentil, faussement timide à première vue. Mais dès ce soir, il essaiera de lui mettre sa bite dans le cul. Pour l'instant, il lui sort.
1: Excusez-moi, je suis vraiment désolé de vous importuner. J'ai le droit.
0: Sans attendre sa réponse, dit.
1: Jamais.
2: Jamais. Jamais.
1: Jamais je n'ai vu des jambes comme celle-là. Et ce n'est... Il s'appelle ce comment, ce n'est...
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0: Quand il part enfin avec son numéro faux, un groupe de gars passant par là, la traite de l'info. 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
4: Bienvenue dans Bruxelles, ma Belge. Bonjour à tous et à toutes et bienvenue. Au menu aujourd'hui, l'édito de Pierre-Paul Delvaux, suivi de la chronique Au fil de la vie. Nous aurons le plaisir de rejoindre Frédéric Petit, Pierre Lombard, catholique engagé sur les médias, très connu sous le nom de Christ à tous, et Laetitia Vonhoff, protestante engagée, responsable de l'organisation de la Marche pour Jésus Belgique, qui nous parleront justement de cette Marche pour Jésus qui aura lieu à Mons le 29 août 2026 à partir de 15h. Mais juste avant, les infos bruxelloises. La minute bruxelloise avec vous, Frédéric Petit, bonjour.
5: Bonjour Satchel, bonjour tout le monde.
4: Bruxelles suffoque sous la chaleur, l'Atomium sera fermé l'après-midi jusqu'à la fin de la semaine.
5: Oui, fermeture à partir de 14h, donc mercredi, jeudi et vendredi. Les dernières entrées se feront à 13h30. L'institution précise que les billets achetés en ligne resteront valables jusqu'à la fin de l'année 2026. Il faut dire que dans les boules de l'Atomium, qui ne sont pas climatisées, la température atteint actuellement des records.
4: La Croix-Rouge, elle, renforce ses activités et sa vigilance pour les SDF et les personnes isolés en raison de la chaleur qui frappe la Belgique.
5: Oui, jusqu'à 19 tournées par semaine sont prévues à Bruxelles. La Croix-Rouge va distribuer, en plus de l'aide habituelle, des stocks d'eau supplémentaires et des cartes où sont indiqués les divers points d'eau. La chaleur frappe aussi les personnes isolées, souvent âgées. Grâce à son réseau de près de 1900 bénévoles de son programme Reliage, la Croix-Rouge maintient un contact régulier avec les personnes seules, à domicile ou en maison de repos. Les volontaires ont été invités à prendre régulièrement des nouvelles de ces personnes et leur rappeler les gestes utiles face à la chaleur. Enfin, la Croix-Rouge annonce qu'elle va déployer plus de 90 secouristes chaque jour du festival Couleur Café qui va se dérouler ce week-end à Bruxelles. Un poste de soins de 150 mètres carrés sera déployé et une unité anti-hyperthermie sera installée sur place.
4: Nouvelle mobilisation à Molenbeek avant le vote du budget communal.
5: Oui, une centaine de travailleurs du CPAS de la commune se sont rassemblés devant le siège de l'institution ce mercredi matin. Ils dénoncent le licenciement de 20 membres du personnel. Cette nouvelle mobilisation organisée à l'appel du Front commun syndical CGSP et SLFP intervient à la veille du conseil communal appelé à se prononcer sur le budget. Les syndicats estiment que ces suppressions de postes risquent d'alourdir davantage la charge de travail dans un CPAS confronté à plusieurs milliers de dossiers d'aide sociale. Plusieurs travailleurs et représentants syndicaux ont pris la parole lors du rassemblement. Les organisations syndicales continuent de réclamer des explications sur les critères ayant conduit au licenciement et demandent un refinancement structurel des CPAS bruxellois. Le président du CPAS de Molenbeek, Ahmed Elkanous, est également intervenu devant les travailleurs. Selon les syndicats, il s'est voulu rassurant à l'égard du personnel et a indiqué espérer ne plus devoir procéder à ce type de restructuration à l'avenir. Ahmed Elkanous a expliqué que les licenciements résultaient d'un problème structurel et qu'il ne se faisait pas de gaieté de cœur. Il a également qualifié la situation de crève-cœur pour les autorités communales. Les syndicats maintiennent en tout cas leur appel à la mobilisation pour le conseil communal qui se tiendra ce jeudi. Ils souhaitent y interpeller les responsables politiques sur la situation financière du CPAS et sur les conséquences des licenciements annoncés pour les travailleurs et les bénéficiaires des services sociaux.
4: Scarbeck et Saint-Josse prolongent la fermeture nocturne du quartier du Brabant.
5: Prolongation de 3 mois. Depuis le 1er avril, les commerces et établissements Horeca du quartier du Brabant, situés sur le territoire des deux communes, doivent fermer entre 1h et 6h du matin. Cette mesure, instaurée pour lutter contre les nuisances, devait initialement prendre fin le 30 juin, mais elle est donc désormais prolongée jusqu'à la fin du mois de septembre, avec quelques ajustements. À Saint-Josse, la rue du Roi est exclue du périmètre concerné, explique le bourgmestre Émir Kir. À Scarbeck, la mesure est assouplie le week-end, les nuits de vendredi et de samedi, ainsi que les veilles de jours fériés. Les établissements pourront rester ouverts jusqu'à 3h du matin. Cet assouplissement ne s'applique toutefois pas à Saint-Josse, indique le bourgmestre faisant fonction de Scarbeck, Martin de Brabant.
4: Et pour finir, on descend quelques mètres sous terre au cœur des vestiges du Palais Royal.
5: Oui, une exposition immersive entre reconstitution de festivités, de musique et d'édifices fait revivre Marie de Hongrie, grande mécène des arts et de la l'architecture belge. Visite avec Frédéric Honoré, directrice du Palais du Codenberg, un reportage de Marin Vaillant.
0: Alors ici, on est dans les vestiges de l'ancien palais de Bruxelles, qui a été le palais de Charles Quint, mais aussi de Marie de Hongrie, et donc qui est un palais qui était l'un des plus grands en Europe. Alors, il s'agit d'un motet, donc d'un compositeur qui faisait partie de la cour donc de Marie de Hongrie. Le centre d'études de la Renaissance a souhaité recréer donc les conditions d'interprétation de cette pièce de musique tout à fait exceptionnelle. Alors, Marie de Hongrie était une femme qui était une grande mécène. Donc, elle soutenait les arts et la culture. L'objectif, c'était au travers de la recherche, rendre visibles ces actions de mécénat, donc au travers des arts et de la musique en particulier, mais aussi de l'architecture. Et ici, l'objectif de cette installation, c'est d'évoquer la danse et la musique à l'intérieur donc, du palais de Binche à l'occasion de ces festivités de 1549. Le mécénat de Marie de Hongrie s'est aussi exercé au travers de travaux de grande envergure. Donc, il y a d'une part la maquette donc, du pavillon de chasse de Marimont et puis la maquette du palais du Codenberg. La recherche et les technologies donc, qui sont utilisées montrent ou démontrent que grâce à l'approche scientifique, on peut rendre tangibles et visibles des choses qui n'existent plus qu'au travers de témoignages écrits ou peints.
5: Pour en connaître plus sur Marie de Hongrie, l'exposition Mary for All est à retrouver au Palais du Codenberg jusqu'au 20 septembre prochain. Elle est notamment accessible avec votre ticket d'entrée au Palais Royal.
4: Merci beaucoup Frédéric Petit. On s'écoute Adriano Celentano et son titre 24.000 baci.

0: C'était Adriano Celentano et son titre 24 mila baci. Et tout de suite, l'édito de Pierre-Paul Delvaux.
1: Bonjour à toutes et à tous. En écho avec la fête de la musique, je voudrais vous signaler une nouvelle fois un petit livre tout à fait original de Claire Oppert, Le pansement Schubert, aux éditions Point. Claire Oppert se définit elle-même comme une violoncelliste soignante. Elle fréquente les maisons de repos, de soins et les unités de soins palliatifs. Elle est intégrée aux équipes soignantes. Voici comment cela peut se passer. Elle nous raconte la scène fondatrice. Je cite. Dans un coin de l'espace, une femme hurle et se débat. Deux infirmières s'agitent autour d'elle, la maintenant fermement pour l'empêcher de tomber de son fauteuil, tout en parant ses attaques. Elles doivent absolument refaire le pansement de Madame Kessler. La plaie de son bras droit est purulente. Je ne peux deviner son visage, caché par le profil des infirmières aux sourcils froncés et aux gestes tendus. Lorsqu'elle cesse de crier, elle tente de les mordre. Je ne sais pas ce qui me pousse à m'arrêter devant elle. Je ne prononce pas une parole. Je m'assieds et lui joue au violoncelle le thème de l'Andante, du trio opus 100 de Schubert. Il se passe 3 secondes à peine, 2 mesures peut-être, et son bras se détend. Il s'abandonne d'un coup. Les cris cessent. Le calme revient dans la pièce. Je peux observer alors son visage, regard étonné, et à ses lèvres, une ébauche de sourire. Je joue peu ce jour-là, tant le pansement est rapide. C'est plus qu'une surprise, c'est comme un prodige. Je vois les infirmières sourire à leur tour, l'une d'elles rit même, et me dit « il faudra absolument revenir ». Pour le pansement Schubert. C'est joliment tourné et tout à fait adéquat. L'expression est née et elle est restée par la suite. Et il y aura Schubert, mais aussi Bach, Mozart, Beethoven, Brahms, Rachmaninoff, Shostakovich, des airs de Puccini et de Verdi, des chansons de Piaf, Clo-Clo, Sardou, Adamo, Johnny, des valses et des tangos, des chants juifs, arabes et africains, du folklore breton, irlandais, du flamenco, des musiques de films, du gospel, du jazz, du rock, du pop, du métal. Fin de citation. Vous l'avez compris, c'est plein d'humanité. Dans une vidéo que je vous recommande sur YouTube, vous pouvez taper Claire Oppert, la violoncelliste soignante. Et là, elle souligne combien la musique peut prendre le relais du voile des mots, combien la musique peut être une expérience vibratoire, corporelle. Elle a une jolie expression pour caractériser ces moments musicaux, moments qui peuvent être comme une auberge, d'où on sort. Plus humain. C'est bien cette humanité-là que je voulais partager avec vous aujourd'hui. Je vous laisse. Portez-vous bien et à bientôt.
0: Merci beaucoup, Pierre-Paul Delvaux.
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0: Nous retrouvons Frédéric Petit, Pierre Lombard et Laetitia Vanhoff dans Au fil de la vie.
3: Le samedi 29 août prochain, la ville de Mons va accueillir une nouvelle édition de la Marche pour Jésus, un rendez-vous incontournable pour de nombreuses églises et communautés chrétiennes de Belgique. Au-delà d'une simple manifestation, cette marche se veut un témoignage vivant de l'Évangile, un moment de rencontre fraternelle et une invitation à faire rayonner le message du Christ dans l'espace public. Pour nous parler de cet événement, nous avons donc le plaisir d'accueillir 2 invités particulièrement engagés. Tout d'abord, Pierre Lombard, plus connu sous le nom de Christ Christatus. Christatus, c'est comme ça qu'on dit, Pierre ?
4: C'est ça, Christatus.
3: Voilà, catholique engagé dans l'évangélisation à travers les médias et les réseaux sociaux. Et puis, à ses côtés, on accueille également Laetitia Vanhove. Bonjour Laetitia.
5: Bonjour.
3: Vous êtes protestante engagée, membre de l'organisation de la Marche pour Jésus Belgique. Alors, avec vous, nous allons découvrir les objectifs de cette édition 2026, les temps forts prévus à Mons, ainsi que l'importance de témoigner ensemble de sa foi dans notre société aujourd'hui. Bah d'ailleurs, justement, pour commencer, pouvez-vous chacun vous présenter en quelques mots et nous dire ce qui vous a conduit à vous engager dans l'annonce de l'Évangile ? Qui commence ? Laetitia, Pierre ?
5: C'est moi, je commence.
3: Allez, Laetitia.
5: Ben bonjour, moi je m'appelle Laetitia Vanhove, j'ai 28 ans, je suis maman d'une fille. Mm-hmm. Je prie à l'église MFD Bruxelles, avec l'évangéliste Ange Quentin. Pourquoi j'aimerais bien commencer la Marche pour Jésus ? Parce qu'en 2024, ben Dieu m'a mis à cœur d'organiser des événements chrétiens ici à Bruxelles. Mm-hmm. Parce qu'il y en a très très peu. Et donc du coup, on a commencé à faire des after-work. Et chaque année, du coup, on descendait à Paris pour...
3: La Marche.
5: La Marche de mm-hmm. Jésus qui mm-hmm. se prononce déjà à Paris et dans plusieurs autres villes. Et ici, en Belgique, il n'y en avait pas. Donc mm-hmm. on s'est dit, mon frère, ben, on le fait cette année ici. Donc on a contacté la Marche pour Jésus en France, donc la Fédération pour Marche pour Jésus. Et un peu pour voir comment on pouvait collaborer avec eux pour qu'on pouvait, on pouvait le faire la même chose ici en Belgique. Mm-hmm. Et ben du coup, ils nous ont dit, oui, mais on connaît un pasteur à Mons qui le fait déjà, mais sous une petite échelle. Collaborer ensemble et faire une grande marche cette année ici en Belgique. Et ben voilà,
3: et voilà. Ça y est,
5: la première marche en 2026 ouais, à Mons. Ouais.
3: Alors vous, Pierre, en deux mots, vous pouvez vous présenter aussi un petit
6: Très bien, mais donc Pierre Lombard, j'ai 22 ans, j'ai cofondé un des rares médias chrétiens catholiques en Belgique. On a quelques dizaines de milliers d'abonnés voilà, sur les réseaux sociaux et on essaye d'évangéliser et de partager l'annonce du Christ puisque c'est vraiment le message central de comment est-ce qu'on partage le Christ à tous, c'est pour ça qu'on s'appelle Christ à tous. Mm-hmm. Et donc on a rencontré chacun Jésus dans notre vie et on veut maintenant le partager au plus grand nombre pour vraiment que toutes les âmes puissent rencontrer leur sauveur. Et puis en fait c'est assez marrant comme le Seigneur envoie vraiment ses anges sur nos chemins, sur nos rencontres pour nous donner vraiment... des missions et c'est marrant comme Laetitia nous parle du côté ben voilà plus protestant et moi je suis côté catholique et mm-hmm. donc j'ai rencontré au congrès mission les créateurs de la Marche pour Jésus France de manière assez hasardeuse et puis j'ai des amis catholiques engagés Brian et d'autres qui sont venus voir et qui m'ont dit il faut absolument qu'on fasse quelque chose au niveau Marche pour Jésus Belgique et je dis, ah, mais oui c'est extraordinaire en France maintenant ils sont plus de 20 villes il y a plus de dizaines de milliers de personnes mm-hmm. qui y vont chaque année là j'y étais à Paris c'était extraordinaire et donc on était là, bon, il faut faire quelque chose. On commence un peu à travailler, puis on contacte donc cette personne que j'ai rencontrée au congrès mission, qui est le créateur. Puis on nous dit, mais en fait, les protestants sont déjà à fond dessus, et la Marche pour Jésus a de ça de beau que c'est vraiment dans l'unité.
3: Donc c'est ça, vraiment... c'est ce que j'allais dire. Donc, hein, c'est que la Marche pour Jésus, son principe, c'est de rassembler
5: tout le monde.
3: Tous les chrétiens.
6: Exactement. Et donc, c'est pas chacun de son côté, et c'est ouais. vraiment le but de le faire ensemble. Et ça a été ça a naquis à Lyon, où justement, ils ont vraiment eu à cœur de mélanger catholiques et protestants. Et donc, quand on a vu qu'ils travaillaient déjà, et ben, on est arrivé, on a formé un groupe, et puis maintenant, on est aujourd'hui et voilà, le but, c'est de lancer en Belgique. Et au début, ils témoignaient là à Paris, il y a quelques jours, quelques semaines, qu'en fait, ils ont commencé, ils étaient une dizaine, une centaine. Puis maintenant, c'est des dizaines de milliers de personnes qui, travaillent, mm-hmm. qui marchent ensemble en mm-hmm. France, dans plein de villes. Ben voilà, on va commencer petit, comme les 12 apôtres, tout petit. Mais ouais. à la fin, on sera 2 milliards.
3: C'est Alors, ça. Vous êtes combien, justement, combien d'églises et de communautés à participer à l'organisation, là, actuellement, en
5: pour
3: Belgique ?
5: L'organisation, on est... une dizaine d'églises ouais, et puis encore 3-4 groupes des jeunes mm-hmm. qui se donnent pour la mission des jeunesses. Mm-hmm. Donc au total, on va dire une 13 personnes, 13 mm-hmm. personnes des églises, etc. Ouais.
3: Alors quels seront les temps forts de cette marche pour Jésus qui se déroulera, on le rappelle, le 29 août prochain à Mons ?
5: Ben, pour le coup, on commence à marcher de la gare de Mons jusqu'au parc. Mm-hmm. Et dans ce moment-là, ça sera vraiment un temps jovial avec la musique, moment d'évangélisation, de... proclamer l'amour de Jésus, en fait, dans les rues. Et par après, il y aura un festival à la place de Parc, avec des artistes, mmh. Des moments de prière, il y aura la nourriture. Donc, vraiment, un moment où on
3: peut
5: être tous ensemble, aussi flamands, wallons. Mmh. Il n'y a pas de frontières. Donc
3: et c'est peut-être des Français du Nord aussi.
5: C'est bien ça, aussi. Ouais. aussi. Ils vont descendre. Il y a le Land aussi qui va descendre aussi. Mmh. Mmh. Donc, c'est vraiment, voilà, mmh. tout le monde.
3: Alors, bon, on va le dire, certains chrétiens hésitent à présent à manifester leur foi publiquement. Qu'est-ce que vous avez envie de leur dire à eux, vous qui êtes dans une démarche justement d'acclamation publique et de présence dans l'espace public ?
6: Je pense que la nature humaine est quand même profondément sage et intelligente et on voit que même dans le monde non chrétien, une chose essentielle, c'est non-assistance à personne en danger. On voit quelqu'un qui est en danger de mort, qui est en train de mourir ou qui est en danger, non seulement on va instinctivement aller le sauver, on va aller

0: son boulot, puis d'autres, bah, ça va être d'organiser des marches, ça va être d'évangéliser des milliers de personnes. Donc c'est chacun à son échelle, mais Dieu nous met tous à cœur d'évangéliser, puisque c'est la mission première du chrétien, sinon on est en non-assistance de danger, de mort éternelle.
1: Alors, Laetitia, vous avez dit, vous avez 28 ans, je peux le redire du coup. Pierre, vous avez 22 ans, vous êtes jeunes tous les deux. Est-ce que le message que vous portez et ce besoin d'aller marcher comme ça ensemble, est-ce qu'il est reçu de la même manière par toutes les générations? Ou est-ce que c'est un mouvement qui est plus porté par les jeunes?
2: En tout cas, moi, quand je suis partie en France, j'ai vraiment vu tous les âges. Ouais. Il n'y avait pas forcément une catégorie des jeunes, moins jeunes. Il y avait tout le monde mélangé. Et ça qui fait justement, ce qui est beau à voir, qu'il y a tous les âges mélangés et qui parlent aussi et qui dansent de la même façon, juste pour une seule personne, c'est Jésus. Donc, c'est vraiment porté par tout le monde.
0: La parole de Dieu nous dit « Jeunes et vieux se réjouiront ensemble devant la face de l'Éternel ». Et donc, c'est vraiment ça le projet, c'est de tous ensemble. Et effectivement, on voit que ça touche toutes les générations, toutes les cultures, toutes les strates sociales. En fait, c'est quelque chose qui nous rassemble et qui, à une époque où c'est aussi clivant, aussi polarisé, où tout notre monde est aussi fracturé, en fait, cette capacité de se rassembler et juste de dire, mais en fait, on se rassemble autour de Jésus et c'est Jésus qui nous rassemble, c'est essentiel.
1: Pierre, c'est essentiel aussi d'être présent sur les réseaux sociaux. Comment ça se passe pour vous, là? Vous êtes présent sur YouTube, Instagram,
0: TikTok, Facebook, partout, LinkedIn, Twitter. Je pense que c'est essentiel parce qu'aujourd'hui, en fait, il y a énormément de gens qui sont sur les réseaux, que ce soit toutes les confessions, toutes les religions, mais également des personnes qui peuvent, adorer Satan. En fait, on voit, il y a des adorateurs de Satan, on voit, il y a des adorateurs de la mort, des gens qui expliquent comment se mutiler, en fait. Alors que nous, on a un message d'amour, un message de paix, un message de vie. Notre, en fait, pouvoir contrebalancer tous ces messages même de personnes haineuses, en fait. Et on voit les réseaux sociaux, c'est quand même un nid de haine immense. Et même nous, nous vivons ça en tant que créateurs de contenu chrétien. Il faut être là, il faut occuper le terrain. Et c'est le pape Léon qui disait ça au jubilé des influenceurs cet été à Rome. J'étais présent, on était invité en tant qu'influenceur belge. Et il nous disait, en fait, il y a un terrain d'amour à occuper. Et vous devez être là d'une manière différente que vous êtes là dans votre communiqué, dans vos communautés, dans votre quotidien. Parce qu'en fait, il y a des gens qui recherchent Jésus. Il y a une soif spirituelle énorme. Mm-hmm. C'est pour ça qu'on parlait des gens.
1: C'est quelque chose que vous ressentez, Laetitia aussi.
2: C'est beaucoup de jeunes qui nous disent enfin, elle est arrivée cette marche. Enfin, même aussi des autres événements qu'on a organisés, même des after-hours, qu'on nous dit enfin, quelqu'un a voulu le faire et qu'il a fait vraiment. Donc, on voit vraiment les gens, ils sont contents.
0: Les Belges ont soif. Hein. Oui. Une grande soif.
1: Oui. Alors, justement, s'il y a une personne qui n'est pas croyante et qui se dit, qu'est-ce que c'est que cette marche et est-ce que je pourrais y participer ?
2: Bien sûr.
1: Qu'est-ce que vous l'accueillez, vous l'attendez et comment ça se passe ?
2: Avec les bras ouverts, tout le monde est le bienvenu. Donc, que tu sois croyant, pas croyant, que tu crois même dans un autre, avec une autre confession, par exemple, même là, tu peux venir et passer un moment avec nous et recevoir ta parole. Tout le monde est bienvenu.
1: Alors, vous avez dit tous les deux que vous avez déjà participé à la Marche pour Jésus, donc en France. Est-ce que vous avez un moment marquant que vous avez envie de nous partager de cette marche, quelque chose qui pourrait nous donner envie de venir vous rejoindre à Mons le 29 août prochain?
0: Je pense que quelque chose qui m'a particulièrement marqué à Paris, il y a un pasteur qui est monté sur scène. Pour moi, en tant que catholique, un pasteur, c'est toujours quelque chose qui peut étonner ou quoi. Mais en fait, il a dit quelque chose qui, pour moi, est tellement essentiel. Il a dit, en fait, d'habitude, ici, il y a des manifestations. D'habitude, ici, il y a des gens qui marchent contre quelque chose. Et la marche pour Jésus, c'est pas marcher contre quelque chose, contre une loi avec laquelle on n'est pas d'accord, contre n'importe quoi. On marche pour quelqu'un. Et ça fait toute la différence, en fait. Et ça fait tellement de bien de juste pouvoir dire, en fait, on n'est pas là contre quelque chose. On n'est pas là parce qu'en fait, ça va pas. On est là pour et par amour. Et c'est vraiment ça qui nous rassemble.
1: Et vous, Laetitia, un souvenir
2: Moi, par exemple, il y a une fille qui a dit qu'avant la marche, elle se sentait très, très seule, qu'elle n'avait pas beaucoup de moments de joie, on va dire, dans sa vie, qu'elle avait aussi perdu sa maman il n'y a pas longtemps. Donc, c'était vraiment une période assez dure pour elle, mais que grâce à la marche, en fait, elle a pu retrouver le sourire, elle s'est amusée. Et aujourd'hui, quand on s'écrit, elle dit qu'elle a bonne mine et qu'elle a su passer à autre chose et que ça l'a aidé à faire le deuil en marchant dans les rues de Paris et à proclamer la joie.
1: C'est ça.
2: On voit quand même que même pour les gens qui sont un peu isolés, qui n'ont pas trop de personnes autour d'eux, que c'est des moments vraiment où tu viens et t'es accueilli par les bras ouverts et tout le monde se rassemble.
1: Alors, est-ce qu'il y a une thématique qui a été définie pour cette marche du 29 août ou pas ?
2: Il n'y a pas forcément une thématique. C'est juste la joie, l'amour et la bienveillance. Ouais. Et tout le monde est bienvenu. La seule chose qu'on demande, c'est qu'on a des ventes à t-shirt avec la marche pour Jésus, que soit vous achetez une

0: un t-shirt pour vraiment montrer aux gens aussi qu'on marche dehors, que c'est pour Jésus. Mais à part ça, il n'y a pas forcément une thématique directe, non.
1: Alors, comment est-ce qu'on fait pour se procurer ce t-shirt?
0: Ben, sur le lien Instagram, ouais, la page Instagram de la Marche pour Jésus Belgique, mm-hmm, ben, il y a un lien Eventbrite. Et là, on demande juste de s'inscrire pour qu'on puisse voir à peu près combien de personnes vont descendre. Parce que les années précédentes, à Mons, on était déjà 300.
1: Ouais.
0: Parce que là, c'était Pasteur Serge qui dirait ça. Et là, maintenant, du coup, on attend quand même avoir un peu plus de monde. Mm-hmm. Donc, pour avoir aussi la logistique de voir combien de police doit être présent, etc., mm-hmm, on demande alors de prendre un ticket sur Eventbrite. Et là, juste en dessous de la page suivante, ben, vous pouvez acheter des t-shirts, des goodie bags, des casquettes. Il y a plusieurs choses à s'acheter.
1: Ça va. Donc, si je comprends bien, on va voir tout ça sur Instagram et on trouvera toutes les informations. Mais donc, on s'inscrit, c'est important. Encore un dernier mot, Laetitia et Pierre. Qu'est-ce qui vous donne de l'espérance aujourd'hui pour l'avenir du message de l'Évangile en Belgique?
0: Pour moi, c'est vraiment l'amour. Parce que, par exemple, moi, je viens d'un... J'ai connu des périodes assez compliquées aussi dans la vie. Et je me dis, grâce à ça, ça me donne l'espérance, ça me donne un peu de joie aussi. Et voir qu'à travers cette marche, à travers la démarche qu'on a fait, qu'on peut... Oui, qu'il y a des milliers de personnes qui sont heureuses à cause de ça. Donc, oui, ça fait du bien de voir ça.
2: Ça me donne de l'espérance de voir que, malgré une institution vieille de 2000 ans, qui est la plus vieille institution du monde, et qui doit vivre avec tous les défis de son temps et de tous ses temps, voilà, tout le temps du besoin de se renouveler et de changer, et c'est extrêmement dur. En fait, je vois que ce soit du côté catholique, que ce soit du côté protestant, les responsables qui se mettent en mouvement et qui réfléchissent et qui accueillent et qui sont capables, comme disait Saint-François, d'écouter le plus pauvre, le plus petit. Mmh. Et c'est vrai que je pense que c'est vraiment essentiel, c'est quand on arrive à écouter le plus petit qui a son idée qui peut paraître bête, mais en fait qui n'est peut-être pas si bête. Et donc, par exemple, là, les évêques qui commencent à s'intéresser aux réseaux sociaux pour évangéliser, que ce soit les pasteurs qui se mettent de plus en plus sur les réseaux, qui organisent ce genre d'événements, ben, je vois que voilà, les choses bougent, et bougent dans le bon sens, et donc c'est comme ça. Et puis la dynamique de baptême. En fait, on fait plus 50% quasiment chaque année en baptême. Donc, en fait, c'est une courbe exponentielle qui fait que monter. Donc, on voit bien que les gens sont de plus en plus intéressés. Mais puis quand on regarde le mot-clé Jésus ou Bible sur Google Analytics, donc pour voir combien de fois il est recherché, eh ben, il est en perpétuelle expansion, là où avant il était en descente. Depuis les années 2010-2015, en fait, il y a une remontée, notamment avec un boom au niveau des attentats, où les gens ont vraiment eu une prise de conscience, où maintenant ils recherchent le spirituel, ils recherchent du sens à leur vie. Et donc, on voit que l'évangélisation progresse, que Jésus progresse dans tous les cœurs, dans les familles, dans les foyers, dans les institutions. Donc, c'est vraiment très positif.
1: Merci beaucoup, Pierre Lombard et Laetitia Vanhove, d'avoir partagé avec nous votre enthousiasme, votre foi et votre vision pour l'Église et pour cette marche pour Jésus, donc qui se déroulera, je le rappelle, le 29 août à Mons. On vous attend à partir de 15h devant la gare de Mons. Et puis, la marche ira jusqu'au parc qui... Il est très loin, ce parc ?
0: Normalement, ça fait 15 minutes.
1: Oui, c'est ça. Donc on ne marche pas trop longtemps.
0: On ne va pas marcher longtemps. Mons, c'est une petite ville, donc on va dire max une heure de marche, même pas. Voilà. Ça dépend aussi de combien de personnes on sera.
1: Voilà. Il y a 300 personnes. Voilà.
0: Ça dépend un peu de ça. Non.
1: Et après, donc une marche qui sera suivie d'un festival avec de la musique, avec, j'imagine, aussi des interventions.
0: C'est bien ça.
1: Et des food trucks, il faut le dire aussi. Voilà, donc ce sera festif. Et vous trouverez toutes les informations sur l'Instagram de la Marche pour Jésus.
2: Belgique.
1: Voilà. Belgique. Merci beaucoup à vous.
0: Merci beaucoup.
2: Au revoir. Au revoir.
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1: Bonjour à toutes et bonjour à tous et bienvenue dans La Vie est Belge. J'espère que vous tenez le coup hein, sous cette canicule de milieu de semaine. Hein, et d'ailleurs pas que de milieu de semaine, ça va durer encore plusieurs jours. En tout cas, nous on va essayer de vous rafraîchir aujourd'hui en vous emmenant à la citadelle de Namur pour y préparer les médiévales, hein, la fête hein, familiale et immersive qui a lieu le tout premier week-end de juillet. Et c'est Christine Laverdure, la directrice du comité Animation Citadelle de la Citadelle de Namur, qui devrait nous en parler. On devrait la retrouver dans une petite dizaine de minutes au téléphone. Et puis ensuite, comme tous les mercredis, eh bien, il sera temps de retrouver Olivier Clincard pour la toute dernière première séance de la saison. Bah ouais. Déjà, c'est fini cette semaine. La vie est belge, en tout cas en direct, hein, puisque la semaine prochaine, il y aura des rediffusions avant d'attaquer la grille d'été et l'émission estivale du sucre dans votre été. Mais en tout cas, aujourd'hui, Olivier Clincard est bien là pour nous parler d'un film qui est à la fois drame et chronique sociétale et d'un autre film qui est à la fois film d'aventure et comédie, deux films qui sortent cette semaine. Et Olivier nous conseillera aussi sur d'autres films à voir cet été. Mais d'abord, pour nous préparer aux vacances, eh bien retrouvons une dernière fois notre duo super énergique Denis de Lovinfos et le coach Jean-Claude Rasquin.
2: Bonjour à toutes, bonjour à tous et bonjour une dernière fois pour cette saison radiophonique à notre coach et vous, Jean-Claude Rasquin. Bonjour Jean-Claude.
3: Bonjour Denis et déjà bonnes vacances, on anticipe un peu.
2: Et oui, on anticipe puisque c'est justement la thématique de cette dernière chronique de l'année, Jean-Claude. On va évoquer les vacances, la préparation des vacances et aussi l'importance d'en prendre.
3: Oui. Tout à fait. Alors, je vais commencer, puisque on vient de parler un petit peu de vacances entre nous, hors émission. Eh bien, je vais expliquer, je ne sais pas si vous avez remarqué, mais de plus en plus, les gens qui sont en vacances reviennent fatigués. Et ils ont avec une seule envie, c'est de repartir. Or, il faut savoir que le corps, notre corps physique, mental et autres, a besoin d'un certain temps pour se reposer. Mmh. Et le temps minimum est d'environ 10 jours. Alors, posez-vous la question, pourquoi est-ce que les city trips, tous ces machins-là, ça dure du samedi au samedi? Autrement dit, une semaine. Donc, le corps n'a pas le temps de se reposer totalement. Vous revenez après une semaine, il vous reste encore un petit peu de fatigue.
2: Donc, minimum 10 jours si on veut vraiment récupérer.
3: Idéalement. Et si vous en faites 15, c'est pas mal non plus. Hein, mais idéalement, il faudrait des périodes de 10 jours minimum et ce serait beaucoup plus reposant et on aurait moins besoin de partir régulièrement en vacances.
2: Mmh. Voilà, donc si vous n'avez pas encore posé vos congés ou que vous allez le faire, eh ben, prenez des périodes plutôt de 10 jours si vous voulez vraiment récupérer.
3: Mais ça ne suffit pas, il faut aussi se préparer à partir en vacances. Donc il faut, si on y part avec tous ces soucis, tout son stress du boulot, toutes les choses qu'on a voulu faire et qu'on n'ose pas faire et puis qu'on fera, qu'on dit qu'on remettra, et qui vont nous pourrir déjà dans le trajet, et puis en plus une fois qu'on est arrivé en disant « Ah merde, j'aurais dû faire ceci, et comment est-ce que je vais m'y prendre, et il faudrait que ce soit un bricolage ou autre », il faut vraiment arriver à planifier, à se dire « Allez, stop, ce qui est vraiment urgent, je dois absolument le faire avant de partir en vacances, autrement ça va me pourrir mes vacances, mmh. et accepter que certaines choses, on puisse les reporter quand on revient. » Ça, c'est vraiment essentiel, voire prioriser des choses ou les déléguer ou demander à un copain ou quelqu'un de la famille de faire les choses ou besoin. Et peut-être la première des choses, qu'est-ce qui est vraiment urgent et nécessaire? Parce que parfois, on s'inquiète de petits détails. Ben, mon Dieu, on peut vivre sans, quoi. Hein. Donc, et si ce sont des tracas liés au boulot, essayez de voir quelle est l'importance et essayez de les déléguer, d'en discuter, de faire une réunion avec les collègues éventuellement pour mettre ça de côté et dire, hop, voilà, on reprend ça, ou on continue, ou on fera quand on revient. Mais vraiment, si vous n'avez pas la possibilité de vous vider la tête avant, vos vacances vont être pourries.
2: Et justement, peut-être, dans ce sens-là, comment réussir à bien se vider la tête pendant cette dizaine de jours ?
3: Eh bien, justement, c'est ce que je vous disais, hein, terminer ce qui est vraiment essentiel, reporter officiellement, c'est-à-dire pas dans votre tête, mais dire, à la limite, écrire sur un papier, ça, je le ferai à ma rentrée, que ce soit en août, en septembre, en octobre, peu importe, et informer les autres personnes qui travaillent éventuellement sur le projet ou sur ces choses-là, ben de leur dire, voilà, moi je suis en congé, et ne viens pas me téléphoner non plus pendant les vacances. Alors, un des autres trucs, c'est les réseaux sociaux, c'est bien, le téléphone portable, c'est bien, les montres connectées, c'est peut-être bien, mais en vacances...
2: Ça ne permet pas toujours de faire le break.
3: Oui, donnez-vous quand même au moins quelques heures pour ne pas... Et en tout cas, tout ce qui concerne le travail, mettez ça de côté, quoi. Et même si c'est pour aller vous distraire avec les tablettes, ce sont des fausses distractions qui continuent à fatiguer le cerveau.
2: Vous avez quelques idées de bonnes distractions pour peut-être permettre de se reposer, les balades, profiter de la nature.
3: Ça dépend des personnalités des uns et des autres. Hein. Il y en a certains, c'est faire du sport, d'autres c'est découvrir, d'autres c'est lire, d'autres c'est ne rien faire, d'autres c'est visiter, découvrir, s'enrichir l'esprit avec des domaines culturels, historiques ou autres, mais différents. Enfin, je crois que ce qui est important globalement, c'est de faire des choses autres que ce qu'on fait toute l'année. Quoi. C'est vraiment casser la routine. Je dirais, si vous êtes sportif, que vous courez tous les jours, ben peut-être faites du vélo ou inversement. Mais vraiment casser la routine et s'empêcher de faire les choses habituelles. Et attention, parce que nous arrivons à la fin de cette chronique, c'est que quand on revient aussi, il est aussi important pour bien profiter de réservez-vous quelques jours au moins un, voire deux ou trois avant de recommencer le travail pour pouvoir vous reposer si vous êtes parti et rester à la maison, redécouvrir un petit peu votre intérieur si vous êtes parti ou même si vous êtes resté, hein, mais avoir une petite cassure avant de retourner au travail. C'est aussi valable pour les étudiants, évidemment, par rapport à l'école.
2: On va en profiter, Jean-Claude, pour se souhaiter d'excellentes vacances et se retrouver tout normalement dès septembre prochain pour la reprise de notre chronique Le Coach et vous. D'ici là, donc, je vous souhaite à chacun et chacune d'excellentes vacances, à notre écoute évidemment.
3: Et à ce moment-là, on verra comment reprendre le boulot de manière positive.
2: Donc n'oublions pas 10 jours pour se reposer.
3: Allez, à la bonne vacances à tous.
1: Eh ben, bonne vacances à vous, Jean-Claude Rasquin. Denis, je vous dis pas bonne vacances parce que on vous retrouvera cet été, hein, fin juillet, début août, avec votre complice, le super duo que vous formez avec Sandy Louis. Ce sera dans l'émission Du sucre dans votre été. J'en profite pour dire que Du sucre dans votre été, eh bien, ça commence avec moi, le lundi 6 juillet. Voilà, on vous prépare des rencontres avec des invités passionnant, voilà, vous verrez, en toute détente. En tout cas, on va essayer de se rafraîchir un petit peu avec cet été caniculaire, avec cette chanson pop qui fait du bien. My Summer Love, et c'est Marvin Albert.

0: My Summer Love, c'est rafraîchissant, hein. C'était Marvin Albert, un jeune artiste liégeois. Alors je vous parlais des médiévales à la Citadelle de Namur. Ça va se passer le premier week-end de juillet. Je vous redonne donc la date, les 4 et 5 juillet. Voilà, c'est la 16e édition de cet événement, hein, une évasion qui remonte le temps. Donc il y a des spectacles équestres, il y a vraiment toute une ambiance particulière. On devait vous en parler avec Christine Laverdure, la directrice du comité animation Citadelle de la Citadelle de Namur. Elle n'est finalement pas disponible aujourd'hui, elle vient juste de nous prévenir. Donc ce que je vous propose, eh bien, c'est d'avancer le rendez-vous cinéma avec Olivier Clincard. Ben voilà, vous connaissez notre petite tambouille puisqu'on enregistre ce module, ce rendez-vous cinéma avec Olivier tous les mardis en fin d'après-midi. Et ben voilà, donc vous pouvez retrouver Olivier et bien tout de suite, première séance, et puis on vous propose un rendez-vous juste après.
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0: Et un menu chargé pour cette dernière première séance de la saison. Déjà, voilà, Olivier. Bah ça y est, on est déjà presque à la fin.
2: Oui,
0: on est déjà à la fin. C'est dur, j'ai pas les mots.
2: Ben moi, je reste presque sans voix. J'arrive pas à y croire que c'est déjà fini. Et on a quand même un beau programme, parce qu'on va parler non seulement des sorties de cette semaine, mais aussi faire un petit teasing de tout ce qui va sortir pendant l'été. Et des choses très bien vont sortir pendant tout cet été.
0: Exactement. Voilà, on va pas se quitter comme ça. On se quitte avec panache et flamboyance. Et on va commencer par un film qui est à la fois un drame et une chronique sociétale, puisqu'il s'agit du film L'étrangère de Gaïa Djidji, et c'est l'histoire d'une femme syrienne qui fuit donc le parcours d'un migrant, mais pas le parcours sur la route, le parcours d'un migrant, d'un réfugié politique tout simplement. Qu'est-ce qui arrive une fois qu'il ou elle est dans le pays? Et c'est toute cette construction-là qu'on va suivre.
2: Effectivement, c'est un film très intimiste en fait. On parle souvent, régulièrement, de cette thématique dramatique des migrants. Ici, il est vu sous un prisme intime, celui de cette jeune femme, Selma.
0: Et c'est rare qu'on le voit aussi sous l'angle des jeunes femmes. C'est souvent sous l'angle des hommes et dans la traversée qu'on voit
2: Exactement. Ça. Exactement. Et elle a dû laisser en Syrie son fils de 6 ans et son mari probablement mort, disparu dans les geôles du régime. Elle va arriver à Bordeaux après être passée par la Hongrie. Et elle va essayer, tant bien que mal, d'obtenir le droit d'asile en France. Et pour ce faire, elle va prendre les services d'un avocat qui travaille en fait juste en face du bar où elle est serveuse. Et avec cet avocat, Jérôme, eh bien, elle va essayer de mettre sa situation, de régulariser sa situation. Ça, c'est le combat, c'est la thématique de départ.
0: Oui, on précise qu'elle est serveuse, Olivier, mais alors clandestin. C'est-à-dire qu'elle ne se fait pas du tout voir des clients, c'est vraiment le soir et à la nuit tombée qu'elle sort, oui, parce qu'elle n'a pas les papiers.
2: Exactement.
0: Donc il ne faut pas que son employeur aussi se fasse attraper.
2: Étant arrivée en Hongrie, elle s'est fait prendre ses empreintes en Hongrie, et selon la législation européenne, eh bien, si jamais elle doit être hébergée dans un pays de l'Union européenne, ça devrait être en Hongrie.
0: Or, dans le premier pays qu'il
2: a requis. Or, elle a envie de rester en France et de travailler et de vivre là, d'où ce combat qu'elle va mener avec cet avocat.
0: On précise qu'en Syrie, elle était aussi professeure de français. C'est aussi pour ça qu'elle parle aussi bien la langue. C'est ce que lui fait remarquer l'avocat. Moi, j'ai trouvé vraiment cette chronique, mais très délicate, et surtout cette relation qui se noue entre cette jeune femme, Selma, et l'avocat, donc qui est joué par Alexis Mananti, mais qui est pleine de délicatesse. Ils s'apprivoisent l'un l'autre et on a l'impression qu'ils s'épaulent et qu'ils se soignent aussi l'un l'autre,
2: oui,
0: qu'ils s'épaulent chacun dans leur vie respective. Pas forcément toute rose.
2: C'est un film assez surprenant parce que la première partie du film est vraiment centrée sur cette thématique des migrants et de cette jeune femme migrante, mais le film évolue d'une manière assez inattendue par la suite. Et vous avez parlé de cet avocat, c'est Alexis Mananti, qui a déjà une longue filmographie à son actif. Il était par exemple l'éducateur dans Dalva, ce très beau film d'Emmanuel Nico. Et puis Selma, c'est tout de même une très grande actrice iranienne, Zahra Mirebrahimi, qu'on a déjà vu dans de nombreux films aussi, et pour qui la thématique de l'exil dit quelque chose, puisque elle-même a dû fuir le régime iranien. Ici, elle incarne une Syrienne, mais il est sûr que ce rôle-là a dû certainement lui dire quelque chose. Et la réalisatrice Gaïa Jiji, c'est aussi un peu son propre parcours qu'elle évoque, puisqu'elle a dû également quitter la Syrie et arriver en France. Et donc, avec ce film, elle a voulu un petit peu raconter tout ce parcours du combattant des réfugiés.
0: Cette fameuse procédure Dublin, hein, donc.
2: De Dublin, oui,
0: voilà,
2: tout à fait,
0: qui est évoqué dans le film. C'est, voilà, c'est le premier pays où on arrive, et voilà, et cela va conduire Selma à faire certaines choses pour vraiment ne pas être repérée, et voilà, on va pas tout dévoiler.
2: Non,
0: mais,
2: parce qu'il y a des choses à ne pas dévoiler,
0: exactement.
2: Et dès lors, justement, je conseillerais à nos auditeurs et auditrices de ne surtout pas regarder l'affiche du film, qui est assez surprenante, parce que justement, si on n'a pas envie de connaître tous les rebondissements de ce film, ne regardez pas l'affiche. Je la trouve assez curieuse d'ailleurs.
0: Bon, mais c'est très bien parce que moi je ne l'avais même pas vue, donc c'est parfait.
2: Voilà.
0: Olivier,
2: mais
0: je voulais voir le film sans l'affiche. Mais en tout cas, vraiment, on vous recommande tous les deux,
2: oui, bien sûr,
0: dans ce film
2: de
0: Gaïa Jiji, qui est vraiment absolument bouleversant, émouvant, et qui nous fait vraiment bien comprendre la réalité donc du parcours du combattant, du migrant, une fois arrivé sur place en Europe.
2: Tout à fait.
0: Après L'étrangère, vous nous parlez d'un film qui est mi-film d'aventure, mi-comédie. Le nouveau film de Michel Leclerc, Les Caprices de l'enfant roi.
2: Oui, alors là, on change radicalement de registre. Un divertissement familial par excellence, ça sera vraiment très bien pour cette fin d'examen et ce début d'été. Michel Leclerc, effectivement, à qui on doit Le Nom des gens, par exemple, ou La lutte des classes. Et ici, eh bien, c'est un beau voyage dans le temps qu'on nous propose, puisque c'est un film en costume d'époque qui nous ramène, figurez-vous, à l'époque de Louis XIV, ou plutôt du futur Louis XIV, qui va être exfiltré par sa mère Anne d'Autriche, dont on sait tout le poids qu'elle pouvait avoir par rapport au pouvoir royal de l'époque. Et Anne d'Autriche, eh bien, elle redoute pour la sécurité de son fils, qui est menacé par la Fronde. C'était un mouvement contestant.
0: Mais qui a été roi jeune aussi. Hein.
2: Oui, il, oui,
0: a
2: tout
0: été,
2: à fait.
0: Il a été roi très très très très longtemps. L'un des plus âgés des rois pour l'époque, mais il a été roi très jeune.
2: Tout à fait. Et justement, donc Anne d'Autriche, qui craint pour la sécurité de son fils, elle va le confier à D'Artagnan en personne, qui va lui-même confier le jeune garçon à Cyrano de Bergerac.
0: Oh, génial. Ah, ce mélange vraiment des héros de la littérature. Ouais.
2: Tandis qu'un sosie, donc du jeune futur Louis XIV, va prendre sa place à Versailles. Donc c'est la porte ouverte à beaucoup de quiproquos, il y a de nombreuses situations, c'est plein d'aventures, c'est plein de rebondissements, il y a beaucoup d'humour aussi dans le film, beaucoup d'humour d'autant plus que D'Artagnan, c'est un certain Franck Dubosc qu'il incarne dans le film. Un D'Artagnan vieillissant, alors que D'Artagnan n'a jamais été vieux, puisqu'il est mort un jour, probablement quelque part aux Pays-Bas, lors d'un combat où il avait envoyé justement le roi. Mais justement, c'est ça qui donne un côté très savoureux à ce film. Dora Tilly est Anne d'Autriche, Artus est D'Artagnan, et mention spéciale à Julia Piaton, qui incarne Madeleine Béjart. Alors Madeleine Béjart, elle est injustement méconnue.
0: Oui, c'était la femme de Molière.
2: Et pourtant, c'était la femme de Molière, effectivement, et une femme qui, pour son époque, était étonnamment moderne et a joué un rôle non négligeable aux côtés de Molière. Et justement, ce film, alors,
0: lui illustre au théâtre, bien sûr,
2: oui,
0: la troupe de Molière.
2: Exactement, et ce film lui rend finalement un bel hommage parce que le personnage de Madeleine Béjart occupe un rôle non négligeable dans le film. Donc voilà, divertissement familial en costume d'époque, de quoi passer un très bon moment avec une belle galerie de comédiens.
0: Et alors, on parlait des films qui vont sortir pendant l'été, Olivier, parce que c'est pas parce que Première Séance, ça s'arrête. Donc aujourd'hui, qu'on ne va pas vous conseiller des films cet été, surtout qu'il y a vraiment de belles pépites à découvrir, notamment Silent Friend, qui sort enfin, ça sera le 1er juillet, c'est de Ildiko Egnedi, film dont vous nous aviez déjà parlé.
2: Oui, parce que je vous en avais déjà dit énormément de bien l'an dernier à la Mostra de Venise, et également il y a pas si longtemps que ça, à l'occasion du festival Millennium, où le film avait été projeté en avant-première belge, excellent film, qui nous permet vraiment de mettre en avant la connexion de l'espèce humaine avec la nature, grâce à un arbre, un ginkgo biloba, et ce ginkgo biloba Chabat va traverser des époques qu'on va traverser également avec le film, puisqu'on va partir de 2020 pour remonter à 1908 en passant par 1972. Et ces trois époques, justement, sont reliées par un élément bien précis, c'est le silent friend du film, c'est-à-dire un ami silencieux, et cet ami silencieux qui voit le temps passer et qui observe les évolutions des personnages, c'est précisément ce Jinko Biloba. C'est un très beau film contemplatif et qui se laisse, on se laisse vraiment bercer par cette très très belle réalisation de Hideo Inedi, à qui on devait par exemple On Body and Soul il y a quelques années, un film qui était assez original aussi dans son genre. Et je signale la belle performance d'une jeune comédienne, Luna Wedler, une comédienne allemande, qui avait été récompensée à la dernière Mostra de Venise du prix Marcello Mastroianni, qui est remis chaque année à la Mostra au meilleur espoir masculin ou féminin de la compétition officielle. Donc laissez-vous transporter par cette belle ode à la nature.
0: Voilà, connexion aux arbres et connexion aussi à l'eau à présent, puisque vous nous parlez d'un film d'animation qui nous parle de surf, d'amour et de deuil. Il s'agit de In Waves de Phuong Mai Nguyen, et c'est une adaptation de ce roman graphique d'A.J. Dungo qui a été publié il y a 2-3 ans, un petit peu plus, chez Casterman.
2: Effectivement, sorti le 1er juillet, tout comme Silent Friend d'ailleurs, donc la semaine prochaine. Et en effet, ce très beau film d'animation, ça a été un des grands coups de cœur aussi du Festival de Cannes, dont j'avais aussi d'ailleurs touché un mot lors de mes différentes chroniques cannoises. Et cette véritable pépite d'animation, effectivement, elle nous parle de surf, d'amour et de deuil. Et ça nous raconte l'histoire de Eiji. C'est un lycéen timide de Los Angeles qui est passionné de skateboard et de dessin. Il va faire la rencontre de Kristen, c'est une jeune fille pratiquant le surf sur les côtes californiennes. Ces deux jeunes gens vont tomber bientôt très amoureux l'un de l'autre. C'est un avenir heureux qui se profile à l'horizon, ils ont la jeunesse pour eux, mais malheureusement, comme ça arrive parfois dans la vie, la maladie va venir chambouler leur projet de bonheur. Alors c'est un parcours de ces deux personnages principaux profondément émouvant aussi parce qu'il est justement basé sur une histoire vraie, puisqu'en effet, la BD, le roman graphique d'Eiji Dungo est autobiographique. L'auteur a réellement connu Kristen et c'est leur histoire qu'il avait mis en image. Alors c'est un film qui inévitablement vous tirera quelques larmes parce qu'il y a des choses profondément émouvantes dedans, mais c'est aussi une vraie pépite d'animation où il y a de l'amour, de l'amitié et de la résilience, et ces thèmes-là font vraiment chaud au cœur. C'est une totale réussite de cette cinéaste d'origine vietnamienne et qui a fait ses classes à Paris. C'est son premier long métrage. Elle a fait très fort puisque pour un premier film, elle a eu les honneurs du Festival de Cannes en mai dernier où le film a ouvert la semaine de la critique. Et Cocorico, il faut dire aussi que c'est une coproduction avec la Belgique puisque ce sont les studios Panique qui ont collaboré à la fabrication du film. Et les studios Panique, qu'est-ce que c'est? Eh bien, c'est Patard et Aubier, vous savez bien. Cowboy, cheval et indien, c'est délicieux petits personnages tellement truculent, eh bien c'est une coproduction avec la Belgique et je l'ai dit, c'est une totale réussite.
0: Vous nous parlez à présent d'un film français, je trouve, qui est parfait en ce moment de forte chaleur, et puisqu'il s'agit du nouveau film de Stéphane Demoustier qui s'appelle tout simplement La Chaleur.
2: Oui, alors là, vous le dites, on est en plein dedans. Ça sort le 8 juillet et il fait anormalement chaud sur les plages des Landes. Bah, il fait anormalement chaud ici aussi en ce moment. Et ça nous raconte l'histoire d'un jeune homme, Marwan. C'est la fin de son séjour au camping. Mais Marwan va être impliqué dans un accident qui va se terminer de façon tragique. Et face à cet accident, il n'aura peut-être pas la bonne réaction puisqu'il va se retrouver pris dans un engrenage infernal. Et c'est ce que nous raconte l'histoire de ce film dans la torpeur et la chaleur de ce camping des Landes.
0: Le mot torpeur, il est exactement parfait, Olivier, parce que quand on entre dans le film où effectivement Marwan est avec sa famille, ses parents, sa petite sœur, on voit qui traîne, qu'il est accablé de chaleur, même si la scène d'ouverture, c'est une succession de jeunes gens qui se jettent dans les vagues et on se dit, ah voilà, un petit peu de fraîcheur. Mais tout le reste, on se sent, je trouve, accablé comme Marwan et on comprend finalement ses hésitations, ses doutes et tous ces actes qui, à l'écrit, on pourrait dire, mais enfin, mais c'est pas possible qu'il fasse ça. Eh ben si, oui. Le réalisateur nous fait vraiment sentir la chaleur et cet état, mais de sidération dans lequel on est enveloppé dans ces moments-là.
2: Et le dilemme dans lequel il est plongé, le cas de conscience auquel il est confronté, c'est un jeune homme de 17 ans qui n'a pas forcément non plus les réflexes que pourrait avoir un adulte. Et on comprend ce dilemme, on comprend cette situation kafkaïenne dans laquelle il se retrouve et dans laquelle il s'empêtre lui-même au fur et à mesure. Et le film, je trouve, est très bien fait, jusqu'à sa conclusion d'ailleurs, que j'ai trouvé vraiment parfaite pour ce film. C'est un récit initiatique aussi, parce que bien sûr, on est dans l'adolescence, la grande adolescence, les émois amoureux. Tout cela est évoqué dans ce film, sans que ça soit jamais surligné, surchargé, je trouve.
0: Exactement, il y a même un parti pris qui, je trouve, est plutôt intéressant et qui va à contre-pied de ce qu'on attend d'un adolescent de cet âge.
2: Tout à fait.
0: Et qui est absolument bien trouvé. Donc vraiment, la chaleur, mais très très belle découverte. On se laisse totalement embarquer par le charme de ce film et on est comme Marouane totalement accablé de chaleur.
2: Exactement, c'est Stéphane de Moustier le réalisateur et bravo à ce jeune casting qu'il a réuni parce que vraiment ces comédiens sont criants de vérité, ces jeunes comédiens sont vraiment excellents.
0: Exactement.
2: Le 8 juillet donc dans nos salles.
0: On passe au mois d'août, Olivier, avec un film allemand qui nous a tous les deux enchantés, il faut le dire, j'arrête pas de vous en parler depuis que je l'ai vu. Il s'agit de La Gifle de Frédéric M. Ambelec.
2: Oui, qui sort un petit peu plus tard, lui c'est au mois d'août, c'est le 5 août qu'il sera dans nos salles. Le titre original du film, c'est un film allemand, le titre original c'est Was Marielle Weiß, c'est-à-dire littéralement ce que Marielle sait.
0: Oui.
2: Et Marielle, c'est une très jeune fille, elle a 12 ans, elle va se bagarrer avec une camarade de classe, elle va recevoir une petite gifle en pleine figure, et alors très curieusement, cette gifle va provoquer un phénomène absolument incroyable, puisqu'elle va développer des capacités télépathiques, qui vont faire que tout d'un coup, elle voit et elle entend tout ce que ses parents vivent durant la journée. Et là, eh bien, pour Marielle, ça va être une révélation du haut de ses 12 ans, parce qu'elle va se rendre compte que les parents, par rapport à ce qu'ils disent aux enfants, ils ne disent pas toujours la vérité.
0: Et même pas que aux enfants, même aux adultes, entre eux, c'est toute cette histoire de faux-semblants. Alors c'est vrai que quand on découvre ce film, on pourrait se dire, tiens, est-ce que ça va donner une comédie à ce que pensent, dans le style à ce que pensent les femmes avec Mel Gibson ? Pas du tout, parce que je trouve que c'est filmé déjà de façon hyper sobre, de façon au plus réaliste possible, et je trouve que les situations dans lesquelles se retrouvent ses parents sont d'une cruauté, et c'est assez cinglant.
2: Oui, exactement.
0: Vraiment.
2: C'est une belle analyse, je trouve, des relations de couple, des relations familiales, et je parlais de récits initiatiques pour la chaleur, on est un peu dans la même chose ici, de manière très différente, parce qu'on est dans une comédie, mais une comédie assez grinçante par moments.
0: Ah oui, totalement.
2: Et c'est aussi, justement, la découverte de l'âge, je dirais pas adulte, mais quand même un peu, pour cette jeune fille qui grandit, et qui se rend compte que le monde des bisounours, c'est
0: les
2: pas...
0: les adultes ne disent pas tout à fait la vérité, et même sont atteints de petites ou de grandes lâchetés.
2: Oui, parfois, effectivement. Et c'est un film, je pense, qui peut aussi se voir en famille avec ses adolescents, parce que je pense que ça peut effectivement être pas mal pour, pourquoi pas, justement, susciter des débats entre les parents et leurs ados.
0: Ouais.
2: Hein, ça peut être pas mal.
0: Oui, en tout cas, il est vraiment percutant. Hein, la gifle,
2: vraiment,
0: la réalisation au cordeau, les acteurs, vraiment tous parfaits. Enfin, vraiment, ne loupez pas la gifle.
2: Voilà, et un film que je suis très heureux de voir enfin débarquer nos écrans, parce que figurez-vous, c'est un film que j'avais découvert à la Berlinale en 2025, donc il y a quasiment un an et demi. Il aura fallu le temps, mais heureusement, tout vient à point qui sait attendre avec la gifle.
0: Voilà, ne loupons pas la gifle. Et puis alors, vous allez nous parler d'un dernier film, Olivier, il sort lui le 12 août, c'est Motor City de Pozzi Ponsiroli.
2: Oui, si vous ne connaissez pas Pozzi, c'est pas bien grave, je ne vous en voudrais pas. Quelques mots sur ce film qui sort le 12 août. C'est un film, alors c'est une figure de style, c'est un exercice de style, pardon, ce film. C'est un film qui, en fait, se déroule à Détroit dans les années 1970. Un homme sort de prison et en sortant de prison, il va décider de se venger pour récupérer la femme qu'il aime, Sofia. Je n'en dirai pas plus. Je l'ai dit, c'est un exercice de style. Pourquoi ? Parce que c'est un film sans dialogue ou quasiment sans dialogue. Alors, ce n'est pas un film muet, parce que c'est un film qui joue énormément sur les sons, mais il n'y a quasiment aucun dialogue entre les différents personnages. Et c'est ça qui le rend hyper intéressant, puisque ces personnages sont obligés d'exprimer plein de choses uniquement par leurs expressions du visage, par leurs gestes, sans quasiment dire un mot. Un film très, très original.
0: Et très cinématographique, finalement.
2: Oui, exactement.
0: C'est le cinéma.
2: Tout à fait, un film très très original, je l'ai dit, et je rajouterai encore, et je termine là, que le 15 juillet, c'est aussi l'Odyssée de Christopher Nolan, un film très attendu avec Matt Damon, Tom Holland, Charlize Theron, Zendaya, Robert Pattinson.
0: N'en jetez plus, voilà pour l'été. Voilà.
2: Et bonnes vacances.
0: On se retrouve à la rentrée, Olivier, merci beaucoup.
2: À très vite.
0: Et donc, je vous l'ai dit, pas de citadelle médiévale, les médiévales à la citadelle de Namur, mais je vous propose à la place un entretien avec Louis Escoufflaire pour son tout premier roman, L'instinct de l'autruche. Un entretien que vous pourrez entendre dans son intégralité sur le site rcf.fr à la page Coup de projecteur et à la page La vie est belge. Mais en attendant, eh bien, je vous propose d'écouter Overphonic Waves pour rester donc dans la vague. 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
1: Cela s'était passé hier soir, alors que je m'apprêtais à quitter l'hôtel. Il était 21h10, 10 minutes d'heure sup, c'était suffisant pour ne pas passer pour un glandeur. Je venais de terminer ma part des tâches de fin de journée et je traversais le couloir du premier étage en direction des escaliers de sortie. Alors que je tirais de ma poche la toute dernière clope de la journée, je l'aperçus. Voilà quasiment le tout début, quasiment, du premier chapitre de L'instinct de l'autruche, le premier roman de Louis Escoufflaire, publié par les éditions En Page. Alors le narrateur de ce premier chapitre, car ils vont se succéder, eh bien c'est Benjamin Charlier, 21 ans, qui travaille à l'hôtel du Golfe de Dinan. Et il va avoir un rôle important dans la vie de la star belge du golf Achille Dolnay, champion international, véritable prodige grâce à sa capacité de concentration extraordinaire. Achille est au sommet. Il incarne la réussite tant professionnelle que personnelle puisqu'il a épousé Christina, une très séduisante ancienne athlète grecque. Bref, le golden couple. Sauf qu'une première fissure apparaît et menace de tout faire écrouler. Et ce grain de sable, c'est Benjamin. C'est lui qui provoque, malgré lui, la chute sociale et médiatique d'Achille Dolnay, qui se retrouve piégé dans un engrenage infernal. Mais qui vit l'enfer? Lui ou son entourage? À la fois polar, thriller psychologique et chronique sociétale, ce livre nous plonge dans le monde de la célébrité, de ses illusions et se lit d'une traite. Un hole in one, un trou en un, comme on dit, au golf. Et c'est son auteur, Louis Escoufflaire, donc, qui nous emmène sur le green depuis le studio de Namur. Et merci à Patrick Tchouta d'assurer la liaison technique de ce duplex. Bonjour Louis.
2: Bonjour, merci pour cette super introduction.
1: Alors pourquoi choisir le golf pour le côté solitaire et aussi pour l'image bourgeoise qui lui est encore associée?
2: Oui, pour ces raisons et aussi parce que c'est un sport qui est envisageable dans un scénario où le personnage doit être irréprochable, doit être capable de tout réussir du premier coup sans nécessairement avoir la musculature qui va avec, l'entraînement intensif. C'est un sport où le talent, le doigté prime peut-être sur la force, l'endurance, etc.
1: C'est un sport que vous avez essayé, tiens d'ailleurs, ou pas?
2: Alors oui, vraiment très très peu, c'est pas du tout un sport que je pratique, je serais plutôt à pratiquer le mini-golf que le golf.
1: Oui, moi aussi.
2: mais oui, j'ai déjà fait des essais, mais jamais un parcours entier.
1: Alors j'ai essayé de ne pas trop divulguer, même si vous démarrez l'intrigue très vite. Je me demandais, Louis, quel a été le point de départ de ce roman?
2: Alors le vrai point de départ, ça date quand même un petit peu. L'idée, c'était de partir du principe que les héros dans notre société sont pas du tout les mêmes que ceux qu'on raconte dans les mythes anciens de l'Antiquité jusqu'au Moyen-Âge. Les héros d'aujourd'hui, ce sont plus des Achille comme le héros grec, mais ce sont plutôt des acteurs, des stars, des influenceurs, des influenceuses, des sportifs, des sportives. Et j'avais envie d'essayer de mettre un petit peu en parallèle ces deux mondes-là, de poser la question des héros aujourd'hui. Qu'est-ce qui fait les héros? Est-ce que ce sont les médias, les réseaux sociaux? Et puis, qu'est-ce qui les défait aussi? Est-ce que ce sont leurs propres échecs ou est-ce que c'est la manière dont la société les voit? Et donc, c'est pas pour rien que le héros ici, contemporain, s'appelle Achille lui aussi.
1: Oui, exactement. Alors, c'est pas pour rien qu'il s'appelle Achille. C'est peut-être pas pour rien non plus qu'il va y avoir dans ce roman des Stanislas, des Rose, des Aïda, des Benjamin. Enfin, un choix de prénom assez hétéroclite et qui dit bien aussi peut-être aussi des personnages.
2: Oui, tout à fait. C'est vraiment une chose à laquelle j'accorde beaucoup d'attention, c'est le choix des prénoms parce que le sens, la prononciation, la manière dont on l'entend et les références à d'autres personnages historiques ou littéraires peuvent faire beaucoup parler, peut-être inconsciemment au lecteur ou à la lectrice. En face d'Achille, il y a un autre personnage qui prend un pseudonyme, celui d'Hector,
1: oui.
2: Qui justement dans l'histoire...
1: Bah oui.
2: La guerre de Troie, oui. Son principal opposant. Mais oui, il y a l'autre personnage dont vous parliez, Benjamin Charlier, où là j'ai plutôt essayé de prendre un nom qui soit très neutre, qui soit un peu un nom de Monsieur Tout-le-Monde, entre guillemets, pour... pour voilà, montrer la dualité entre le personnage principal et ce personnage-là.
1: Et alors, quel personnage, justement, est venu en premier? Parce que c'est peut-être pas forcément celui d'Achille.
2: Non, c'est vrai que, comme vous disiez, il y a plusieurs narrateurs dans l'histoire. J'avais envisagé au tout départ de plutôt me concentrer sur le personnage de son épouse, Christina, qui est peut-être pas l'antagoniste qu'on présente qu'elle est au début du roman. Mais je me suis dit que ça pouvait être intéressant aussi de poser le point de vue du roman du côté de ce héros ou de cet anti-héros, hein, comme on va le découvrir, et peut-être de surprendre le lecteur ou la lectrice qui va peut-être devoir s'efforcer de s'identifier à ce personnage auquel il n'a pas nécessairement envie de s'identifier pour le pire ou pour le meilleur.
1: Ouais, mais c'est vrai qu'il est complexe. Achille, il cache des failles, car des maladresses semblent se répéter, mais il est aussi très naïf, hein, quand moi, je pense à une séquence, notamment, il est très naïf, hein, face au comportement social vis-à-vis des vidéos. Vous disiez tout à l'heure que parfois, ce qui fait les héros, c'est est-ce que ce sont leurs actes ou est-ce que c'est la société? Ben, la société, elle est composée de personnes, donc nous tous, qui avons tous des téléphones portables. Et c'est vrai que maintenant, il est devenu presque un réflexe de dégainer son appareil pour prendre une photo ou une vidéo, voilà, même de trucs totalement anodins.
2: Oui, c'est vrai. Ben, c'est à ça que fait référence en partie le titre aussi, hein, faire l'autruche.
1: Oui.
2: C'est une expression qui peut être prise comme être dans le déni. Achille, le personnage principal, est dans le déni sur plusieurs aspects. Et l'idée du roman, c'était aussi de se questionner. Voilà, quand on est exposé à la réussite sans arrêt, quand on est tout en haut de l'échelle sociale, quand on est numéro un dans le sport, quand on est adulé par la population, par les médias. Est-ce qu'on n'a pas tendance à oublier certaines choses, à omettre certains aspects de la manière dont les autres peuvent nous voir? Lui, il ne fait pas du tout attention à ça, et ça va peut-être lui revenir...
1: comme un boomerang. Alors, l'instinct de l'autruche, j'ai dit polar, chronique sociétale, je rajouterai roman polyphonique, hein, puisqu'il est choral, puisqu'il a plusieurs narrateurs, et thriller psychologique. J'aurais pu rajouter aussi... road movie à travers la Wallonie, c'est un petit peu tout ça, mais vous aviez peut-être envie, Loïs Couflard, qu'on ne puisse surtout pas donner d'étiquette à votre roman, même si personnellement je penche pour thriller psychologique.
2: Oui, c'est d'ailleurs une grosse question que je me suis posée quand j'ai dû, entre guillemets, vendre le livre aux maisons d'édition, parce que c'est quand même un enjeu très fort aujourd'hui dans le secteur de l'édition. Est-ce qu'on le met sur l'étagère des thrillers, des polars, des romans, la littérature blanche, la littérature romantique, etc. C'est quand même un enjeu important. Et au final, avec mon éditrice, on s'est dit qu'on allait le vendre comme un roman contemporain, parce que c'est une sorte de melting pot un peu de tous ces différents genres. En effet, l'aspect psychologique prend un peu plus de place au fil du livre, mais c'est peut-être pas à ça qu'on s'attend dès le début.
1: Non, c'est vrai, c'est pas à ça qu'on s'attend dès le début, mais je le redis, ça se lit vraiment d'une traite, parce que vous nous embarquez totalement dans cette histoire, et qui se découvre peu à peu comme une chronique sociétale, j'allais dire, puisque vous explorez les mécanismes de la violence, qu'elle soit physique ou mentale. Finalement, c'est ça le cœur même, hein, de votre roman.
2: Oui, c'est peut-être pas ce que ça en est en apparence, mais à force de lire le livre, je pense que on se rend compte que c'est quand même la question centrale. Hein. Il y a une phrase que j'ai rajoutée dans les derniers jours avant la publication du livre, et qui me tenait à cœur pour expliciter un petit peu mon intention aussi d'auteur, parce que aujourd'hui, à l'heure de l'intelligence artificielle, je trouve que c'est important d'avoir des romans qui exposent un point de vue, ce qui est quelque chose que les IA ne peuvent pas faire. Et cette phrase, c'est quand la violence est bien réelle, est-ce qu'on peut en condamner la mise en scène? Est-ce que montrer la violence peut être condamné? C'est une question qui se pose dans beaucoup de procès d'intention qu'on fait à des personnes aujourd'hui dans les médias, sur les réseaux sociaux, etc.
1: Mmh. On va y revenir un peu plus tard à l'intelligence artificielle, hein, Louis, parce qu'il y a aussi un pan important de votre vie en dehors d'être auteur, voilà, dont on va parler. Mais pour rester donc sur cette violence, finalement, à travers l'engrenage aussi dans lequel se retrouve Achille, c'est aussi toute la dynamique de la famille que vous explorez. La famille, tendance dysfonctionnelle, hein, puisque Achille, il a une sœur aînée, il a un petit frère avec qui les liens vont évoluer, il a une mère effacée et un père tyrannique. Hein. Vous vouliez montrer à quel point l'éducation viriliste hein, pouvait faire des dégâts. J'ai dit viriliste pour ne pas employer le mot masculiniste, mais déjà viriliste.
2: Oui, tout à fait. Le roman se déroule sur quelques jours. Hein. Il y a un petit fast-forward à la fin, mais l'essentiel de l'intrigue se passe sur une semaine. Mais j'avais envie qu'on comprenne que les événements qui s'enchaînent comme ça viennent pas de nulle part. Hein. Comme vous le dites, il a eu une éducation très rigide, il vient d'une famille très traditionnelle de la petite bourgeoisie belge. Son grand-père était déjà un grand sportif et son père a hérité de la fortune. Et donc voilà, il y a quelques scènes qui sont des flashbacks de son enfance, de son adolescence, qui permettent peut-être de donner des clés, sans excuser évidemment les actes du personnage principal, mais peut-être d'expliquer un petit peu plus pourquoi il prend les décisions qu'il prend.
1: Mais oui, mais c'est en ça aussi qu'il est complexe, parce que c'est vrai que dès le début, on se dit, mais oh là là, mais c'est terrible quand même l'engrenage dans lequel il est. Petit à petit, il y a des failles qui se révèlent et on comprend qu'il y a autre chose. On se dit, mais est-ce qu'il s'en rend compte ou pas? Enfin voilà, je ne veux pas trop divulguer non plus, mais quoi qu'il arrive, il est pas fait d'un bloc, Achille. Et c'est ça aussi qui rend votre roman intriguant et palpitant, parce que vous êtes pas du tout dans le côté blanc ou noir. Quoi. Enfin, je veux dire, il y a de la complexité et c'est ça aussi qui nourrit la richesse du personnage. Mais c'est vrai que c'est un vrai récit de transmission de la violence. Et la violence, encore une fois, qu'elle soit physique ou mentale, est en tout cas assez sournoise.
2: Oui, tout à fait. J'avais envie que aucun des personnages ne soit en effet ni tout blanc ni tout noir. Il y en a peut-être un que je gardais moi comme une encre morale,
1: un phare un peu,
2: voilà, qui est peut-être la touche d'espoir aussi, qui apparaît assez tard dans le livre, mais qui est peut-être le seul vrai la seule vraie héroïne du roman, qui est d'ailleurs le seul personnage qui n'est pas belge, mais je pense pas que ce soit intentionnel, mais oui, à part ça, sinon les personnages principaux ont tous plusieurs facettes et c'est pas aussi simple de les classer.
1: Par exemple, hein, si vous voulez bien nous parler de Stan, hein, le frère d'Achille, qui va avoir une importance dans l'histoire.
2: Oui, donc Stan, c'est son petit frère. Hein. Il a beaucoup d'années de moins qu'Achille. Et il s'oppose sur beaucoup de choses. Lui n'est pas du tout aussi, enfin n'a pas aussi bien réussi sa vie qu'Achille. Il est en totale contradiction avec les valeurs familiales. Il rejette son prénom de Stanislas. Il préfère se faire appeler Stan. Il est parti dans voyager pendant des années dans différents pays du monde. Et puis quand il revient en Belgique, il ne sait pas trop quoi faire, il vit un peu au crochet de ses parents. Et au moment où son frère se prend dans cet engrenage, commence à chuter, c'est lui qui va lui tendre la main et qui va lui dire « Viens, moi je connais la galère ». Et c'est comme ça que commence, comme vous disiez, ce road movie à travers la Belgique. C'est peut-être un peu grâce à lui que Achille va petit à petit s'en sortir, même si on va finir par en apprendre beaucoup plus sur ce personnage aussi un peu plus tard.
1: Et pour retrouver l'interview en entier de Louis Escoufler pour son premier roman L'instinct de l'autruche, eh bien rendez-vous sur le site rcf.fr à la page La vie est belge ou à la rubrique Coup de projecteur. Et on se quitte en musique avec cette chanson que je vous mets souvent mais qui vraiment donne la pêche et donne vraiment le sourire. On en a besoin.